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2: Ai-je encore besoin de le présenter? Arnaud Fromage est avec nous. Bonjour Arnaud.
3: Bonjour, bonjour.
2: Pour votre nécessaire minute comtoise, Arnaud, il y a quelques temps, vous nous avez expliqué pourquoi l'emblème de la Franche-Comté était un lion.
3: Mais je ne suis pas allé au bout du raisonnement. Pour rappel, la Franche-Comté adopte le lion vers 1278-79 quand le comte de Bourgogne, Othon IV, décide de se rapprocher du royaume de France. Il décide pour cela d'adopter le lion, le roi des animaux et symbole de la monarchie française. La Franche-Comté n'est d'ailleurs pas la seule région à arborer cet animal que l'on retrouve aussi sur les armoiries de la Normandie ou en Aquitaine et qui est tout autant le symbole de Belfort que de la ville de Lyon parce que oui, il y a une logique là-dedans. Mais voilà, maintenant qu'on a dit ça, reste une question. Pourquoi le lion, qui n'est pas le plus imposant des animaux et qui, soit dit en passant, est une sacrée grosse feignasse, a-t-il pu devenir le roi des animaux et pas la baleine bleue ou le chinchilla?
2: Bon, déjà, ce n'est pas le cas partout, hein.
3: C'est vrai. En Asie, c'est plus souvent l'éléphant ou le tigre qui sont considérés comme les rois des animaux. En Amérique, c'est l'aigle qui règne aux côtés de l'ours, du jaguar ou du puma. En Afrique, le rhinocéros et le léopard sont aussi dans la place aux côtés, c'est vrai, du roi lion. Et en Europe, eh bien avant le lion, c'était l'ours qui était considéré comme le roi des animaux, mais tout va changer au Moyen-Âge. En gros, ce sont des histoires de symboles. Au Moyen-Âge, on se passionne pour la mythologie grecque, dans laquelle Hercule, qui était méga fort, a tué le lion de Némée, dont la peau était pourtant censée être impénétrable. Et puis, la crinière du lion est vue comme une sorte de couronne, ce qui fait bien plaisir aux souverains du continent, d'autant que bon, l'Afrique c'est méga loin et que personne n'ira vérifier.
2: Et bon, un roi c'est très humain, alors comment un animal peut-il être le roi de quoi que ce soit, quelque part, Arnaud?
3: Là encore, vous marquez un point, mais ce qualificatif de roi des animaux, depuis qu'il s'est débarrassé de sa symbolique royale, est plutôt là pour qualifier ce qu'en zoologie, on appelle les super-prédateurs. Ces animaux qui sont tout en haut de la chaîne alimentaire et qui sont relativement imprenables à la baston contre les autres espèces du coin. Et même dans ces cas-là, on devrait dire que ce sont les lionnes qui sont les reines, parce que ce sont elles qui chassent, mais seulement les reines de la savane. Bah oui, si on va par là, chaque type de terrain a son roi. Celui de la jungle amazonienne, ce serait plutôt le jaguar, et celui de nos forêts à nous, eh bien ce serait plutôt le cerf. Mais au fond, une grosse feignasse qui laisse les autres combattre à sa place, qui se fait nourrir et qui prend la lumière, est-ce que ce serait pas ça, la définition d'un roi? Bon bah, je retire tout ce que j'ai dit, alors.
2: Voilà, retirez tout, retirez tout. Merci beaucoup, Arnaud.
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4: 6h19, c'est votre rendez-vous les gens d'ici. Tous les jours, nous mettons en lumière une personnalité qui fait briller notre région. Elle se confie au micro de Romain Bruno et aujourd'hui, sortez vos crayons de couleur. À l'honneur, une personne qui, grâce à son invention, transforme les dessins de vos enfants en véritables dessins animés. Direction le 11e arrondissement pour retrouver Romain Bruno. Romain, vous êtes avec cette créatrice de génie.
5: Eh oui, je suis avec Claire Failly. Elle est artiste et auteure. Claire, bonjour.
6: Bonjour.
5: Vous donnez vie aux dessins des enfants avec cette collection de livres, cahier de dessins animés. On ouvre ce livre, qu'est-ce qui se passe? Expliquez-nous un petit peu votre idée.
6: Alors c'est magique, ça marche très simplement. C'est un livre à lire et colorier qui se transforme en dessin animé. Je colorie ma page, je la prends en photo à travers l'application Bling Book et instantanément, mon coloriage se transforme en dessin animé qui me raconte une histoire. La page d'après fait la suite du dessin animé et quand on a tout colorié, ça crée un dessin animé complet de 4 minutes pour les petits livres, de 8 minutes pour les grands livres qui raconte une histoire continue.
5: Il y a plein de thèmes.
6: On a plein de thèmes, on a par exemple les sciences avec les dinosaures ou la mer, on en a sur les contes avec les fables de La Fontaine, on en a sur les héros avec le petit prince, le petit Nicolas, les Schtroumpfs, etc. Et puis on en a sur les artistes avec Monet, Van Gogh, Picasso et plein d'autres.
5: D'où vous est venue cette magnifique idée de cahier de dessins animés?
6: L'idée de départ, c'était de donner un nouveau souffle au livre sans le remplacer. Et là, on va ramener la force du numérique avec la force du travail de l'auteur et qui rassemble les générations, puisqu'on travaille même avec des EHPAD. On a 300 EHPAD en France qui utilisent nos livres pour faire colorier les grands-parents avec les petits-enfants de passage, tous ensemble y créer des dessins animés.
5: J'ai même entendu dire que ça va encore plus loin que l'animation du dessin, puisque même l'enfant qui colorie peut apparaître au final dans le dessin animé.
6: C'est ça qui est formidable, c'est qu'une fois qu'on a fait son dessin animé, l'enfant peut aussi, avec l'application Bling Book qui est gratuite, faire un selfie et même enregistrer sa voix. Et là, il devient le héros du dessin animé. C'est lui l'acteur. Il va répondre aux questions que ses propres coloriages lui posent. Donc, il écoute l'histoire qu'on lui raconte. Ou bien, en plus, il peut raconter la sienne et jouer tel un acteur.
5: Une idée comme ça, création de ce cahier de dessins animés, c'est forcément récompensé.
6: Alors, nous avons été récompensés par le concours Lépine. On a eu la médaille d'or du concours Lépine en 2018. Donc, merci pour la médaille d'or.
5: Cahier de dessins animés, Blink Book. On avait avec nous Claire Failly. Merci Claire.
6: Merci beaucoup.
5: Maintenant, je vais prendre mes petits crayons de couleur et je vais m'attaquer à créer un dessin animé. Promis, je déborde pas en plus.
6: Ah, si vous débordez, c'est pas grave, puisque la technologie va reconnaître le dessin. Et donc, au final, le résultat est très beau, même si l'enfant de 3 ans a gribouillé son dessin.
5: J'ai 40 ans.
6: Ça marche aussi.
4: Merci beaucoup Romain Bruno et merci à votre invité Claire Failly, artiste et auteur des cahiers de dessins animés. Et pour voir ce que ça donne, et c'est vraiment très étonnant, n'hésitez pas à aller retrouver dès maintenant la vidéo étonnante de ce cahier animé filmé par Romain sur nos réseaux sociaux, Instagram et Facebook, ici Paris, Île-de-France. Vous tapez ça dans la barre de recherche et vous allez nous trouver très très vite.
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1: Je vous emmène dans un salon de thé andouillé qui a ouvert ses portes il y a quelques mois, c'était l'été dernier, ça s'appelle Au coin de la tasse, un lieu tenu par Marie-Annick Vicard Coap. Et comme dans tout bon salon de thé, on peut aussi boire du café, ça tombe bien, Marie-Annick m'en offre un. Bon ben merci pour le petit café Marie-Annick.
2: Eh ben de rien, avec plaisir.
1: Oui parce que vous aussi vous buvez un café, oui. Vous ne buvez pas de thé alors?
2: Je bois les deux.
1: Quand on vend les deux, c'est bien de connaître les deux.
2: Exactement.
1: Pourquoi vous avez créé ce lieu?
2: Parce que j'avais envie d'ouvrir un salon thé depuis des années. Pour moi, la commune d'Andouillé, ça a été une opportunité. Je suis arrivée sur la commune il y a 2 ans. Et je voulais monter un lieu différent, qui me ressemble, et dans lequel on pouvait accueillir des ateliers, où ce soit aussi un lieu de rencontre intergénérationnelle.
1: Mais vous aviez déjà tenu un commerce avant?
2: J'ai été libraire pendant 10 ans.
1: Je propose qu'on se lève, Marie-Annick. Comme ça, on va pouvoir aller faire le tour de ce salon de thé. Bon, c'est pas si grand que ça, mais il y a quand même plusieurs pièces. Là, on est dans la pièce principale. C'est là où vous proposez le thé, les cafés, il y a quelques gâteaux. C'est vous qui avez fait la décoration de ce lieu, parce que c'est très très joli. Hein.
2: Merci beaucoup. Oui, c'est moi. Donc, toutes les tables et les chaises ont été chinées dans les différentes recycleries Emmaüs de la Mayenne. Le buffet qui me sert à présenter les cafés, je l'ai acheté chez une dame sur Andouillé aussi. Donc, le meuble 100% local.
1: Il y a aussi un coin librairie. Et puis, nous entrons dans l'autre pièce de ce salon de thé où je continue à parler de décoration avec Marie-Annick. Je vois qu'il y a des photos d'Andouillé, de vieilles cartes postales. Je ne sais pas si on voit d'ailleurs votre commerce sur ces cartes postales.
2: Alors, on voit le bâtiment, effectivement, sur toutes les cartes postales, puisque fin 19e, début 20e, le bâtiment accueillait donc un hôtel, le Lion d'Or, qui ensuite est devenu dans les années 50-60 la Poste, avant d'être le cabinet notarial dans les années 90, et donc depuis la fin de l'été, un salon de thé.
1: Et c'est dans cette petite salle du salon de thé que sont régulièrement proposés des ateliers, alors ça peut être des ateliers d'écriture, de dessin. Je retourne ensuite dans la salle principale, où sur le comptoir, j'observe de très très beaux gâteaux.
2: Je travaille avec la boulangerie d'Andouillé, qui est la Tendresse, qui me prépare cakes et tartes. Et moi, de mon côté, je fais le cheesecake et je fais des scones. Donc des scones, c'est des petits pains anglais.
1: Bah, moi, je vous prendrais bien un petit bout de gâteau. Alors, avant de partir, c'est cheesecake. Vous faites le cheesecake.
2: Moi, je fais le cheesecake, oui. Je sers ça.
1: Marie-Annick, avant que vous alliez me préparer l'assiette avec du cheesecake, je vois quand même qu'il y a un nain au niveau de la caisse de votre salon de thé.
2: Oui, c'est un nain que m'a offert une amie pour l'inauguration et j'ai trouvé qu'il avait toute sa place dans la décoration du salon de thé.
1: Mais je pensais que c'était un endroit où, vous savez, comme le petit cochon, on peut mettre sa pièce, mais non, vous n'avez pas prévu ça.
2: Si, mais c'est pas le nain.
1: Ah, c'est pas dans le nain. Ah oui, c'est à côté, on peut mettre une petite pièce.
2: Exactement.
1: Mais attendez, c'est quoi ça?
2: Ça, c'est un personnage des films Ghibli, Voyage de Chihiro.
1: Ça fait du bruit?
2: Oui, tout à fait.
1: Mais c'est trop génial. Il fait un petit rototo à la fin.
2: Exactement, c'est parce qu'il a bien digéré le pourboire.
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3: Être de mauvaise humeur, ça arrive, mais savoir le dire en breton, c'est pas simple. Eh bien, je vais vous l'apprendre. Et puis, les Botorels, coucou, ça va être votre tour aujourd'hui.
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3: Alors, pour les râleurs du matin ou les râleurs de toute la journée, bah ouais, il y en a, on en connaît, hein, ceux qui ne sont jamais satisfaits et aboient au lieu de parler, eh bien, c'est gualimor, le mot à employer. Gualimor et doute, hormintimement. Tu es de mauvaise humeur ce matin? Gualimor et out armintimement. C'est un mot composé donc avec gual en premier qui signifie mauvais, le mal ou le malheur. Employé devant un mot, gual sert à insister sur le côté néfaste, mauvais d'une chose. Par exemple, gualvrudet, c'est une personne de très mauvaise réputation. Donc, gual et immor, gualimor, hein, ça veut dire de mauvaise humeur, de très mauvaise humeur même d'ailleurs. À dire à votre ado, à votre conjoint ou collègue, ou pas en fait, hein, sinon ça va créer la dispute. Mais maintenant, vous saurez dire « Gualimor et des irio », ceci est de mauvaise humeur aujourd'hui, « Gualimor et des irio ». Retenez donc pour aujourd'hui que « gual » signifie « mauvais » en breton, « immor », l'humeur, « gualimor », la mauvaise humeur.
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3: Et maintenant, nos Botorel. Nom de famille assez répandu. Alors, Botorel, ça sonne fortement breton, hein ? Ouais ? Eh ben non. C'est une version bretonnisée d'un nom de famille qui vient de l'ancien français. Il n'y en a pas beaucoup en breton, mais il y en a quelques-uns, comme celui-là. Botorel, ça vient de Boterel, qui avait perduré dans la langue galaise, en Haute-Bretagne. Un nom attesté au XVe siècle. On le trouve aussi chez nos voisins de Cornouailles britanniques, d'ailleurs. Mais Botorel, Boterel ou encore Botrel, comme Théodore, le célèbre chanteur de la Papolaise, eh bien tous ces noms viennent d'une ancienne forme française, Boterel, qui signifie le petit crapaud. Mais alors, c'est pas un petit crapaud, ça servait surtout de surnom péjoratif, donné à une personne n'ayant pas des traits de visage des plus beaux, ou d'une personne méprisable, pas agréable du tout. Donc, même si ça semble breton, eh bien l'origine, pour le coup, vient de la partie non bretonnante de la Bretagne, et ça a été mis ensuite à la sauce armoricaine, langue bretonne par nos anciens. Voilà, quelques mots de plus et des explications sur notre belle langue bretonne. Je vous dis à demain pour d'autres surprises. Ken Warhois.
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6: Quelle qualité doit avoir un sportif de haut niveau ?
7: Des forces, des muscles, manger sain
8: et beaucoup boire.
9: Il faut beaucoup, beaucoup s'entraîner pour faire le sport qu'on veut.
10: Pour faire marcher ses muscles.
11: On s'entraîne beaucoup, genre on fait de la muscule, prendre des poids de genre 40 kilos sur ses bras. Et tenir le plus longtemps pour avoir des muscles.
6: Et vous connaissez des sportifs de haut niveau ?
12: Ah oui. Cristiano Ronaldo,
13: Teddy Riner, Kylian Mbappé,
14: Lionel Messi,
15: Léon Marchand,
16: Félix Lebrun et
17: Alexis Lebrun.
6: Et ils faisaient quoi eux ?
17: Du ping-pong.
6: Vous les avez regardés pendant les JO ?
17: Oui, de temps en temps.
18: Moi, je les ai pas regardés, mais
19: j'ai vu surtout.
18: J'ai vu juste Teddy Riner parce que j'aime bien karaté, mais j'ai arrêté.
17: Moi, j'ai vu beaucoup plus de fois Léon Marchand, même si je préfère beaucoup plus le ping-pong. Il faisait vraiment des trucs magnifiques.
20: Will Bayama, je crois, pour la France, le basketteur. Et après, il y avait un Américain. Après, je sais pas comment on l'appelle, mais ma belle-mère, elle avait crié le King. Mais je crois pas que c'est son prénom.
6: Est-ce que vous aimeriez être un sportif ou une sportive de haut niveau, vous ?
20: Oui.
17: Non. Est-ce que ça demande trop d'exercice ?
18: Faire de la piscine, j'aime bien. Ça fait marcher les bras, les jambes en même temps. Et ça demande beaucoup d'entraînement, du coup j'adore.
17: Moi, oui, parce que j'aimerais bien faire beaucoup de ping-pong. Parce que c'est mon sport préféré. Et Félix Lebrun, il m'a donné un bon coup d'énergie. Maintenant, j'en fais un club et voilà.
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1: La Lorraine regorge de trésors et elle ne le sait pas assez. Des villes, par exemple, qui sont superbes et riches en histoire, parfois à un jet de pierre de chez soi et qu'on ne pense pas toujours à aller voir au moins le temps d'une balade. Vic-sur-Seille est de celle-là. Une cité de caractère en terre mosellane, à moins d'une demi-heure de Nancy, au cœur du riche pays du Saulnois, le pays de la verdure et du sel. Un sel qui a fait la fortune des Gaulois des environs, puis des Romains, puis des évêques de Metz, puis des ducs de Lorraine. Il faut dire que le sel, autrefois, c'était l'or blanc. C'était le seul moyen de conserver longtemps les aliments, la viande notamment. Alors, qui avait la main sur le sel, avait la main sur les réserves. De cette époque très riche, Vic a su garder le meilleur, un patrimoine qui raconte une histoire. Le château des évêques a gardé la porte fortifiée, qui continue d'impressionner ceux qui la découvrent, elle qui prend ses racines au Moyen-Âge, mais qui a tellement bonne mine, parce que la ville en prend bien soin, il faut le dire, tout comme elle prend soin des batraciens qui vivent dans les anciennes douves, qui sont protégés et qui pourraient vous dire en langage grenouille que la Vic est belle, si j'ose dire. Il y a aussi le bel hôtel de la Monnaie, construit à peu près au moment de la bataille de Nancy. Il a donc 550 ans, à peu de choses près, un bâtiment coiffé d'un étonnant balcon en bois qui fait tout le tour. Et dans lequel vous trouverez d'ailleurs l'office du tourisme avec plein d'idées de randonnées dans le coin. Vic, c'est aussi le musée départemental Georges de la Tour qui affiche une collection exceptionnelle de peintures du XVIIe siècle. Et c'est quand on entre à l'intérieur de ce musée qu'on se demande pourquoi on n'a pas eu envie plus tôt de voir de vrais tableaux, vous savez, ceux sur lesquels on voit la trace du pinceau. Et puis Vic-sur-Seille, ce sont de jolies rues avec de beaux hôtels particuliers. En partant, faites un détour par Marsal, la ville de sel des ducs de Lorraine, ville d'histoire, fortifiée par les Français qui voulaient absolument mettre la main dessus et quand ils l'ont eu, la garder, puisqu'elle était véritablement le bas de laine des ducs de Lorraine. On y voit encore les remparts, la porte de France et dedans l'étonnant musée du sel. Vic-sur-Seille, ville d'art et d'histoire, le Saulnois, pays d'héritage et de nature, bah c'est fin bien. En même temps, c'est Lorrain.
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2: Chaque année, près de 800 000 personnes montent sur un bateau à Strasbourg, soit plus de la population entière de Marseille qui ferait la queue pour voir la petite France. Aujourd'hui, je teste pour vous les coulisses de Bateaurama. On est bien évidemment à Strasbourg, embarcadère du Palais Rohan. Et il est tôt, il est très tôt. Hein. La ville s'éveille tout doucement et je monte à bord d'une navette Bateaurama avec Dylan et les capitaines. Autour de nous, l'île est particulièrement silencieuse et on entend juste les clapotis de l'eau contre la coque. Pendant que les premiers touristes dorment encore, eh bien, l'équipage, lui, prépare déjà la journée. J'ai comme l'impression que je vais prendre part au spectacle que je vois défiler tous les jours devant les fenêtres des studios d'Ici Alsace. Et une fois à bord de la navette, direction le port du Rhin, dans les locaux techniques de Bateaurama. Avant même qu'un touriste monte à bord, ah bah les bateaux passent par une vérification technique complète. Et Dylan m'explique que chaque navette est contrôlée quotidiennement. Hein. Les niveaux, la sécurité, les systèmes électroniques. Normal, on peut transporter jusqu'à 135 passagers par bateau. En fait, Bateaurama appartient au port autonome de Strasbourg. C'est le deuxième port fluvial français. Et à l'origine, les visites servaient surtout à montrer la puissance industrielle du port aux investisseurs. C'était pas vraiment pour les touristes. Aujourd'hui, la visite dure environ 1h10. Et on traverse la petite France, la Neustadt et le quartier européen. Et selon le capitaine, la difficulté principale, c'est de réussir à anticiper d'une part le courant, mais aussi les écluses et les autres embarcations. Dans un espace, il faut le dire, relativement petit. Et ça prend pas mal d'entraînement pour réussir à passer un aussi long bateau sous les ponts de Strasbourg. Et moi, eh ben je me fais trimballer et je dois avouer que depuis l'avant du bateau, la ville est encore plus belle. On voit les rues et les façades des bâtiments complètement autrement. J'ai adoré ça. Aujourd'hui, la flotte compte une dizaine de bateaux. Parce que oui, il y a du monde. Et pour gérer l'afflux des visiteurs, eh bien j'ai rencontré Lucie. Lucie, elle est agent de quai. Et elle m'explique que ce sont plusieurs centaines de personnes par heure qui montent et descendent des navettes en haute saison. Et le timing est super précis, parce qu'un bateau part environ toutes les 30 minutes. Alors moi, pour montrer ma bonne volonté, eh bien j'ai tenté tenter d'aider à amarrer le bateau. Ah ben c'était une mauvaise idée. J'ai tiré la corde, mais dans le mauvais sens. Bref, le bateau ne bougeait absolument pas, mais ça a eu le mérite quand même de lancer un fou rire général. Bon, le capitaine m'a même dit que ça arrivait aussi aux marins. Bon, je me dis qu'à travers ça, je viens d'être officiellement adopté par la marine alsacienne. Youhou ! En tout cas, je réalise que derrière l'image romantique des bateaux qui défilent tranquillement le long de l'île, eh bien se cache surtout une organisation quasi aéronautique. Car finalement, Strasbourg, vu d'en haut, c'est sûr, c'est beau, mais vu d'en bas, depuis l'eau, eh ben c'est encore plus beau.
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3: Pour le nourrissage du requin, on fait ce qu'on appelle du target training. Le requin a une cible qui lui est attitrée. Donc là, ici, c'est une petite bouée jaune qu'on va venir plonger dans l'eau. Avec le temps, on a appris au requin à reconnaître cette cible et il sait que quand celle-ci est présente dans l'eau, c'est à son tour de manger.
4: C'est tous les jours à la même heure ?
3: Pour les plus grosses espèces, on va nourrir seulement une fois tous les deux jours parce que ces espèces ont un métabolisme plus lent et ont des réserves plus conséquentes dans leur corps. Pour les petites espèces, comme par exemple les petites demoiselles bleues et vertes qu'on voit à la surface là-bas, ce sont des poissons qui, eux, donc, du coup, ont moins de réserves dans leur corps et qui ont besoin de manger plusieurs fois dans la journée. 3 à 4 fois en général.
4: C'est quoi celui avec une corne là ?
3: Alors ça, c'est ce qu'on appelle un naso. On l'appelle aussi le poisson de licorne. Et chez les mâles, on peut voir cette protubérance sur le crâne, comme une corne en fait, qui va pousser tout au long de sa vie.
4: Elle est à combien de la température de l'eau là ?
3: On est à 26 degrés toute l'année, donc c'est de l'eau de mer qu'on pompe en mer et qu'on va venir chauffer et filtrer avant de la mettre dans nos aquariums. Pour les aquariums dits d'eau tempérée, on a une température de 15-16 degrés à l'année. C'est très agréable de plonger.
4: Vous plongez régulièrement ?
3: On plonge au moins une fois par semaine pour l'entretien de chaque aquarium.
4: Et vous faites quoi dans ce grand aquarium-là ?
3: Tout d'abord, tout ce qui va être l'entretien de la vitre. La vitre fait quand même 11 mètres de haut, donc il faut l'entretenir. On va venir aussi entretenir tout ce qui va être pompe de brassage. Et ces pompes, elles vont venir capter tout ce qui va être, par exemple, les algues qui vont se dégrocher du décor et autres. Ou les, par exemple, des restes de nourriture qui n'auraient pas été consommés, qui vont venir se colmater sur la grille de la pompe. Donc on va venir l'entretenir afin qu'elle garde toute son efficacité. Et après, on va pouvoir aussi, par exemple, venir effectuer du bouturage de coraux, puisqu'on a quelques espèces qui poussent dans ce bassin pour augmenter la taille de nos élevages ou, par exemple, pour faire des échanges avec d'autres aquariums.
4: Ah oui, là, c'est les coraux qu'on voit jaunes et marrons là-bas ?
3: Oui, c'est ça.
4: Bah, c'est impressionnant quand même. On se rapproche et là, on voit effectivement la profondeur de l'eau là. Et c'est un peu attirant comme quand on est sur les hauteurs en montagne, on est toujours attiré comme ça par le vide. Là, c'est un peu le même principe.
3: Oui, c'est vrai qu'il y a cette sensation de grandeur, d'être en haut du plus grand bassin, de regarder vers le bas et de se dire mais qu'est-ce qu'il y a au fond ? Peut-être qu'il y a un poisson qu'on ne voit pas, qui est là en bas et qui lui nous attend aussi peut-être.
4: Ouais, lui, il a comment on appelle le naso ?
3: Le naso, c'est ça.
4: Il commence à être impatient là, il est en train de sortir de l'eau quasiment.
3: Ils attendent là.
4: Bon, je vous laisse faire, allez-y. Là, ils vont sauter dans tous les sens. À vous donner à manger au requin, là.
3: Le poisson destiné au requin.
4: Ah, ça saute dans tous les sens.
3: Ça saute dans tous les sens, ils sont très excités. Hop, ça y est, il l'a eu. On reviendra dans 2 jours pour lui donner un autre poisson.
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1: On sait qu'on est lorrain parce que...
2: Parce qu'on prend des obus pour des cèpes. C'est une histoire qu'on m'a racontée.
1: Ça va aller dans les Vosges.
2: Non, du côté d'Amnéville. Non, j'ai croisé Frédéric, le Fred Kuntz. Vous le connaissez?
1: Non.
2: Il est maître d'école à Amnéville.
1: Je ne connais pas.
2: Il m'a raconté ses aventures. Ça va rappeler des souvenirs à tout le monde.
1: Allez-y.
2: Lorsque, adolescent, il partait en vacances en mobylette.
1: Mmh.
2: Trajet à Gondange, Niederbronn-les-Bains, 150 bornes en cyclo. Largement de quoi faire cuire le steak sous la selle, comme Attila le Hun.
1: Mon père faisait Paris, le Jura, en vélo.
2: En vélo?
1: En mobylette?
2: En mobylette. Ah bah oui, on essaye. Qu'est-ce qu'il avait comme mobylette?
1: Ça devait être un 103 à l'époque, ça devait être ces mobylettes-là, je pense.
2: S'ils étaient déjà là, ouais. Ou un Solex. Fred.
1: Mobylette.
2: Ok, le Fred, il partait avec Bernard, dit Bébert, le Mac, le Bled. Le Bled, c'était son nom, pas la destination de ses vacances. Et Mounir, qui aurait dû être
1: au Bled.
2: Et Mounir, le passager de dernière minute, qui s'était dégoté une cacahuète improbable pour se joindre à l'équipage. Une mini-moto, vous savez, qu'il fallait laisser refroidir toutes les Diborne, l'enfer. Le Fred m'a dit, il avait l'air d'un singe sur un paquet de tabac. Mais une vraie équipée sauvage que ceux-là, et puis ces bandes-là, ça roule en triangle, comme les oies sauvages. Pour ceux qui ont une meule moins puissante, profite de l'aspiration. Comme mon Fred, il avait une 103 SP à refroidissement liquide et carbu de 17, autant dire qu'il roulait en tête. Sourire béat, les dents éclatées de moustiques, en route pour le camping, la gloire et les grandes découvertes. Parce que ces types-là étaient des chercheurs de trésors, des fanades de la Seconde Guerre mondiale, le genre qui arpente les champs et les forêts, poil à frire entre les pognes, à la recherche de vestiges. Résumé des vacances par le principal intéressé, je cite le Fred, deux points, ouvrez les guillemets, on allait chercher des bricoles qu'on ne trouvait jamais. Des chercheurs du trésor au pied de l'arc-en-ciel, en somme.
1: C'est joli, ça.
2: Tente plantée à Sturzelbrunn. Oh la vache, c'est pas facile,
1: sitôt
2: le matin. Mmh. Le Beecherland comme terrain de jeu. Les gars vivent la grande vie. Pique-nique tous les jours, et peu importe les guêpes qui les taquinent, ils découvriront que le dernier jour que le nid était précisément sous la table du déjeuner. Les gars, ils s'en foutaient. Les grands soirs, ils sortent au casino de Niederbronn. 15 kilomètres en brêle à travers les bois. La 103 devant, Mounir loin derrière. Vers la fin du congé, alors qu'ils zonent dans un coin qu'on leur a vendu pour être un coin à champignons, ils se baissent pour ramasser des cèpes, et là, bingo, tout un tas d'obus et de munitions de la guerre de 14. Pompiers, gendarmes, des mineurs, les ados sont au comble du bonheur. Des vacances 100% Lorraine, plus locales, tu meurs.
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3: Les petits bonheurs, généralement, ce sont des sourires qui se récoltent tous les jours au hasard des rencontres. Il suffit d'un micro ici, de ne surtout pas prendre de rendez-vous et de ne pas se présenter. Ça marche très bien à Megève, par exemple. Nous sommes donc en Haute-Savoie, sur les hauteurs de Megève, au Mont d'Arbois. Pendant

0: que des chevaux sont en train de monter dans une bétaillère.
1: Bonjour.
0: Bonjour. Matin de bonne heure, venez vous occuper des bêtes.
2: C'est ça, on vient les mettre au chaud, ouais.
0: Ah, c'est-à-dire que là, ils quittent la montagne?
2: Ouais, ce coup-ci, ouais, c'est bon. Ce coup-ci, on va les ramener, on va les mettre en pension pour cet hiver, ouais. Ils ont passé tout l'été en montagne, donc ce coup-ci, ça y est. Ils vont aller se mettre au chaud pour l'hiver.
0: Ah oui, ils font toute la saison ici?
2: Ouais, ceux-là, ils font toute la saison ici. Il y en a qui sont là pour la monte, il y en a qui sont là pour l'attelage. Et puis, vu que nous, on est élevage, il y en a, ils sont juste là pour grandir.
0: Vous, c'est pas juste un loisir, c'est votre métier?
2: Ouais, moi, c'est mon métier. Ouais. Je suis cocher palefrenier. Ouais.
0: Quand vous dites pour l'attelage, c'est les calèches qu'on peut voir à Megève, par exemple?
2: Exactement, c'est ça.
0: Donc, les chevaux, quand ils sont pas attelés, on les voit ici sur les hauteurs de Megève?
2: Ouais, c'est ça. Nous, on en a à l'Alpette, comme là en face, en haut de la côte 2000. On en a aussi au Mont d'Arbois, là, juste derrière. Et puis, après, au fur et à mesure de la saison, on les fait descendre petit à petit. Puis là, ils atteignent leur point le plus bas sur Megève. Puis après, on les change de département et puis voilà.
0: Donc là, ils montent dans le bus?
2: C'est ça, ouais. Ils montent dans le bus. Là, je vais en mettre 4. Là, après, j'ai mon patron qui va arriver. Il va prendre le reste. Et puis après, on va prendre un camion et une remorque. Puis on y charge tout dedans. Puis lui, il part cet après-midi.
0: Et là, il part où, là, en résidence d'hiver?
2: Ils partent dans l'Allier, ceux-là. Ils partent dans l'Allier. Ils ont des gros champs de plusieurs hectares où c'est qu'ils ont du foin, des abris pour eux, de l'eau à volonté, et puis voilà.
0: L'Allier, donc en Auvergne, si je ne m'abuse, il fait pas beaucoup plus chaud qu'ici l'hiver.
2: Non, il fait pas beaucoup plus chaud, mais par contre, ils auront plus d'herbe qu'ici, on va dire. Ils auront moins de neige, ils auront un peu plus de foin, un peu plus d'eau, parce que nous, ici, c'est qu'on est tout de suite dans la neige, et puis nous, on n'a pas assez de foin pour tous les nourrir l'hiver, donc on préfère les mettre en pension. C'est beaucoup plus agréable pour eux. Puis pour nous, l'hiver, on a déjà bien assez de boulot comme ça, donc au moins, ils sont un peu tranquilles aussi de leur côté.
0: Alors justement, vous faites quoi l'hiver si vous avez plus de chevaux?
2: Alors c'est pas qu'on en a plus, c'est qu'on en a moins. Toute la partie élevage en fait partout en pension, et en fait l'hiver nous on fait énormément de calèches sur Megève. On a des grosses calèches qui montent jusqu'à 12 personnes. C'est qu'on fait les fondus en calèche en soirée ou le midi, et on fait juste des balades en calèche.
0: Bon, vous, j'imagine que le cheval c'est une passion, on fait pas ce métier là par hasard.
2: Mon grand-père était déjà éleveur de chevaux. Là maintenant je bosse chez un ami de mon grand-père. Puis voilà, après on fait ça par passion. De toute façon c'est pas par l'argent qu'on va le faire, hein, comme dans tout métier agricole.
0: Même à Megève?
2: Même à Megève, l'agricole, ça reste l'agricole, à Megève ou pas.
0: Je peux vous demander votre prénom?
2: Moi, c'est Mathieu, moi.
0: Et c'est quoi le dernier petit bonheur de Mathieu, s'il vous plaît?
2: Mon dernier petit bonheur, c'est d'avoir fait un galop sur les crêtes de la côte 2000 en plein été avec le soleil couchant. Et ça, je pense que je m'en souviendrai jusqu'à ma mort.
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4: Ici dans le Nord, vous le savez, on aime le ballon. Mais parfois, le ballon a une forme qu'on n'attendait pas.
5: Je m'appelle Perrina Berstich et je suis directrice générale de la Ligue des Hauts-de-France de rugby.
4: Et vous avez découvert le rugby comment?
5: C'était à l'Olympique Marquois Rugby quand j'étais en master à l'Université de Lille. Et je cherchais une alternance et je l'ai trouvée à l'OMR. Je pense que ça a été accentué quand même par le fait que, en même temps que dans le rugby, je suis tombée dans le Nord. Le film avait raison, hein, quand on vient, on n'a plus envie de partir.
4: Alors c'est d'autant plus fort qu'on dit que le Nord n'est pas forcément une terre de rugby. C'est vrai?
5: C'est en train de le devenir. Aujourd'hui, on le voit sur la métropole lilloise, on a de plus en plus de clubs. Leurs écoles de rugby sont pleines, les sections baby rugby ne désemplissent pas. C'est également le cas dans le Nord et dans l'ensemble des Hauts-de-France où on a beaucoup de nouvelles sections. Aujourd'hui, le rugby se développe aussi parce qu'on a une pratique pour tous et partout. Du rugby adapté, du rugby santé, du rugby à 5. On invite tout le monde, c'est mixte, c'est intergénérationnel et je pense que c'est ça qui fait que ça marche dans les Hauts-de-France.
4: Est-ce qu'il faut avoir joué au rugby pour être directrice du rugby?
5: Pas du tout, je suis basketteuse de formation. Maintenant, malheureusement, j'entends encore parfois dans les tribunes des gens dire « j'aime pas voir des femmes jouer au rugby » ou « c'est un sport d'hommes ». Donc on est aussi là pour faire changer les mentalités. Aujourd'hui, je gère surtout les équipes. À la Ligue, on est 17 salariés au service du rugby, donc 11 plutôt sur le côté sportif et 6 sur l'administratif.
4: On entend souvent les joueuses et les joueurs de rugby parler de valeurs, mais quelles sont ces valeurs?
5: Les grandes valeurs du rugby, c'est le respect, la solidarité, l'engagement. C'est ce qu'on essaie de transmettre tous les jours et c'est à nous aussi les adultes, encadrement, la ligue, les éducateurs, de les transmettre. Aujourd'hui, nous on parle toujours d'éducateurs et pas d'entraîneurs parce qu'on n'est pas seulement là pour faire des joueurs et des joueuses, mais aussi les hommes et les femmes de demain. Moi, c'est ici, au service des clubs, au service du développement du rugby, que je m'épanouis.
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1: Gros ce vin là, il est ben trop bon pour la modurer.
2: Berrichon dans le texte.
1: À modurer le vin, ça veut dire y rajouter de l'io. Je vous avoue que je connaissais pas ce mot là, puis que je l'ai trouvé dans mes livres. 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Par chez nous, les ch'ti vins, il y en a plus. 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Des gros rouges que tachons les nappes et le fond des verres. 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
3: L'auteur du livre que je vous présente aujourd'hui dans Toujours à la page les a tous interrogés. Ce père de famille qui, après avoir tué femme et enfant, s'inquiète du sort de sa chienne. Ce japonais cannibale interpellé au bois de Boulogne ou encore ce membre de la Société de protection des oiseaux soupçonné d'être un tueur en série. Jacques Poinaz fut commissaire de police, chef adjoint de la brigade criminelle de la police judiciaire de Paris, également chef de l'unité de coordination de lutte antiterroriste. Cet Ardéchois de naissance témoigne de sa carrière dans « Le temps des aveux, le réfrigérateur du japonais cannibale et autres récits de la brigade criminelle », un livre paru chez Mareuil Éditions. Le retour sur 13 des enquêtes les plus marquantes de sa carrière avec, en ligne de mire, à une époque où l'ADN n'était pas encore la reine des preuves, l'obtention des sacro-saints aveux. Des aveux qui viennent ou non, et qui dissimule parfois une partie de la réalité, qui laisse aussi souvent l'enquêteur avec un sentiment de frustration. Jacques Poinaz.
4: Oui, de la frustration, parce que les aveux ne sont pas toujours totalement sincères, ou complets, ou indiscutables. Il y a souvent une fragilité de l'aveu, puisque lorsqu'on a des aveux, on se projette déjà dans le procès et la preuve devant les assises pour les homicides. Mais ces histoires, c'est aussi ce basculement de la personne qui avoue, et souvent, même si le policier avant tout est content d'avoir résolu une affaire, parce qu'une affaire criminelle est toujours un poids pour les policiers, mais il y a également parfois un peu de sinon de pitié, du moins de tristesse de voir un homme qui parfois avait une vie jusque-là normale et qui bascule dans le monde de la prison pour une longue peine.
3: Mais quelle perception vous avez de ça quand vous êtes face à quelqu'un qui n'est pas un criminel aguerri et qui bascule pour des raisons qui paraissent en fait futiles, si on y pense bien?
4: Alors, je crois que ça reste un mystère de l'homme, un mystère de l'humanité. Comment comprendre que quelqu'un qui a jusque-là eu une vie parfaitement banale, d'un seul coup, pour des raisons difficiles à imaginer, passe à des actes terribles.
3: On voit la grande diversité des affaires que vous avez traitées. C'est d'autant plus agréable à lire qu'effectivement, on ne sait jamais où vous allez nous emmener à chacune des histoires. Comment vous avez fait la sélection?
4: J'ai pris celles qui sont restées dans ma mémoire, je dirais, qui m'ont laissé un sentiment, soit de satisfaction, soit d'échec. ou comme celle qui se passe en Ardèche, où je reviens pratiquement dans mon village natal pour enquêter sur une affaire d'explosifs dans la communauté de l'ex-tueur de l'Ardèche, Pierre Conti. Mais souvent aussi parce que ce sont des affaires qui ont quelque chose de particulier, parfois de presque burlesque, parfois de troublant, comme ces adolescents qui, pour donner un alibi à leur ami, inventent un stratagème un peu diabolique. J'ai essayé de montrer que la réalité est souvent plus surprenante que la fiction même.
3: Et c'est sans doute ce qui est le plus fascinant dans chacune des histoires que nous confie Jacques Poinas. Et ce qui est captivant, c'est ce récit au plus proche du travail de l'enquête et les impressions, les réflexions que partage l'auteur avec nous au fil de chacune. Alors si vous êtes fan de faits divers, jetez-vous sur Le Temps des aveux de Jacques Poinas, paru aux éditions Mareuil.
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2: Le quotidien d'une personne en situation de handicap, et plus précisément en fauteuil roulant, quelles sont les difficultés du quotidien? Est-ce que c'est galère? C'est ce qu'on va découvrir parce qu'aujourd'hui, j'ai testé pour vous un trajet en fauteuil roulant. J'ai rendez-vous à la radio en centre-ville du Mans. C'est là que je retrouve Damien Loison-Planchon.
5: Bonjour, bienvenue dans mon quotidien de personne en situation de handicap.
2: Damien a 38 ans et le syndrome de Hartnup avec une neuropathie. Ancien informaticien de métier, il est touché par cette maladie très rare. À sa connaissance, c'est même le seul cas en France. Il enchaîne donc les hôpitaux, les spécialistes et les soins du quotidien en attendant que la recherche avance. Tout un ensemble lourd à porter auquel s'ajoute le stress de tous les jours lorsqu'il sort en extérieur. Et pour m'en rendre compte, je vais donc le raccompagner chez lui, ce qui implique de passer par la tant redoutée avenue Bollée et ses travaux. C'est parti, on démarre.
5: Là, tu vois, il y a un exemple, c'est que tu vois le trottoir devant, il est rehaussé. Donc là, moi, je vais m'amuser parce qu'il va falloir que je fasse arrêter tout le monde pour pouvoir faire un demi-tour.
2: Et très vite, je me rends compte des difficultés. Poubelles mal rangées, voitures mal garées, trottoirs abîmés. La liste est très longue et ça devient vite un parcours du combattant.
5: T'as pas le choix, en fait, t'es obligé d'être vigilant sur tout. C'est hyper lourd et puis c'est surtout hyper fatigant et hyper énergétique de réfléchir à comment je fais pour aller d'un point A à un point B en prenant le temps, entre guillemets.
2: Avec parfois l'obligation de devoir prendre des risques parce qu'au fur et à mesure qu'on avance, on arrive sur l'avenue Bollée et problème, certains trottoirs ne sont pas adaptés. Donc, Damien doit aller sur la route.
5: Voilà, et puis alors ça, les voitures qui te klaxonnent alors que, tu fais comme tu peux.
2: Heureusement, Damien garde le sourire, mais il me fait prendre conscience de tous ces petits détails auxquels on ne prête jamais attention. Exemple, les petites marches des devantures d'établissement.
5: Ça, c'est un cabinet de kiné, regarde, t'as deux marches.
2: Et ces petites marches, ça prive carrément Damien de pouvoir accéder à certains commerces tout simples, à commencer par une boulangerie devant laquelle on passe sans pouvoir s'arrêter. Et Damien m'explique que le problème de ces sols mal entretenus, c'est que ça use les pneus plus vite. Au bout de plus d'une demi-heure, on arrive enfin à destination, mais comble du sort, son entrée est en travaux depuis le mois de juin et il est obligé de passer par le parking. Preuve qu'il reste encore du travail en matière d'accessibilité. Et à ce propos, à partir du début d'année 2026, avec son association Les Étincelles 72, ils vont distribuer des flyers
5: à tous les ERP, tous les établissements en soins du public, pour leur dire comment faire des aménagements. Penser à nous, c'est penser aux autres, c'est-à-dire penser aux personnes âgées qui sont en déambulateur, c'est penser aux dames qui sont avec des fauteuils. C'est penser à tout ça.
2: Et pour y penser, quoi de mieux que le Téléthon qui se mobilise dans toute la Sarthe? Alors, ce quotidien de personnes en fauteuil roulant, c'est testé, mais avec toutes les galères, il y a encore du boulot et ça, c'est pas approuvé par ici même.
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0: vidéo, faut faire de la musique pour les séries. Enfin, c'est
1: quand même... Ouais, non, il y a plein, il y a beaucoup de travail là-dedans et c'est passionnant. Hein, je dois dire que même si tout à l'heure je disais que j'avais jamais été intéressé par la musique de film, depuis que j'en fais, par contre, oui, j'adore ça. C'est passionnant à faire. Ça, je m'y intéresse toujours pas plus que ça, mais comme travail, quoi, c'est extrêmement passionnant, c'est magique, en fait. Quand on commence à travailler sur une scène, et puis, dès qu'on trouve le truc, quoi, soudain, c'est magique. La scène prend une autre dimension, soudain, et même soi-même, le compositeur, on se fait attraper nous-mêmes, quoi. C'est vraiment magique. Et l'avantage aussi de la musique de film, par rapport à la musique sans film, c'est que on peut passer d'un style à l'autre,
0: oui,
1: sans que ça dérange personne. Alors que si on est chanteur, ou c'est difficile, si on peut pas faire un album de rock et puis après faire un album de jazz, les gens ils vont pas comprendre, quoi.
0: Oui.
1: Alors que dans la musique,
0: faut être Gainsbourg, je vais faire du reggae, mais c'est pas tout le monde.
1: Oui,
0: ouais.
1: Oui, c'est vrai. Gainsbourg, il s'est permis. Et
0: oui,
1: il
0: mais pouvait... c'est rare.
1: Mais enfin, ouais. Et puis, ouais, puis en plus, c'est pas exactement, c'était du reggae, c'était la mode de ce moment-là, en fait, il était juste dans l'air du temps, quoi. Et, alors que la musique de film, donc, ça a cet avantage, c'est que, bah, d'un film à l'autre, moi, j'ai fait des musiques totalement, enfin, plutôt rock, comme Subway, c'était ambiance groupe de rock. Ensuite, Le Grand Bleu Nikita, c'était plutôt, c'était l'ancêtre de l'électro.
0: Ouais.
1: Ensuite, j'ai commencé à intégrer du symphonique là-dedans. Ensuite, j'ai fait certaines BO entièrement symphonique. Enfin bref, ça m'a permis vraiment de passer d'un monde à l'autre sans que ça gêne personne.
0: Ouais, c'est ça. Donc pas de frustration de musicien qu'on peut avoir quand on est, c'est vrai, oui, quand on est dans un style.
1: Bah voilà. Ouais. Du coup, pour moi, c'est passionnant, ça, c'est génial.
0: Moi, c'est une vie heureuse, donc professionnelle, que vous allez pouvoir célébrer. Eric Serra live. Il y a toute une série de concerts en novembre, décembre, notamment à Paris, Bercy, l'Accor Arena, comme disent les jeunes, le 6 décembre prochain, et sinon c'est une grande tournée des Zéniths et donc sont annoncés sur l'affiche Anna, Lucie, Arthur et les Minimoys, Rollerball, le cinquième élément, GoldenEye, James Bond, c'est vrai qu'on le dit pas assez mais vous avez fait ça aussi, Léon, Nikita, Le Grand Bleu et Subway. Je résiste pas au plaisir d'écouter It's Only Mystery, parce que ça aussi c'est chouette quand même, Eric Serra, de se dire oui, je fais de la musique de film, mais je fais aussi des tubes du top 50 dans mes musiques de film. Bah ouais.
1: Oui, j'ai pas fait exprès. Hein. Je suis ravi que ce soit un tube.
0: Eric Serra n'a pas fait exprès, mais quel tube, It's Only Mystery.

0: compositeur de musique de film qui disait non, je suis pas compositeur. Ah bah voilà ce que ça donne, des musiques de film inoubliables et en plus des tubes, des chansons. Ça, dès le départ, vous vous êtes dit, Eric Serra, que quand vous ferez des musiques de film, vous alliez mettre aussi des chansons dedans, parce que c'est pas obligé, on peut juste faire le score, faire comme ça des musiques instrumentales.
1: Bah, disons que moi, encore une fois, j'avais pas prévu de faire de la musique de film. Du coup, j'ai pas du tout été influencé par ce qui se faisait en musique de film. Donc moi, mes influences et ma culture, c'était surtout à cette époque-là, c'était surtout le rock, tout simplement. Ouais. Moi, je venais de là, et du coup, pour moi, faire des chansons comme ça, c'était assez logique. Puis même le style de musique de toute la BO de Subway, par exemple, c'est de là que je venais. Et je m'étais pas du tout intéressé à ce que faisaient les autres en musique de film. Donc voilà, moi j'ai fait ma... C'est pour ça d'ailleurs, pendant des années, ça me dérangeait qu'on dise que j'étais compositeur de film. Parce que moi j'étais juste musicien, et ok, compositeur, mais pas. Je me sentais pas faire partie d'une espèce de confrérie de musique de film. Alors, et cette chanson, je tiens à préciser...
0: Oui.
1: Je ne l'ai pas faite tout seul. On l'a composée ensemble. Je l'ai composée. Corinne Marieno a écrit les paroles.
0: De téléphone.
1: Ouais.
0: Ouais.
1: Et ensuite, Louis Bertignac est venu faire les guitares. Et c'est lui qui a fait un peu la réalisation de la chanson. Et il a amené vraiment beaucoup, quand il a fait la réal, notamment toutes les parties de guitare, c'est lui qui les a écrites, quoi. Et le fameux gimmick, le toup, toup, toup, toup, qu'on entend presque tout le long, c'est lui qui a eu cette idée. Or, mine de rien, c'est le gimmick de la chanson, un peu. Quoi. Donc on a tout signé ensemble, finalement.
0: Ouais. Est-ce que cette chanson, elle fait partie du spectacle Eric Serra Live, qui va donc célébrer, je le rappelle, vos 45 ans de création musicale à la rentrée, grande tournée. Ça ressemble à quoi?
1: Oui, cette chanson en fera partie, évidemment, parce que je suis un peu obligé, quand même.
0: Je pense que les gens attendent quand même certains moments.
1: Et puis, contrairement à certains, malheureusement, je n'ai pas fait que des tubes. Donc, les quelques tubes que j'ai faits, il faut qu'ils soient dans le spectacle.
0: Ouais.
1: Je pense à ça parce que l'autre jour, c'était il y a quelques années déjà, mais j'étais à un concert de Sting et j'étais avec lui dans sa loge avant le show, juste avant qu'il monte sur scène, et il avait sa setlist à la main. Et du coup, je lui ai dit, tiens, fais voir. Et j'ai regardé la setlist, et là, j'étais assez impressionné quand même, parce que c'était que des tubes.
0: Que des tubes.
1: C'était 100% de méga tubes planétaires.
0: Ouais.
1: Là, effectivement, du coup, ça calme.
0: Donc, il y aura les tubes, Eric Serra live. Est-ce qu'il y aura des extraits de films? Est-ce que c'est un son et lumière? Parce que, alors, moi, j'ai lu des trucs formidables. On me dit que sur scène, vous serez tour à tour bassiste, chanteur, chef d'orchestre. Il y a plein de musiciens avec vous. Ça ressemble à quoi, le show?
1: Alors, on va être environ une trentaine de musiciens, ouais. C'est un genre de groupe pop, entre guillemets, c'est-à-dire batterie,
0: guitare. Pop, ils sont trois, hein. Donc là, c'est 10 groupes pop, vous.
1: Non, mais c'est parce qu'on est un groupe façon, un peu le même que la même formation que j'avais pour le ciné-concert Grand Bleu, c'est-à-dire deux batteries, deux claviers, un sax, une guitare. Moi, principalement à la basse, deux choristes et une vingtaine de cordes. Et moi, j'ai l'intention, oui, de jouer un peu de tout. Je vais m'amuser, comme j'ai la chance de savoir un peu jouer de plusieurs instruments. J'ai envie de m'amuser, quoi. Alors, c'est pas un ciné-concert, contrairement au Grand Bleu. C'est un spectacle musical qui retrace toute ma carrière, quoi. C'est une rétrospective. Il y aura parfois quelques projections, mais c'est pas l'essentiel du spectacle. La plupart du temps, ce sera des lights, des décors, des ambiances qui nous replongeront dans l'ambiance des films, mais sans pour autant avoir des images du film.
0: Alors, notez, parce que Eric Serra live, ça va se passer près de chez vous, les amis, à l'automne prochain, au mois de novembre, au Zénith de Rouen, Lille, Dijon, Rennes, Caen, Brest, Nantes, Poitiers, Bordeaux, Toulouse, Aix-en-Provence, Nice et Montpellier, en décembre à Lyon, Reims, Amnéville, Strasbourg, et donc le 6 décembre, en clôture, grand concert à Paris, Accor Arena. Vous avez parlé du Grand Bleu, il faut qu'on en parle évidemment du Grand Bleu parce que votre musique, Eric Serra, cette BO, on parlait des tubes de Sting, là c'est un énorme succès, c'est 3 millions d'exemplaires vendus et en 4 secondes, vous êtes sous la flotte avec Jacques Mayol. C'est dingue que vous nous ayez dit que voilà, vous n'aviez finalement pas tant d'expérience que ça en composition de musique de film, parce que tout colle parfaitement, les scènes de comédie.
2: Ayuda !
0: Là, moi, je vois la tête de Jean Reno, immédiatement. Immédiatement, il y a des moments romantiques. Et les moments sous l'eau.

0: C'était un travail solitaire, cette BO?
1: Ah bah, c'est toujours un travail solitaire quand on compose, on est tous, enfin moi je suis en tout cas, moi je suis toujours, je suis enfermé dans mon studio tout seul pendant des mois.
0: Ouais.
1: C'est toujours un travail solitaire. C'est comme écrire un bouquin, c'est un travail solitaire.
0: Alors à part que vous, vous n'avez pas été que enfermé dans votre studio, vous avez pris des cours d'apnée pour essayer de comprendre le personnage.
1: Oui, mais ça c'était avant.
0: Ouais.
1: C'est avant de commencer à écrire. C'était oui parce que je voulais absolument ressentir ce dont parlait Jacques Mayol, le vrai Jacques Mayol, dans son documentaire sur lequel il y avait sa voix en voix off. Et ça m'avait complètement bouleversé ce documentaire, je trouvais ça, parce que c'était à la fois un exploit sportif de très haut niveau, il était champion du monde, et en même temps c'était très spirituel, très très zen, très philosophique, et cette combinaison me convenait parfaitement. Donc je voulais absolument aller ressentir ce dont il parlait, parce que je sentais que ça avait l'air tellement fort et tellement beau que je voulais aller le ressentir moi-même. Et pour ça, du coup, je me suis entraîné. Ouais, on a eu de la chance parce qu'on a été initié par Jacques Mayol lui-même.
0: Le champion du monde d'apnée qui vous apprend l'apnée.
1: Voilà, qui nous a appris, sa technique et après, on s'est entraîné grâce à sa technique et c'était incroyable.
0: Et ça vous a inspiré?
1: Ah bah énormément, oui.
0: Ouais.
1: Alors l'inspiration, elle vient pas instantanément. C'est-à-dire que quand j'étais sous l'eau pendant plusieurs minutes.
0: Combien vous avez fait?
1: J'ai fait 45 minutes.
0: Non, je t'ai fou. Non, mais parce que vous n'aviez jamais fait d'apnée, donc.
1: Non, j'en avais jamais fait. Et en fait, quand on a commencé à s'entraîner, au bout de 3 semaines, j'avais 2 minutes 30.
0: Ah ouais?
1: Ce qui est déjà pas mal, ouais.
0: Ben oui, oui. Là, moi, par exemple, 2 minutes 30, j'ai le temps de mourir, donc bravo.
1: Oui, quand on n'est pas entraîné, en général, en moyenne, on doit tenir, je sais pas, à 30 secondes.
0: Ouais, c'est ça.
1: Mais dès qu'on s'entraîne, assez rapidement, on atteint des chiffres comme ça.
0: Okay.
1: Après, on est loin des records. Hein. Les records, c'est 7, 8 minutes, même plus que ça,
0: incroyable.
1: Je crois. Mais déjà, 2 minutes 30, ça permet quand même de ressentir des choses qui ressemblent à rien d'autre. Quoi. C'est unique ce qu'on ressent. Et du coup, c'est très fort comme émotion. Et en fait, ces émotions et la puissance de ces émotions qui sont une nourriture idéale pour la création et la créativité et l'inspiration. Mais c'est pas au moment où j'étais sous l'eau que j'entendais la musique du Grand Bleu. Non, ça c'est pas vrai. Ça c'est pour la version dessin animé.
0: Oui, c'est ça. On va pas faire la version dessin animé, mais on va faire la version où vous chantez parce que c'était pas évident au départ que vous chantiez. Et c'est vous qui chantez ça. My Lady Blue.
1: Oui, ça non plus, c'était pas prévu. Ouais.
0: Ouais, comme quoi. C'est tout un tas d'heureuses surprises, ces 45 ans de création musicale d'Éric Serra. On l'écoute chanter donc My Lady Blue. La chanson du Grand Bluff.

0: Et le monde entier découvrit le talent d'Éric Serra en 1988, Le Grand Bleu, vendu à plus de 3 millions d'exemplaires, cette bande originale de film, et puis un film qui a été vu par des millions et des millions de personnes aussi, partout dans le monde. Alors vous nous avez emmené sous l'eau, Éric Serra, dans une minute vous nous emmenez dans l'espace, ça vous dit?
1: Ah bah avec plaisir, oui. Ah,
0: il connaît bien le chemin, à tout de suite.
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0: Space Project UMO, c'est le nom de votre dernier album, Éric Serra. C'est pas une bande originale de film.
1: Non, c'est mon deuxième album.
0: En 45 ans, bravo.
1: Voilà, ouais. Je suis pas ce qu'il y a de plus prolifique, ouais.
0: Ouais, mais l'idée est géniale. Vous êtes passionné par l'espace depuis que vous êtes tout petit, c'est un truc de gamin?
1: Ouais. Oui, c'est un truc de gosse. Bah, j'ai vu quand j'étais gosse les premiers hommes marcher sur la Lune.
0: Ouais.
1: Et à l'époque, c'était de la science-fiction absolue, quoi. Donc ça m'avait totalement fasciné. Et depuis, j'ai toujours été passionné par ça, ouais.
0: Alors, l'album nous emmène dans tout un tas d'endroits du cosmos, de la galaxie, et donc dans la station spatiale internationale, the ISS, le Lebay.

0: 14 titres. Ça commence avec Astronaute et ça finit par Return to My Planet. Donc c'est quand même un petit peu un film, puisque il y a un voyage.
1: Oui, oui, d'ailleurs je l'ai conçu effectivement comme un film. C'est-à-dire chaque scène, chaque...
0: vous voyez, chanson.
1: chaque morceau représente une phase de l'aventure que vit un astronaute quand il va passer 6 mois dans l'ISS.
0: Ouais.
1: Donc chaque morceau est une phase de ça. Donc c'est comme un film effectivement. Et j'ai fait valider les phases en question par des astronautes.
0: Oui, par une astronaute en particulier. Parlez-nous de votre rencontre.
1: Alors non.
0: Ah. Elle,
1: je suppose que vous parlez de Sophie Adnaud.
0: Oui, Sophie, qui est en ce moment dans l'espace.
1: Oui, donc Sophie, je l'ai rencontrée en juillet l'année dernière, donc l'album était déjà presque terminé. Donc elle ne m'a pas beaucoup inspiré,
0: ah,
1: puisque l'album était déjà fait. Non, j'avais d'abord rencontré, il y a longtemps, Thomas Pesquet, Luca Parmitano, qui est l'homologue italien de Thomas, Jean-François Clairvoy, qui est un astronaute des années 90. Donc, c'est surtout mon expérience personnelle déjà et des discussions avec eux qui m'ont beaucoup inspiré, beaucoup nourri pour faire ce projet. Ensuite, j'ai rencontré Sophie qui m'a fait un cadeau magnifique. Elle m'a invité à venir assister à son lancement. Donc, j'étais là-bas à Cap Canaveral. J'ai assisté à ça. Et du coup, à cette occasion, j'ai rencontré plein d'astronautes d'un coup. Là, j'en connais plein maintenant.
0: Il y en a plein dans son téléphone.
1: Voilà.
0: Ouais.
1: Et du coup, j'ai sympathisé notamment avec Claudie Aigneret et son mari Jean-Pierre, qui sont adorables. Enfin, qui sont d'ailleurs adorables comme tous les astronautes que j'ai rencontrés. C'est des gens qui m'impressionnent beaucoup.
0: Ça, quand même, dans votre vie, vous en avez croisé. On parlait tout à l'heure de votre rencontre avec Jacques Mayol, un apnéiste incroyable. Là, des astronautes. Enfin, c'est des gens comme nous, mais ils sont pas comme nous. Je veux dire, il y a un côté...
1: Ouais, non, ils sont pas comme nous.
0: Alors, si on devait nous faire confiance pour faire tourner la station spatiale, autant vous dire, ce serait compliqué, quoi.
1: Mais justement, j'ai, comme vous venez de le dire, j'ai eu la chance de rencontrer beaucoup de gens dans différents domaines et beaucoup de gens pour qui j'ai beaucoup d'admiration, de respect, etc., qui m'ont impressionné, qui étaient très accomplis dans leur domaine. Ce qui m'étonne le plus, ce qui me surprend le plus avec les astronautes, et d'ailleurs, je me suis rendu compte que c'est tous les gens qui travaillent dans le spatial, c'est-à-dire c'est pas que les astronautes, c'est les gens de l'Agence spatiale européenne, les gens de la NASA,
0: les ingénieurs, les
1: gens du CNES, tout ça.
0: Ouais.
1: C'est tous, j'ai jamais rencontré des gens aussi accomplis dans autant de domaines. Parce que, vous voyez, les autres gens impressionnants quoi que j'ai rencontrés, ils sont accomplis dans leur domaine, éventuellement dans un ou deux domaines, mais les astronautes et les gens, ils sont, c'est à la fois des athlètes de haut niveau,
0: c'est
1: des scientifiques de haut niveau, et notamment ils ont un don pour la communication, ils sont extrêmement attentionnés, pas du tout méprisant, alors que je sais pas, mais vous savez quand vous êtes, je sais pas moi, si vous vous retrouvez un jour pour une raison X au milieu d'un congrès de médecine, il y a un moment forcément, il y en a qui vont vous faire vous sentir un peu mal à l'aise parce que
0: nous on sait pas,
1: vous y connaissez rien en médecine et vous voilà. Et ça, c'est un peu valable dans plein de domaines. Chez les politiques, c'est la même chose. Chez les sportifs, ça va être la même chose en règle générale. C'est-à-dire, s'ils se mettent à parler de sport, à un moment donné, ils vont vous ignorer en partie parce que... Et c'est un peu... C'est logique, d'ailleurs.
0: C'est
1: parce
0: naturel.
1: Que, comme vous y connaissez rien, ils se parlent entre eux, quoi. Eh ben, les astronautes, pas du tout. Et moi, quand je suis arrivé à Cap Canaveral, j'étais un peu au départ, j'étais un peu intimidé parce que j'arrive là-bas, j'étais le seul artiste dans tous les gens qui étaient sur place. Il y avait des gens du CNES, des gens de la NASA, de l'ESA. Il y avait quelques journalistes évidemment, et puis des astronautes. Et vraiment, ce qui m'a sidéré, c'est que je me suis senti, mais adopté. et accueilli dans leur monde comme, mais vraiment comme une adoption, quoi. C'est-à-dire que je n'ai jamais senti la moindre fraction de seconde de
0: supériorité de leur part.
1: Ouais.
0: C'est beau, ça.
1: Ils sont, et pour ça, je trouve qu'ils sont admirables. Et quand vous leur posez des questions techniques, par exemple, de vous expliquer comment marche l'orbite, vous expliquer l'orbite. Eh ben, ils vous expliquent ça et c'est super clair. Vous comprenez tout de suite. Ils ont ce don-là. Donc, bref, c'est les gens les plus accomplis que j'ai rencontrés dans ma vie.
0: Alors, cet album, vous leur dédiez, hein, Space Project UMO, il est disponible. Allez l'écouter, le streamer, puisque maintenant, on peut faire ça de manière dématérialisée. Vraiment, vous allez passer un moment dingue. Et il y aura, j'imagine, des extraits aussi sur votre tournée, Eric.
1: Oh bah oui, j'ai envie, c'est mon dernier album, j'en suis très très fier. Et du coup, évidemment, j'ai envie de jouer, donc il y en aura, je sais pas, un ou deux ou trois morceaux, je sais pas.
0: Alors, Space Project, UMO, Subway, Le Grand Bleu, Nikita, Léon, GoldenEye, James Bond, Le Cinquième Élément, Rollerball, Arthur et les Minimoys, Lucie, Anna et 3 points de suspension. Vous allez aimer cette série de concerts. Eric Serra live. Bon anniversaire, Eric. Merci. Hein. À votre carrière.
1: Ah,
0: c'est un concert anniversaire.
1: Ah oui, c'est vrai.
0: 45. Enfin, c'est ce qu'on m'a dit.
1: Oui, j'en ai entendu parler.
0: Et bonne tournée, en tout cas, et merci d'être venu nous voir.
1: Ben avec plaisir, merci à vous.
0: On se dit au revoir avec la Diva Dance du Cinquième Élément.
1: Allez.
0: Eric Serra, featuring la voix de Inva Moula.

0: cinquième élément et ce moment fou de Diva Dance. Eric Serra était l'invité de Décibel. Fascinant, non? Nous sommes le vendredi 15 mai. Demain, c'est la finale de l'Eurovision. Vous allez pouvoir la vivre à la télé, sur France 2, en direct, avec votre radio ici, qui est la fière partenaire de l'événement. Et sur place, nous avons notre infiltré préféré, Laurent Petit-Guillaume. Salut Lolo.
1: Salut Émilie, bonsoir à tous.
0: Alors,
1: qu'est-ce que je me suis infiltré? Oui.
0: Il paraît que là maintenant, Vienne n'a plus aucun secret pour toi.
1: Oui, c'est vrai.
0: Et alors notamment l'ambassade de France, tu passes ta vie là-bas. Alors tu y étais hier, tu nous as raconté hier soir la rencontre entre Monroe et les Eurofans. T'es retourné aujourd'hui?
1: En fait, ça s'est passé hier en fin de journée, l'après-midi, et c'est un très très beau moment qui circule beaucoup sur les réseaux sociaux, dont nos réseaux sociaux à nous, et c'était l'ambassade de France hier. En fait, ils avaient invité Gigi, c'est le gagnant pour l'Autriche de l'an dernier. Il était accompagné par deux violonistes, et il a commencé à interpréter devant les personnes qui étaient là, le titre de sa victoire. Alors lui aussi, c'est un artiste qui vient du lyrique, il a une voix au perché. Monroe là, est arrivé, l'a rejoint, et ensemble, ils ont chanté ce titre qui nécessite des tessitures, mais vertigineuses. C'est beau, c'est très beau. Franchement, allez surfer un petit peu à droite et à gauche, vous verrez des images, elles sont très très belles.
0: Mais oui, bon, notre compte Instagram, c'est ici, officiel, et vous allez pouvoir retrouver.
1: Ah oui, il y a plein
0: ça.
1: De choses. Bah,
0: oui,
1: alors, bon, on se prépare pour demain.
0: Oui,
1: alors, les pop-corn, les chips, le pot de glace, soirée télé imposée, pas improvisée sur France 2.
0: Mais c'est drôle, Laurent, parce que tout le monde a ses traditions. Alors chez nous, tu sais ce que c'est? On fait pizza maison, où en fait chacun fait sa garniture préférée, mais on est obligé de faire un truc, en famille, on est tous sur le canapé à manger des trucs délicieux.
1: Et est-ce que vous mettez des notes? Parce que ça aussi, il y a beaucoup de gens qui m'ont dit on met des notes.
0: Hein, on met des notes.
1: Le stylo, on met des notes.
0: Et on fait des pronos.
1: Puis on dit du mal aussi parfois de certains.
0: Oui, alors on juge énormément les coiffures et les fringues, j'avoue.
1: Bon, un conseil que je vous donne, c'est surtout ne loupez pas l'intro du show. Il y a un sketch à mourir de rire par les deux présentateurs, présentatrices, présentateurs, dont le présentateur parle très très bien français. Merci sa maman, vous verrez ça demain.
0: Ah, donc il faut voir dès le début. Ok.
1: Ouais. 25 pays vont donc s'affronter demain soir. Lors des demi-finales hier, plusieurs ont été éliminés, dont la Suisse et le Luxembourg.
0: Oh,
1: je suis désolé.
0: Mais t'aimais bien la Suisse, toi?
1: Toi aussi, oui, exactement.
0: Moi aussi, au revoir les Suisses. À l'année prochaine, c'est pas grave.
1: Ouais, exactement. Alors, concernant les pronostics, les paris, les rumeurs, les bruits de couloir, après les prestations d'hier soir, franchement, hier soir, le public et la salle où se trouvent les journalistes ont acclamé, c'était un triomphe pour l'Australienne, Delta Goodrem. Absolument, énorme coup de cœur. Elle passe demain soir en 8e position. Vous verrez le final, ça donne le vertige. Mais je n'en dis pas plus. Écoutons un petit extrait de Eclipse. Figure-toi que grâce à ça, elle est remontée dans les prévisions. Elle est deuxième maintenant.
0: Oh, wow!
1: Toujours,
0: belle remontada.
1: Toujours derrière les favoris, les Finlandais. je rappelle que les parieurs se sont souvent trompés. Alors, les Finlandais, c'est la fameuse violoniste Linda et le chanteur Pete. Et elle va jouer du violon parce que, soi-disant, ça remplace sa voix et que, soi-disant, c'est un duo. Hélène ne chante pas, elle chante avec son violon. Bref.
0: Laurent, ça s'entend que tu les aimes pas trop. Dans ta voix,
1: exact.
0: Ça s'entend. Je te le dis.
1: Moi, je suis très Monroe. Et puis, c'est comme ça.
0: On écoute quand même quelques notes ou pas?
1: Ouais, il va falloir s'en souvenir.
0: Ok, on y va. Laurent Petit-Guillaume est un livre ouvert, les amis. Enfin, en tout cas, sa voix. Bon, donc, eux, ils sont bien placés, mais ce n'est pas nos préférés. Tu voulais aussi nous parler de Alexandra Capitanescu?
1: Oui, tu sais, on en a parlé hier ou avant-hier, je ne sais plus, la Roumaine qui fait quand même un truc un peu beaucoup plus rock. Et hier soir, grâce à la demi-finale, elle aussi, elle est remontée dans les sondages. Ah. Elle se retrouve cinquième. On en a parlé, c'est un titre qui s'appelle « Shock Me, étouffe-moi », qui avait créé un petit peu la polémique. L'UR voulait même qu'elle modifie ses paroles. Mais bon, ils sont revenus après sur cette décision. Shock Me, hier soir, n'a pas choqué, mais a fait l'unanimité. Attention aux Roumains. On verra demain.
0: Oui.
1: Ah, j'ai une petite info.
0: Ah, qu'est-ce qui se passe?
1: L'an dernier, qui est-ce qui a donné les points pour la France à la télévision?
0: C'était moi. Oui.
1: Bah, ils ont choisi une Miss France cette année. Magali.
0: Oui, non, mais pardon, tu sais pourquoi c'était moi? Parce que la Miss France qu'ils avaient choisie, elle était ambassadrice de l'UNICEF et elle était partie dans un pays et tout. Et donc au dernier moment, ils m'ont appelée, mais j'ai fait le bouche-trou en fait, moi, l'an dernier.
1: Alors cette année, c'est Magali Ripoll. Tous ceux qui regardent l'émission N'oubliez pas les paroles connaissent Magali. C'est elle qui va donner les points demain soir pour la France.
0: Elle fait quoi? Ah, c'est la chanteuse de N'oubliez pas les paroles.
1: Oui, exactement, qui joue du piano et qui chante.
0: Formidable.
1: Elle te remplace tu étais l'année dernière, c'est elle cette année.
0: D'accord.
1: Mais je parlais de la Miss France parce que Camille Cerf présente l'émission demain soir avec notre Stéphane Bern.
0: Évidemment.
1: Alors, demain, rendez-vous aux alentours de 22h28.
0: On passe dis donc, c'est 15e... précis. 22h28.
1: Monroe, 15e place.
0: Ah, c'est bien pas mal, ou pas, c'est pas mal. Qu'est-ce que t'en penses?
1: C'est bien. Non, c'est bien. C'est bien.
0: 15, veut dire quoi? C'est à peu près à la moitié du show?
1: Oui, exactement.
0: Ouais.
1: Un petit peu plus que la moitié, puisqu'il y a 25 candidats.
0: Ah, d'accord. Mais bon, tu penses que c'est
1: mal,
0: bien?
1: C'est pas mal. Ouais, c'est pas mal. Tout le monde dit que c'est pas mal. Elle passe après l'anglais, qui, alors, au secours.
0: OK.
1: Et après elle, il y a le moldave qui a soulevé les foules plusieurs fois, mais bon, on verra.
0: Okay.
1: En tout cas, on compte sur elle. Moi, j'ai vu la prestation hier soir en live dans la salle. C'est extraordinaire. Il y a un souffle, il y a une énergie, il y a une générosité incroyable. Et hier soir, triomphe total dans la salle, mais également dans la salle où se trouvent les journalistes. Donc, on croise les doigts.
0: Allez, un petit extrait. Écoute. Allez, Monroe.
1: Ben ouais.

0: vas voir, c'est très beau.
1: Ah oui, oui, oui, ça je veux bien croire.
0: Bon, quand même,
1: on y croit pour Monroe, alors.
0: Ben, mais oui, franchement.
1: Ça fait 49 ans qu'on n'a pas gagné, Lolo.
0: On m'en parle pas, j'étais devant ma télé.
1: Il y a 49 ans, en 1977, la dernière victoire de la France à l'Eurovision, c'est Marie-Myriam, l'oiseau et l'enfant. D'ailleurs, on peut souligner, Laurent, qu'elle est très sport, Marie-Myriam, et que tous les ans, elle fait des petits tweets, des petits machins pour encourager les candidats français.
0: C'est vrai. Allez, elle va nous porter chance cette année, j'en suis sûr.
1: Allez, on y va, l'oiseau et l'enfant. On se souvient de la dernière victoire de la France à l'Eurovision, un temps que les moins de 20 ans ne peuvent pas connaître. Et bonne soirée, Laurent, à Vienne.
0: Merci. Et rendez-vous demain soir sur France Télévisions, sur France 2.
1: Oui. Allez, Monroe, quand même.

0: 29 ans, Marie-Myriam remportait l'Eurovision, l'oiseau et l'enfant en 1977, tous et toutes avec Monroe. Alors vous le savez, hein, depuis la France, on ne peut pas voter pour la candidate française. Donc à chacun sa technique, sa tactique, mais faisons tout pour l'encourager le plus possible.
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0: Elle n'a pas besoin d'encouragement. Elle a la cote avec la FIFA, la chanteuse Shakira, qui avait marqué les esprits avec l'hymne de la Coupe du Monde 2010. Un peu comme nos Bleus et leur petite grève. Waka Waka, vous vous souvenez? Eh bien, Shakira a de nouveau été choisie par la FIFA pour chanter l'hymne de la Coupe du Monde de foot 2026. Il y aura 48 équipes qui vont s'affronter à partir du 11 juin aux États-Unis, au Canada et au Mexique. Alors, du coup, comme il y a 3 pays, d'ailleurs, il y aura 3 cérémonies d'ouverture avec à chaque fois des concerts, etc. Ça va être vraiment un gros événement musical aussi. La chanson de Shakira s'appelle Die Die, en collaboration avec Burna Boy, et effectivement c'est complètement taillé pour les stades. On dit allez les bleus et on commence à la prendre par cœur, à chanter avec

0: Et ça va rentrer dans la tête de tout le monde, c'est sûr. Die Die, signé Shakira, l'hymne de la Coupe du Monde 2026. Allez les Bleus.
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0: Vous le savez, votre animatrice du soir a une passion pas du tout secrète pour Camélia Jordana. Sa voix, son style, ses choix artistiques aussi qui n'ont pas été faciles parfois pour elle. Elle aurait pu sans doute prendre un chemin plus simple, plus pop, plus variété. Mais non, il y en a là-dedans, Camélia, ça bosse dur. Et la nouvelle chanson qu'elle vient de sortir, je la trouve somptueuse. Elle s'appelle « On se quitte ». Elle donnerait presque envie de se faire larguer. J'ai dit presque. Et je vous annonce que Camélia Jordana continue sa série de concerts intimistes à Paris, dans un écrin, une toute petite salle, dans un hôtel qui s'appelle le Grand Mazarin. Il y a encore deux séries de concerts, les 24, 25, 26 et 27 mai. Et puis ensuite, au mois de juin, les 28, 29, 30 juin, 1er juillet, vous pourrez aussi applaudir Camélia Jordana à la Cité internationale de la langue française, à Villers-Cotterêts. Ce sera le 27 juin. Et puis elle fait quelques festivals, notamment les Suds à Arles le 15 juillet ou encore le So Good Festival le 26 septembre à Marseille. Découvrez sa nouvelle chanson On se quitte. La dernière fois qu'elle est venue dans Décibel, je lui ai demandé, elle sera sur le nouvel album cette chanson? Elle m'a répondu oui. Après je lui ai dit, mais il sort quand le nouvel album? Et elle m'a dit, quand il sera prêt.

0: On se quitte, Camélia Jordana.
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0: Il y a 63 ans, nos amis, les Rolling Stones, étaient pour la toute première fois en studio pour enregistrer leur tout premier 45 tours qui allait sortir. Ah bah oui, comme tout le monde, ils ont débuté à un moment, les Stones. Alors eux qui vont sortir dans quelques semaines un nouvel album, hein, ce sera le 10 juillet. Et bah voilà, nos Stones, imaginez-vous, il y a 63 ans, jour pour jour, en studio, en train d'avoir un peu les miquettes quand même, parce que c'est pas rien d'enregistrer son premier 45 tours. C'est une chanson qui s'appelle Common, qui est une chanson de Chuck Berry, qui datait de 1961. Et donc, les Stones l'ont enregistré à Londres, au studio Olympique, au mois de mai 1963. Juste pour le plaisir, on réécoute cette chanson. C'est très court, hein, ça dure moins de 2 minutes. Mais je trouve ça beau que, voilà, 63 ans plus tard, merci la technologie, on puisse écouter, plutôt avec un bon son d'ailleurs, le tout premier enregistrement officiel des Rolling Stones.

0: 63, le tout premier 45 tours des Stones. Bon anniversaire, 63 ans.
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3: Bonjour à tous. Cette semaine, Valérie Damido et Eric Bastien sont en vacances. Nous nous replongeons donc dans les meilleurs moments de l'émission. Au menu, un candidat qui monte les meubles à l'envers. Bon, en même temps, ça peut nous arriver aussi. Un autre qui conseille des coins sympas en Picardie, sans oublier celui qui a exercé une multitude de métiers, ou encore celle qui a failli dormir sur le parking de Disneyland à Paris. Et oui, nos candidats ont plein d'histoires et d'anecdotes à raconter sur votre radio ici.
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3: Musique à présent avec Madonna, Who's That Girl?

0: With That Girl dans la playlist ici, Madonna. En novembre dernier, Valérie Damido et Eric Bastien jouaient avec Lucie d'ici Azur qui adore voyager et Benjamin d'ici Touraine. Alors Benjamin, c'est le chouchou de son club de sport, vous allez comprendre pourquoi. En revanche, si vous avez besoin d'aide pour monter des meubles, surtout, vous ne l'appelez pas.
1: Benjamin, eh bien, il fait de l'aquagym.
2: Eh oui.
3: Alors, moi, je suis dans... je pourrais être avec toi, parce que Benjamin, il fait de l'aquagym avec des petites mamies.
2: Ouais, c'est trop rigolo. La moyenne d'âge, c'est, allez, 75-80 ans. Oh, Valérie, vous n'en êtes pas là, quand même.
3: Oh, écoute...
4: Non, vous faites du mal, Valérie.
3: J'en suis pas très loin, tu sais, je suis à ça du déambulateur.
4: Hein. Bol de sangria des pâtes des mimosas.
2: Ouais. Je suis la mascotte, c'est génial, parce que du coup, moi, j'ai la quarantaine, donc quand, dès que je ne viens pas, elle le remarque, c'est très, très drôle. Oh, vous avez pas vu la semaine dernière? Oui, j'arrive. Et ce qui est très drôle, c'est qu'elles sont très souples, très agiles, alors que moi, des fois, je galère, et je vous jure, ça fout des complexes.
3: Ah bah oui, je comprends. Moi, je comprends. Bon, moi, je suis vieille, mais je suis souple. Mais bon, alors, il y a une piscine à Montbazon?
2: Non, c'est à Jouer des Tours, c'est la piscine Bulldo.
3: Ah oui, la piscine de Tours. Alors par contre, tu n'es pas du tout bricoleur. Il paraît que tu montes même les meubles à l'envers, dis donc.
2: Ah ouais, non mais c'est une catastrophe, j'ai laissé tomber. Hein. C'est plus la peine. Les meubles à l'envers, les portes à l'envers, j'y passe des heures, je mets trois plombes à comprendre la notice. Donc je maudis certains types de meubles, si vous voulez, je vais dire.
3: Je vois très bien les meubles suédois avec des noms... Moi j'adore les notices où il y a marqué une personne 16 heures, deux personnes 8 heures, en fait c'est toujours pareil. C'est une gala pour
4: ils ont fait des efforts.
3: Un cauchemar, je suis d'accord. Et donc, tu n'es pas très cuisinier non plus, hein. Tu fais un peu la base, mais tu as la chance d'avoir un frère cuistot, c'est ça?
2: Ouais, ça c'est top. J'ai un frère cuistot qui fait des super bons petits plats. Et d'ailleurs, il travaille dans un restaurant sur l'île de Ré où il a eu la chance de vous croiser, Valérie.
3: Ah bon, ça?
2: Donc, ouais, trop marrant. Saint-Martin de Ré. Alors malheureusement, le restaurant, là, il a fermé l'année dernière. Je ne saurais pas vous redire le nom. Mais du coup, voilà, il vous avait croisé plusieurs fois.
3: Eh ben oui, c'est un peu ma deuxième patrie.
4: C'est votre QG, ça.
3: C'est mon QG, ouais.
2: C'est ça.
3: Alors, on va essayer de marquer un deuxième point, mon Benjamin, avec la deuxième question. Oui. Vrai ou faux? Alors, attention. Elon Musk

0: Voilà, bienvenue chez les dingues. Allez, un point de plus, tu as deux.
1: On n'a pas le code Wi-Fi. Lucie est avec nous, ici à Azur, elle a 43 ans, elle habite à Nice, elle est mariée avec Jamel depuis 20 ans, assistante maternelle qui a toujours voulu être maîtresse d'école. Tu adores voyager, voilà. Toujours l'occasion d'écouter Desireless.
0: Ah oui.
1: Là, tu dis voyage, hop, ça part tout de suite. Hein. Tu as découvert quel pays? Quel pays t'a marqué le plus?
2: J'ai pas un pays en plus vraiment qui m'a marqué le plus. Je crois que chaque pays nous apporte des choses tellement différentes que on est marqué de partout où on passe en fait par des choses autres. Mais oui, on adore voyager.
1: Tu as raison. Eh bien, nous allons jouer à présent pour te permettre de marquer un premier point parce que t'as pas encore ouvert le bal là. On y croit, Manu.
2: Mais oui, surtout que les deux réponses de Benjamin, je les
1: Mais c'est toujours
0: Mais
1: comme
0: c'est
1: ça.
0: C'est toujours comme ça, madame.
1: Bien évidemment. Allez, je suis sûr que tu vas l'avoir. Écoute cette chanson où on a été la chercher dans les greniers. Hein. Et moi, je voulais une moustache. Vous vous souvenez de ça? Twin Twin, ils ont fait l'Eurovision, hein, il me semble, avec la moustache. 2014, me dit-on. C'était hier. Salvatore Dalí, pour ça qu'on parle de moustache, a créé un parfum avec un flacon qui était en forme de moustache. Souvenez-vous? À moins que ça n'ait jamais existé. Vrai ou faux? Top chrono.
2: Alors, non mais là, c'est des questions incroyables.
1: Incroyables. Vite
2: faux.
1: Ouais, on est après le gong là.
0: Ouais, on est beaucoup trop après le gong.
1: Beaucoup trop après le gong, c'était la bonne réponse pourtant. 5 secondes, hein, vraiment Lucie, j'insiste pour répondre.
2: Oh.
1: Oui, un flacon en forme de nez et de lèvres, mais il n'y avait pas la moustache, il est sorti en 1983. Et il s'appelle
2: Salvador. Mais moi j'ai pas entendu le gong alors, vous voyez, mais honnêtement.
1: Dès que j'ai fini la question, 5 secondes, voilà, tout de suite, ça part tout de suite en fait.
0: Alors nous sommes à 2 pour Benjamin, à pas de points pour Lucie, mais c'est pas grave, il y a encore plein de
1: mais
0: questions.
1: Mais oui Lucie.

0: Il repart en concert à partir du mois de juin, Lille, Amiens, Paris et ailleurs. Florent Pagny, bienvenue chez moi. Bienvenue surtout dans les meilleurs moments d'Au Taquet. Valérie Damidot et Eric Bastien sont à présent avec Sylvie d'ici Provence, l'heureuse propriétaire de Colombes. Mais qui est donc Colombes? Et puis il y a aussi Eric d'ici Picardie, supporter des Gothiques, une équipe de sport qu'il suit depuis des dizaines d'années.
1: Sylvie, sa passion, c'est Marseille. Alors, il paraît que tu dis que tu as du sang bleu. Ça veut dire quoi, avoir du sang bleu? C'est la couleur de l'équipe de Marseille?
2: C'est la monarchie, ça.
3: Ouais, c'est royal.
2: Ben oui.
1: Eh oui, bien sûr.
3: Non, le bleu de Marseille.
1: Eh oui, le bleu de Marseille, de l'équipe de l'OM. Alors, il paraît que tu as une barquette marseillaise.
3: Oui, j'ai une barquette marseillaise avec mon compagnon, mon mari. Oh. Je vais me faire frapper.
1: Oh, aïe. Dis donc, maintenant, tu t'appelles madame. Hein. Alors, attention. Et comment elle s'appelle, cette barquette?
3: Elle s'appelle Colombe. Oh. Elle est sur le vieux port à Marseille.
2: La classe.
1: Eh oui, parce que c'est une barquette. Oui. Les vieilles barquettes, c'est les bateaux traditionnels de Marseille. Et la tienne, en plus, elle date de quand, la tienne?
3: Oh, 1953.
2: Ah, c'est génial.
1: Et tout le monde la connaît à Marseille, ta barquette.
3: Oui, elle est connue. Oui, elle est connue et reconnue. Oui.
1: Bien sûr.
3: Ah, et sur le plan d'eau.
1: Voilà.
2: Bon, on va saluer les équipes d'ici Provence hein, quand même.
1: Mais
2: tout à l'heure.
1: Bien sûr qu'on les embrasse. Et puis surtout, on les jalouse parce que ils sont au soleil dans une région magnifique.
2: Ils sont Aix-en-Provence.
3: Venir faire un tour de barquette.
1: Bien sûr. Alors en plus, il paraît que tu fais des rassemblements de bateaux à Marseille, mais dans toute la France aussi.
3: Ouais. Elle navigue. Par la route, attention. Hein.
1: Elle a la patate Colombe, hein, non.
3: Elle a la patate Colombe.
1: Exactement. Alors tu fais partie d'une association qui s'appelle les Pescadous de l'Estac. Et donc c'est les Pescadous, c'est les pêcheurs. Et aussi du Marseille Accueil, Culture et Tradition, association culturelle.
3: C'est ça, c'est là où se trouve notre bateau au Vieux-Port.
1: Et voilà, et tu vois, elle aime ça. Si elle n'aime pas Marseille, celle-ci.
2: Et la musique qu'on entend, on l'entend dans Le Gendarme se marie, au moment où il se marie, ça se passe justement à Hyères-les-Palmiers, et c'est le Var, les Bouches-du-Rhône.
1: Eh ben super. Bon, t'es prête à jouer et gagner, t'es en tête, hein, t'as 4 points. Est-ce que t'es prête à gagner 3 points de plus?
3: Allez. Eh ben on va essayer au moins.
1: Allez, je t'emmène en Égypte. Alors écoute-moi bien. Sylvie, je vais te proposer des... Tu sais, c'est la question à choix multiple. Hein. T'écoutes la question, je te propose des réponses. Alors écoute bien. Dans la mythologie égyptienne, le dieu solaire, qu'on appelle Ra, ou Ré avec un chapeau, en tout cas c'est Ra, est représenté avec une tête de faucon, loup, chat, Eric Bastien. Oui.
2: Faucon et Eric Bastien, c'est pareil.
1: Top chrono, 10 secondes.
3: Eric, non. Un faucon, moi, j'ai dit.
2: Oui, moi, je suis le récon, moi.
1: Et voilà.
3: Non, le pauvre,
2: le plus cher.
1: Le plus cher, c'est lui qui le dit, c'est pas moi. Et oui, c'est le faucon. Et bien sûr, c'est le symbole de la puissance. Il est protégé par le cobra royal et prêt à cracher le feu sur les ennemis. 3 points de plus, 7 points.
2: Eric, est-ce que tu pourrais me parler un petit peu de ta région? Parce qu'on parle beaucoup de Marseille, c'est un peu Interville, là, aujourd'hui, on a la Picardie contre la Provence. Et toi, je crois savoir que tu supportes, et peut-être que tu vas en parler justement, l'équipe d'Amiens de hockey sur glace, dont voici l'hymne. Génial! Tu reconnais, Eric?
4: Ah oui, c'est les Gothiques d'Amiens.
2: L'équipe s'appelle les Gothiques, d'accord.
4: Par rapport à la cathédrale, forcément, d'Amiens, on a une super cathédrale.
2: Bien sûr.
4: Les Orpillons à Amiens, et puis on a une équipe de hockey sur glace, donc je suis supporter depuis 30 ans.
2: Ouais.
4: On a gagné la Coupe de France, on a gagné le Championnat de France.
2: Bah, dis donc, bravo.
4: Bon, mais j'y vais souvent. Après, je loupe pratiquement jamais de match.
2: Ouais, si t'es abonné aux Gothiques d'Amiens, on les salue hein, depuis une vingtaine d'années. Bravo, et puis c'est vrai que t'as aussi une très très belle région. T'as un endroit comme ça en particulier que t'aimes bien en Picardie, où tu vas te ressourcer, où tu vas de temps en temps?
4: Moi j'adore la baie de Somme, forcément, la baie de Somme. Et puis les Ortillons d'Amiens, c'est super.
2: Et c'est quoi les Ortillons, pour ceux qui connaissent pas, c'est quoi les Ortillons d'Amiens?
4: C'est un peu comme, c'est les canaux dans Amiens, on peut... On peut se balader en barque.
2: C'est la petite Venise.
4: C'est un peu comme la Venise verte la Belgique. Là, oui.
2: Non, c'est vrai que c'est très
4: comme
2: joli.
4: Bruges, c'est un peu comme Bruges, en fait.
2: Fais un lien avec la barquette, hein, justement, de Sylvie. Parce que c'est vrai que c'est la petite Venise. Et puis, alors quand même, un petit défaut, juste avant de jouer, parce que voilà, on dit que des bonnes choses, mais toi, t'aimes bien que les choses soient organisées, rangées. Mais alors, c'est très militariste. Hein. Il faut que ce soit au carré à la maison, Eric.
4: Ah oui, il faut que ça soit rangé quoi et puis propre, mais bon, c'est peut-être mon côté comme j'ai fait le service militaire, ouais. Ça doit être ça.
2: Ah d'accord, ça t'est resté. Bon, ouais, c'est pas très grave s'il y a un petit torchon par terre, un vêtement qui traîne, ça va, tu t'es pas en panique non plus.
4: Non, quand même, il y a pire que moi.
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1: Midi et demi, bienvenue si vous nous rejoignez, vous tombez bien, ce sont les meilleurs moments d'Otaquet avec Valérie Damido et Eric Bastien, des instants choisis rien que pour vous, à écouter ou à réécouter pour vous changer les idées à l'heure du déjeuner. La suite, c'est juste après Jean Schultes et une chanson que vous n'allez pas pouvoir vous empêcher de fredonner, j'en suis sûre. Alors montez le son pour Confidence sur votre radio ici.

0: tristesse, confidence pour confidence sur votre radio ici. Et puisqu'on parle de confidence, Séverine, d'ici Brézizel, raconte maintenant à Valérie Damidot et Eric Bastien la rencontre avec son mari. Quant à Sébastien, d'ici Pays de Savoie, il partage son petit coin de paradis qui se situe en Savoie, évidemment.
1: Le petit coin de paradis à notre Sébastien, c'est les Hauts de Maurienne et surtout le village d'Écho ou Écotte, je ne sais pas comment on dit. Écho ?
2: Écho.
1: Et c'est là où a été tourné Belle et Sébastien.
3: Oh là là.
1: Alors moi, quand j'étais petite, c'était mon petit feuilleton. J'étais amoureuse du petit garçon qui jouait.
3: Oui, ça se comprend.
1: T'es tellement mignon. Voilà. Alors, qu'est-ce que tu fais pour aller... Tu pars, il paraît, camper là-bas, tout seul et tout.
2: Alors, j'ai eu camper tout seul, avec mes enfants, avec ma compagne. Des petites nuits aussi en couple. Voilà, on a... Et puis, bah, forcément, de la randonnée. Un petit peu de trail aussi. Et du ski de randonnée. Voilà, visiter les glaciers, un peu tout, quoi, les plateaux.
1: Eh ben oui. Les glaciers, tu fais bien d'en parler parce qu'il paraît que tu rêves de partir en Islande.
2: Exactement.
1: Et alors, ça s'organise, ça, ou pas ?
2: Non, pas encore.
1: Ah !
2: Non, mais je sais pas quand, mais c'est vrai que c'est un pays...
3: Je recommande.
2: Depuis très longtemps.
1: C'est un très, très, très joli endroit. Alors, tu as presque réalisé tout ton rêve, puisque ton rêve, c'était d'avoir un salon de barbier à ton compte. C'est-à-dire que là, c'est pas encore totalement à toi, c'est pour ça que tu dis que c'est presque réalisé ?
2: Oui, enfin, c'est, voilà, bon, je loue un local, donc c'est-à-dire que oui, je suis pas à moi 100%, quoi.
1: Non, mais enfin, c'est quand même ton business, on s'en fiche, la location, c'est un...
2: Après, j'imaginais aussi un peu différemment quand j'étais un peu plus jeune, quoi.
1: Ah oui.
2: Mais forcément, on a toujours des choses qui modifient au cours des années.
1: Ah bah moi, quand j'étais petite, je voulais être écuyère de cirque, hein, tu vois, donc bon.
3: Vous n'êtes pas loin.
1: Je bosse dans un cirque, mais je ne suis toujours pas écuyère. Alors, il paraît
3: oui,
1: que...
3: Oui, mais vous mettez des coups de cravache.
1: Ah bah, j'aimerais bien savoir avec qui.
3: Bah, moi, hein, vous me faites mal, hein, régulièrement. Voilà, des petits coups comme ça, là, verbalement, bien sûr.
1: Oh là, vous ne mettez pas les coups de cravache. Tu es gênant. Alors, il paraît que tu es un peu de tête de mule, c'est vrai ?
2: Oui, bien sûr.
1: Ah oui, bien sûr. Bon, écoute, en même temps, tu l'assumes. Hein. J'adore l'idée que tu assumes. Ça veut dire que tu es têtu ou tu veux toujours avoir raison ? C'est pas pareil.
2: Un peu des deux, on va dire. Un mix des deux.
1: D'accord, ok. Un peu des deux. Très bien. Alors, tu as 3 points. Séverine a 5 points. Là, je te donne l'occasion d'en marquer 5 d'un coup. Écoute bien la question. Tu regardes des séries ?
2: Non.
1: Ah, merde. Alors, bon.
3: On est mal.
1: Alors, écoute bien. Quelle série Netflix ? Tu vois ce que c'est Netflix, quand même ?
2: Oui.
1: Bon, voilà. Quelle série Netflix raconte l'ascension d'une jeune américaine qui débarque à Paris ? Top chrono, 10 secondes.
2: L'ascension ?
1: Ouais, enfin, qui raconte l'histoire de la jeune américaine qui débarque à Paris.
3: Mais oui, mais oui.
1: Ça s'appelle Emily in Paris. Ah oui, c'est le gros carton Netflix. Là maintenant, il paraît que là dans la prochaine saison, elle est à Milan, puis après elle ira, je sais pas, à Bourg-en-Bresse. Emily voyage partout avec tous ses clichés, les bérets à Paris, les tout ça. Bon bref. Et oui, donc bon bah pas de points, mais maintenant tu iras voir la série ou pas. Voilà.
3: Emily in Savenay, in Brézizel. Oh, on vit à Séverine, bien sûr, Emily en Bretagne. Séverine, on va faire un peu de shabada. Alors, on a parlé de François, hein, tout à l'heure à midi, c'est ton chéri, ça fait 22 ans que vous connaissez. Parlons de cette rencontre, c'est grâce à la cousine Renée. Qu'est-ce qu'elle a fait, la Renée ?
4: En fait, Renée, c'est la cousine de ma maman. Et elle gardait à l'époque le frère de François, elle était nourrice.
3: D'accord.
4: Donc, voilà, et un jour, quand j'avais 20 ans, je crois 22 ans, en fait, elle a, je ne sais pas si c'était arrangé, mais elle a fait un petit repas chez elle.
3: Oui.
4: Marie-François est venue la voir, parce qu'ils avaient gardé des liens, sa famille, avec René, et puis moi, la cousine de ma mère. Et donc, on était plein de jeunes autour de la table. Et après, on allait faire un petit tour à la plage.
3: Attends, stop, j'arrête l'histoire. Vous avez été à la plage.
4: Oui.
3: J'écoute la suite. On y va, on est à la plage. Comme dans
4: un homme et une femme. Il fait beau, il fait chaud. Et puis voilà, on a appris à se connaître sur la plage. Et n'y a rien eu, mais un mois plus tard, on s'est revus et ça l'a fait.
3: Dans une attends, boîte
1: excusez-moi,
3: de nuit.
1: J'interromps l'histoire. Il fait beau, il fait chaud à la plage ? Bon, c'est pas en Bretagne, alors.
4: Oui, Valérie, à Pornic, il fait beau l'été. Il fait 25 degrés.
1: Ouais, chaud, t'emballes pas quand même. C'est pas non plus. Hein ? Voilà.

0: C'est ici, Sia, Give Me Love. Place à José maintenant, José d'ici Gironde, qui nous raconte toute sa vie professionnelle avec beaucoup d'humour. Et Nelly d'ici Cotentin, qui a eu la joie de marier son fils. Elle explique pourquoi à Valérie Damido et Eric Bastien sur votre radio ici.
1: Alors, nous sommes avec José qui habite à Canéjan, en Gironde, qui est marié, qui a deux enfants, qui est fan de bulldog et qui vient de débaucher. Il a débauché de quoi ? Il est préparateur de commandes et livreur, c'est ça ?
2: Oui, tout à fait, sur une société qui s'appelle AEH à Villeneuve-d'Ornon.
1: Ok.
2: Voilà, particulier, professionnel, livraison, produits d'entretien, tout type pour les sols, pour tout ce qui est nettoyage, voilà, on vend des chariots. Il faut venir nous voir à Villeneuve-d'Ornon.
1: D'accord, bien sûr. Alors, mais avant de faire ça, dis donc, ton père t'avait poussé à bosser dans un resto et t'étais cuisinier.
2: Voilà, en fait, une anecdote, c'est que mon père était un peu un don juan, façon de parler, donc il rencontrait pas mal de dames, on va dire. Et jusqu'au jour qu'il a rencontré une dame qui était très amie avec le directeur de la Casa Nostra sur Mérignac, une pizzeria. Ouais. Et du coup, il m'a dit, mon fils est un peu un branleur, donc j'aimerais qu'il travaille.
3: Entre le don juan et le branleur, on est bien là.
2: Hein. Et oui, voilà, oui, je suis un phénomène, on va dire.
1: Ah ouais.
2: Du coup, qu'est-ce qui s'est passé, c'est que j'ai commencé en tant que cuisinier.
1: Ouais.
2: Et j'ai débarrassé la table et tout. Et puis il me dit, ça serait bien de t'essayer un samedi en salle. Avec un pantalon et une chemise blanche. Du coup, j'ai essayé. Donc, il me voyait que je me sentais à l'aise. Et ça a commencé comme ça, après la restauration. Et après, j'ai fait ça pendant au moins 25 ans.
1: Ah ouais, quand même.
2: Ouais. Et puis après, je suis parti en intérim. Après, j'ai ouvert une société de lavage de voitures. Voilà, que je continue un petit peu actuellement. Mais bon, en ce moment, c'est un petit peu compliqué. Enfin, c'est forcément avec tout ce qui se passe dans le monde. Et puis, le pouvoir d'achat est compliqué. Et puis après, je suis reparti en restauration. Je travaille sur Gradignan, un restaurant sur Bordeaux. Sur Gradignan, pardon. Et il y a deux messieurs qui sont venus manger au restaurant et qui m'ont demandé si je connaissais un livreur. Et puis, ils ont vu dans mon regard que j'étais intéressé. Et du coup, il y a eu feeling et il fallait que je démissionne rapidement. Donc, j'ai mon préavis. J'en ai parlé à ma femme qui m'a dit, écoute, si tu le sens, fonce. Et j'ai foncé, donc j'étais au début un peu le Pierre Richard, je savais rien faire, rien ne monte pas l'aspirateur, pas très très mauvais, bref. Et puis maintenant, ça fait 4 ans et demi, 5 ans que je suis dans cette société où je suis très très bien.
1: Eh ben voilà.
3: Ce n'est que le volume 2 de ses mémoires, de l'encyclopédie qui sort très bientôt. Hein. Voilà.
1: Bon, c'est super. Alors, est-ce que tu vas aller au ski? Est-ce que tu vas gagner? On va le voir tout de suite. T'as déjà un point. Je vais poser la deuxième question, vrai ou faux. Tiens, je te mets les frères Jacques.
4: Ce que c'est quoi la photographie?
1: Alors, on va parler photographie, José. Écoute bien ma question. La première photo de toute l'histoire de la photo, c'était une photo de chat. Est-ce que c'est vrai? Est-ce que c'est faux? Top chrono, 5 secondes.
2: Je dirais que c'est faux.
1: T'as raison, c'est totalement faux. La première photo de l'histoire prise en 1826 par Nicéphore Nips. Ça montre une vue depuis la fenêtre du gars. Il n'y a pas de chat. Donc bravo, un point de plus, t'as deux.
3: Nelly, c'est à toi de nous raconter ton œuvre. Allez, raconte-nous ton œuvre, on y va. C'est parti. Date de naissance, enfance, adolescence. On t'écoute.
5: Tout s'est passé à Cherbourg.
3: D'accord, tout s'est passé à Cherbourg.
5: Déjà, voilà.
3: T'as commencé il y a 66 ans.
1: Avec les parapluies de Cherbourg.
3: Oui, les parapluies, bien sûr. Vous avez tourné.
5: Ah bah oui, les fameux parapluies de Cherbourg.
3: Tu as tourné dans le film, Nelly, dans les parapluies de Cherbourg.
5: Ah non, j'étais trop petite.
3: Je sais pas, moi, d'accord, je pense.
1: Non, attends, elle a presque mon âge.
3: Elle a 66 ans.
1: Ouais. Bah oui, donc 66 ans.
3: C'était quand, parapluie de Cherbourg?
5: C'était trop jeune pour tourner dans le film.
1: Ouais. Bah c'était, à mon avis, elle devait avoir.
5: Beaucoup de Cherbourgeois qui ont été figurants dans ce film.
3: On va vérifier quand est-ce que c'est sorti.
1: C'est en 60, je crois, 61.
5: C'est en 62.
1: Ouais, tu vois.
3: Ah oui, donc c'était juste avant.
5: Ouais, il me semble, ouais.
3: Tu adores faire le jardin et alors surtout sarcler. Alors je ne savais pas ce que ça voulait dire sarcler, tu vas nous l'expliquer.
5: Oui, c'est enlever les mauvaises herbes.
3: Voilà, mauvaises herbes.
5: Et ça me vide la tête, ça me fait du bien.
3: Ça te détend, c'est très bien. Oui. Tu aimes cuisiner également.
5: Oui.
3: Mais alors, tu cuisines surtout le salé. Allez, régale-nous un peu, là, midi.
5: Oui. Oui, je préfère le salé au sucré. Donc, comme je me persuade que je ne sais pas faire le sucré, je rate les gâteaux.
3: Ouais. Mais alors, c'est quoi ton plat signature? Enfin, t'as plusieurs plats signatures que t'aimes bien faire. Il y a quoi?
5: J'aime bien faire, j'en ai fait la semaine dernière, de la joue de porc confite au miel et au cidre.
3: Joue de porc confite, voilà. C'est bien, c'est lourd, mais ça va. Et puis,
5: c'est très léger.
3: Et la tagine de poulet au citron?
5: Oui, parce que j'ai un citronnier. qui est couvert de citron, donc j'en profite.
3: Oh là. Citron du jardin du Cotentin, c'est excellent. Ouais. Et alors un petit mot pour vous dire que quand même la Marseillaise, s'il vous plaît, pour madame. Oui, madame Nelly a été élue pendant 20 ans dans une commune proche de Cherbourg. Maire adjointe, ouais. Madame, pendant 15 ans.
1: Allez,
3: faut te représenter, non, 2026.
5: Ouais, ce qui m'a d'ailleurs permis de célébrer le mariage de mon fils.
3: Oh, ça, c'est génial.
1: Oh, génial.
3: Oh, super. Bah, écoute,
5: beaucoup de chance. C'est un moment, j'imagine. Beaucoup d'émotions.
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0: Ce n'est rien sur votre radio ici. Julien Clerc qui sera sur scène à partir de fin juin, notamment dans quelques festivals cet été, comme les Francofolies de La Rochelle, mais pas que, il passe dans de nombreuses villes jusqu'à l'année prochaine.
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2: Nous sommes avec José qui est en tête avec 7 points, Nelly qui s'est wake up a little bit avec 4. Et surtout, alors notre ami José, hein, qui donc habite en Gironde, qui joue avec Ici Gironde, qui fait des apéros avec les voisins, qui aime le foot. Mais alors par contre, tu détestes les sensations fortes. Il paraît qu'un jour à Disney, t'as fait les manèges, mais t'as crié tout le long sur ta pauvre femme.
3: Oui, tout à fait, parce qu'en fait, vous avez des amis et sur les attractions, il y a toujours des panneaux. Et marqué attention, ceux qui sont cardiaques, etc. Et comme moi, ils savent très bien que je suis dit tête en l'air et que je suis toujours un peu cucu les oiseaux, je ne voyais pas les panneaux. Et ah le problème, c'est que je suis monté dans les manèges, donc j'ai fait pas mal de manèges à Disney, où j'en suis même très fier, parce que, voilà, des looping compagnie. Et je l'ai un peu traité de tous les noms dans le monde des démons.
2: Ah, je comprends. Ah, je comprends, parce
4: ça
2: que comme il est cuit les oiseaux. Ça fait longtemps que je n'avais pas entendu cette expression. Tu es en tête, mais est-ce que tu vas le rester? Tu as 7 points. Je te propose de tout de suite marquer 5 points de plus avec Carlos.

0: Carlos, c'était le fils de Françoise Dolto.
1: Il nous manque, c'est
0: ça
1: sympa.
0: Ça me régale.
1: Toujours la bonne humeur avec Carlos.
0: Toujours. Alors, José, attention. Quel objet sert à mesurer la pression atmosphérique? Quel objet sert à mesurer la pression atmosphérique? Top chrono, 10 secondes.
2: Quel objet? Un baromètre.
1: Nanomètre, il a dit.
0: Non, un baromètre.
1: Un baromètre, il a dit.
0: C'est bien, t'es sourd en plus d'être aveugle. Alors, bien sûr que c'est un baromètre. C'est un objet inventé au XVIIe siècle par Evangelista Torricelli, un disciple de Galilée. C'est très simple, hein, quand la pression monte, l'aiguille en haut au soleil. Quand la pression baisse, aiguille en bas. Eh ben, c'est que vous êtes en Bretagne. Voilà, 12 points, c'est un sans faute pour José.
1: Oh, ça va, ça va. J'ai cru que c'était Evangelii qui l'avait créé, parce que vous avez dit créé par Evangelii. Heureusement que vous avez continué, Evangelista Torricelli, parce que Evangelii qui crée le baromètre. Écoutez, elle peut créer des choses.
0: Oh, ça va, c'est bon. Merci Florent, merci mon Flo, parce que là, ça faisait longtemps que j'attendais que tu te réveilles.
1: Bon, Nelly, ici Cotentin, qui habite à Cherbourg, dans le Cotentin, dans le 60, avec son petit parapluie. Il pleut aujourd'hui ou pas dans le Cotentin, ou c'est un cliché, ma question?
3: Très beau, magnifique.
1: Très beau, ok. Eh ben écoute, nous, il pleut. Bon, il y a quelques années, t'es parti à Disney. Lors d'une sortie en famille, t'as dormi à l'hôtel. Et puis, bah, tu retrouvais plus ton hôtel. Tu pouvais plus y aller. Alors, comment tu t'es débrouillé pour rentrer à l'hôtel?
3: Alors, il y a très longtemps, et oui, on est sorti du parc, on avait pris les deux jours sur le parc, et le premier soir, donc, on est sorti du parc, et il n'y avait pas grand-chose autour de nous, voire rien du tout. Il y avait un commerce qui était allumé, pas de bus, pas de taxi, rien du tout. Donc, je suis allée demander, on m'a dit, ah non, mais... alors, je ne sais plus où on avait réservé l'hôtel, hein, c'était à quelques kilomètres de là. Et dans le commerce, ils m'ont dit, ah non, mais les bus ne vont pas là, au-delà d'une certaine heure.
1: Oui.
3: Ah bon? Je lui dis, alors un taxi. Ah non, mais les taxis non plus ne se rendent pas là-bas.
1: D'accord.
3: Voilà.
1: Alors,
3: donc on était seuls sur le parking, à plusieurs kilomètres de notre hôtel, ne sachant que faire. Donc j'ai vu qu'il y avait des bus de tourisme qui étaient là. Donc je suis allée voir le chauffeur. Je lui ai expliqué mon cas et il n'arrêtait pas de me dire c'est coquet.
1: Sympa. Il va te ramener.
3: Et on fait quoi? Et au bout de 5 minutes, il m'a dit bon, j'ai pas le droit, parce qu'il attendait des groupes qui devaient sortir du parc. Il m'a dit j'ai pas le droit, mais tant pis, je vous emmène.
1: Oh, il est sympa.
3: Donc, il est venu nous conduire devant notre hôtel.
0: Chauffeur, si t'es champion, pose donc ta petite question.
1: Non, le bus pour toi toute seule, quoi, c'est génial. Hein.
3: Bah, non, on était 5 dans le bus, voilà.
1: Allez, on va jouer. Avec une émission de télévision française. Ça vaut 5 points, Nelly, s'il te plaît. Tu sais que sur cette question, tu peux ne pas reprendre la main parce que tu n'as pas assez de points. Mais tu peux quand même monter un peu.
3: Ouais.
1: Quelle émission de télé française des années 80 réunissait Evelyne Leclerc, Fabien Egal, Simone Garnier et Charlie Oleg? Top chrono 10 secondes. Evelyne Leclerc, Fabien Egal, Simone Garnier, Charlie Oleg.
3: Ouais, c'était le midi, peut-être.
1: Ouais,
3: vivement
1: ouais,
3: midi.
1: Ouais, ouais. Non. Mais non, il avait son or, Charlie Oleg. Il est formidable.
0: Non, ça, c'est Guilux.
1: Ah non, mais il disait toujours formidable, Charlie Oleg.
0: Ah, oui.
1: Je vous ai peut-être fait la voix de Guilux. Bon.
0: Tournez manège.
1: Bien sûr, tournez manège.
0: Allez, tournez manège.

0: Porto Vecchio, Julien Doré. Et voilà, les meilleurs moments d'Otaka, c'est terminé. Lundi, vous retrouvez Valérie Damido et Eric Bastien en direct avec de nouveaux candidats qui tenteront de gagner un séjour pour 4 personnes au parc Astérix. J'étais ravie de passer cette semaine avec vous. À bientôt.
1: Allez, bon week-end à tous. J'ai envie de vous dire, amusez-vous bien, kiffez bien. Puis on se retrouve quand, Eric ?
2: On se retrouve lundi avec grand plaisir entre 12h et 13h pour Otaka.
1: Allez, y

0: Qu'est-ce qu'on aime démarrer la journée avec la guitare de Mark Knopfler. C'était Dire Straits, Walk of Life.
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0: Bonjour, bon réveil, c'est vendredi, on a le sourire évidemment. Heureux de vous retrouver avec l'équipe des Lefto au rendez-vous. Saveria, Mélodie, Fabien, Christophe et Paul Tillier. Bonjour Paul.
3: Bonjour Johan, bonjour à tous. À la une ce matin, les aides carburants. Pas de mesure générale, mais un nouveau paquet d'aides dévoilé hier soir. Des aides ciblées, prolongées jusqu'à la fin de l'été. La crise du carburant, loin d'être terminée.
0: On en parle dans le journal. Tiens, ce week-end, vous partez peut-être pour une petite escapade ou même si vous projetez déjà vos prochaines vacances pour cet été. On vous donne un bon plan ce matin, la solution pour payer le parking deux fois moins cher en vacances. Explication dans 5 minutes avec Valère Coréard. 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
0: Vendredi 22 mai, bon réveil, belle fin de semaine, 5h. À la une, les aides carburants prolongées jusqu'à la fin de l'été.
3: Signe que la crise que nous traversons est loin d'être finie. Nouveau paquet de mesures dévoilé hier par le Premier ministre Sébastien Lecornu. Plus de 700 millions d'euros débloqués et des aides ciblées prolongées. 3 mois de plus pour les pêcheurs, les agriculteurs, les artisans du BTP et les transporteurs. L'indemnité pour les gros rouleurs passe de 50 à 100 euros. 3 millions de personnes concernées. Autre mesure, le montant maximal des primes carburant versées par les employeurs passe de 300 à 600 euros des primes nettes d'impôts. Encore faut-il que les patrons les versent, déplore Pierre Chasseret, c'est le délégué général de l'association 40 millions d'automobilistes.
4: J'entends bien que pour les entreprises qui pourront se permettre de verser cette petite prime à leurs salariés, c'est super. Sauf que là, le gouvernement est en train de retourner la charge de la responsabilité. En fait, il dit, nous, on fera rien, mais par contre, on vous autorise, vous, les entreprises, à le faire. Ça me rappelle un dessin animé, Astérix et Obélix, en fait. Vous vous souvenez d'Obélix, comment il partage le gâteau? Il prend l'énorme part pour lui. Ben, c'est exactement ce que fait le gouvernement sur les taxes et la fiscalité sur les carburants. Il demande à tous les autres acteurs de faire un effort. Non, l'effort qui doit être fait aujourd'hui dans un pays qui, pardonnez-moi, mais en termes économiques, se casse la gueule. La seule chose qu'on peut faire aujourd'hui, la seule solution, il n'y en a pas 50, c'est la baisse de la fiscalité sur les carburants. C'est la seule mesure aujourd'hui que les Français attendent. La TICPE qui a été transformée en accise de mobilité, cette taxe, elle est 2,5 fois supérieure aux préconisations européennes. Donc on peut la baisser.
3: Des aides carburants saupoudrées, qu'en pensent les Français à la pompe? On vous emmène tout à l'heure en reportage à 5h32. À Décines, près de Lyon, 4 interpellations hier soir après l'incendie volontaire d'un immeuble. Il y a 10 jours, qui avait fait 3 morts. Christophe Vincent, 2 mineurs sont notamment en garde à vue.
5: 4 personnes âgées de 16 à 18 ans sont en garde à vue. Leur arrestation résulte de l'enquête ouverte par le parquet pour dégradation ayant entraîné la mort, homicide volontaire en bande organisée et association de malfaiteurs. Toutes ont été interpellées dans l'agglomération lyonnaise. Les enquêteurs privilégient toujours la thèse du règlement de compte sur fond de trafic de drogue. Ces dernières semaines, des départs de feu et des fusillades avaient créé un climat de tension dans ce quartier situé aux portes du Groupama Stadium. L'incendie avait pris à 7h40 du matin dans un immeuble de 7 étages. Une femme de 61 ans et 2 hommes de 28 ans avaient péri. L'un d'eux en se jetant par la fenêtre. 14 personnes avaient été hospitalisés. Hier soir, le ministre de l'Intérieur et le préfet ont salué le travail des enquêteurs. 80 sinistrés sont toujours sans logement.
3: Christophe Vincent, à Lyon, à Paris, 2 hommes et 1 femme, animateurs dans le périscolaire, présentés à un juge aujourd'hui. Ils sont suspectés de gestes à caractère sexuel sur 20 d'enfants dans 3 écoles de la capitale. C'est la plus grande catastrophe aérienne française, le crash du Rio Paris en 2009, 228 morts. Hier, la cour d'appel a condamné Airbus et Air France, jugés coupables d'homicides involontaires. Le constructeur et la compagnie aérienne avaient été relaxés en première instance. Ils écopent donc de 225 000 euros d'amende, symbolique mais désastreux pour l'image Leurs avocats annoncent un pourvoi en cassation.
0: 5h03 sur votre radio ici. La finale de la Coupe de France de football, c'est ce soir.
3: Lens contre Nice au Stade de France, 21h. Les Lensois, deuxième de Ligue 1, ont l'occasion de rendre leur saison encore un peu plus belle et pourront compter, Vanessa Lamar, sur le soutien de leurs jeunes supporters.
6: T-shirt sang et or sur le dos, Matisse mise évidemment sur une victoire du RC Lens.
7: 2-1 ou 2-0, j'aimerais.
6: But de qui ?
7: Florian Thauvin ou Wesley Saïd ? Ils peuvent très bien gagner la coupe, parce qu'ils ont une bonne équipe, un bon effectif.
6: Océane, abonnée au club, voit deux fois plus grand.
8: 4-0 ! Ah là, ça va le faire, on va battre Nice. On veut la victoire, on veut la coupe.
6: Devant leur télévision, ces toutes petites sont équipées pour la soirée.
9: Mère, ils nous ont acheté un maillot exprès pour le porter. Il est tout rouge, avec à l'arrière écrit RC Lens. Vendredi 22 mai.
6: Théo, collégien lensois et joueur de football à Liévin, est un privilégié.
10: Ce match, je vais le suivre au Stade de France, à Paris, avec le groupe 1906 que mon oncle fait partie. Je suis fan depuis petit, j'ai déjà fait des essais dans ce club. Ça va être un très très bon match pour gagner peut-être la Coupe de France que Lens n'a jamais décrochée. On est sur la bonne voie.
6: Ses amis Timothée et Naël seront à Bollaert.
11: Au grand écran, ils ont des bons joueurs, ils ont un bon gardien surtout. Ça fait longtemps qu'ils n'ont pas eu de trophée.
6: La main sur le cœur, ils donneront de la voix pour leur équipe.
12: La terre, c'était le charbon.
6: Près de 50 000 supporters devraient se déplacer au Stade de France. 38 000 suivront la rencontre à Bollaert.
12: Des mineurs de France.
3: Vanessa Lamar, coup d'envoi 21h dans une atmosphère brûlante grâce aux supporters, mais pas que. Un dôme de chaleur se pose au-dessus de la France. Il fera 35 degrés à Dax aujourd'hui, 30 en Bretagne, 32 à Toulouse. On ne parle pas encore de canicule d'après les climatologues, mais bien d'un épisode de chaleur exceptionnel lié au changement climatique. Retour des normales prévues mercredi prochain.
0: Ah justement, voilà,
3: un œil sur le ciel.
0: Ah bah ouais, le soleil qui s'impose très largement aujourd'hui sur le pays. On notera simplement alors des développements de cumulus cet après-midi sur les massifs des Alpes et des Pyrénées, mais ailleurs c'est vraiment le ciel qui reste très dégagé. On parlait de la chaleur, bon, on a déjà de la douceur ce matin à Strasbourg, à Dijon et Limoges, 12 degrés à Paris, Lille, Chambéry, Châteauroux, on a 13 en ce moment, à Rennes et Caen 14, à Toulouse et à Nantes 16, 17 à Marseille et Bordeaux, 18 à Nice pour les maximales, entre 26 et 31 degrés en général sur le pays, jusqu'à 35, notamment dans le sud-ouest. Et donc, demain, l'été va prendre à nouveau ses quartiers sur notre pays, avec des conditions estivales qui vont perdurer à dimanche, et donc, on l'a évoqué, une grande partie de la semaine prochaine.
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0: 5h06, excellent réveil. On a le sourire déjà parce qu'on est ensemble et puis c'est vendredi, mais pas n'importe quel vendredi. Celui qui annonce un pont, bah oui, celui de la Pentecôte avec le lundi férié, évidemment. Vous allez peut-être en profiter, partir pourquoi pas sur un coup de tête. Ça tombe bien, le coup de folie est toujours plus agréable avec Thierry Pastor. Bon.

0: Thierry Pastor, le coup de folie, et pensez à éviter le coup de soleil aussi, avec le soleil qui va pas mal taper aujourd'hui.
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0: Bon Paul, hier nous avons eu le tirage au sort de Roland Garros, on a scruté les tableaux, analysé les chances des favoris. Ouais, mais on a très peu parlé d'une certaine joueuse au profil pourtant très atypique.
3: Dites-moi.
0: Elle s'appelle Mireille, elle vient du club de Waterloo, c'est dans le Nord, et à 80 ans,
3: quoi,
0: elle s'apprête, ouais, 80 ans, elle s'apprête à fouler la terre battue de la porte
3: Génial.
0: D'Auteuil. L'histoire est folle, en fait, Mireille n'a pris sa première raquette qu'il y a 7 ans seulement, donc c'est peu, et depuis en fait c'est le coup de foudre avec ce sport. Chaque jour, à l'entraînement, elle défie des joueuses qui pourraient être ses filles, avec une règle d'or, prendre la balle au bon pour ménager ses épaules, mais elle ne rien lâcher sur le mental. Pour elle, en fait, le tennis est une thérapie contre les douleurs, c'est un moteur qui la portera dès le 26 juin au championnat de France des plus de 80 ans qui vont se dérouler donc à Porte d'Auteuil. Son rêve, c'est passer un tour et pourquoi pas hériter du casier numéro 59. Pourquoi ? Parce que ce casier numéro 59, c'est celui d'un certain Raphaël Nadal.
3: Évidemment.
0: Ben oui, légende de Roland-Garros, en tout quoi qu'il arrive.
3: On lui souhaite.
0: Mireille a déjà prévu de ramener un peu de terre battue dans ses bagages. Vous retrouvez son portrait sur ici.fr. 5h11. Bah tiens, après le sport, Paul, on met les pieds dans l'eau ce vendredi.
3: Ouais, vague de chaleur exceptionnelle en France à partir d'aujourd'hui et jusqu'à mercredi. Je vous offre ce matin le bruit des vagues dans votre café et les premiers baigneurs dans l'Atlantique.
0: C'est un vrai bonheur. Pour la musique, on se réveille avec le maître. La voix de Freddie Mercury et le groupe Queen, Show Must Go On. On l'écoute dans 5 minutes, mais avant, par ici les économies.
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0: Bonjour Valère Coréard.
5: Bonjour Johan.
0: Chaque jour avec vous, un bon plan pour notre pouvoir d'achat aujourd'hui. Vous vouliez nous parler d'une astuce pour garer sa voiture pas cher quand on part en vacances.
5: C'est un vrai sujet ça, quand on prend la voiture pour aller en vacances. Une fois sur place, on peut se retrouver à chercher une place, un parking gratuit, parfois très éloigné du centre-ville. Il peut y avoir aussi le sujet gare, le sujet aéroport. Quand on va sur le lieu en voiture et qu'il faut payer 2 semaines de parking, ça peut vite faire monter la note et s'ajouter à un budget parfois déjà contraint. Donc à ce sujet, j'ai peut-être une solution intéressante pour vous. Une société propose de mettre en relation des particuliers. D'un côté, une personne qui a de la place dans un jardin, un garage vide par exemple, et de l'autre, quelqu'un qui a besoin de stationner sa voiture le temps d'un week-end ou d'un séjour plus long. Un petit revenu et une petite dépense, tout le monde s'y retrouve. Cette société s'appelle Casa Park, c'est le parking chez l'habitant.
0: Ouais, intéressant. Et cette solution est vraiment moins chère qu'un parking classique ?
5: Le fondateur promet 50% moins cher et avec du service, parce que l'idée c'est que la personne qui vous accueille vous dépose ensuite sur votre lieu final de destination. Allez jeter un œil, donc casapark.fr, C-A-S-A-P-A-R-K. Vous pouvez créer un compte gratuitement, vous inscrire en tant que hôte pour accueillir les véhicules des voyageurs ou rechercher une place de parking. Alors comme souvent dans l'économie collaborative, des rencontres, des économies, du gagnant-gagnant aussi, et puis la tranquillité d'esprit, ce qui n'est pas du luxe quand on part se reposer. Je vous recommande au passage d'écouter le dernier numéro de la version magazine de cette chronique, au sommaire vacances à petit prix mode d'emploi. Ça se passe sur ici.fr. Et sinon, vous, qu'est-ce que vous pensez de cette solution ? Est-ce que vous seriez prêt à tenter ? Pensez à m'écrire par ici les économies @radiofrance.com.
0: Merci beaucoup Valère, et demain nous, on vous retrouve dans votre mag à 13h05. En attendant, tous les bons plans de la semaine, on vous les met en détail sur ici.fr, page par ici, les économies.
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0: 5h14, bon Paul, on va le constater encore aujourd'hui, le thermomètre est sans dessus-dessous.
3: Après le temps maussade, voilà le soleil et l'été en avance. Une vague de forte chaleur s'abat sur la France. Hausse des températures brutales, plus 10 degrés en un clin d'œil.

0: Le mercure atteindra les 35 degrés cet après-midi dans les Landes, 30 à Paris, Rennes ou Strasbourg, 30 degrés aussi à La Rochelle, où les plages se remplissent. Gérald Paris, premier bain de soleil, on aurait tort de ne pas en profiter.
1: 14 degrés dans l'océan, mais pour Bénédicte, une Rochelaise de 61 ans, pas de souci. Elle a déjà fait quelques longueurs.
2: Fraîche, mais bonne. Aujourd'hui, c'est mon premier bain. Ce matin, je me suis dit, il fait beau, même si c'est pas très chaud le matin, l'eau est là le matin. Je me pose pas la question, j'y vais, c'est tellement agréable. Et puis même pas de vent en sortant, rien du tout. C'est très calme, personne dans l'eau, donc c'est un bonheur. C'est la première fois cette année en mer.
1: Bénédicte habite à deux pas de la plage depuis 40 ans. Elle n'y va pas toute l'année, mais se baigne plus de 6 mois, du mois de mai à octobre. Un peu à l'écart, au calme, mais sans serviette de plage, Léonie, 17 ans, une élève en terminale du lycée Valin, concentrée sur des notes inscrites sur un cahier qui vole un peu au vent.
3: Je travaille mon grand oral, je passe à un grand oral blanc cet après-midi, de géopolitique.
1: Il fallait réviser à la plage aujourd'hui ?
3: Oui, j'avais pas envie d'aller au lycée, donc je me suis dit que la plage était un peu plus plaisant.
1: Il y a du soleil, ça vous fait du bien ?
3: Oui, clairement, j'en avais besoin.
1: Un peu stressé quand même ou...
3: Oui, carrément. Mais ça va le faire.
1: L'histoire ne dit pas si Léonie a réussi ou pas son oral, mais en fin d'après-midi, des centaines de lycéens et d'étudiants n'ont pas manqué de se retrouver sur la plage pour fêter le retour du beau temps.
0: Et voilà, pour le bruit des vagues, absolument, pour cet épisode de forte chaleur précoce. La France donc sous un dôme de chaleur, hein, comme une casserole et son couvercle, l'air chaud, qui remonte du Maroc et de l'Espagne et vient stagner au-dessus de l'Hexagone. Ce phénomène est lié au changement climatique, ça ne fait aucun doute pour les scientifiques. Un retour des normales de saison est attendu mercredi prochain.
4: Bon, j'ai bien noté l'eau à 14 degrés. Vous laisseriez tenter ou pas, Paul ?
0: 14, j'y vais, ouais.
4: Ouais, franchement, ben moi aussi. Eh ben allez, on va enfiler le maillot et on part à La Rochelle. 5h16, tiens, on est en plein festival de Cannes. Samedi a lieu d'ailleurs la clôture. Mm-hmm. Et il y a une émission qui fait l'actualité sur France 5, ça s'appelle Cannes ce soir. Elle est présentée par Karim Rissouli. Il va nous en dire un petit peu plus dans les coulisses télé, mais avant, Show Must Go On. Rien de mieux que Queen pour bien démarrer la journée avec la grande famille ici qui est réunie pour votre réveil.

0: Ah, ça fait toujours quelque chose d'écouter ce titre de Queen, The Show Must Go On. Ça, on adore. L'éphéméride de ce 22 mai, on souhaite un bon anniversaire. Tiens, on parlait de Roland Garros, on souhaite un bon anniversaire aujourd'hui à Novak Djokovic.
1: À Roland.
0: 9 ans. À Roland aussi, pourquoi pas, s'il nous écoute. 56 ans pour Naomi Campbell. Tiens, 22 mai, c'est le Sherlock Holmes Day. Pourquoi? Parce que c'est le jour de naissance de son créateur, Sir Arthur Conan Doyle. Et fait insolite, Doyle a fini par tellement détester son personnage qu'il a tenté de le tuer en fait dans ses livres avant que la pression du public ne l'oblige à le ressusciter. Sherlock qu'on adore en livre, c'est vrai. Vous aimez cet univers un peu polar, vous, Paul?
2: Sherlock Holmes surtout. J'aime beaucoup. Je suis très très fan de Sherlock Holmes. J'adore les polars. Absolument.
0: Ça vous va bien. On l'aime en tout cas en livre comme au cinéma. 7e art, on en parle justement dans les coulisses télé ce matin.
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0: Patrice Gascon avec ses coulisses télé aujourd'hui. Patrice, à la veille de la clôture du Festival de Cannes, vous nous parlez de l'émission de Karim Rissouli, Cannes ce soir, diffusée sur France Télévisions.
4: Pas de Festival de Cannes sans le générique du Festival de Cannes. Cette musique mise en place au festival en 1990 est signée du compositeur Camille Saint-Saëns, extraite de son œuvre Le Carnaval des Animaux. Alors, il n'y a pas d'animaux sur le plateau de l'émission quotidienne de France 2 Cannes ce soir. Émission proposée depuis lundi en seconde partie de soirée qui proposera sa dernière ce soir après la finale de la Coupe de France avec toujours une présentation signée Karim Rissouli. D'ailleurs, Karim Rissouli, est-ce qu'il y a plus de stress à faire ses directs en extérieur, loin de son studio et de ses repères de ses ce soir sur France 5?
5: Il y a à la fois un peu plus de stress, mais qui est compensé par un plaisir de dingue et une chance folle d'être ici et de faire les émissions à Cannes. Le stress, il n'est pas lié au fait d'être en direct, parce que c'est ce que je préfère, je crois, le direct dans mon métier. Et que quand on est à Paris sur C'est ce soir, on est systématiquement tous les soirs dans les conditions du direct. Il n'y a jamais de montage. Et que d'ailleurs, on est aussi en direct quand l'actualité l'exige. Donc non, le stress, il n'est pas lié au direct, mais plus au fait que quand on est à Cannes, bah, on sort de notre zone de confort. C'est pas le même plateau. Un plateau, ça s'apprivoise. Et c'est pas la même matière. On délaisse, en gros, la guerre, la politique, les crises en tout genre pour le cinéma et la culture. Donc ça change, même si le cinéma permet, bien sûr, et c'est ce qu'on fait, de raconter le monde et la société.
4: Karim Rissouli, un invité qui annule, une averse qui tombe. Le propre d'un direct à Cannes en extérieur, c'est que tout peut changer, non?
5: Clairement, oui, tout peut changer. Alors, côté météo d'abord, les averses, on gère. On a un toit, donc ça, on gère. Non, c'est plutôt le vent qui est l'ennemi numéro un quand on est en plateau en extérieur et qu'on a des fiches qui peuvent s'envoler à tout moment. Et puis oui, après Cannes, je crois que c'est l'événement culturel le plus médiatisé au monde, donc il y a une concurrence totale. Un invité peut se rajouter aussi à une heure de l'antenne. Et franchement, si John Travolta ou Penelope Cruz, Javier Bardem, n'importe qui de ce calibre-là, ou qu'on a envie de recevoir à tout prix, nous dit à une minute de l'antenne, on vient chez vous, évidemment on fait de la place et on s'adapte.
4: Les petits secrets de Karim Rissouli qui présente ce soir sur France 2 la dernière de Cannes ce soir. Quant à moi, même sans palme, je reviens demain pour de nouvelles coulisses télé.
0: Merci beaucoup Patrice Gascoigne. 5h23, on parle souvent du faste du château de Versailles, mais saviez-vous qu'il a été conçu pour surveiller? Oui, mais pour surveiller qui? Pour surveiller quoi?
2: Les Parisiens.
0: Eh ben, réponse de Stéphane Bern, justement, dans 3 minutes. Mais avant, peu importe, c'est le nouveau Zazie qui fait son grand retour aujourd'hui avec cette nouvelle chanson. Et on vous la propose en exclusivité ce matin sur votre radio ici.
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1: Le tout nouveau Zazie, peu importe, sur votre radio ici. 5h27, un peu d'histoire avant l'actu. Stéphane Bern, ce matin, on voyage au temps où un palais royal servait aussi de cage dorée.
2: Le château de Versailles ressemble au plus grand caprice royal de l'histoire de France. En réalité, c'est surtout un outil de contrôle politique. En 1682, Louis XIV décide que sa cour, son gouvernement et lui-même vont déménager à Versailles. Vu de loin, l'affaire ressemble à une fantaisie royale et à un palais qui n'est pensé que pour éblouir. Sauf que ce n'est pas tout. Derrière les dorures, il y a une stratégie très sérieuse. Versailles est un instrument de contrôle politique, car oui, le roi Soleil avait un côté plus sombre.
3: Si seulement tu connaissais le pouvoir du côté obscur.
2: 40 ans plus tôt, la noblesse s'était révoltée contre le pouvoir royal. Pendant ce qu'on a appelé la fronde, le roi Soleil était enfant à l'époque, mais il n'a pas oublié.
4: Non, rien n'a changé.
2: Alors plutôt que de laisser les princes et autres marquis libres de vaquer à leurs occupations, il les attire à Versailles comme la lumière attire les papillons et ce faisant, les isole de leur fief. Ainsi, à trop vouloir s'approcher du soleil, ils s'y brûlent les ailes. D'autant qu'au château, la vie est rythmée par les règles de l'étiquette qui devient un outil de domination. Pour espérer un regard du roi, chacun doit s'incliner devant sa grandeur royale et passer une bonne partie de ses journées à assister à son lever, attendre dans les antichambres, rivaliser d'élégance, une sorte d'émission de télé-réalité mais en version royale. Et pendant ce temps, le pouvoir se concentre aux mains du monarque absolu. Pour ce qui était de contrôler la cour, le roi Soleil en connaissait vraiment un rayon. Versailles, ce n'est pas qu'un château. Pour Louis XIV, c'était l'application parfaite de l'adage « Garde tes amis près de toi et tes ennemis encore plus près ».
1: Merci beaucoup Stéphane Bern pour ce voyage dans le temps à retrouver en podcast sur ici.fr et l'application ici. Petite question Paul, comment s'appelle votre compagne s'il vous plaît?
5: Romane.
1: Romane, on salue Romane
5: oui,
1: ce matin. Pourquoi? Parce qu'il y a un lien avec Stéphane
5: oui.
1: Bern, vous n'auriez pas dû me dire ça. Pourquoi dites-le-nous ce matin?
5: Parce qu'elle a un merveilleux t-shirt Stéphane Bern qu'elle porte, il est très très kiffé, il est très joli, voilà. Avec la grosse tête de Stéphane Bern au milieu.
1: Ça lui fera plaisir.
5: Absolument,
1: cas, absolument. Si on peut organiser une rencontre, on le fera, vous pouvez prévenir votre compagne. N'hésitez pas, oui. On va lui faire dédicacer le t-shirt. Bon, nous ce matin, alors on ne vous offre pas le t-shirt Stéphane Bern, mais on vous offre le cadeau de la semaine, la boîte de jeu par ici les économies, chronique de Valère Correa, qui se transforme donc en jeu de cartes ludique, parfait pour vous amuser, faire des économies en famille. Avec les amis. On vous l'offre ce matin 0810 055 056. Nous sommes le vendredi 22 mai. Il est 5h30. Toute l'actualité en France et dans le monde, c'est le 90 secondes. Avec vous, Paul Tillier.
6: La crise du carburant partie pour durer. Plus de 700 millions d'euros d'aides débloqués hier soir par le Premier ministre Sébastien Lecornu. Toujours pas de mesure générale, mais des aides ciblées. Celles déjà en place pour certains secteurs comme l'agriculture, la pêche, le BTP ou les transports sont prolongées jusqu'à la fin de l'été. Les fonctionnaires et les aides à domicile intègrent le dispositif et verront leurs indemnités kilométriques revalorisées. Autre mesure, le plafond de la prime carburant versée par les employeurs passe de 300 à 600 euros. Un revirement judiciaire dans l'affaire du crash du Rio Paris en 2009, 228 morts. Relaxés en première instance, Airbus et Air France ont été reconnus coupables hier en appel d'homicides involontaires. Ils se pourvoient en cassation. À Paris, deux hommes et une femme, animateurs dans le périscolaire, présentés à un juge. Aujourd'hui, ils sont soupçonnés de gestes à caractère sexuel sur une vingtaine d'enfants dans plusieurs écoles de la capitale. À Décines, près de Lyon, quatre interpellations hier soir, dont deux mineurs, après l'incendie criminel d'un immeuble il y a 10 jours qui avait fait 3 morts. La piste d'un règlement de compte sur fond de trafic de drogue est privilégiée. En football, OGC Nice contre RC Lens. Finale de la Coupe de France ce soir au Stade de France, c'est à 21h. Et puis un dôme de chaleur au-dessus du pays à partir d'aujourd'hui et jusqu'à mercredi. 35 degrés dans le sud-ouest, 30 en Bretagne. Températures exceptionnelles pour un mois de mai, jusqu'à 12 degrés au-dessus des normales de saison.
1: L'info du jour avec la crise du carburant, c'est parti pour durer.
5: Oui, j'y suis pas du tout. Pardon. Au moins jusqu'à la fin de l'été. Pardon. J'avais pas changé mon petit pas,
1: ça
5: vous savez.
1: Aussi.
5: Voilà. Un petit peu de rodage. 700 millions d'euros d'aide. Donc, débloqués par Sébastien Lecornu. Hier soir, le Premier ministre prolonge les aides ciblées pour les gros rouleurs et certains secteurs, agriculture, pêche, transport, BTP. Les fonctionnaires et les aides à domicile pourront aussi bénéficier d'aides carburant, des aides ciblées donc, mais toujours pas de mesures générales à la pompe. Les automobilistes font grise mine, comme à Aix-en-Provence, Christophe Van Ven.
0: Federico vient de raccrocher, pas le téléphone, mais le pistolet de la pompe. La barre des 100 euros pour celui qui travaille dans une start-up et qui attend toujours une baisse directe.
4: On paye les taxes, on le retrouve dans l'essence. C'est mon argent.
0: Catherine a attendu d'avoir le réservoir à sec.
7: La guerre là-bas en Iran ne va pas s'arrêter, donc on est pénalisé.
0: Face aux millions annoncés par le gouvernement, Kevin résume.
8: C'est une petite pièce qu'on jette dans l'eau, quoi.
0: Une pièce dans l'essence, en l'occurrence. Mohamed, lui, en a ras le réservoir des annonces.
9: Ça devient ridicule.
0: Chauffeur routier à Marseille.
9: Il n'y a rien qui baisse, en fait, compte, quoi.
0: Qu'est-ce que devrait faire ce gouvernement?
9: Comme tout le monde le sait, il faut baisser sa marge, baisser la taxe sur le carburant.
0: En ciblant, le gouvernement rate sa cible, estime Roger, retraité.
10: Ça crée quelques animosités. Pourquoi les uns, pourquoi les autres? Il n'y a pas que les agriculteurs, que les routiers qui ont de la peine à finir le mois.
0: Adil, jeune entrepreneur, a fait son deuil du quoi qu'il en coûte et il trouve qu'on est beaucoup trop sévère avec ce gouvernement.
11: On est toujours là à critiquer l'État, mais bon, je ne pense pas que l'État aussi, ça soit très facile pour eux. Il faut serrer la ceinture et puis il faut aller de l'avant, quoi.
0: Et ce Niçois qui dirige 4 commerciaux promet de leur doubler la prime carburant. C'est l'une des mesures de Sébastien Lecornu.
5: Christophe Van Ven avec des automobilistes qui en ont ras le réservoir. Une des mesures très commentées, c'est le gouvernement qui double le plafond de la prime carburant versée par les entreprises à leurs salariés. Elle passe de 300 à 600 euros, sauf que c'est au bon vouloir des entreprises.
1: Bon, ce matin, on va aussi vous donner une bonne nouvelle avec le soleil qui va s'imposer sur le pays très largement. Simplement quelques développements de nuages cet après-midi sur les massifs des Alpes et des Pyrénées, mais ailleurs, c'est vraiment un ciel qui reste bien dégagé. Les températures de la douceur déjà relevées en ce moment à Strasbourg et à Dijon, 12. À Paris, Lille, Chambéry et Châteauroux, 13 degrés. À Rennes et à Caen, 14. À Toulouse, Nantes, 16. On a 17 à Marseille, à Bordeaux, 18 à Nice. Il y a aussi vos messages sur la page Facebook ici. Didier qui, dans le Puy-de-Dôme, a relevé 11 degrés. Même température à Amnéville. On salue Fabrice. 13 à Guéret. Merci Maya. 14 à Mialet en Périgord. Ça, c'est une info de Ginette. 15 dans le département du Var, à la Garde. On salue Denise. 18. Voilà une belle destination aussi, Arcachon, pour aller tremper les pieds dans l'eau avec Marie-Christine. 19 à Artiglouve, c'est dans les Pyrénées-Atlantiques. On salue Marie-France. Pour les maximales, comprises cet après-midi entre 26 et 31 en général sur le pays, on ira jusqu'à 35 degrés dans le sud-ouest. Et puis demain samedi, ça va rester un temps très estival. Ça va perdurer dimanche avec une grande partie aussi de la semaine prochaine.
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1: 5h34, bon réveil, c'est une journée aussi chargée que tiens qui s'annonce sur les routes avec le week-end de la Pentecôte. Heureusement, votre radio ici est là aux quatre coins de la France pour vous guider, vous accompagner avec info, musique, bonne humeur, ça c'est le programme parfait. Et ça démarre dès maintenant avec Laurent Voulzy, Les Nuits sans Kim Wilde. Très bon vendredi.

0: Laurent Voulzy, les nuits sont Kim Wilde. La voix que vous entendez, justement, la voix féminine, c'est celle de Kim Wilde, évidemment. 5h39, bon réveil.
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0: C'est pas vrai, c'est le rendez-vous qui chaque matin prend soin de vous alerter face aux arnaques du moment. Et Paul, ce vendredi, c'est une arnaque aux faux banquiers.
3: Oui, qui commence avec le SMS d'un faux livreur. Ah. Décryptage avec Aude Razzo dans 5 minutes.
0: Pour la musique du réveil, c'est avec Indochine. Le chant des signes arrive dans 5 minutes avec le groupe Indochine. Mais avant, on accueille Daniel qui est à Tours. Bonjour Daniel.
4: Bonjour.
5: Bonjour Yann.
0: Ravi de vous accueillir de bon matin. Quel est le programme pour vous?
5: Ben là, je suis en train de faire des tartes et puis pour ce midi, et puis on fera la pétanque cet après-midi.
0: Bon, franchement, c'est le programme.
5: Ce midi, et puis là, je fais des tartes. Chacun fait ce qu'il a, un petit truc.
0: Programme rêvé, franchement, on adore. Des tartes à quoi, Daniel? On est curieux avec Paul ce matin.
5: Ben, il y en a une aux fraises, une aux pommes et une aux poires.
3: Vous nous enverrez une part dans le studio quand même, Daniel.
5: Ah bah si vous voulez.
0: Franchement, non mais vous assurez.
5: Il faut les faire de bonne heure à cette heure-là, parce que sinon après il va faire trop chaud.
0: Ah bah, je suis entièrement d'accord,
5: ah
0: ouais, ça y est, c'est vrai. Vous y prenez en amont et ça c'est très bien. Mais vous recevez de la famille ou pas, Daniel, ce week-end?
5: Moi j'ai un pote qui a une maison et puis à la campagne et puis un terrain de boules.
0: Ah là là, le programme. Franchement c'est génial. On valide ce programme, on a envie de vous rejoindre, cher Daniel.
3: Envoyez pas les tartes d'avenir, ouais.
5: Il y a le rosé avec.
0: Ah, avec modération, ouais. Avec modération évidemment.
3: Plutôt,
0: mais vous savez clairement nous parler. Bon, nous, ce matin, on vous offre le jeu de cartes par ici, les économies, pour profiter justement avec les copains ce week-end, Daniel. C'est le jeu de Valère Correa pour vous amuser, pour trouver des solutions chez vous pour faire des économies au quotidien. Daniel, profitez bien de ces moments avec les copains et vous nous direz comment étaient les tartes.
5: D'accord,
0: bah
5: normalement, elle devrait être bonne.
0: Ouais, il n'y en aura plus. Daniel, on vous souhaite une très très belle journée. Merci de votre fidélité.
4: Bonne journée.
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0: C'est pas vrai, le rendez-vous anti-arnaque. Aude Razzo, une auditrice vous a contacté parce qu'elle a été victime d'un faux banquier.
8: Oui, et son témoignage, c'est ce que je lui ai dit, est extrêmement précieux parce qu'il va nous permettre de décortiquer les méthodes des escrocs. L'arnaque au conseiller bancaire, attention, c'est toujours probablement la plus dévastatrice. Pour Céline, tout commence avec le SMS d'un faux livreur. Pas un faux banquier, hein, notez bien. Un faux livreur lui dit que son colis ne rentre pas dans la boîte aux lettres. Céline clique pour reprogrammer sa livraison, ou en tout cas c'est ce qu'elle pense, et elle paye quelques euros pour ça. L'arnaque, la grosse arnaque, elle vient juste après, coup de fil en fin d'après-midi, c'est un conseiller du service des fraudes. L'homme dit à Céline qu'elle est victime de fraude, référence au texto du livreur sur lequel elle a cliqué. Il faut faire vite, dit-il, avant que les escrocs aient accès à son compte en banque. Sauf que l'escroc, c'est lui qui veut accéder au compte en banque de notre auditrice.
0: Mais Aude, comment fait-il pour accéder justement à son compte ?
8: Alors, écoutez bien, c'est important, il demande à Céline d'ouvrir l'application de sa banque et de faire un partage d'écran. Ça veut dire que l'escroc, là, voit tout ce qui s'affiche sur le smartphone. Céline reçoit même un mail qui lui dit qu'elle est bien en ligne avec un conseiller appelé Pascal Runan et qui l'invite à, je cite, « suivre scrupuleusement ses instructions ». Je vous précise tout ça parce qu'on voit bien là à quel point l'arnaque est crédible. Céline me dit « j'ai honte, je me sens ridicule », mais il n'y a pas à se sentir ridicule et surtout, notre auditrice a fini par avoir le bon réflexe, elle a douté. Elle a dit à l'homme, je trouve quand même tout ça un peu bizarre, et bim, le voilà qui lui raccroche au nez. Doutez toujours, c'est important, ça peut vous sauver.
0: Merci Aude, et cette auditrice a aussi eu le bon réflexe en vous écrivant sur notre adresse email ici.arnaque avec un s@radiofrance.com. Si vous êtes vous aussi témoin ou victime d'une arnaque, n'hésitez pas à partager, c'est le bon réflexe hein, pour nous sensibiliser. Chronique à retrouver sur ici.fr, page C'est pas vrai, 5h44. Voici Indochine et le chant des signes pour bien démarrer la journée. Bon réveil.

0: Indochine, le chant des signes Indochine, groupe qui avait fait notamment le Stade de France, ils avaient établi un record d'affluence. Bon, ça a été battu il y a une semaine, je crois, par un certain Jules, qui a fait 100 000 entrées. Pas du tout, 100 000 entrées au Stade de France. Tiens, avant de démarrer la journée, est-ce que vous prenez quelques compléments alimentaires avec le petit déjeuner?
1: Moi?
0: Oui.
1: Oui, ça m'arrive de prendre de la créatine le matin.
0: Ah, ça c'est pour avoir des gros muscles.
1: Pour faire la musculation.
0: Exactement. Eh ben, on va parler justement avec le magazine Ça m'intéresse dans un instant. Chaque matin sur votre radio ici, on parle de ce qui fait votre quotidien, l'actualité qui marque votre journée, c'est avec l'équipe d'ici matin. Bonjour.
2: Bonjour Yoann, bonjour à toutes et à tous. Les handballeurs cherbourgeois prennent une petite option dans les playoffs. Vous l'avez vécu hier soir sur ICI Cotentin, les Mauves se sont imposés 35-30 face à Pobillère lors du quart de finale aller. Dans une salle bouillante, les hommes d'Edu Fernandez Urra ont montré les muscles face au Béarnais. Ils partent ce matin pour les Pyrénées avec un matelas de 5 buts d'avance avant le retour dimanche. Les Mauves avaient évidemment à cœur de prendre leur revanche face au Béarnais. C'est ce que souligne le demi-centre de la GS Cherbourg, Daniel Lopez.
3: On avait déjà perdu les deux matchs du championnat contre eux. Donc on avait l'esprit revanchard, on va dire. Et au final, ça a payé. On s'est bien entraîné. Et du coup, ça a payé ce soir.
4: Et avec 5 buts d'avance, ils vont être importants, ces 5 buts.
3: Oui, ils vont être importants. Pour moi, les playoffs, on va dire, c'est comme une nouvelle saison. On montre un nouveau visage. Parce qu'on veut prouver au club qu'on est bien. Surtout le public qui nous a poussé aujourd'hui. Ils étaient derrière nous pendant tout le match. Et du coup, ça nous a fait du bien pendant tout le match. Je pense que c'est la première fois que j'avais des frissons, même en étant sur le terrain. Et franchement, ça fait du bien.
2: Eh ben, on a eu des frissons, même si on n'était pas sur le terrain à travers la radio ici Cotentin. Et on va vivre ça à nouveau, évidemment, pour le match retour dimanche à Billère. Et ce sera à vivre dès 16h30 sur votre radio ici Cotentin, la radio de la GS Cherbourg. On a hâte de suivre ça, on va être chaud bouillant. L'actualité, justement, dans la Manche est chaud bouillante aussi. Ce sera à partir de 6h jusqu'à 9h avec Katia Lotrou. Pour l'instant, je vous rends le micro, Johan. À tout à l'heure avec votre radio dans la Manche.
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0: 5h49, la une de la presse.
6: Compléments alimentaires, vraiment utiles? C'est la question que pose dans son nouveau numéro le magazine Ça m'intéresse.
0: Et on en parle avec son rédacteur en chef. Bonjour Stéphane Delazéry.
7: Bonjour.
0: Un plaisir de vous retrouver ce matin. Déjà, qu'est-ce qu'on appelle complément alimentaire?
7: Alors déjà que celle ou celui qui n'en a jamais pris lève le doigt. Hein. Mieux dormir, rester en forme, booster sa vitalité, ça donne envie. Surtout s'il s'agit de prendre une gélule plutôt que de se mettre au sport ou au régime. Alors par définition, selon les autorités, un complément alimentaire, c'est une source concentrée de nutriments, vitamines et minéraux, ou d'autres substances et plantes ayant un effet nutritionnel et physiologique, dont le but est de compléter le régime alimentaire normal. Une définition assez large, donc pour tous les produits qui ne sont pas des médicaments, puisqu'ils n'ont pas besoin d'autorisation de mise sur le marché. Mais ça plaît. Deux tiers des Français en ont consommé au cours des 24 derniers mois, et trois quarts d'entre eux les considèrent comme efficaces.
0: On va rester dans les chiffres. Quel est un petit peu le panier moyen, et quel est le rapport très concret des Français avec ces compléments alimentaires? Parce qu'on en parle de plus en plus.
7: Oui, on estime que le marché, il a atteint 3 milliards d'euros en 2025, c'est selon les chiffres du syndicat des compléments alimentaires, le SINADIET. C'est une progression de plus de 2,5% par rapport à l'an dernier. Et il a doublé, en fait, c'est un marché qui a doublé en 10 ans. Preuve qu'il y a une vraie appétence pour les promesses de ces produits. Le panier moyen des Français autour d'une quarantaine d'euros par an, avec une prédilection pour les vitamines, les minéraux, les produits de la ruche, les probiotiques et les oméga-3. Pour les motifs qui reviennent assez souvent en boucle, booster son immunité, sa vitalité, mieux dormir, les compléments anti-stress et mieux digérer.
0: Mais concernant les vitamines, parce qu'on entend parfois un peu tout et son contraire, il faut faire attention.
7: Oui, enfin, chez une personne en bonne santé, généralement, une alimentation équilibrée et diversifiée, ça couvre tous nos besoins. Je mets de côté des cas particuliers, des femmes enceintes, des femmes carencées en fer, etc. Mais pour revenir aux vitamines, manger une orange et un kiwi chaque jour apporte la quantité recommandée en vitamine C. On peut en prendre, bien sûr. Plus, ça changera pas grand-chose, notre corps l'éliminera, la vitamine C. Mais d'autres vitamines, effectivement, sont à manier avec plus de précaution, car on peut parfois tomber sur du surdosage avec des conséquences. La vitamine A, par exemple, peut provoquer, dans le pire des cas, des comas. Ou la vitamine D, provoquer un excès de calcium dans le sang, ce qui peut avoir des conséquences, voire des calculs rénaux, etc. Donc tout est une question de dosage aussi, il ne faut pas se ruer à fond non plus et en consommer comme des bonbons.
0: Ouais. Vous parlez de dosage, justement pour nos lève-tôt qui auraient du mal parfois à s'endormir, on prend parfois de la mélatonine, là aussi c'est à prendre avec prudence et avec un bon dosage.
7: Alors, la mélatonine, il faut savoir que c'est une hormone que l'on sécrète la nuit. Elle influe sur notre horloge biologique, notre rythme jour-nuit, et ça participe à notre endormissement. Elle est d'ailleurs prescrite, hein, un dosage de 2 mg dans le cadre de troubles du sommeil. Mais la mélatonine est déconseillée dans de nombreux cas. Les enfants, les ados, les femmes enceintes, des personnes atteintes de certaines pathologies, maladies inflammatoires, asthme, etc., etc. Donc, efficace sûrement, à prendre ponctuellement, mais surtout avec prudence, selon son état de santé aussi. Hein, encore, faut toujours prendre un avis d'un professionnel de santé.
0: Prudence, en tout cas, c'est le maître mot. Stéphane Delazéry, merci pour ces précisions ce matin. Pour en apprendre plus sur ces fameux compléments alimentaires, rendez-vous dans le dernier numéro de Ça m'intéresse, qui est à la une des kiosques. 5h53. Si vous avez des ados à la maison que vous ne savez plus comment leur parler, ça arrive. Muriel Jordan vient à votre rescousse ce matin avec les mots à ne plus utiliser face à eux. On met à jour notre dictionnaire, mais avant, ne partez pas sans moi. Vous l'avez reconnu, c'est Céline Dion. 5h53, bon réveil.

0: Ne partez pas sans moi, Céline Dion, 5h56, c'est votre rendez-vous entre info et humour avec Muriel Jordan qui tous les jours s'arrête sur une tendance. Grâce à vous Muriel, on va pouvoir mieux communiquer avec nos ados, avec en fait la nouvelle génération.
1: Oui, et surtout grâce à moi, vous allez éviter de vous taper la honte en essayant de parler le langage de la jeune génération sans forcément bien la maîtriser. Quels sont les mots démodés? Quels mots vous devriez absolument éviter d'employer auprès des moins de 25 ans, histoire d'éviter de vous faire taxer de vieux boomer qui comprend rien? J'ai mené ma petite enquête au paradis de l'acné et des appareils dentaires, direction les collèges et les lycées. Premier cas, vous êtes dans le salon, votre ado a ramené des potes. Peut-on encore dire « Salut les gens ».
2: Les gens, c'est un peu beauf, un peu mignon, un peu...
3: C'est les anciens qui disent ça en général.
4: C'est nos parents qui disent.
3: Tous nos parents, ils disent bah, « les gens ».
2: Quand les parents ils disent « les gens », on est en mode « vous êtes des vieux ».
1: Ici, les parents, ils disent « ah, ça me fait gaulerie ».
2: Non, non, on les aime parce qu'ils sont comme ça, les vieux. En vrai.
1: Qu'est-ce que tes parents disent qui te saoule?
5: Par exemple, avec ma grand-mère, ils disent les mêmes choses. C'est des trucs, faut pas mettre... Ah, j'ai oublié l'expression, faut pas pousser mémé dans... Ouais, exactement. Faut pas pousser mémé dans les orties ou des choses comme ça. Des expressions vraiment de vieux, en fait.
1: Ça, on peut plus dire ça, faut pas pousser mémé dans les orties.
5: Non, faut plus dire.
1: Voilà, alors évitez ce genre de cascade avec vos enfants ou petits-enfants parce que vous risquez de baisser drastiquement votre cote de popularité et atteindre celle, par exemple, d'Emmanuel Macron hein, auprès des Français. Vous imaginez la débâcle? Attention. Donc, les parents, les grands-parents, il ne faut pas vous ringardiser.
0: Bon, si on connaît ces mots devenus démodés, Muriel, ça veut dire qu'on a été jeune dans les années 70 ou 80. C'est vrai que ça ne nous rajeunit pas. Y a-t-il d'autres expressions à bannir?
1: Oui, prenez votre petit carnet et notez.
6: Ça, ma daronne, elle m'a sorti ça l'autre jour. Elle m'a dit, c'était quoi? C'était, oui, quand on se prend un vent, on dit il s'est pris un vent. Alors, visiblement, à l'époque, on disait in the wind. In the wind, ma daronne m'a sorti ça l'autre fois et j'étais choqué. Je me suis dit, waouh, plus personne dit ça aujourd'hui. Quoi.
1: Toi, t'as pas le béguin pour quelqu'un?
6: Non, ça se dit bourrin aujourd'hui. On a plus un crush, je sais pas.
1: Que toi, il y a des mots que ta mère ou ton père emploie et qui te foutent la honte.
2: La teuf, ouais, la teuf.
7: Quoi, la teuf? Je sais pas, boom, jeans, tout ce qui va avec.
8: Ça gaze. Je déteste ça.
1: Ta mère, elle dit ça gaze. Alors, essayez de parler comme nos ados, c'est une intention louable. Mais attention, parce que ça peut faire l'effet inverse. Cet étudiant de 19 ans a vécu ça avec ses parents.
9: Moi, ils emploient des expressions de jeunes, mais dans le mauvais contexte. C'est-à-dire, genre malaisant, ils vont le dire, déjà plus personne dit ça. Et surtout, ils disent, oh là là, j'ai mal dormi, j'étais mal mis, c'était malaisant. Des trucs comme ça.
1: Alors qu'en fait, ça veut pas dire ça.
9: Ça veut pas dire ça. Elle pense que wesh, ça veut dire oui. Donc tu lui poses une question, elle répond wesh.
1: Voilà, vous savez tout sur les mots qui ne sont plus du tout tendance. Mais comme j'aime être à contre-courant, vous savez, bah, je terminerai dignement cette chronique par un à plus dans le bus. Hein. Voilà. Bon, je sais, carton rouge.
0: Merci beaucoup, Muriel Jordan. Tiens, si l'équipe d'ici matin a aussi des petites expressions désuètes, partagez-les. On adore. Bon vendredi.
10: Oh, ça m'étonnerait pas, effectivement. Le à plus dans le bus, quand même pas jusque-là.
11: Bonjour, à bientôt, Katia. Dans le métro.
10: Oui, bien sûr, c'est pas mal non plus. Oui. Ouais, ouais.
11: Bonjour tout le monde.
10: Bonjour. Hein. Sur ces bonnes paroles. Si vous en avez des expressions désuètes, on prend d'ailleurs. Là,
11: j'en
10: pas
11: j'en
10: ça,
11: ai sans doute
10: coup, mais...
11: beaucoup parce qu'à chaque fois que j'en donne à mes enfants. Oh, là, là.
12: Ne t'as dit plus,
11: ne dis plus ça.
12: T'es né en 1840 ou quoi?
11: Oh, c'est nul.
10: Allez, bonne
11: ouais, voyons.
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10: Allez, on est tous ensemble du siècle dernier. Bon courage et bonne journée mondiale de la biodiversité.
11: Biodiversité, c'est génial.
10: Bref, on est loin de mai, il est 6h. Katia, en place depuis 2 mois, les nouveaux maires découvrent leur rôle au quotidien.
11: Responsabilité, organisation, finances, réglementation. Alors l'Association des maires de la Manche organisait cette semaine ses universités à Saint-Lô. L'idée, accompagner les petits novices. Charlie Varin, le président.
14: Notre travail à l'Association des maires de la Manche, c'est de leur proposer des petites sessions d'1 heure, 1 heure et demie sur comment gérer son conseil municipal, comment construire son budget, comment gérer la commande publique, etc. Et c'est notamment intéressant pour les nouveaux maires qui sont maires de plus petites communes, qui n'ont pas forcément le service juridique, le service commande publique, etc. Donc voilà, toutes ces responsabilités qui sont les leurs, parce que quand on est maire, du jour au lendemain, on est responsable de beaucoup de choses, mais on n'est pas forcément sachant sur tous les sujets. On le fait historiquement à chaque début de mandat. Malheureusement, la dernière fois, on n'a pas pu le faire en 2020 parce que c'était le Covid et ça avait été compliqué pour les nouveaux élus parce que alors là, pour le coup, ils ont démarré le mandat avec les responsabilités municipales classiques plus une période Covid totalement inédite avec des choses à faire qu'on n'avait jamais fait nous-mêmes. Donc là, voilà, c'est la première fois que c'est sur 2 jours où on prend un peu plus de temps pour lancer la machine.
11: Les reportages en longueur avec ces nouveaux maires, ce sera dans l'info d'ici à 6h30. Les aides au carburant revues et corrigées. Hier, le Premier ministre a annoncé tout un tas tas de mesures, comme l'aide aux gros rouleurs qui est doublée, portée à 100 euros. Le formulaire d'ailleurs à remplir sera sur Internet mercredi prochain, le 27. Coup de pouce aussi pour les employeurs et des aides reconduites pour 3 mois pour les pêcheurs, les agriculteurs, les transports routiers et le BTP. Quant aux aides à domicile et aux fonctionnaires qui utilisent leur voiture personnelle, ils font leur entrée dans la liste des secteurs également aidés. Tout cela alors que sur la route, des difficultés sont attendues pour ce week-end de la Pentecôte. C'est rouge ce vendredi dans le sens des départs. On fera le point avec vous d'ailleurs, hein, Caroline, dans quelques minutes.
10: Et la route des play-offs qui se dégage un petit peu plus pour les handballeurs cherbourgeois.
11: Ici, Cotentin y était dans ce chaudron chaud bouillant. Les Mauves se sont imposés hier soir. 35-30 face à Pobillère en quart de finale aller. On y reviendra largement aussi ce matin. Les Mauves qui partent ce matin pour les Pyrénées, on pense à eux avec un matelas. Alors, pas un matelas pour dormir.
10: Ah bon,
11: c'est un matelas de 5 buts d'avance. Oui, oui, oui. Il vaut mieux pas qu'il dorme d'ailleurs. Avant le retour dimanche.
10: Oui, qui sera à vivre là encore hein, sur Ici Cotentin dès 16h30.
11: Le cycliste manchois, lui, Léon de Lozoué, continue son petit bonhomme de chemin dans les 4 jours de Dunkerque. Il est à la 40e place pour le moment. À 10 secondes seulement du leader, imaginez le mouchoir de poche, il reste 3 étapes. Et puis en football ce soir, c'est le grand rendez-vous, la finale de la Coupe de France qui opposera Lens à Nice.
10: Pour l'instant, il est 6h03, votre rendez-vous du vendredi avec la Marine pour les 400 ans de cette grande dame.
11: 5e épisode aujourd'hui et direction l'arsenal de Cherbourg. Un établissement militaire spécialisé dans la construction de navires de guerre avec sa porte emblématique, la fameuse porte du Midi, gigantesque structure bleue que vous ne pouvez pas louper dans le coin. Construite dans les années 1860, elle était l'une des entrées principales de l'arsenal, souligne Zunkind du service historique de la défense à Cherbourg. François Zunkind.
4: On l'a déplacé en 2007 ici pour rappeler en fait compte tout le passage des ouvriers qui l'ont emprunté, symbole d'une grosse partie du travail à Cherbourg avec l'arsenal. Elle a perdu sa couronne impériale, les aigles impériaux qui étaient chaque côté avec les boulets à ramer, et puis le N de Napoléon sur chaque bas des vantaux.
15: Ces ouvriers de l'arsenal, est-ce qu'ils passaient vraiment par cette porte?
4: Alors non, ils employaient la porte des torpilleurs. Il y avait une autre porte qui était à la gauche, qui était la porte de la reine, qui elle rappelait le passage de la reine Victoria en 1868. Lors de l'ouverture de la voie ferrée. Autrefois, les gens pouvaient rentrer dans la rue militaire qui longeait derrière les bastions toutes les casernes. Alors maintenant, chaque entité, Naval Group et la base navale sont séparées et il y a un contrôle très strict à l'entrée. On peut comprendre par la nature des travaux et du personnel militaire qui est à l'intérieur. C'est une question de discrétion et de sécurité du personnel.
11: François Zunkind du service historique de la défense à Cherbourg. La marine en héritage, 5e épisode aujourd'hui, les portes de l'arsenal sur Cherbourg, à retrouver sur ici.fr et sur la page Instagram d'ici Cotentin, et tout à l'heure à 6h20, 8h20 et 13h40. Question aussi ce matin sur notre page Facebook, est-ce que vous donneriez plus spontanément votre sang si les collectes avaient lieu dans votre entreprise? Hier c'était le cas dans les locaux d'Axience, une société de communication à Cherbourg en Cotentin, qui portait bien son nom car il y a eu pas mal de monde.
10: Et on parlera donc du sang avec l'invité d'ici Cotentin matin à 7h45.
11: La météo, Caroline, la météo, la météo, il fait beau,
10: alors,
11: mettez les maillots.
10: Oh oui, allez, c'est parti, on va
11: c'est
10: se baigner.
11: Chaud.
10: Le soleil va régner toute la journée, mais oui, et il fait déjà très bon, effectivement, pas un poil de vent. Il fait actuellement 18 à 19 degrés à Cherbourg, 16 à Barfleur, la minimale est de 14 au Pieu. Et surtout, notez bien, dans l'après-midi, ça va grimper, 29 degrés attendu à Cherbourg. Et si, je vous jure, 23 à Barfleur. Si vous cherchez un endroit où ce sera plus frais, 23 à Barfleur, voilà, vous savez. 30 degrés à Saint-Lô, 30 à Coutances, 29 aussi à Rémilly-sur-Lozon. La troisième édition de Rose en Fête au château de Montfort, c'est samedi et dimanche, sous des températures largement estivales. Des exposants, des artistes, des producteurs autour des 400 rosiers parfumés. Et c'est avec Ici Cotentin. Demain, 30 degrés attendus dans le sud de Manche. Oh là là là.
11: Waouh, waouh, waouh. Et il va y avoir du monde, du coup, aussi sur la route.
10: Ouais, vous l'avez dit, effectivement, bison futé, voire rouge dans le sens des départs pour aujourd'hui, pour toute la France. Orange pour les retours. Évitez l'autoroute A13 entre Paris et Caen de 14h à 22h pour aujourd'hui. Donc, il va falloir que je parte tôt, tout à l'heure, et vous aussi. Si vous cherchez justement où faire le plein avant de partir, je vous rappelle notre carte interactive sur ici.fr. Le plein le moins cher à Cherbourg est à 2,09 €. Vous êtes à Avranches, Granville, Coutances, Saint-Lô, Cherbourg. Vous nous appelez si vous constatez quoi que ce soit.
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10: Donc, si je vous suis, maillot de bain?
2: Oui! Oh là là, le maillot de bain ce week-end. Oh là! 30 degrés quand même, hein.
10: Je sais pas si je rentre dedans.
2: Ah oui.
10: Il va falloir que je l'essaye
2: avant.
10: On n'était
2: pas prête. Bah oui.
10: Ah, non, j'ai pas fait mes essayages.
2: On n'a pas fait. Non mais voilà. Bon, bah, c'est pas grave. Imagination.
10: À mon avis, ça va être juste. Une illusion.
2: Bon bah tout ça poil.

0: avec le ciel bleu là qui se lève, dis donc. On peut pas faire mieux. Imagination à 6h10 avec Just an Illusion.
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0: C'est forcément donc une belle journée. C'est vendredi, il va faire beau et chaud tout le week-end. Et en plus, aujourd'hui, 22 mai, c'est l'anniversaire d'une star que j'admire depuis toute petite. Depuis le moment où je suis allée au Musée Grévin, je vous raconte ma vie, je suis tombée sur la statue de Naomi Campbell et j'étais ébahie. Bah oui, vous m'étonnez, une telle beauté. 56 ans aujourd'hui pour Naomi Campbell. Camille Lou, l'actrice française, a 34 ans. Et puis Novak Djokovic a 39 ans aujourd'hui. Dans une petite minute, on va aller dans les magasins de Caen qui affichent et qui même placardent les photos des voleurs.
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0: Des commerçants du Calvados de plus en plus excédés par les vols à l'étalage. Sur leur page Facebook, ils sont de plus en plus nombreux à publier les photos des voleurs présumés. Des images issues de leurs caméras de surveillance, par exemple, avec cette menace de porter plainte contre eux s'ils ne rendent pas le produit dérobé. Dans l'agglomération de Caen, Martin Cotta, des commerçants n'hésitent plus à placarder le visage des voleurs sur les vitrines de leur commerce.
6: C'est le cas de la fabrique à biscuits à la Bijoux. Trois photos scotchées à l'entrée du magasin avec les visages de plusieurs individus accusés de vol. Tom Delaunay, le responsable, assume totalement cette façon de faire.
7: Nous, on considère que la meilleure méthode pour prévenir des vols, c'est concrètement l'avertissement. On aura beau dire sans arrêt, les vols doivent être punis en France, il faut trouver des solutions pour que ce soit classé rapidement. Ça ne fonctionnera pas de notre point de vue. Donc nous, on préfère aller dans l'optique où on affiche les caméras à la caisse. C'est un beau message pour les voleurs pour leur dire bah, vous êtes filmés, donc si on vous attrape, on a tout ce qu'il faut pour.
6: La méthode est illégale, passible d'un an de prison et 45 000 euros d'amende, mais le commerçant n'en démord pas.
7: Nous, on a des gens qui faisaient des vols en série ici. On a des gens qui sont venus 7-8 fois. Et en fait, le problème, c'est de les attraper le moment où ils viennent. Parce que parfois, on n'est pas là. Parfois, ils passent entre nos mailles. Parfois, c'est aux heures d'affluence. Donc nous, ce qu'on a fait, c'est qu'on les affiche en gros à l'entrée. Et puis au moins, bah, ils savent qu'entre guillemets, on les a repérés. Et du coup, souvent, ces gens-là, on remarque qu'ils sont venus. Ils sont arrêtés devant la pancarte. Ils voient leur tête et leur voiture et ils font demi-tour et ils ne reviennent plus jamais.
6: Ouverte depuis 2024, la fabrique à biscuits a été bien souvent la cible de vol. Les salariés comme Mélissa sont vigilants.
8: Qu'on apprenne à ouvrir l'œil et pas être non plus trop brusque. Quand on arrive vers le client, qu'on lui dit « videz vos poches » ou machin, c'est un peu compliqué. Bien sûr, on a un petit protocole quand on repère un suspect. On a un petit code qu'on se donne entre nous pour signaler qu'il y a peut-être quelqu'un qui a volé. Et on appelle un supérieur.
6: Au total, 16 caméras de surveillance sont installées dans le magasin. Du côté de Verson, à l'ouest de Caen, au Carrefour Contact, Johan Perrette, lui, n'affiche pas le portrait d'éventuels voleurs de son magasin.
9: Moi, je le fais pas, mais je les comprends. Ça peut se retourner contre nous. Il y a beaucoup de gens derrière qui veulent reporter plainte. Ça peut donner des procédures très très longues.
6: Des supérettes comme la sienne sont régulièrement la cible de bandes organisées.
9: C'est souvent des groupes organisés qui vont revendre derrière et c'est pour faire un business. Il y en a souvent qui viennent en groupe pour nous distraire pendant que d'autres essaient de rentrer dans nos réserves.
6: Au milieu de semaine, une fleuriste de Caen a même publié sur Facebook les photos d'un véhicule dont la propriétaire serait, selon elle, la responsable d'un vol de plantes.
0: Et justement, vous pouvez retrouver toutes les infos et ces images placardées sur le site ici.fr. 6h14, dans quelques petits instants, on va retrouver Manu Gouache, puisqu'il nous fait balader un petit peu partout. Et surtout, on va retrouver la marine en héritage, puisque je vous rappelle qu'on fête les 400 ans de la Marine nationale. Alors à cet effet, on va découvrir une porte mythique, vous passez régulièrement devant. Vous allez découvrir cette porte, ce fameux moment où vous passez devant les portes de l'Arsenal. Découverte après Jean-Louis Aubert. Point nouveau.

0: Jean-Louis Aubert est à nouveau à 6h18.
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0: Ici Cotentin célèbre les 400 ans de la Marine Nationale jusqu'à début juillet. Chaque vendredi, on vous propose de partir à la découverte de 10 lieux de la Manche marqués par cette histoire. Cinquième épisode de la Marine en héritage. Ce vendredi, on prend la direction de l'Arsenal de Cherbourg, une véritable ville dans la ville. Et vous êtes très certainement passé devant cette porte forgée toute bleue devant Naval Group. Pierre Coquelin s'est rendu sur place avec comme guide François Zunkin du service historique de la Défense à Cherbourg.
2: Devant un monument assez emblématique hein, près de cet arsenal de Cherbourg, on a des logements là qui sont en construction juste devant nous. François Zunkin, bonjour.
3: Bonjour.
2: Adjoint au conservateur du service historique de la Défense à Cherbourg. On est devant cette porte du Midi. Porte du Midi, pourquoi ce nom?
3: Alors parce qu'elle se trouvait au sud, à l'entrée de l'arsenal, tout simplement.
2: Elle était assez emblématique, hein, cette porte.
3: Alors, on l'a déplacée en 2007 ici pour rappeler, en fin de compte, tout le passage des ouvriers qui l'ont emprunté, symbole d'une grosse partie du travail à Cherbourg avec l'arsenal. Quoi.
2: Elle a perdu tous ses attraits napoléoniens.
3: Alors, on a, oui, justement, elle a perdu sa couronne impériale, les aigles impériaux qui étaient chaque côté avec les boulets à ramer, et puis le N de Napoléon sur chaque bas des vantaux.
2: Ces ouvriers de l'arsenal, est-ce qu'ils passaient vraiment par cette porte?
3: Alors, non. Ils employaient la porte des torpilleurs. Justement, c'est le fameux torpilleur qui est passé dans l'arsenal. On a créé une porte et cette porte a été employée par les ouvriers pour la sortie et la rentrée du travail. Il y avait une autre porte qui était à la gauche, qui était la porte de la reine, qui, elle, rappelait le passage de la reine Victoria en 1868 lors de l'ouverture de la voie ferrée.
2: Donc, il y avait combien de portes là, dans cet arsenal?
3: Alors, des portes pour l'arsenal elle-même, il y en avait deux. Il y en avait la porte du Midi et la porte des trois hangars, qu'on va retrouver, qui existe toujours. Mais autrement, au niveau du bastion, vous aviez la porte de la Saline, qui était la porte de Kerqueville, la porte des trois hangars, la porte de la place Bruat, qui était ici. Et on va ouvrir un peu plus tard la porte de l'aviation, du côté du bastion 10.
2: Vous parliez de bastion, de porte. C'est un gruyère, cet arsenal?
3: Alors, pas du tout. À part ces portes que j'ai citées, il n'y a pas forcément de portes cachées. Ou alors, elles sont bien cachées.
2: Cet arsenal, il y a beaucoup de monde. C'est une ville dans la ville. Est-ce que c'est une ville ouverte? Est-ce que c'est ouvert sur la ville, on va dire, classique?
3: Alors, moins qu'autrefois, parce qu'autrefois, les gens pouvaient rentrer dans la rue militaire qui longeait derrière les bastions toutes les casernes. Alors maintenant, chaque entité, Naval Group et la base navale sont séparées et il y a un contrôle très strict à l'entrée. On peut comprendre par la nature des travaux et du personnel militaire qui est à l'intérieur.
2: Secret défense?
3: Pas forcément, mais c'est une question de discrétion et de sécurité du personnel.
0: Non, c'est donc plus derrière ces portes. Et d'ailleurs, vous pouvez retrouver hein, cet épisode des 400 ans de la Marine Nationale, la Marine en héritage sur notre site ici.fr. Il est 6h, presque 22. Pascal Obispo et Francis Cabrel sortent ce titre. Il faudrait que pleuve l'amour. Ils ont bien raison. Notez d'ailleurs que le nouvel album de Pascal Obispo sort aujourd'hui. Il s'appelle Héritage, un album composé de 13 duos des chansons originales, avec justement Francis Cabrel, mais aussi Benabar, Zazie, Renaud, Gaëtan Roussel ou même Axel Bauer. Écoutez donc ce premier extrait.

0: Le tout nouveau titre de Pascal Obispo et Francis Cabrel, Il faudrait que pleuve l'amour, extrait du nouvel album de Pascal Obispo, Héritage, qui sort donc aujourd'hui. On a hâte de découvrir le reste des titres. Pour l'instant, il est 6h25. Le Quintet dispute ce soir à Paris-Vincennes dans la quatrième course à 20h15. 2700 mètres sur la grande piste. Vous pouvez jouer selon Hervé Fortin, le numéro 9, le 6, le 11, le numéro 2, le 15, le 5 et le 13. Et petit coup de cœur d'Hervé Fortin sur le numéro 13, Jolivert du Gers. Ce trotteur régulier associé à Jean-Michel Bazir sera sans incident dans le Quintet, nous dit-il. À suivre l'horoscope et l'actu locale, c'est dans 4 minutes.
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0: Et horoscope aussi avec Madame Catherine Vidier. Bonjour Catherine.
5: Bonjour.
0: Alors, on fête un anniversaire aujourd'hui.
5: Le vôtre, cher Gémeaux, joyeux anniversaire. Bélier, durant environ 4 semaines, vous franchissez les frontières en pensée comme en acte. Taureau, il y a une chance de faire fructifier vos gains et vous ne vous en privez pas. Gémeaux, vous illuminez le monde de par votre aura et vous trouvez les mots pour vous raconter. Cancer, tout va bien, à une condition, c'est de rester discret sur votre vie privée. Lion, le soleil, votre maître, est en signe ami. Eh bien, le résultat, votre aisance à briller en société. Vierge, c'est le moment de trouver un travail et d'assumer de nouvelles responsabilités. Balance, bonne nouvelle, le soleil en signe d'air comme le vôtre, avec au programme l'évasion sous toutes ses formes. Scorpion, vous êtes doué pour voir au-delà des apparences, c'est une grande force qui désarme. Sagittaire, plein feu sur votre vie relationnelle, amoureuse ou professionnelle. Cher Capricorne, vous êtes particulièrement appliqué à vos tâches et super motivé. Verseau, vous allez aimer les semaines à venir qui vous éveillent et réveillent vos sentiments. Poisson, on privilégie la raison, vous allez apporter votre intuition un côté moins cartésien. Et pour nous tous, on prend quelques minutes pour se parler.
0: Oh oui, la communication, c'est la base, on a dit en tout cas. Merci Catherine, puisqu'aujourd'hui, j'illumine. Katia, j'illumine, elle a dit que j'illuminais le monde. Voilà, je suis contente. Je vais vous illuminer jusqu'à 9h, faites gaffe, hein, prenez les lunettes de soleil. Et bonne fête aux Émilie, aux Émilie et aux Rita aujourd'hui.
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0: Excellent vendredi, on a le sourire, vous m'étonnez dans quelques minutes, je vous ferai la météo, vous verrez qu'on va passer un week-end exceptionnel et une matinée exceptionnelle, ça c'est grâce à Katia. Bonjour Katia.
6: Bonjour Caroline, grâce à vous aussi quand même, hein, parce que vous illuminez. Bonjour tout le monde, j'espère que vous allez bien.
0: Et dans deux minutes, quelle sera l'actualité avec vous?
6: Et on va revenir sur ces formations qui ont lieu cette semaine pour les nouveaux maires, là, élus depuis 2 mois, pour apprendre un petit peu comment ça fonctionne une mairie, un conseil municipal, les responsabilités, les règlements. C'était avec l'Association des maires de la Manche, on verra comment ça s'est passé.
0: Ce sera dans 2 minutes. Et puis Katia, est-ce que vous avez peur des araignées?
6: Oui, je ne suis pas fan.
0: C'est vrai?
6: Par contre, je sais qu'elles sont très utile.
0: Ah oui, effectivement. Alors, que sait-on des araignées, mis à part ça, qui est déjà une très bonne info?
6: Oui.
0: On va poser la question aux enfants de Flamanville. Avant 7h, ils nous diront ce qu'ils savent des araignées. Parfois, ils en savent plus que nous. Pour l'instant, il est 6h30, on fait l'actu en France et dans le monde avec Paul Tillet.
7: Un nouveau paquet d'aides carburant dévoilé hier soir par le Premier ministre Sébastien Lecornu, 710 millions d'euros. Les mesures pour les secteurs du BTP, transport, agriculture et pêche sont prolongées jusqu'à la fin de l'été. Les fonctionnaires et les aides à domicile intègrent le dispositif. L'aide aux gros rouleurs passe de 50 à 100 euros, 3 millions d'automobilistes concernés. Les versements doivent démarrer d'ici 10 jours. Une décision historique saluée par les familles des victimes du crash du Rio Paris en 2009, 228 morts. Airbus et Air France, relaxés en première instance, ont été condamnés hier soir en appel, reconnus coupables d'homicides involontaires. Leurs avocats annoncent un pourvoi en cassation. La maman de deux petits garçons, 4 et 5 ans, retrouvée seule au Portugal, a été arrêtée hier avec son compagnon. Les enfants disparus depuis une dizaine de jours, après le signalement de leur père à Colmar, ont été retrouvés en pleurs au bord d'une route. Selon leur récit, leur mère les aurait abandonnés dans une zone boisée après leur avoir bandé les yeux. Soignés, les soignants, la ministre de la Santé présente des mesures ce matin pour leur venir en aide. Prévention, pause obligatoire, temps de récupération. Les soignants sont plus nombreux que le reste de la population à tomber malade et à souffrir d'addiction à l'alcool, au cannabis ou aux anxiolytiques. Une vague de chaleur exceptionnelle s'abat sur la France à partir d'aujourd'hui et jusqu'à mercredi. 35 degrés dans le sud-ouest, 30 en Bretagne ou à Paris. Une atmosphère très chaude pour la finale de la Coupe de France de football ce soir à 21h. Le RC Lens affronte l'OGC Nice au Stade de France.
6: Merci Paul. L'info d'ici dans la Manche revient ce matin sur ces formations qui ont eu lieu cette semaine pour les nouveaux maires à Saint-Lô. Organisées par l'association qui les chapeaute, des conférences et des ateliers ont permis de mieux cerner leurs responsabilités. Sarah Saltiel-Rago.
8: La plupart des maires présents démarrent leur tout premier mandat et ça fait beaucoup d'informations d'un coup, assure Jean-Luc Voirin, élu à La Mouche, pas très loin d'Avranches.
9: C'est mon premier mandat et je n'avais pas non plus de mandat communal auparavant. Donc oui, j'apprends énormément de choses.
8: Vous retournez un peu sur les bancs de l'école quelque part.
9: Quelque part, oui. Après 70 ans, c'est pas mal.
8: Et une conférence attire du monde, celle sur les responsabilités civiles et pénales des élus.
10: La pénalisation accrue des rapports sociaux. Vous avez de plus en plus de personnes d'administrés qui sont procéduriers.
8: L'idée, c'est de passer en revue les situations qui pourraient poser des problèmes de probité, même involontairement. Quelles conditions pour subventionner une association ou encore quel risque de conflit d'intérêts. Et ce n'est pas si simple, reconnaît Gabrielle Catherine, maire de Bourg-Vallée, comme une nouvelle du Centre-Manche.
11: On s'aperçoit que si on savait tout ça avant de se présenter, ça n'inciterait pas. Mais enfin bon.
8: Ça fait un peu peur quand même tout ça.
11: Oui, c'est vrai, parce qu'il faut qu'on se méfie de tout. Dès qu'on signe un papier, dès qu'on prend des décisions, il faut être sûr d'être dans les clous. On s'aperçoit qu'on a plein d'associations à qui on met à disposition des salles des fêtes, sans convention, sans rien du tout. Donc ça fait partie des choses qu'il va falloir qu'on revoie un petit peu.
8: Une mise à jour et l'occasion d'avoir quelques conseils.
12: Mais envoyez-moi un mail et puis je vous donne toute la procédure.
8: Rénal Piquet, le premier adjoint de Ducé les chéries dans le sud Manche avec un problème très pratique.
13: On a des travaux agricoles et on retrouve souvent des résidus de travaux sur les routes. Donc ce qui est important de savoir pour nous, c'est à quel point notre responsabilité est engagée si par aventure il arrive un accident. C'est de connaître les portes où on peut frapper pour avoir l'information pour chaque situation.
8: C'est justement ce que permettent ces universités et qu'attendait Vanessa Gaillard, maire de Saint-Loué-sur-Vire, 230 habitants près de Torigny-les-Villes.
14: Je débute dans la fonction et je me sens perdue complètement. Du coup, je suis ravie d'avoir assisté à ce genre d'université parce qu'effectivement, je me sens moins seule. J'ai beaucoup d'interrogations, beaucoup de points que je ne comprends pas encore. Voilà, ça me donne des pistes.
8: Des pistes et des contacts. Ces deux jours étaient aussi l'occasion pour ces nouveaux élus de se rencontrer et d'apprendre à se connaître.
6: Un reportage complet de Sarah Saltiel-Rago.
0: Et dans l'actualité aussi ce matin, Katia.
6: Si je vous dis 30-35, vous me dites...
0: Ah, victoire de la JS Cherbourg, on ne
6: va dire ça. Voilà, les mots ont pris une option pour les demi-finales des play-offs. Ici Cotentin y était, ici Cotentin vous raconte. Et puis à 7h aussi, on parlera don de sang en entreprise. Bonne idée selon vous, on pose la question sur Facebook ce matin. On y reviendra aussi avec l'invité à 7h45.
0: Ici c'est Cherbourg.
6: Voilà, pardon. Qui ne frappe pas.
0: Qui ne saute pas.
6: Il ne frappe
0: n'est pas.
6: Voilà, c'est ça, merci.
0: Merci.
6: Vous voyez, la fan inconditionnelle. Elle saute sur sa chaise. Bon, dites-nous tout. Bah, le soleil, que du soleil.
0: Du soleil partout.
6: C'est mais facile
0: c'est
6: la météo.
0: Chaud,
6: mais oui,
0: fait.
6: Oui, quand je suis sortie ce matin.
0: Ah, mais oui, il fait déjà très bon, puisqu'actuellement, il fait 19 quasiment à Cherbourg. Du soleil pour toute la journée, pas de vent en plus de ça. Donc, on a déjà très chaud. 16 degrés à Barfleur. La minimale est de 13 relevés ce matin à Montebourg. bourg, mais on est quasiment, pour certains secteurs, déjà à 18. Dans l'après-midi, c'est là où ça va grimper jusqu'à 30 degrés pour le Sud-Manche. On attend même 29 à Cherbourg, c'est pour vous dire. 23 à Barfleur, 30 du côté de Saint-Lô, Coutances ou encore Saint-Hilaire-du-Harcouët. Les températures demain jusqu'à toujours 30 degrés et avec du soleil. Coefficient de marée, ça vous intéresse? Vous avez envie de vous baigner, je comprends. 70 pour ce matin. La mer sera basse à Granville dans une demi-heure et à Carteret tout pareil dans 40 minutes. Il est pour l'instant 6h35 et je vous rappelle que c'est un week-end prolongé qui se profile, donc il va y avoir du monde sur les routes aujourd'hui. Bison futé, voire rouge dans le sens des départs, orange pour les retours. Évitez la 13 aujourd'hui entre Paris et Caen de 14h à 22h. Ça commence un peu à ralentir par contre à Saint-Lô sur la Nationale 174. Je vous rappelle que de Condé-sur-Vire jusqu'à Saint-Lô, vous avez des travaux, vous circulez à 90 km/h et pas plus. Vous êtes à Avranches, Granville, Coutances, Saint-Lô, Cherbourg, vous constatez quoi que ce soit, vous nous appelez au 02 33 23 13 23. C'est Virginie qui vous répond ce matin.
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0: Ah là là, ça donne encore envie de sauter pour Cherbourg. Bravo, Cherbourg.
2: On a gagné.
0: On a gagné.
2: Ils ont résisté.

0: France Gall est résisté aujourd'hui, c'est bientôt le week-end. Estival en plus de ça. Il est 6h40.
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0: Grosse poilue, mal aimée. Je parle bien sûr des araignées. Yannick Leflot demande aux enfants de Flamanville ce qu'ils savent sur ces petites babettes peu appréciées.
2: Moi, j'aimerais pas avoir une araignée dans ma chambre, sinon je crie.
3: Tu connais bien les araignées ou pas ?
2: Bah, j'aime bien les araignées, mais j'aime pas les manger.
3: Ah, mais pourquoi tu veux manger une araignée ?
2: Mais non, je veux pas ! Sur un livre, j'ai vu un garçon qui mangeait un araignée.
4: Ça sent drôlement bon, en tout cas.
5: Des fois, nous, on a peur des araignées, alors que c'est les araignées qui ont peur, parce qu'ils sont peu petites, et nous, on est plus grands. Donc, les araignées, on prend un papier, et puis après, on les met dehors.
3: Est-ce que vous avez peur des araignées ?
5: Ouais, moi, j'ai peur. Et aussi, c'était que les hommes préhistoriques qui mangeaient des araignées, aussi des insectes, et des fois, du bison.
2: Moi, j'aimerais pas avoir une araignée dans ma chambre, sinon je crie.
3: Mais pourquoi on a peur des araignées ?
6: J'ai pas peur des araignées. Parce que j'aime bien, c'est mignon. Ils peuvent être gentils des fois.
3: Et quand elle est gentille, elle fait quoi l'araignée ?
6: Elle fait rien, elle reste là où elle est.
7: Jamais bouger, c'est ta place. Tu entends ? Tu restes là.
8: Bah dès qu'on est enfant ou tout ça, on sait pas si c'est une araignée venimeuse ou pas. On préfère fuir au lieu de continuer à la regarder. La dernière fois, je jouais dans mon trampoline et j'ai vu une araignée qui était jeune avec des poils et ça m'a pas donné envie de la regarder ou de voir où elle allait.
3: Parce qu'elle faisait du trampoline aussi ?
8: Non, elle était sur la barrière là pour quand on nous protège ou qu'on va par là, on part pas par terre.
3: Mais ça se trouve, elle attendait son tour pour faire du trampoline.
9: Chers amis sportifs, bonsoir.
8: J'avais pas l'impression. Je voyais ses pieds en approche. Du coup, je voulais partir, j'avais tellement peur.
3: Mais peut-être qu'elle a fait ça aussi pour te faire peur, pour pouvoir faire du trampoline.
8: Non, je pense pas qu'une araignée pourrait avoir envie de faire du trampoline.
3: Pourquoi ?
8: Elle est tellement légère que peut-être que si nous on saute, elle va sauter aussi en haut. Et vu qu'elle est tellement légère et que le trampoline, il faut une bonne force pour pousser, je pense pas qu'elle va réussir à sauter.
3: C'est quoi le jeu préféré de l'araignée alors si c'est pas le trampoline ?
2: Peut-être que c'est le jeu de faire... fuir les filles.
0: Ah mais que les filles, non je pense pas. À mon avis, peu importe fille ou garçon, ça fait fuir quand même. Tiens, en parlant de bébêtes méconnues, il y a les abeilles aussi qui parfois font fuir également. Que faire si votre chien se fait piquer ? Eh bien, ici Cotentin vous donne de bons conseils le matin avant 7h. On aura les conseils de notre veto de la radio. Bzz, bzz.
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0: Ah, les beaux jours sont là, on est en plein dedans. Et avec eux, le grand jeu de beaucoup de chiens, la chasse aux insectes volants. Un coup de mâchoire en l'air, un grand couinement de douleur, et voilà votre chien piqué par une abeille. La zone commence à gonfler. Le docteur Pierre Fabin nous dit s'il faut immédiatement foncer aux urgences vétérinaires ou si on peut gérer ça à la maison.
11: Et c'est effectivement un motif de consultation très fréquent au printemps ou en été. La bonne nouvelle, c'est que dans la majorité des cas, une piqûre d'abeille chez le chien n'est pas plus grave que chez nous. Si votre animal s'est fait piquer sur le flanc ou sur la patte, vous allez observer un gonflement localisé. Il va se lécher avec insistance parce que ça brûle. C'est douloureux, mais ce n'est pas une urgence. Cependant, il ne faut surtout pas banaliser l'incident et passer à autre chose, car la gravité dépend en réalité de la zone piquée et de la réaction immunitaire de votre chien.
0: Alors justement, comme ils essaient souvent de les attraper au vol, les piqûres au visage sont aussi très fréquentes. Est-ce que c'est plus dangereux s'il se fait piquer sur le museau ou carrément dans la gueule par exemple ?
11: Effectivement, en fonction de l'endroit, le niveau d'alerte n'est plus du tout le même. Si la piqûre a lieu à l'intérieur de la bouche, sur la langue ou dans la gorge parce qu'il a avalé l'insecte, le gonflement des tissus peut provoquer un blocage des voies respiratoires et provoquer une asphyxie. C'est une urgence absolue. L'autre danger, c'est le choc anaphylactique, c'est-à-dire une réaction allergique extrême. Un chien peut être allergique au venin sans qu'on le sache. Si vous voyez son visage se déformer complètement, ses babines et ses paupières gonflées des deux côtés de façon spectaculaire pour lui donner une tête d'hippopotame, c'est un œdème de coinx. Si cela s'accompagne de vomissements, de diarrhée ou qu'il peine à respirer, n'attendez pas une seconde, filez en clinique.
0: Bon, c'est très clair, hein. La moindre difficulté à respirer, on fonce, ça j'ai compris. Mais si on n'est pas dans un cas d'allergie et qu'il n'a qu'un petit bobo sur la patte, quels sont les gestes de premier secours à la maison ?
11: Alors, s'il s'agit d'une abeille, le dard est souvent resté planté dans la peau avec sa petite poche à venin accrochée. L'erreur absolue, c'est d'essayer de le retirer avec une pince à épiler. Vous allez simplement presser la poche et injecter tout le venin restant. L'astuce, c'est de racler doucement la peau avec une carte de crédit pour l'expulser sans l'écraser. Et ensuite, enveloppez un glaçon dans un gant de toilette ou un torchon et appliquez-le sur la piqûre pendant une dizaine de minutes pour calmer l'inflammation.
0: Et ben voilà, comme ça, on est prêt. Surtout avec ce week-end et les températures estivales, vous risquez de croiser des abeilles et votre chien va partir à la chasse. 6h46 pour l'instant, fait la chasse, on réveille correctement. On s'étire, Elton John, ben c'est parfait pour se réveiller.

0: Seven et I'm Still Standing dans la playlist d'ici Cotentin pour vous réveiller à 6h49. Justement, on se réveille tout doucement dans un endroit parfait pour se restaurer, boire une petite boisson fraîche là. Ce serait parfait pour aujourd'hui. C'est un salon de thé, une lainerie et un espace de restauration où on mange bien. Direction Saint-Sauveur-le-Vicomte, face au château, au nid de la linotte. Bonjour Bruno.
1: Bonjour Caro, bonjour tout le monde.
0: Un endroit où on a envie de s'installer aujourd'hui, il va faire chaud, on va avoir besoin de boissons fraîches. Bruno, est-ce que vous sentez déjà la chaleur à Saint-Sauveur, vous ?
1: Ah ouais, depuis hier, là.
0: Ouais, c'est déjà très doux, hein, ce matin.
1: Oui, tout à fait. Et moi, j'aime pas le chaud, mais bon, les gens aiment bien, donc tant mieux pour eux.
0: Ah bah, vous faites bien d'être chez nous dans la Manche, hein, parce qu'effectivement, on est pas mal à se dire, ça y est, c'est la canicule. Non, ben non, c'est pas la canicule, mais c'est vrai qu'il fait pas mal chaud pour nous. Alors tiens, on va parler de vos soirées, justement, à la fraîche, avec les acoustiques de la linotte. Racontez-nous.
1: Eh bah, tous les trois mois, on fait un petit concert, on a 20 places. Et là, bah, le 5 juin, le prochain concert, c'est Pierre Arnaud qui revient. Il était venu l'année dernière, guitare-voix, et il fait chanson française, chanson du monde et jazz manouche.
0: Oh, génial.
1: Et c'est vendredi 5 juin à partir de 19h30.
0: Et donc, on peut déjà s'inscrire? Je crois qu'il reste des places en plus.
1: On peut, il y a déjà eu des inscriptions, on a passé la mi-inscription, il reste encore des places. C'est vraiment une ambiance, comme le nom l'indique, acoustique. Voilà, on est entre nous, c'est un petit endroit et c'est chouette.
0: Et c'est très très chouette.
1: Objectif.
0: Ah non, pas objectif, mais moi non plus. C'est très très chouette, un endroit en plus familial où il fait bon vivre. Vous êtes installé correctement, vous avez plein de bonnes choses à déguster. Bruno, il met là-bas la pâte avec Marie, c'est génial. Alors foncez-y, le nid de la linotte, c'est rue du Vieux-Château à Saint-Sauveur-le-Vicomte. Merci beaucoup Bruno.
1: Merci, bonne journée à tout le monde.
0: À bientôt, 6h51. Qu'est-ce qu'on va faire ce week-end? Oh là là, plein de choses. Déjà, par exemple, demain, si vous voulez passer un super moment, les jardins de la Maubrerie à Saint-Pierre d'Arthéglise ouvrent leurs portes. C'est ouvert de 10h à 13h, puis de 15h à 18h. C'est une visite libre. Vous vous baladez tranquillou bilou, mais avec un bonus de taille. Stéphane Marie, oui, celui de Silence, ça pousse. Ce sont ces jardins. Il sera là donc en personne pour vous accueillir et vous présenter ce jardin. Les chiens peuvent venir aussi, hein, tant qu'ils sont en laisse et que leurs humains gèrent. Et si vous ratez cette date, si vous n'êtes pas dispo ce week-end, pas de panique. Il y aura aussi des ouvertures les 27 juin, 11 juillet, 7 août et 8 août aux mêmes horaires. Et puis dimanche, direction Cosqueville à la ferme de Renouville pour une soirée qui s'annonce vraiment sympa. Entre 18h et 22h, vous pourrez profiter d'un concert de Goury, du folk irlandais et nord-américain qui met direct dans l'ambiance. Et le meilleur dans tout ça, c'est que c'est gratuit. Et puis aujourd'hui et demain, Cherbourg-en-Cotentin accueille un week-end multiculturel à la salle des fêtes de la place centrale et c'est clairement une invitation au voyage sans quitter la ville. Au programme, danse tahitienne, hip-hop, sophrologie, shiatsu, expo d'art et plein d'ateliers pour tous. Vous avez donc dansé sous la chaleur, l'ambiance se veut festive, familiale et ouverte à tous. L'entrée est libre, gratuite, donc un rendez-vous immanquable pour celles et ceux qui aiment découvrir le monde sans prendre l'avion. Pratique, c'est gratuit. Pas besoin de kérosène en plus. Ça fait du bien. 6h53, j'espère justement que le voyage du matin se passe bien avec Emmanuel Moir, un morceau avec Beau Malheur.

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0: Emmanuel Boire et beau malheur à 6h56. Pourquoi y a-t-il autant de monde à courir les marathons en ce moment? Pourquoi tout le monde veut courir des trails? Tout le monde veut courir des marathons? Tout le monde veut son petit dossard, et donc à tel point que ça part souvent, il faut le dire, en moins de 24 heures. Alors dans une minute, Fred Ballard s'est posé la question et a décidé, tant qu'à faire, de réunir des experts, non pas de la course à pied, mais de la procrastination. Et l'actu locale, ça, ce sera dans 4 minutes.
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0: À chaque marathon, les dossards s'arrachent et les runners s'époumonent. Alors pour tenter de comprendre ce phénomène, Fred Ballard a réuni ses experts en glandouille pour tenter de dresser le portrait type du marathonien dans l'humour en tube.
10: C'est des gens, ils se réveillent le matin, ils se disent « Oui, 42 km, oui, c'est une bonne idée, oui. » Moi, tu m'appelles, tu me dis 42 km, peu importe le véhicule, hein, je raccroche.
11: Oui, c'est vrai que dit comme ça, le mot marathon perd un petit peu de sa superbe, hein, quand on n'est pas fan des déplacements en général et surtout le week-end. Se taper 42 km sans escale un dimanche matin, ça relève de la punition pour Romain Fraissinet.
10: 42 km pour finir dans la même ville. Moi, si je fais 42 km, il faut que le paysage, il ait changé. Sinon, comment j'explique à mon corps pourquoi on est fatigué? Il va me dire, on était là tout à l'heure, hein. Je lui dis quoi, moi? Oui, mais le dossard, il est stylé, à vous.
11: Oui, bon, définitivement, la tête de Romain Fraissinet est taillée pour le rire, mais pas pour courir, hein. Il n'est pas le seul dans ce cas-là. Bien avant lui, Raymond Devos avait questionné les organisateurs de marathon sur l'aptitude de certains participants.
12: J'en vois un qui marche, là. C'est un contestataire. Il en avait assez de toujours courir comme un fou, alors il a organisé une marche de protestation. Elle m'a dit, dis donc, il n'a pas l'air d'être suivi. Il me dit, si, mais comme tous ceux qui le suivent court, il est dépassé.
11: Voilà, bah, si l'humour absurde s'en mêle, on n'est pas prêt de franchir la ligne d'arrivée. Mais bon, l'important, c'est de participer. Et tant qu'on se tape des barres, peu importe le dossard.
0: Oui, pourquoi pas, Fred Ballard. En tout cas, courage si vous avez l'intention de courir. Faites attention quand même cet après-midi, c'est peut-être pas une bonne idée. Peut-être ce soir, ou là maintenant à la fraîche, à 7h. Bon courage à vous, les runners.
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0: C'est un excellent vendredi, nous sommes le 22 mai, ici Cotentin, partout dans la Manche, il est 7h. 7h les infos, Katia, une bataille de gagner, pas encore la guerre, mais attention à nos soldats chers bourgeois.
13: Ils sont là, hein. Hier ils ont berné les Béarnais de Pobillère. Alors c'est pas de moi, je vais rendre à César ce qui appartient à César, c'est d'Anthony Rimbaud et de Pierre Coq là. Ouais. Bref, la GS Cherbourg a remporté hier soir 35 à 30 le quart de finale aller des playoffs que vous avez pu suivre sur notre antenne, votre radio locale ici Cotentin. Toujours là dans les bons moments également et devant 2000 spectateurs. Une ambiance folle à vous donner des frissons. Écoutez ça, il y avait du monde hier. Attaque et défense sur le terrain, tout y était. 5 buts d'avance avant le match retour après-demain à Billère. C'est bon ça. Les supporters misent maintenant sur la qualif en demi.
14: Sacré ambiance, super match, le meilleur de la saison, je pense.
15: Et vous vous y attendiez à ce scénario?
14: Ah non, non, non, pas du tout.
16: J'ai kiffé regarder ce match-là, je pense que c'est un nouveau championnat.
17: Qu'est-ce qui vous a le plus impressionné?
16: La solidarité dans l'équipe, et puis l'ambiance dans le chaudron, tout. Enfin, c'était vraiment une équipe solidaire. Et maintenant, on va aller à Pobillière, et puis on va essayer de refaire la même chose.
1: incroyable. Ils nous ont bluffés. Ils vont tout déchirer. On y croit.
17: 60 minutes à fond. Je pense qu'avec 5 minutes d'avance, ça va être juste. Mais je pense que ça va passer.
1: Les autres matchs qu'on est venus voir, malheureusement, souvent on perdait. Mais là, c'est vrai que c'est à vivre.
18: Super attaque, une bonne défense. Et on leur a mis un petit coup de pression. Chez eux, ils vont sûrement gagner parce qu'ils sont chez eux. Mais nous, avec nos 5 buts d'avance, c'est nous qui serons qualifiés pour la suite. On sera là jeudi prochain pour les encourager, pour aller encore plus loin.
19: Ça veut dire pour aller finir.
18: Exactement.
13: Retour des play-offs dans le Béarn dimanche après-midi.
0: Une rencontre que vous pourrez suivre en direct sur votre radio locale, ici Cotentin, dès 16h30. Allez, allez, la JSC.
13: C'est bien, Caroline. Petite pause bien méritée pour Pierrick Letouzé à présent et ses concurrents dans la solitaire du Figaro. La première étape s'est terminée hier en Espagne. Le Cherbourgeois est 12e au classement avant de rejoindre Pornichet en Loire-Atlantique. En football, ce soir, c'est la finale de la Coupe de France qui opposera Lens à Nice. Match à vivre aussi sur la application ici.
0: Il est 7h02, les aides au carburant prolongées de 3 mois pour les pêcheurs et les agriculteurs.
13: Oui, les aides qui sont prolongées pour les transports routiers également et le BTP. Les aides à domicile et les fonctionnaires font leur entrée dans le dispositif. Et le coup de pouce pour les grands rouleurs passe de 50 à 100 euros. Romain Bito, vous avez rencontré une bénéficiaire, une salariée d'une poissonnerie de Chérué. C'est en baie du Mont-Saint-Michel et cette aide pour elle est la bienvenue.
20: Christelle sort son téléphone, lance internet et une fois sur le site des aides au carburant.
21: Je vais mettre travailleur grand rouleur parce que je fais 43 km pour aller de chez moi jusqu'à mon travail.
20: 80 km aller-retour entre Saint-James et Chérué. Son budget essence a explosé. Elle qui gagne seulement 1500 euros par mois.
21: Du coup, ça fait 72 euros par semaine à peu près. En un mois, je mets 3 pleins. Ouais.
20: La future aide du gouvernement, une bouffée d'oxygène. Christelle va pouvoir faire plus de sorties avec ses deux enfants.
21: On va aller à la piscine plus souvent, à l'aquarium de Saint-Malo, enfin des petites choses, des petites sorties qui sont payantes. Quoi.
20: Mais en attendant de toucher l'aide, la poissonnière chamboule son quotidien une semaine sur deux. Quand elle ne garde pas ses enfants, elle dort chez des amis à Chérué.
21: C'est pas du tout l'idéal du tout. C'est pas une solution hein, en soi, squatter. Hein.
20: Pas le choix et elle ne peut que compter sur cette aide. Sa patronne Cindy n'a pas les moyens de lui filer un coup de pouce.
22: Parce que nous c'est pareil, les prix augmentent à cause du carburant. J'ai aussi mon véhicule moi pour aller chercher ma marchandise, et c'est pareil. Hein. Quand j'ai été faire le plein, on a pris une sacrée claque là. On est tous dans le même bateau en fait.
20: Christelle envisage même de déménager pour se rapprocher de la poissonnerie si l'aide du gouvernement ne lui permet pas de souffler un peu.
13: Et elle pourra remplir le formulaire comme les autres en ligne sur info.gouv.fr. Dès mercredi prochain, le 27 mai, le premier versement est attendu, lui, pour début juin. Alors que sur la route Bison Futé, lui, voit rouge dans le sens des départs aujourd'hui. Le week-end de la Pentecôte est très chargé. On fera le point avec vous, Caroline, dans un instant. Après l'incident technique, là, survenu dans la nuit de mercredi à jeudi à l'usine d'eau de Vauville, aucune contamination bactérienne n'a été révélée à ce stade, précise ce matin l'agglomération du Cotentin.
0: Donneriez-vous plus spontanément votre sang si les collectes avaient lieu dans votre entreprise ?
13: C'est la question Facebook ce matin. Alors qu'hier avait lieu justement une collecte au sein même de la société de communication Axience. C'est sur Cherbourg en Cotentin, pour la deuxième fois d'ailleurs en 2 ans. Une collecte qui a rencontré un franc succès avec une quarantaine de donneurs et surtout des nouveaux Louis Fontaine.
23: L'un des responsables, Philippe Allaire, a montré l'exemple.
24: Oui, j'ai donné mon sang, tout va bien, ça crée une cohésion au sein de l'entreprise, mais aussi avec d'autres partenaires. Tous ensemble, on a réalisé quelque chose de bien.
23: Presque tout le monde y passe. Il faut dire que Lucas Chauffret, apprenti, n'a pas eu trop le choix.
25: Si le don du sang n'était pas venu ici, j'aurais pas fait la démarche d'aller donner mon sang de moi-même. Puis voilà, j'ai pris un petit coup de pression par Philippe, donc je me suis inscrit. Quoi.
23: Une bonne action dans la bonne humeur, idéale pour Alexandre Gélin, l'un des collaborateurs.
26: Puis voilà, il y a la petite collation à la fin, ça permet de discuter, d'échanger, donc très content de l'événement.
23: Dans une salle réservée, 6 fauteuils sont disposés, prêts à accueillir les donneurs. Céline Maillet supervise la collecte.
27: C'est-à-dire de faire en sorte que tout s'articule bien et qu'il n'y ait pas de soucis.
23: Elle a enregistré dans ses fichiers 10 nouveaux donneurs.
27: Ça permet quand même, quand on vient au sein des entreprises, de faciliter le fait que de nouveaux donneurs viennent parce que c'est dans leur cadre habituel, c'est pas une démarche, un déplacement de leur part, entre guillemets. Donc c'est facilitant pour eux.
23: Objectif, transformer ces donneurs d'un jour en donneurs donneur régulier à la maison du nom de Cherbourg.
13: Et on parlera don du sang avec l'invité d'ici Cotentin Matin, 7h45. Ludivine Beaufils, chargée de promotion du don et du développement pour l'établissement français du sang dans la Manche. On a parlé cette semaine de l'opération nationale, vous savez, 10 jours sans écran, Caroline. 6 établissements manchois y participent pour les scolaires. On était d'ailleurs à Sosmenil-Rufos en CM1, CM2. Eh bien, on apprend ce matin qu'au-delà du temps, ce qui est important aussi, c'est de savoir dans quelles conditions les écrans sont utilisés. Parce que les notifications permanentes, les allers-retours incessants entre applications et réseaux sociaux provoquent chez les plus jeunes, il paraît, une forme d'hypervigilance avec à la clé des troubles du sommeil et de l'attention.
0: La santé, et on va le voir avec l'été qui approche à grands pas, Santé publique France surveille l'impact de la chaleur.
13: En 2025, même s'il n'y a pas eu de canicule dans la région, 233 personnes sont mortes à cause de la chaleur pendant l'été en Normandie. Ça concerne surtout des personnes de plus de 75 ans. Alors Santé publique France, aujourd'hui, fait très attention sur l'impact de la chaleur sur les personnes en région. Et oui, parce qu'il va faire chaud et que ça commence déjà.
0: Oui, il va faire beau et chaud effectivement aujourd'hui. Et d'ailleurs, je vous rappelle évidemment, hein, bien sûr, de faire attention de ne pas sortir entre midi, 14h, 16h. C'est là où les UV seront les plus importants. Et hydratez-vous, puisqu'aujourd'hui, c'est vraiment une journée estivale. Donc, je peux donner les mêmes recommandations qu'en juillet ou en août. Hein. C'est la même chose pour aujourd'hui. Le soleil va régner toute la journée avec des températures qui sont déjà très douces, puisqu'il fait quasiment 19 degrés à Cherbourg ce matin, 16 à Barfleur, 15 à 40 ans et à laisser dans l'après-midi jusqu'à 30 degrés, d'où les températures estivales. 29 à Cherbourg, attendu donc par Météo France, 29 à Rémy-sur-Lozon. D'ailleurs, notez que la troisième édition de Rose en Fête au château de Montfort, c'est samedi et dimanche, sous des températures qui frôleront toujours les 30 degrés. Des exposants, des artistes et des producteurs autour des 400 rosiers parfumés avec ici Cotentin, vous prendrez donc la verdure et la fraîcheur, ce sera une bonne idée. 23 à Barfleur cet après-midi, c'est la minimale. 30 à Saint-Lô, Coutances et Saint-Hilaire-du-Harcouët, pardon. Voilà, maximale, et tout ce week-end, on frôlera donc les 30 degrés.
13: Et sur la route, c'est comment du coup?
0: Sur la route, bah, c'est rouge, c'est comme le temps. Avec rouge dans le sens des départs, oui, il n'y a pas que vous qui serez rouge. Bison futé aussi pour aujourd'hui, parce qu'évidemment, c'est le week-end de la Pentecôte. Évitez l'autoroute A13 entre Paris et Caen de 14h à 22h. C'est ce que nous dit Bison futé. Pour le reste, la Nationale 174 est toujours un peu plus compliquée. On est entre Condé-sur-Vire et Saint-Lô suite aux travaux. Puis je vous rappelle que l'axe juste au-dessus, entre Saint-Lô et Lison, est fermé pour travaux jusqu'au 26 juin. Les routiers, vous suivez les déviations. C'est à Avranches, Granville, Coutances, Saint-Lô, Cherbourg. Vous constatez quoi que ce soit, vous nous appelez au 02 33 23 13 23.
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0: Oh, ce soleil. Ce soleil, il changeait la vie, il faut le dire. Non, mais c'est vrai, hein. Depuis hier, on a tous le sourire, on est tous contents, là. C'est fou. En plus, un week-end.
13: Il y avait du monde en terrasse, vous avez vu, vous?
0: C'est vrai. Ah, bah non, mais moi, je suis. Non.
13: Et alors, moi,
0: j'ai une vie de moine.
13: Donc, à Cherbourg. Je suis passée à Cherbourg hier midi. Il y avait tous les handballeurs, justement, de Pobillère, qui étaient en terrasse de café, à faire des jeux et boire des limonades.
0: Et boire des coups.
13: Et bah, le soir, badadam.
0: Moi, j'ai fait du sport, bah, croyez-moi, j'étais rouge comme une tomate.

0: changer la vie à 7h12. On va essayer de vous la changer, nous aussi.
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0: 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Et puis dans un petit instant, on va aller du côté de Roland-Garros. Dans mon œil, le décryptage de l'actualité avec une grosse ambiance hier soir à Roland-Garros autour de Gaël Monfils qui a inventé un nouveau tennis juste pour le plaisir.
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0: Ah, c'était une soirée très particulière hier à Roland-Garros. On en parle justement à 7h14 dans mon œil, parce que de grands champions réunis, tous autour de Gaël Monfils, ont joué pour son dernier tournoi.
6: Et là, c'était juste pour le plaisir. Les copains d'abord, il fallait voir le champion français tellement heureux de voir débarquer ses meilleurs potes.
7: Elina Svitolina, Novak Djokovic, Richard Gasquet.
6: Eh oui, du beau monde pour jouer un tennis très original avec des règles inventées par Gaël Monfils. Terrain réduit, échange ultra rapide, une partie en 9 points, des coups improbables, des joueurs qui rigolent presque autant que le public. Bref, exactement tout ce que certaines reprochent aujourd'hui au paddle. Cette soirée, elle tombait en pleine polémique parce que la semaine dernière, dans l'Express, la philosophe Julia de Funès, oui, la petite fille de l'acteur, s'en est prise à ce sport pratiqué désormais par plus de 850 000 Français. Selon elle, il symbolise une époque qui veut réussir sans souffrir, sans apprendre vraiment, presque sans échouer. Elle dit même que le développement personnel est à la philosophie ce que le padel est au tennis. Elle a en partie raison. C'est vrai qu'il faut parfois des mois pour réussir un beau geste au tennis, des mois à envoyer des balles dans le filet, alors qu'au padel, on peut s'amuser en 5 minutes. Est-ce que c'est si grave? Est-ce qu'on est obligé de souffrir pour mériter le plaisir? Est-ce qu'un sport doit

0: forcément humilié avant de procurer une sensation. Hier soir, devant un Roland-Garros plein à craquer, des champions adulés faisaient exactement l'inverse. Des points rapides, des règles simplifiées. Comme si même les grands champions finissaient eux aussi par revenir à l'essentiel. Jouer. Et peut-être qu'après une journée de travail entre amis, à 40, 50 ans, beaucoup de Français ne cherchent pas l'enfer de Roland-Garros, mais juste du plaisir. Alors désolé, mais chez les deux finesses, je préfère le grand-père. Et au tennis, j'ai adoré mon fils hier soir, qui au passage a battu Djokovic.
1: Ah bah écoutez, on est bien content en tout cas de cette grande ambiance qu'il y a eu à Roland-Garros, qu'on va suivre évidemment de très très près. Pour l'instant, nous à 7h16, on va parler solitude, de lien. Rodolphe a vu la détresse au téléphone au SAMU et a décidé d'agir, puisque c'est son téléphone, il répond au SAMU, c'est son téléphone, c'est son job. Tout va bien se passer. À 7h20, portrait justement de Rodolphe Bidel qui veille sur nos anciens dans le Cotentin, juste après Daniel Balavoine et son cri de vivre ou survivre. Aujourd'hui, on va vivre, puis sous le soleil.

0: Vive, on survive, Daniel Balavoine à 7h20. On va vivre et survivre hein, sous la chaleur aujourd'hui. On va danser avec Enrique Iglesias dans quelques petites minutes. Mais pour l'instant, on va danser avec notre invité à 7h20.
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0: Parfois, derrière un appel au SAMU, il n'y a pas seulement une urgence médicale, il y a aussi de la solitude des personnes âgées qui ont besoin d'être écoutées, entourées. C'est ce constat qui vous a poussé, Rodolphe Bidel, à créer un service dans le Cotentin. Bonjour Rodolphe.
2: Bonjour, oui. Merci de m'accueillir.
0: Avec grand plaisir, vous travaillez au SAMU depuis plusieurs années, c'est justement là que cette idée elle est née. Racontez-nous Rodolphe.
2: Oui, effectivement, je suis professionnel de santé au SAMU depuis maintenant presque 8 ans. Et effectivement, au fil des années, on se rend compte qu'on a beaucoup d'appels qui puissent nous arriver et effectivement qui ne relèvent pas forcément toujours d'une urgence médicale et pas toujours même d'une demande médicale tout court. Et effectivement, on y retrouve de la solitude ou des familles qui doivent repartir parce qu'elles vivent loin et ne savent pas forcément comment gérer la suite. Avec leurs proches.
0: On parle beaucoup de santé mentale, notamment chez les seniors. On est donc dans ce cadre où vous entendez beaucoup de détresse au téléphone parfois ?
2: Voilà, c'est ça. On a beaucoup de détresse ou aussi des gens qui sentent que leur état général évolue de manière plutôt négative. Et en fait, l'angoisse de rester seul à la maison monte. Et donc, les familles sont extrêmement aussi angoissées donc par cette solitude à domicile, parce qu'elles ne peuvent pas toujours passer comme elles le souhaitent, même quand elles ne vivent pas loin, parce que effectivement, on est tous très pris par le quotidien, hein, les actifs, et donc effectivement, c'est pour ça que je me suis dit qu'il y avait forcément quelque chose à faire, parce que on évite des hospitalisations de par parfois une simple présence continue et une bienveillance et une veille.
0: Et alors justement, avec RB Senior, au fond, qu'est-ce que vous proposez aux personnes âgées, dites-nous?
2: Eh bien, Vestalineur, ça repose sur trois grands piliers. On propose effectivement des visites à domicile, mais des visites longues. J'entends par là de 1h30 à 1h45. Pas un simple passage pour dire bonjour, en fait. Quelque chose de dédié, donc de personnalisé. Ça peut être du jeu, de la lecture, de la simple discussion, une petite promenade. C'est quelque chose de pas du tout standardisé et en fait adapté aux envies et aux besoins de la personne très clairement. Après, on a un pilier qui est le deuxième pilier qui est très important, c'est la prévention. En fait, c'est là où ça se joue énormément. On fait très attention aux habitudes de vie, les petits changements d'aujourd'hui qui, si je puis dire, deviennent un problème demain. Des comportements, des troubles qui se majorent, une altération de l'état général, mais aussi dedans et en dehors de la maison. Un chauffage non allumé, une fuite, un désordre, un risque de chute. S'il n'y a personne qui passe pendant plusieurs jours, voire plusieurs semaines, on peut retrouver des gens au sol ou dans des situations vraiment très compliquées plusieurs jours après, alors que ça aurait pu être évité, donc une hospitalisation aurait pu être évitée. Et la troisième grande chose, c'est le retour aux familles, quand c'est souhaité. En fait, les familles savent ce qui se passe à travers des rapports circonstanciés et des appels. Et on a aussi la possibilité de faire de la visio quand on est présent chez leurs proches pour que les familles puissent les voir.
0: C'est donc une véritable présence, une écoute avec RB Senior qui intervient dans un secteur de 30 km autour de 40 ans. Merci beaucoup Rodolphe Bidel.
2: Merci à vous, c'est très gentil.
0: Avec grand, grand plaisir. À très bientôt, 7h23. C'est l'heure, je l'ai dit, où on danse. Alors c'est parti, olé.

0: Iglesias et Bailamos.
1: C'est sûr, on va danser. Pour 50 euros de carburant avec Florence dans une minute et l'actu local, c'est dans 3 minutes.
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1: Bonjour Florence.
7: Bonjour Caroline, ça va?
1: Ouais, et vous, comment ça va Florence à Tolva?
7: Pas mal, merci.
1: On n'est pas bien dans le Cherbourg, donc j'imagine que la douceur est déjà présente chez vous.
7: Oui, tout à fait.
1: Oui.
7: Tout à fait.
1: Ça va, vous craignez pas trop la chaleur?
7: Je suis pas de panne, mais bon, des températures douces, ça fait du bien quand même après
1: oui.
7: Un hiver un peu.
1: C'est
7: beaucoup
1: vrai.
7: Humide même.
1: C'est vrai, mais 29 degrés chez nous, l'après-midi, on n'est pas habitué quand même.
7: Exactement, on est bien d'accord.
1: Je suis d'accord avec vous. Eh ben dis donc, on va essayer justement de prendre le frais avec une carte carburant d'une valeur de 50 euros. Ça vous permettrait de vous balader et pourquoi pas d'aller à la plage. C'est une bonne idée, tiens. Alors, je vais vous donner une affirmation. À vous de me dire si c'est vrai ou si c'est faux. Bon, je pense que vous aurez la réponse. J'imagine, j'espère, je croise les doigts. Direction Cherbourg. À Cherbourg, vous pouvez visiter un voilier espagnol en ce moment dans le bassin du commerce. Vrai ou faux?
7: Vrai.
1: Oui. Bravo Florence.
8: Oh, elle est contente,
1: oui
8: Florence. Oh, c'est trop chou.
1: Oh, trop cool, Florence. Génial. 50 euros de carburant, ça fait du bien, hein.
7: Génial. Oh, trop bien.
1: Génial. Eh ben, tiens, petite idée, vous pourrez visiter donc le Pascual Flores, un trois-mâts espagnol de 1917 qui est donc actuellement dans le bassin du commerce jusqu'au 31 mai. Florence, est-ce que je vous inscris pour le tirage de tout à l'heure à 8h30 pour peut-être 100 euros à gagner du Manoir des Abeilles à Pontorson? C'est un maxi panier avec des nonnettes, des cookies, des biscuits, il y a plein de choses dedans.
7: Ah bah oui, avec plaisir.
1: Tant qu'à faire, hein, sur la plage, ce serait pas mal.
7: Ah oui, tout à fait. Je suis trop contente.
1: Je crois que c'est vraiment
8: chouette.
1: Bravo,
8: gros bisous.
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8: Allez, la JSC qui ne frappe pas n'est pas cherbourgeois. On a gagné hier la JSC donc face à Paubillère. On y revient dans un instant.
1: Mais pour l'instant, c'est le 90 secondes avec Paul Tillier ce matin.
9: 710 millions d'euros d'aide carburant débloqués hier soir par le Premier ministre Sébastien Lecornu. Les dispositifs déjà en place pour les agriculteurs, les pêcheurs, les transporteurs et professionnels du BTP sont prolongés jusqu'à l'été. Les aides à domicile et les fonctionnaires qui utilisent leur véhicule intègrent le dispositif. Enfin, l'aide pour les 3 millions de gros rouleurs passe de 50 à 100 euros. Les premiers versements sont attendus d'ici 10 jours. Au Portugal, la mère de deux petits garçons retrouvés seuls au bord d'une route près de Lisbonne a été arrêtée hier soir avec son compagnon. Les enfants, 4 et 5 ans, étaient portés disparus depuis une dizaine de jours et le signalement de leur père à Colmar. Selon les deux garçons, leur mère leur a bandé les yeux et les a abandonnés dans une zone boisée. À Paris, 3 animateurs dans le périscolaire, 2 hommes et une femme, présentés un juge aujourd'hui. Ils sont soupçonnés de gestes à caractère sexuel sur une vingtaine d'enfants dans plusieurs écoles de la capitale. Une centaine d'enquêtes similaires sont en cours dans les établissements scolaires parisiens. Les Français, de moins en moins attachés au livret A, 4e mois consécutif de baisse avec plus d'1 milliard d'euros en moins sur l'ensemble de ces livrets. Les épargnants lui préfèrent d'autres produits plus rémunérateurs. Une vague de chaleur précoce en France. À partir d'aujourd'hui, le mercure grimpe brutalement, plus 15 degrés par endroit. Il fera 35 dans le sud-ouest. Le mercure dépassera aussi les 30 degrés au nord du pays. Du football, ce soir, la finale de la Coupe de France. Le RC Lens affronte l'OGC Nice. C'est à 21h au Stade de France.
8: Merci Paul, on reste dans le sport mais nous on va parler handball. L'info d'ici dans la Manche, c'est la JS Cherbourg Handball qui a remporté hier soir donc le match aller des quarts de finale pour les playoffs face à Paubillère, 35 à 30 dans une salle Jaurès à Cherbourg en fusion. Vous l'avez vécu hier soir sur ICI Cotentin avec Anthony Rimbaud notamment.
10: C'est 35 à 30, plus 5 pour la JS Cherbourg.
11: 5 buts d'avance pour Cherbourg en 2 heures. Dans les tribunes, on se lâche, c'est le cœur qui parle.
12: Quel pied, oh bordel, pardon, quel kiff absolu. C'est le plus beau match de la saison, c'est tout. Et puis un cup au diapason, une salle en feu, mais c'est un truc de fou.
13: Une ambiance folle à vous coller le frisson et un niveau de décibels rarement atteint, Salle Jaurès. Un public finalement au diapason de son équipe qui a d'entrée tout fait pour monter le volume. Le début de rencontre est idyllique face aux Palois. Les handballeurs cherbourgeois s'envolent dès les premières minutes. Les Mauves comptent même jusqu'à 6 buts d'avance en première période. Insuffisant pourtant pour définitivement berner ces Béarnais qui finissent par revenir dans le sillage des Manchois. Un seul but d'écart finalement à la mi-temps. Pas cher payé pour la JSC. Mais le capitaine des Mauves, Axel Opelissano, et ses coéquipiers ne s'affolent pas.
14: On a su profiter des temps forts, on a géré les temps faibles. Et voilà, qu'il y ait plus d'un à la mi-temps, c'est peut-être un peu frustrant. Mais derrière, voilà, on a tenu 60 minutes, c'est l'essentiel. Donc c'est bien, on a montré une très très belle équipe collectivement et sur tous les aspects.
13: Les joueurs expérimentés ont tenu la baraque et les jeunes cherbourgeois aussi ont montré qu'on pouvait compter sur eux, même dans les matchs couperets. À l'image de l'ailier gauche Kylian Lasource, 19 ans seulement, auteur de 9 buts dans ce quart de finale aller des playoffs.
15: Quand j'ai appris que j'étais titulaire, forcément j'étais content. Et voilà, j'essaye de gérer mon stress au mieux, le mieux que je peux en tout cas. Et voilà, c'est ce que j'essaye de faire au quotidien et ça me sourit.
13: Et au milieu du vacarme d'une Salle Jaurès qui continue de chanter sa joie de longues minutes après la victoire, l'entraîneur cherbourgeois Edu Fernandez Roura garde la tête froide et rappelle qu'il y a encore le match retour.
16: Maintenant, il faut se reposer, la tête froide, et essayer de faire un très bon match là-bas aussi.
17: Un matelas de 5 buts, c'est suffisant?
16: Bah, j'espère que oui, mais bon, c'est jamais assez.
13: Un matelas confortable, mais pas suffisamment épais encore pour pouvoir se reposer sur ses lauriers. Alors l'euphorie de Jaurès, c'est déjà fini. L'handballeur cherbourgeois ont bouclé leurs valises. Ils font dès aujourd'hui le long voyage vers le Béarn, étape décisive sur la route des demi-finales.
8: Et match retour dans le Béarn face à Pobillère à vivre sur ICI Cotentin, comme d'habitude. Dimanche, dès 16h30, on sera là.
1: Et dans l'actualité aussi ce matin, Katia.
8: Le don de sang en entreprise, bonne idée selon vous? On vous pose la question sur la page Facebook. On y revient aussi avec l'invité tout à l'heure à 7h45. Et puis à 8h, les universités, cette semaine de l'Association des maires de la Manche, qui ont accompagné les nouveaux maires élus il y a un peu plus de 2 mois. La météo,
1: oh,
8: que c'est beau,
1: oh, que c'est beau, le soleil.
8: Oh, le temps est ensoleillé, effectivement, pour aujourd'hui.
1: Ça nous met en joie. On est,
8: oh là,
1: voilà.
8: là.
1: Non, mais ça nous tape un peu sur la caboche, il faut le dire. Un peu d'hiver de sud-est, généralement faible. Les températures sont estivales. Déjà ce matin, c'est très doux. La minimale est de 13 degrés du côté de Montebourg. Il fait déjà quasiment 19 pour Cherbourg. Et dans l'après-midi, 10 degrés de plus. 29 à Cherbourg, 23 à Barfleur. C'est la minimale. C'est l'endroit où il fait le plus frais si vous cherchez la fraîcheur. 30 degrés à Saint-Lô, à Coutances et Saint-Hilaire-du-Harcouët. Et demain, entre 22 et 30 degrés, toujours sous le soleil tout ce week-end, il va faire beau. Coefficient de marée 70, la mer était basse à Granville il y a une demi-heure, à Carteret aussi. Et à Cherbourg, ce sera dans une heure. Pour l'instant, il est 7h35. Je vous rappelle que week-end prolongé, en plus de ça, sous le soleil, bison futé, voie rouge dans le sens des départs, notamment ce qui concerne l'autoroute A13 entre Paris et Caen. Bison futé vous dit d'éviter cette autoroute de 14h à 22h. Pour le reste, vous êtes pour l'instant sur notre route à nous, chez nous, dans la Manche. Et ça circule plutôt bien. Léger ralentissement rue de l'Abbaye à Cherbourg, direction la Plage Verte, et puis la rue du Val-de-Serre quand on vient direction le pont tournant. Pour le reste, ça circule pas trop mal. Vous constatez quoi que ce soit? Eh bien, vous nous le dites comme Cyril qui nous a informé qu'il y avait un sanglier mort sur la RN13 au niveau de Sainte-Mère-Église. Prudence donc. Vous êtes à Avranches, Granville, Coutances, Saint-Lô, Cherbourg. Vous appelez comme Cyril.
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1: Ah, puis le réveil était bon, la JSC, et puis en plus de ça, New York. Les Knicks ont gagné encore. Voilà.
8: Ah oui, vous suivez.
1: Oui, je suis le live.
8: Expliquez là, parce que moi je sais pas de quoi.
1: Je vous explique.
8: C'est un gros ballon, ça?
1: C'est les playoffs aussi. C'est un gros ballon.
8: C'est un gros ballon, c'est les playoffs en ce moment. Donc, New York avance un petit pas, je suis ravie, ma foi.

0: Jean-Pierre Madère, on se rappelait les souvenirs des Macumba, les boîtes de nuit.
1: Oui, bah nous, on n'avait pas l'âge, mais Manu qui
2: va nous... n'importe
1: quoi. Ça y est, qui nous a rejoint.
2: Vous avez très
1: l'âge d'aller dans les Macumba,
2: vous. Ça n'a pas été trop mon truc, mais oui, bon, forcément, un petit peu, ouais.
1: Ouais, quand même, évidemment.
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0: En parlant de nuit, ça va être notre sujet. 7h40, billet d'humeur donc de Manu Gouache. Bonjour Manu.
2: Bonjour tout le monde. Bonjour.
0: Parce que c'est la nuit européenne des musées demain soir.
2: Oui, de nombreux endroits vont ouvrir leurs portes en soirée, des ouvertures gratuites. Alors comme hier, j'ai l'impression que ça vous a bien plu mon petit jeu avec la 7e compagnie.
0: Ah,
2: là,
0: pas moi.
2: Je me suis dit que j'allais vous proposer un autre petit jeu. Vous êtes sympa, Katia, j'adore. Lors de cette nuit au musée.
0: Oui.
2: On pourra aller voir différents lieux marqués par des personnalités historiques, artistiques de la Manche.
0: Ah bah là, elle va être mieux que moi. Elle.
2: Alors, je vais vous donner des indices, vous essayez de trouver de qui il s'agit.
0: Ok. Ah d'accord, ah ouais.
2: Alors, nous sommes avec... attendez, c'est parti, on se concentre. Nous sommes avec un écrivain, il avait une moustache, une grande cape rouge et un sale caractère. Comme que... Il adorait les pommes de terre vapeur à Saint-Sauveur. On y trouve son musée, sa tombe, son buste par Rodin. Un film vient de sortir qui reprend un de ses livres, L'Ensorcelé.
1: Je le dirai pas, je le sais, mais j'ai pas envie.
0: Solidarité là.
2: C'est Barbé d'Orville. Vous êtes nuls. Rendez-vous à 20h à Saint-Sauveur pour une balade sur les traces de l'auteur samedi. Deuxième personnalité, attention, c'est un peintre. Il avait une moustache. Il aimait les pommes vapeur. On pense qu'il aurait pu être allergique au travail comme Gaston Lagaffe. Une salle entière lui est consacrée au musée de Thomas Henry. Il est allé à Barbizon. Il vient de Gréville-Hague. C'est
0: Millet.
2: Deux tableaux. Oui, bravo, bah oui. Millet, un point, c'est pour qui?
0: C'est pour Katia.
2: C'est pour Katia. Bravo, Katia. Un dernier pour la route. Il est né à Métropolis, dans l'Illinois. Je ne sais pas s'il
0: Superman.
2: Avait une moustache, ni s'il appréciait les presque des pommes de terre vapeur. Il a sauté en parachute dans la nuit du 5 au 6 juin 1944 dans le secteur des Marais. Il va rester accroché à son parachute sur le toit d'une église.
0: Oui, c'est Steel.
2: C'est Steel. Bravo. Vous pourrez visiter demain soir l'Airborne Museum entre 20h15 et 21h15. Départ de la place de l'église. Il faut réserver. C'est la nuit européenne des musées. Profitez-en, non, c'est gratuit. C'est gratuit. Bravo.
0: Jeune Steel en plus. Il y a une BD qui est sortie.
2: Qui a gagné?
0: Moi, c'est
2: Katia
0: qui a gagné.
2: 40 points. Jonas, tout le monde a gagné. Bravo.
0: Ah, d'accord, bon, c'est bien, très bien, c'est cool. On a tous gagné.
1: Enfin... Hey, Julien Lepers, là, vous êtes bon, là.
2: Ouais, vous avez vu un peu.
0: C'est Manu Lepers.
1: Ah oui, c'est ça.
0: Merci, Manu Lepers.
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0: Le don du sang dans la Manche, on en parle depuis ce matin, c'est notre sujet. Dans deux minutes, on reçoit Ludivine Beaufils, chargée de promotion, don et développement à l'établissement français du sang dans la Manche pour en parler chez nous. Mais pour l'instant, c'est Pink, All Out of Fight.

0: qu'il est beau ce titre.
1: C'est magnifique.
0: Pink à 7h46, A Lot of Fight.
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0: Et l'invité, la chargée de promotion, dons et développement à l'établissement français du sang dans la Manche.
1: Bonjour Ludivine Beaufils.
4: Bonjour.
1: Alors hier, une quarantaine de personnes ont donné leur sang au sein de l'entreprise Axience, une entreprise de communication à Cherbourg en Cotentin. On va parler don du sang d'abord en entreprise avec vous justement. Est-ce que vous remarquez que ça se multiplie dans le département? Il y en a de plus en plus?
4: Il y en a de plus en plus et puis c'est notre objectif avant tout en fait. On s'attache à construire de nouveaux partenariats qui nous permettent d'avoir quand même un réseau plus solide et puis ben, indispensable pour pouvoir mobiliser et recruter de nouveaux donneurs.
1: Oui, on l'a entendu en plus dans le reportage de ce matin qui a été diffusé, que l'entreprise organise ça, mais toutes les petites sociétés aux alentours viennent au sein même de cette entreprise, donc ce qui fait que vous ratissez large, entre guillemets.
4: Tout à fait. En créant des collectes multipartenaires au sein d'une structure qui peut nous accueillir en termes de conditions, d'espace. Puis également, on organise des accueils en groupe sur des collectes en commune et puis en maison du don. Donc c'est des choses qui se développent.
1: Qui c'est qui vient vers vous? Ce sont les entreprises ou c'est vous qui allez vers elles?
4: Il y a un peu des deux en fait. Moi je vais toquer à la porte, mais également le fait d'échanger avec des personnes, un réseau se tisse au fur et à mesure et on vient vers moi. Donc on prend à chaque opportunité.
1: Et ceux qui sont réticents, qu'est-ce qu'ils vous disent exactement? Ceux qui vous disent bah non, moi je sais pas comment organiser ça, ça va être compliqué. Qu'est-ce qu'ils disent et qu'est-ce que vous leur répondez?
4: Oui, c'est tout à fait compréhensible. On a du mal à s'imaginer comment on peut intégrer une collecte au sein de l'activité. Mmh. En fait, c'est mon rôle d'accompagner chaque entreprise qui se pose des questions en termes de logistique, d'organisation, puis aussi surtout de communication et de promotion du don au sein des salariés. Et moi, je m'adapte par rapport à leur vie, à leurs activités.
1: Les nouveaux donneurs, il y en a à chaque fois dans les entreprises?
4: Oui, et c'est très porteur sur ce sujet.
1: Il y a une émulation en fait entre salariés.
4: Mais oui, en fait c'est vraiment l'endroit où on se fédère et on se motive. Comme vous disiez, il y a une émulation en fait, chacun en parle, peut-être doute encore parce qu'ils ont des craintes et des peurs.
1: Oui.
4: Et à un moment donné, voilà, il y a un petit groupe de 3-4 personnes, comme à Axience hier en fait. On avait beaucoup de petits groupes de ci et de là et ça permet de se rassurer les uns les autres.
0: 7h49, notre invitée, la chargée de promotion, dons et développement à l'établissement français du sang dans la Manche, Ludivine Beaufils.
1: Alors c'est une petite réponse aussi au manque de dons de sang et de plasma, hein, avec les ponts à répétition de ce mois de mai.
4: Oui, tout à fait.
1: C'est compliqué.
4: C'est un réel appui.
1: Parce que quand il y a des périodes comme celle-là, il y a moins de monde et vous devez relancer la machine.
4: Oui, vraiment des périodes délicates. C'est vraiment là, on est sur les ponts avec des week-ends prolongés. C'est synonyme de moments de repos. Donc c'est plus compliqué à mobiliser autour des collectes de sang.
1: Avec qui vous travaillez également? Est-ce que vous travaillez avec des associations, des clubs de sport? Dites-nous.
4: Oui, c'est un enjeu aussi diversifié. Avant tout, il y a les municipalités, les établissements d'enseignement, des entreprises, mais également des associations. Avant tout, il y a l'association des donneurs de sang bénévoles, mais également l'association Rêve, Manche Leucémie, il y en a tellement sur la Manche. L'association aussi RWT, qui sont deux femmes pilotes engagées auprès du centre François Baclès et à nos côtés. Les clubs sportifs Roller Derby à Cherbourg, JS Handball,
1: ah bah oui,
4: à Cherbourg, le club de rugby à Saint-Lô. Enfin, il y en a. Voilà, on a beaucoup de chance aussi, mais il faut poursuivre.
1: Et juste, on parlait de la difficulté d'avoir de nouveaux donneurs. Alors là, on en parlait en entreprise, ça marche bien. Et sinon, au quotidien, les nouveaux donneurs, il faut tout le temps aller les chercher.
4: C'est ça. Et réellement, c'est un enjeu sur le terrain. Il faut vraiment être à portée des gens pour pouvoir, comme on disait tout à l'heure, lever les freins, voilà, des craintes. Et voilà, les toucher humainement.
1: Les jeunes générations, comment elles voient ça?
4: Les jeunes générations sont très porteuses. J'ai de la chance, je peux faire des groupes de projets au sein de certains enseignements. Et les jeunes viennent vers nous. Ils veulent aussi mettre en place des choses, soit au sein de leur club, de leur établissement d'enseignement. Non, ils sont très porteurs. C'est une chance, mais il faut que ça continue.
1: Et comment sont les stocks là dans le département aujourd'hui?
4: Alors, ils sont bien sûr sensibles et faibles, parce que voilà, comme on disait tout à l'heure, les fériés... On ne prélève pas. Hormis là, lundi prochain, lundi de Pentecôte, on sera présent, on sera ouvert sur certains lieux, notamment à Gouville-sur-Mer pour la Manche. Mm-hmm. On a une collecte en matinée. Voilà, pour être au plus proche des gens qui peuvent venir autour d'un moment auprès de la plage.
1: C'est sur votre site internet.
4: Entre les vacances et départs en week-end et puis les périodes d'examen, c'est très compliqué.
1: C'est sur votre site internet qu'on peut retrouver les différentes collectes, dites-nous.
4: Exactement.
1: D'accord.
4: Allez chercher sur dondesang.efs.santé.fr, même simplement mettre son moteur de recherche don de sang et puis télécharger aussi notre application.
1: D'accord.
4: Don de sang. C'est un outil qui permet de se géolocaliser et trouver les collectes autour de soi.
1: Ludivine Beaufils, restez avec nous parce qu'on a posé aussi la question à nos auditeurs ce matin sur le don de sang.
0: Et oui, à 7h52, on vous demande, donneriez-vous plus spontanément votre sang si les collectes avaient lieu dans votre entreprise ?
1: Alors pour Chris, ça se fait dans les lycées, pourquoi pas dans les entreprises de manière généralisée, surtout que ça prend peu de temps par employé, ça coûte peu à l'employeur, ça permet d'avoir plus de monde et on peut tous avoir besoin de sang un jour.
0: Amélie nous dit que ça serait un sacré coup de pouce et de projecteurs si les entreprises organisaient des collectes.
1: Et pour Sandrine, l'employeur refuse de lui donner une demi-journée ou en tout cas les heures nécessaires pour y aller. Ludivine Beaufy, vous voyez que les gens sont demandeurs et parfois ça coince du côté de l'employeur. Hein.
4: Ça, je l'entends tout à fait.
1: Oui, et c'est là encore qu'il faut que vous fassiez les efforts et déployer de l'énergie pour aller chercher tout le monde.
4: C'est exactement ça.
1: Mais vous en avez. Merci beaucoup d'avoir été avec nous, Ludivine Beaufils, chargée de promotion, don et développement à l'établissement français du sang dans la Manche. Bonne journée à vous.
4: Merci, bonne journée. Hein.
0: À très très bientôt. Accélérez avec sensualité à 7h53. Je vous rappelle que si vous prenez la voiture et la RN13, il y a un sanglier mort au niveau de Sainte-Mère-Église. Bah oui, mais alors faites pas les gros yeux, Katia, vu la taille.
1: Bah, c'est triste.
0: Bah oui, mais vaut mieux prévenir. Oh,

0: accélérer les sensualités à 7h56. Le saviez-vous ? Versailles était un château pour surveiller. On pense aux dorures, aux fastes, à juste la folie du luxe d'un roi. Mais c'est pas tout. Stéphane Bern, dans une minute, nous raconte la part sombre de Versailles. Et l'actu locale, dans 4 minutes.
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0: Pourquoi pas la démarrer avec Stéphane Bern ? Ça démarre bien la journée. Avec vous, bonjour Stéphane.
7: Bonjour Caroline et alors, bonjour la Manche.
0: Ce matin, on voyage au temps où un palais royal servait aussi de cage dorée.
7: Le château de Versailles ressemble au plus grand caprice royal de l'histoire de France. En réalité, c'est surtout un outil de contrôle politique. En 1682, Louis XIV décide que sa cour, son gouvernement et lui-même vont déménager à Versailles. Vu de loin, l'affaire ressemble à une fantaisie royale et à un palais qui n'est pensé que pour éblouir. Sauf que ce n'est pas tout. Derrière les dorures, il y a une stratégie très sérieuse. Versailles est un instrument de contrôle politique, car oui, le roi Soleil avait un côté plus sombre.
8: Si seulement tu connaissais le pouvoir du côté obscur.
7: 40 ans plus tôt, la noblesse s'était révoltée contre le pouvoir royal. Pendant ce qu'on a appelé la Fronde. Le roi Soleil était enfant à l'époque, mais il n'a pas oublié. Alors, plutôt que de laisser les princes et autres marquis libres de vaquer à leurs occupations, il les attire à Versailles, comme la lumière attire les papillons, et ce faisant, les isole de leur fief. Ainsi, à trop vouloir s'approcher du soleil, ils s'y brûlent les ailes. D'autant qu'au château, la vie est rythmée par les règles de l'étiquette, qui devient un outil de domination. Pour espérer un regard du roi, chacun doit s'incliner devant sa grandeur royale et passer une bonne partie de ses journées à assister à son lever, attendre dans les antichambres, rivaliser d'élégance, une sorte d'émission de télé-réalité mais en version royale. Et pendant ce temps, le pouvoir se concentre aux mains du monarque absolu. Pour ce qui était de contrôler la cour, le roi Soleil en connaissait vraiment un rayon. Versailles, ce n'est pas qu'un château. Pour Louis XIV, c'était l'application parfaite de l'adage « Garde tes amis près de toi et tes ennemis encore plus près ».
0: Oui, très très près, effectivement. Merci beaucoup Stéphane. Et c'est à retrouver bien sûr en son voyage dans le temps directement sur notre site ici.fr.
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0: Eh bien vous les amis, on vous garde très très près. Ici Cotentin et partout dans la Manche, chez vous, dans la voiture, à la maison. 8h, les infos. Katia Lotrou en place depuis 2 mois. Les nouveaux maires découvrent leur rôle au quotidien.
9: Les responsabilités, l'organisation du conseil municipal, les finances, les réglementations, ça fait beaucoup de choses. Alors l'association des maires de la Manche organisait cette semaine ses universités à Saint-Lô. L'idée, accompagner les petits novices. Charlie Varin est le président.
10: Notre travail à l'association des maires de la Manche, c'est de leur proposer des petites sessions d'une heure, une heure et demie sur comment gérer son conseil municipal, comment construire son budget, comment gérer la commande publique, etc. Et c'est notamment intéressant pour les nouveaux maires qui sont maires de plus petites communes, qui n'ont pas forcément le service juridique, le service commande publique, etc. Donc voilà, toutes ces responsabilités qui sont les leurs, parce que quand on est maire, du jour au lendemain, on est responsable de beaucoup de choses, mais on n'est pas forcément sachant sur tous les sujets. On le fait historiquement à chaque début de mandat. Malheureusement, la dernière fois, on n'a pas pu le faire en 2020 parce que c'était le Covid et ça avait été compliqué pour les nouveaux élus parce que, alors là, pour le coup, ils ont démarré le mandat avec les responsabilités municipales classiques plus une période Covid totalement inédite avec des choses à faire qu'on n'avait jamais fait nous-mêmes. Donc là, voilà, c'est la première fois que c'est sur 2 jours où on prend un peu plus de temps pour lancer la machine.
9: Le reportage en longueur avec les nouveaux maires dans l'info d'ici tout à l'heure à 8h30. À la suite de cambriolages dans le Val-de-Serre cette semaine, la gendarmerie demande aux habitants de signaler tout véhicule suspect. Des portails ont été arrachés, des maisons fouillées à la recherche d'objets de valeur à Quétou et Vic-sur-Mer notamment.
0: La route et des difficultés attendues pour ce week-end de la Pentecôte.
9: C'est rouge ce vendredi dans le sens des départs. On fera le point avec vous, hein, Caroline, dans quelques minutes. Alors que les aides aux carburants sont revues et corrigées, hier le Premier ministre a annoncé tout un tas de mesures, comme l'aide aux gros rouleurs qui est doublée, portée à 100 euros. Le formulaire à remplir sera sur Internet mercredi prochain, le 27. Coup de pouce aussi pour les employeurs et des aides reconduites pour 3 mois pour les pêcheurs, les agriculteurs, les transports routiers et le BTP. Les aides à domicile et les fonctionnaires utilisant leur voiture personnelle font leur entrée dans la liste aussi des secteurs aidés. Tout est à retrouver sur ici.fr. Le gouvernement qui veut aussi apprendre aux soignants à se soigner. Car ils sont plus nombreux à tomber malades et à souffrir de douleurs chroniques que le reste de la population. C'est ce qui ressort d'une étude. Alors la ministre de la Santé va annoncer toute une série de mesures elle aussi, comme des pauses obligatoires pendant les gardes, un temps de récupération après le travail et même la mise en place d'un numéro vert anonyme pour demander de l'aide.
0: Il est 8h02 ici, Cotentin. Il était hier soir dans un chaudron chaud bouillant, Salle Jaurès à Cherbourg en Cotentin.
9: La JS Cherbourg Handball s'est donc imposée, on en parle depuis ce matin, 6h35-30 face à Pobillère en quart de finale aller des playoffs, et avec une attaque de feu, me dit-on, ça c'est Pierre Coquelin, une défense de fer, me dit-on, ça c'est Anthony Rimbaud. Les Mauves avaient à cœur de prendre leur revanche face au Béarnais, c'est ce que nous souligne ce matin le demi-centre de la JS Cherbourg, Diane Lopez.
1: On avait déjà perdu les deux matchs du championnat contre eux, donc on avait l'esprit revanchard, on va dire. Et au final, ça a payé. On s'est bien entraîné et du coup, ça a payé ce soir.
11: Et avec 5 buts d'avance, ils vont être importants, ces 5 buts.
1: Oui, ils vont être importants. Malgré, j'ai raté le dernier qui aurait pu nous mettre 6, mais bon, c'est déjà bien d'avoir 5 buts d'écart.
11: Comment on arrive justement à renverser la vapeur? C'est vraiment que les playoffs, c'est une autre compétition, Diane.
1: Pour moi, les playoffs, on va dire, c'est comme une nouvelle saison. On montre un nouveau visage parce qu'on veut prouver au club qu'on est bien. Surtout le public qui nous a poussé aujourd'hui. Ils étaient derrière nous pendant tout le match et du coup, ça nous a fait du bien pendant tout le match. Je pense que c'est la première fois que j'avais des frissons, même en étant sur le terrain. Et franchement, ça fait du bien.
9: Il n'était pas le seul, Diane Lopez, à avoir des frissons hier soir. Les Mauves qui repartent ce matin pour les Pyrénées avec un matelas de 5 buts d'avance avant le retour dimanche. Ah, non, Caroline. Caroline, un matelas, ça ne veut pas dire qu'ils vont faire dodo.
0: Ah bon?
9: Ça veut dire qu'ils ont 5 buts d'avance et c'est bien.
0: J'avais ramené mon duvet, moi,
9: ouais,
0: déjà.
9: C'est ça. Bon.
0: En tout cas, ce sera à vivre. Là encore, sur les Cicotentins, dès 16h30.
9: Oh là là là là, on taquine. Le cycliste manchois Léandre Lozoué continue son petit bonhomme de chemin dans les 4 jours de Dunkerque. Il est à la 40e place pour le moment, à 10 secondes seulement du leader. Imaginez, c'est un mouchoir de poche tout ça. Et il reste 3 étapes. En football ce soir, c'est le grand rendez-vous, la finale de la Coupe de France qui opposera Lens à Nice, à vivre toujours sur l'application Ici.
0: Il est 8h04, votre rendez-vous du vendredi avec la marine pour les 400 ans de cette grande dame.
9: 5e épisode aujourd'hui et direction l'arsenal de Cherbourg, un établissement militaire spécialisé dans la construction de navires de guerre, avec sa porte emblématique, la porte du Midi, gigantesque structure bleue que vous ne pouvez pas louper si vous passez dans le coin. Construite dans les années 1860, elle était l'une des entrées principales de l'arsenal. C'est ce que nous souligne ce matin François Zouni Kint du service historique de la défense à Cherbourg.
12: On l'a déplacé en 2007 ici pour rappeler en fait compte tout le passage des ouvriers qui l'ont emprunté, symbole d'une grosse partie du travail à Cherbourg avec l'arsenal. Elle a perdu sa couronne impériale, les aigles impériaux qui étaient chaque côté avec les boulets à ramer et puis le N de Napoléon sur chaque bas des vantaux.
13: Ces ouvriers de l'arsenal, est-ce qu'ils passaient vraiment par cette porte?
12: Alors non, ils employaient la porte des torpilleurs. Il y avait une autre porte qui était à la gauche, qui était la porte de la reine, qui elle rappelait le passage de la reine Victoria en 1868 lors de l'ouverture de la voie ferrée. Autrefois, les gens pouvaient rentrer dans la rue militaire qui longeait derrière les bastions toutes les casernes. Alors maintenant, chaque entité naval groupe et la base navale sont séparées et il y a un contrôle très strict à l'entrée. On peut comprendre par la nature des travaux et du personnel militaire qui est à l'intérieur. C'est une question de discrétion et de sécurité du personnel.
9: La marine en héritage, cinquième épisode aujourd'hui. Les portes de l'arsenal de Cherbourg à retrouver sur ici.fr et sur la page Instagram d'Ici Cotentin. Également tout à l'heure à 8h20 et 13h40. Je termine avec ces festivaliers. C'est l'époque des festivals en ce moment. Hein. Plus de 90 000 fans là, de musique sont attendus au festival Papillon de Nuit à Saint-Laurent-de-Cuve dans le Sud-Manche ce week-end pour 3 jours de concerts. Il y aura même Skip the Use. Je vous le disais cette semaine, d'ailleurs, le groupe Skip the Use qui sera dans le Cotentin en mars 2027 et vous pouvez encore réserver votre place. La billetterie est en ligne. La météo, Caroline.
0: Ah, du soleil. Oh là là, c'est l'été. C'est l'été tout ce week-end et même certains jours après, a priori. Alors pour l'instant, on va rester focus sur la journée avec un soleil généreux, nous dit Météo France. Un vent faible dans l'ensemble. Les températures, pour l'instant, la minimale est 13 du côté de Montebourg. Il fait déjà 19 à Cherbourg, 16 à Barfleur et dans l'après-midi jusqu'à 30 degrés. Sortez donc la crème solaire, on ne l'oublie pas. 29 à Cherbourg, il fera 29 aussi à Rémilly-sur-Lauzon, la troisième édition de Rose en Fête au château de Montfort, c'est samedi et dimanche. Des exposants, des artistes et des producteurs autour des 400 rosiers parfumés. Avec Ici Cotentin, il y aura la verdure pour prendre un petit peu de fraîcheur. La minimale cet après-midi, ce sera de 23 pour Barfleur, mais la maximale, ce sera 30 dans le Saint-Lois et dans le Coutançais et demain jusqu'à 30 degrés aussi.
9: Waouh, ouais. Vous me faites rêver.
0: Ah non, mais moi aussi j'en rêve. Ça fout.
9: Côté circulation.
0: On en rêve.
9: Week-end de la Pentecôte, je disais, c'est chargé. Hein.
0: Oui, c'est chargé, vous avez raison. C'est rouge dans le sens des départs pour aujourd'hui, orange pour les retours. Si on peut appeler ça des retours, c'est juste que dans l'autre sens, les gens qui vont dans l'autre sens sont aussi bien présents, notamment pour la Normandie. Comme chez nous, évitez l'autoroute A13 entre Paris et Caen de 14h à 22h, nous dit Bison Futé. Pour le reste, je vous rappelle qu'il y a un sanglier mort sur la RN13 au niveau de Sainte-Mère-Église. Donc, prudence dans le secteur. Et je vous rappelle toujours, puisque ça coince actuellement dans le Saint-Lois, qu'entre Saint-Lô et Lison, la départementale 6 est fermée pour travaux et ce jusqu'au vendredi 26 juin. Vous êtes sur la route, Avranches, Granville, Coutances, Saint-Lô, Cherbourg. Vous constatez quoi que ce soit ? Petit coup de fil.
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0: Les festivals, ça me fait rêver aussi.
9: Ouais, il y en a partout là en ce moment, ça démarre.
0: J'en ai jamais fait, mais je crois que je vais en faire un cet été.
9: Ah bah quand même.
0: J'en peux plus, j'ai envie de tester. Ça a l'air trop bien.
9: Il faut en faire, Caroline.
0: Mais oui, mais je sais. Mais je sais pas, je sais rien. Écoutez, j'ai jamais eu l'occasion, c'est comme ça. Vous m'emmènerez ?
9: Ah oui, on ira ensemble.
0: Ouais, on mettra les paillettes.
9: Yes.
0: Les paillettes dans les festivals. Etienne Dao et Paul Tatou. Ah oui, des petits tatouages aussi.

0: Arsenal elle-même, il y en avait deux. Il y en avait la porte du Midi et la porte des trois hangars, qu'on va retrouver, qui existe toujours. Mais autrement, au niveau du Bastion, vous aviez la porte de la Saline, qui était la porte de Kerqueville, la porte des trois hangars, la porte de la place Brua, qui était ici. Et on va ouvrir un peu plus tard la porte de l'aviation, du côté du Bastion 10.
1: Vous parliez de bastion, de porte. C'est un gruyère, cet arsenal ?
0: Alors, pas du tout. À part ces portes que j'ai citées, il n'y a pas forcément de portes cachées. Ou alors, elles sont bien cachées.
1: Cet arsenal, il y a beaucoup de monde. C'est une ville dans la ville. Est-ce que c'est une ville ouverte ? Est-ce que c'est ouvert sur la ville, on va dire, classique ?
0: Alors, moins qu'autrefois, parce qu'autrefois, les gens pouvaient rentrer dans la rue militaire qui longeait derrière les bastions toutes les casernes. Alors maintenant, chaque entité, Naval Group et la base navale sont séparées et il y a un contrôle très strict à l'entrée. On peut comprendre par la nature des travaux et du personnel militaire qui est à l'intérieur.
1: Secret défense ?
0: Pas forcément, mais c'est une question de discrétion et de sécurité du personnel.
2: Et alors, pour tout savoir encore plus sur l'arsenal et les 400 ans de la marine, vous pouvez retrouver notre petit grand rendez-vous magnifique, la marine en héritage, sur votre site ici.fr. Ça aussi, c'est magnifique. C'est Renault à 8h24 et Mistral gagnant.

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0: La douceur de Renaud et Mistral gagnant à 8h27. Dans une petite minute, vous saurez si vous avez gagné le maxi panier de produits du Manoir des Abeilles à Pont-Orson. Et puis l'actu locale, c'est dans 3 minutes.
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0: Et gros cadeau aussi. Bonjour Jean-Claude.
5: Bonjour.
0: Comment ça va Jean-Claude?
5: Ça va bien de ce beau temps.
0: Non, ça c'est vrai, j'avais raison. Est-ce que vous pensez que là, depuis Montaigu-la-Brisette, du côté Val-de-Serre, enfin là, voilà, de la côte est, vous pensez que vous avez gagné?
5: Je ne sais pas, j'ai un doute.
0: Vous avez un doute?
5: Oui.
0: Eh ben, il n'y a pas de doute, Jean-Claude. Bravo.

0: Bravo, ah, bah, Jean-Claude.
1: Ah bah ouais. Parfait, c'est génial.
0: Ah, qui... y a quelqu'un derrière vous?
1: Oui, il y a ma femme, oui.
0: Ah, bonjour, comment s'appelle votre femme?
2: Isabelle.
0: Bonjour Isabelle, j'ai donc le plaisir de vous dire que vous gagnez le maxi panier gourmand avec à l'intérieur plus de 100 euros de produits du manoir des abeilles à Pontorson. J'espère que vous aimez les cookies, les nonnettes, le miel. Vous allez vous régaler tous les deux.
2: C'est trop bien.
1: C'est génial. Peut-être pas pour le régime, mais c'est génial quand même.
0: Mais on s'en fout du régime, Jean-Claude. Quel régime, voyons. Le régime du plaisir toute la vie. Non, Jean-Claude, il n'y a pas de régime. Moi, bon, Jean-Claude, je suis ravie. Vous allez profiter du beau temps tous les deux aujourd'hui?
1: Ah oui, pour qu'on bricole dehors. Là, il y a la ponte à faire, il y a du rangement. Préparer le trampoline pour les petites filles. Il y a du boulot.
0: Elles viennent ce week-end, les petites filles?
1: Bon, normalement, oui.
0: Ah ouais. Faites attention.
1: En général, elles passent nous voir.
0: Ah bah, gros bisous. Alors, faites attention au coup de chaud quand même, Jean-Claude et Isabelle. Hein.
1: Oui, on va mettre les casquettes et les chapeaux.
0: Bah oui, vaut mieux, effectivement. Eh bah, écoutez, profitez bien et encore bravo.
1: D'accord, bah, je vous remercie.
0: Et merci aussi au Manoir des Abeilles à Pontorson pour ces très, très beaux cadeaux.
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0: Et quelle sera l'actu dans deux minutes?
4: On va parler des formations pour les nouveaux maires avec l'association des maires de la Manche. Ça a lieu cette semaine à Saint-Lô.
0: Ce sera dans deux petites minutes après le 90 secondes à 8h30. On fait le tour de l'actu en France et dans le monde. Et ce matin, c'est avec Paul Tillier.
5: Une rixe impliquant une centaine de supporters de l'OGC Nice a eu lieu cette nuit à Paris, rapporte ici Azur. 65 interpellations, 6 blessés, dont un gravement. Les supporters présents à Paris pour la finale de la Coupe de France de football ce soir entre Lens et Nice ont déambulé dans les rues et cherchaient à en découdre avec les passants, précise la préfecture de police. C'est tout ce qu'on n'aime pas dans le football, réagit Philippe Diallo, président de la Fédération française de foot. La maman de deux petits garçons, 4 et 5 ans, retrouvée seule au bord d'une route au Portugal, a été arrêtée hier avec son compagnon. Les enfants étaient portés disparus depuis une dizaine de jours après le signalement de leur père à Colmar. Selon leur récit, leur mère les aurait abandonnés dans une zone boisée après leur avoir bandé les yeux. Un nouveau paquet d'aide carburant dévoilé hier soir par le Premier ministre, 710 millions d'euros. Les mesures pour le BTP, le transport, l'agriculture et la pêche sont prolongées jusqu'à l'été. Les fonctionnaires et les aides à domicile intègrent le dispositif. L'aide aux gros rouleurs passe de 50 à 100 euros. 3 millions d'automobilistes concernés. Les versements doivent démarrer d'ici 10 jours. Le ministère de la Santé présente des mesures ce matin pour venir en aide aux soignants. Prévention, pause obligatoire, temps de récupération. Les soignants sont plus nombreux que le reste de la population à tomber malade et à souffrir d'addiction à l'alcool ou au cannabis ainsi qu'aux anxiolytiques. Les températures qui s'envolent en France, 35 degrés dans le sud-ouest, 30 degrés en Bretagne et dans le nord du pays cet après-midi. La vague de chaleur se poursuit jusqu'à mercredi.
4: Ah, vous n'avez pas cité la Manche, Paul. On va vous raconter tout ça côté température chez nous, ça va grimper. L'info est d'ici dans la Manche, qui revient aussi ce matin sur ces formations qui ont eu lieu cette semaine pour les nouveaux maires, organisées par l'Association des maires de la Manche, qui a chapeauté tout ça, conférences, ateliers. Ça a permis de mieux cerner les responsabilités et le rôle de l'élu, Sarah Saltiel-Rago.
6: La plupart des maires présents démarrent leur tout premier mandat et ça fait beaucoup d'informations d'un coup, assure Jean-Luc Voirin, élu à La Mouche, pas très loin d'Avranches.
7: Premier mandat, et je n'avais pas non plus de mandat communal auparavant. Donc oui, j'apprends énormément de choses.
6: Vous retournez un peu sur les bancs de l'école quelque part.
7: Quelque part, oui. Après 70 ans, c'est pas mal.
6: Et une conférence attire du monde, celle sur les responsabilités civiles et pénales des élus.
8: La pénalisation accrue des rapports sociaux. Vous avez de plus en plus de personnes d'administrés qui sont procéduriers.
6: L'idée, c'est de passer en revue les situations qui pourraient poser des problèmes de probité, même involontairement. Quelles conditions pour subventionner une association ou encore quel risque de conflit d'intérêts? Et ce n'est pas si simple, reconnaît Gabrielle Catherine, maire de Bourg-Vallée, comme une nouvelle du Centre-Manche.
9: On s'aperçoit que si on savait tout ça avant de se présenter, ça n'inciterait pas. Mais enfin bon.
6: Ça fait un peu peur quand même tout ça.
9: Oui, c'est vrai, parce qu'il faut qu'on se méfie de tout. Dès qu'on signe un papier, dès qu'on prend des décisions, il faut être sûr d'être dans les clous. On s'aperçoit qu'on a plein d'associations à qui on met à disposition des salles des fêtes, sans convention, sans rien du tout. Donc ça fait partie des choses qu'il va falloir qu'on revoie un petit peu.
6: Une mise à jour et l'occasion d'avoir avoir quelques conseils.
10: Mais envoyez-moi un mail et puis je vous donne toute la procédure.
6: Rénal Piquet, le premier adjoint de Ducey-les-Chéry dans le Sud-Manche, avec un problème très pratique.
11: On a des travaux agricoles et on retrouve souvent des résidus de travaux sur les routes. Donc ce qui est important de savoir pour nous, c'est à quel point notre responsabilité est engagée si par aventure il arrive un accident. C'est de connaître les portes où on peut frapper pour avoir l'information pour chaque situation.
6: C'est justement ce que permettent ces universités et qu'attendait Vanessa Gaillard, maire de Saint-Loué-sur-Vire, 230 habitants près de Taurigny-les-Villes.
12: Je débute dans la fonction et je me sens perdue complètement. Du coup, je suis ravie d'avoir assisté à ce genre d'université parce qu'effectivement, je me sens moins seule. J'ai beaucoup d'interrogations, beaucoup de points que je ne comprends pas encore. Voilà, ça me donne des pistes.
6: Des pistes et des contacts. Ces deux jours étaient aussi l'occasion pour ces nouveaux élus de se rencontrer et d'apprendre à se connaître.
4: Un reportage signé Sarah Saltiel-Rago.
0: Et dans l'actualité aussi ce matin, Katia.
4: Eh bien, 30-35, c'est quoi 30-35?
0: Victoire de la JS Cherbourg en handball hier soir.
4: Les Mauves qui prennent une option pour les demi-finales des play-offs. Ici Cotentin y était. Ici Cotentin vous raconte tout à 9h. On parlera aussi de dons du sang en entreprise. On vous pose toujours la question sur notre page Facebook. Et on y est revenu aussi avec notre invité tout à l'heure à 7h45. On verra que le don en entreprise augmente dans la Manche. La météo du littoral, on va se baigner, toute la journée, ça va trop chouette.
0: Je voudrais bien me baigner, mais je suis pas là ce week-end.
4: Ah bah non, vous n'êtes pas du tout sur le littoral.
0: Mais non, je serai pas sur le littoral ce week-end et je vous avoue que je suis un peu dégoûtée. Tant pis, j'irai me baigner lundi parce qu'il fera beau aussi de toute façon. Tout ce week-end, c'est du beau temps ensoleillé sur le nord Cotentin, un vent inférieur à 10 nœuds ce matin, sous force 1 à 3, de sud pour l'instant, mais qui passera au nord à nord-ouest en ce qui concerne l'après-midi. Puis sur l'est Cotentin, ça reste un vent d'est, tout simplement, mais toujours inférieur à 10 nœuds. C'est vraiment un vent faible. C'est un vent faible pour toute la journée. Ah bah oui, c'est le soleil, ça nous tape sur la caboche. Que voulez-vous? Un vent faible, oui, des coefficients de marée de 70 pour ce matin, 64 dans l'après-midi. On était en marée basse à Granville et Cartrais autour de 7h ce matin. À Cherbourg, ça fait 5 minutes qu'elle est basse. Et à Saint-Va, ce sera dans 1h. Prochaine manœuvre du pont tournant à Cherbourg, si un bateau se présente, à 13h10. Il fait pour l'instant quasiment 19 à Cherbourg et Granville. Dans l'après-midi, 29 pour Cherbourg, oui, c'est l'été. 27 à Granville, à Cartrais aussi. Et 23, ce sera la minimale pour Saint-Va et Barfleur et jusqu'à 30 degrés pour le Saint-Lois. Il est 8h35, vous prenez la route et je vous rappelle que ce week-end, c'est donc un week-end prolongé. Et vous voyez rouge dans le sens des départs. Bison Futé nous dit aussi orange pour les retours. Évitez l'autoroute à 13, c'est le conseil ce matin. Entre Paris et Caen, il faut mieux passer maintenant sur la 13 parce que de 14h à 22h, ce sera assez compliqué de circuler. Je vous rappelle toujours qu'il y a un sanglier mort sur la RN13 au niveau de Sainte-Mère-Église. Et puis, ça peut encore ralentir au niveau du Saint-Lois puisqu'il y a toujours des travaux entre Saint-Lois et Lison. C'est fermé pour travaux sur la départementale 6 et ce jusqu'au 26 juin. Vous constatez quoi que ce soit à Avranches, Joinville, Coutances, Saint-Lô ou Cherbourg, vous nous appelez au 02 33 23 13 23.
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0: Allez, Cherbourg, allez! Non? Faut pas chanter? Non, on peut danser. Ton invitation avec Louise Attaque.

0: Ton invitation est Louise Attaque à 8h39.
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0: Qu'est-ce que vous faites le 29 mai ? Bon, moi j'ai une petite idée, tiens. Un concert duo Saz à la chapelle Saint-Louis à Barneville-Cartret, en plus un très bel écrin. L'association de sauvegarde du patrimoine de la ville de Barneville-Cartret, les amis de la chapelle Saint-Louis, les deux, organisent un concert avec des styles très variés, il y a tout plein de styles différents, afin de satisfaire un maximum de personnes et en plus de ça, de participer à la sauvegarde du patrimoine de Barneville-Cartret et de la chapelle Saint-Louis. C'est beau. Bah ça tombe bien, c'est gratuit, j'ai deux places pour vous. Voulez-vous? Bah vous nous appelez maintenant au 02 33 23 13 23 pour le 29. Mais en attendant, on va mettre la main dans la boîte aux araignées, là, dans le Fort Boyard. Vous le feriez, vous, de mettre la main dedans? Non, pas trop. En plus, c'est pas des petites araignées, on est d'accord. Yannick Leflo demande justement aux enfants de Flamanville ce qu'ils savent à propos des araignées, ces petites bébêtes poilues méconnues.
2: Moi, j'aimerais pas avoir une araignée dans ma chambre, sinon je crie.
3: Tu connais bien les araignées ou pas?
2: Bah, j'aime bien les araignées, mais j'aime pas les manger.
3: Ah, mais pourquoi tu veux manger une araignée?
2: Mais non, je veux pas! Sur un livre, j'ai vu un garçon qui mangeait un araignée.
4: Ça sent drôlement bon, en tout cas.
5: Des fois, nous, on a peur des araignées, alors que c'est les araignées qui ont peur parce qu'ils sont un peu petites et nous, on est plus grands. Donc, les araignées, on prend un papier et puis après, on les met dehors.
3: Est-ce que vous avez peur des araignées?
5: Moi, j'ai peur. Et aussi, c'était que les hommes préhistoriques qui mangeaient des araignées, aussi des insectes et des fois du bison.
2: Moi, j'aimerais pas avoir une araignée dans ma chambre, sinon je crie.
3: Mais pourquoi on a peur des araignées?
5: J'ai pas peur des araignées. Parce que j'aime bien, c'est mignon. Ils peuvent être gentils des fois.
3: Et quand elle est gentille, elle fait quoi l'araignée?
5: Elle fait rien, elle reste là où elle est.
6: Jamais bouger, c'est ta place. Tu entends? Tu restes là.
7: Bah dès qu'on est enfant ou tout ça, on sait pas si c'est une araignée venimeuse ou pas. On préfère fuir au lieu de continuer à la regarder. La dernière fois, je jouais dans mon trampoline et j'ai vu une araignée qui était jeune avec des poils et ça m'a pas donné envie de la regarder ou de voir où elle allait.
3: Parce qu'elle faisait du trampoline aussi?
7: Non, elle était sur la barrière là pour quand on nous protège ou qu'on va par là, on part pas par terre.
3: Mais ça se trouve, elle attendait son tour pour faire du trampoline.
8: Chers amis sportifs, bonsoir.
7: J'avais pas l'impression. Je voyais ses pieds en approche. Du coup, je voulais partir. J'avais tellement peur.
3: Mais peut-être qu'elle a fait ça aussi pour te faire peur, pour pouvoir faire du trampoline.
7: Non, je pense pas qu'une araignée pourrait avoir envie de faire du trampoline.
3: Pourquoi?
7: Elle est tellement légère que peut-être que si nous on saute, elle va sauter aussi en haut. Et vu qu'elle est tellement légère et que le trampoline, il faut une bonne force pour pousser, je pense pas qu'elle va réussir à sauter.
3: C'est quoi le jeu préféré de l'araignée alors si c'est pas le trampoline?
2: Peut-être que c'est le jeu de faire fuir les filles.
0: Bah oui, mais pas que les filles, hein, les garçons aussi. 8h42, moins 20, moins 30, moins 40. On va faire baisser la facture ce matin. On va vous donner la solution dans une minute pour payer le parking deux fois moins cher en vacances.
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0: Avec le week-end prolongé, on va parler astuces pour vous, les vacanciers du week-end. 8h43, bonjour Valère Coréard.
12: Bonjour Caroline.
0: Et vous voulez nous parler d'une astuce pour garer sa voiture pas chère quand on part en vacances?
12: C'est un vrai sujet ça quand on prend la voiture pour aller en vacances. Une fois sur place, on se retrouve à chercher une place, un parking gratuit, parfois très éloigné du centre-ville. Il peut aussi y avoir le sujet de la gare, de l'aéroport. Quand on va sur le lieu en voiture et qu'il faut payer 2 semaines de parking, ça peut vite faire monter la note et s'ajouter à un budget déjà contraint. À ce sujet, j'ai peut-être une solution intéressante pour vous. Une société propose de mettre en relation des particuliers. D'un côté, une personne qui a de la place dans un jardin, un garage vide par exemple, et de l'autre, quelqu'un qui a besoin de stationner sa voiture le temps d'un week-end ou d'un séjour plus long. Un petit revenu, une petite dépense, tout le monde s'y retrouve. Cette société s'appelle Casa Park. C'est le parking chez l'habitant.
0: Et cette solution est vraiment moins chère qu'un parking classique ?
12: Le fondateur promet 50% moins cher et avec du service. Hein, parce que l'idée, c'est que la personne qui vous accueille vous dépose ensuite sur votre lieu de destination. Allez jeter un œil sur le site casapark.fr. Casa, C-A-S-A, park, P-A-R-K.fr. Vous pouvez créer un compte gratuitement, vous inscrire en tant qu'hôte pour accueillir les véhicules des voyageurs ou rechercher une place de parking. Alors, comme souvent dans l'économie collaborative, des rencontres, des économies, du gagnant-gagnant aussi, puis la tranquillité d'esprit, hein, ce qui n'est pas du luxe quand on part se reposer. Je vous recommande au passage d'écouter le dernier numéro de la version magazine de cette chronique. Au sommaire, vacances à petit prix, mode d'emploi, tout est sur ici.fr. Et sinon, qu'est-ce que vous pensez de cette solution ? Est-ce que vous seriez prêt à tenter ? Mon mail, parisilleséconomies@radiofrance.com.
0: Merci beaucoup. 8h45, une expérience joyeuse, chaleureuse, c'est ce qu'on vous promet. Vous avez peut-être vu les affiches en ville. Eh bien tiens, dans quelques minutes, on s'intéresse à la représentation. Tout va hyper bien du collectif Malunès. Mais pour l'instant, c'est Zazie avec un tout nouveau titre. Ah ben alors ça, vous le découvrez. C'est sûr et certain. C'est son grand retour aujourd'hui avec cette nouvelle chanson, Peu importe.

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1: Ah oui, ne cherchez pas, c'est un tout nouveau Zazie que vous découvrez sur votre radio ici Cotentin. Pardon Zazie, je savais pas qu'à parler jusqu'à la fin, il est nouveau, je le découvre comme peu importe, à 8h48. C'est les idées sorties avec Anne Boissy. Bonjour Anne.
2: Mais bonjour Caroline, bonjour à toutes et tous.
1: Et vous nous emmenez au spectacle aujourd'hui?
2: Mais oui, je vous emmène au cirque, oui, mais au sein d'un cabaret cirque totalement immersif. Vous allez voir, c'est absolument formidable. Ça s'appelle Tout va hyper bien. Et le titre est à l'image de l'énergie fantastique qui émane de ce spectacle. Imaginez 10 artistes sur scène. Le collectif Maluné, ils nous viennent de Belgique et proposent des numéros dingues. Le tout en musique, sous un chapiteau, installé sur la plage verte de Cherbourg. Plusieurs dates la semaine prochaine. C'est organisé par La Brèche, le pôle national cirque de Normandie, en partenariat avec le Trident à la ville de Cherbourg en Cotentin. Et on en parle avec Emmanuel Floch, responsable communication de La Brèche. Bonjour Emmanuel.
3: Bonjour Anne.
2: Alors Emmanuel, déjà un spectacle sous un chapiteau, ça apporte forcément une dimension, une ambiance particulière. Emmenez-nous sous le chapiteau. Dès l'installation, la liberté est totale.
3: Oui, c'est le principe du spectacle, c'est de laisser une belle place aux spectateurs, aux spectatrices. En fait, les toiles du chapiteau ouvrent une demi-heure avant l'heure de la représentation et on est d'emblée accueillis, emportés et amenés à s'asseoir vraiment où on veut. D'ordinaire, on est dans les gradins, et bien là, pas du tout. Si on a envie de s'installer sur la piste, autour d'une table, avec un verre, tout est possible. On peut aller commander à boire, on peut se rasseoir, on peut se lever, on peut papoter, enfin bref, tout est possible. Et c'est le principe de ce spectacle, c'est vraiment d'être accueillant, d'être à l'écoute et d'être tous ensemble.
2: Alors tous ensemble, le public va être amené à participer au spectacle.
3: Oui, oui, c'est aussi une des composantes de ce spectacle. En fait, la compagnie est vraiment dans ce créneau, c'est de laisser la possibilité aux gens de faire avec eux, de découvrir. En fait, ça jaillit de partout. En fait, c'est un spectacle vraiment, comme vous l'avez dit, immersif. Il y a des numéros qui commencent d'un bout du chapiteau, qui finissent à l'autre bout, ça traverse, ça sort de là où on ne sait pas, enfin bref. Et si on le souhaite, mais encore une fois, rien n'est obligé, on peut être amené à aider, à porter, à voir autrement aussi. C'est-à-dire que d'ordinaire, les numéros de trapèze, bah, on est assis, on lève la tête et on regarde ce qui se passe. Là, pas du tout. On peut même s'allonger sur le dos au milieu de la piste et regarder ce que ça donne, un numéro de trapèze assis par terre. Et c'est assez, on l'a vu l'année dernière, en fait, ils étaient venus pendant un mois travailler en résidence à Saint-Sauveur-le-Vicomte. Donc on a des petites images comme ça de ce qu'ils ont pu faire et c'était vraiment top.
2: Et vous qui nous écoutez, vous ne serez pas obligés hein, de faire du trapèze, bien évidemment. Le tout se fait dans la plus grande bienveillance.
3: Il y a des surprises.
2: Plusieurs dates. Hein, la semaine prochaine, mardi 26 mai, 19h30. Mercredi 27, c'est 20h30. Jeudi 28, 19h30. Vendredi 29 mai, 20h30. C'est à partir de 6 ans, ça dure 1h30. Pour les places, rendez-vous sur le site de La Brèche. Il y a la possibilité de prendre vos places également sur place. Comptez de 10 à 23 euros. Et vous l'avez entendu, c'est absolument formidable. Je le rappelle, c'est un événement, un spectacle ici Cotentin, ça s'appelle Tout va hyper bien. Allez-y, allez soutenir nos artistes de cirque, pardon. Merci Emmanuel Floch, je le rappelle, vous êtes la responsable com de La Brèche. C'est un plaisir de vous avoir avec nous ce matin.
3: Bah, merci à vous.
1: Merci beaucoup. 8h51, si vous êtes essoufflé en montant les escaliers, on va se demander si c'est normal ou pas. Alors respire, ça va le faire.
2: Moi, je suis toujours essoufflé, c'est terrible.
1: Bon,
2: c'est l'âge, ma bonne dame.
1: Je suis pas sûre.

0: Madonna, Like a Prayer. 8h55, on retrouve le docteur Kirzek avec ses explications. Ce matin, on s'intéresse à l'essoufflement en montant les escaliers. C'est normal, mais pas toujours. Bonjour docteur.
1: Bonjour à tous. Monter des escaliers, c'est plus dur que de marcher sur le plat. Mais quand vous gravissez des marches, vous luttez contre les gravités. Donc vous soulevez votre propre poids à chaque pas. Donc oui, c'est tout à fait normal de voir sa respiration s'accélérer un peu. Vos muscles réclament plus d'oxygène, le cœur pompe plus fort. C'est la mécanique du corps en action. Une respiration rapide pendant une minute ou deux, tout ça, c'est normal. Mais ça redevient normal rapidement aussi. C'est une réaction physiologique banale. C'est pas tout à fait normal quand vous êtes à bout de souffle après un effort qui est beaucoup plus modéré. C'est là où l'essoufflement est inquiétant. C'est l'essoufflement qui va changer. Je m'explique. Vous étiez capable de monter vos 3 étages sans problème il y a 6 mois et aujourd'hui vous êtes à bout de souffle après un seul étage. Ça, c'est un signal d'alarme. Si vous êtes essoufflé plus de 3 minutes après l'effort, là, c'est un autre signal. Vous ne redescendez pas finalement en pression. Et puis, surtout, si l'essoufflement s'aggrave, si c'était d'abord à un effort, puis à un moindre effort, puis au repos ou pour des effort minime, par exemple pour enfiler vos chaussures, là il ne faut pas attendre. Ce qui doit aussi vous alerter, ce sont les signes d'accompagnement. Allez, une douleur dans la poitrine, un gonflement des chevilles, des palpitations cardiaques ou des sueurs. Si vous avez l'un de ces signes, n'attendez pas parce que derrière il peut y avoir des causes plus graves. Ça peut être le cœur, ce qu'on appelle l'insuffisance cardiaque débutante, ça peut être une maladie pulmonaire, la bronchite pulmonaire chronique obstructive ou de l'asthme, ça peut être aussi une anémie. Bref, il y a plein de causes qu'il va falloir trouver.
0: D'accord, mais si on n'a pas de signes d'alerte, est-ce qu'il y a des bons gestes à adopter pour améliorer son souffle au quotidien?
1: Si votre essoufflement est isolé et qu'il ne s'accompagne d'aucune douleur ni signe alarmant, alors c'est probablement juste un déconditionnement physique. En fait, vous manquez d'entraînement et le manque d'activité régulière, la sédentarité, le surpoids ou une perte de masse musculaire, par exemple après une maladie ou une hospitalisation, c'est les causes les plus fréquentes. Ce qui est formidable, c'est que ça se corrige. Le meilleur traitement, c'est justement de continuer à monter les escaliers. Alors évidemment, pas d'emblée jusqu'au 7e étage en courant, mais progressivement. Vous commencez par un étage, puis deux, vous faites une petite pause et vous intégrez des activités cardio douces comme la marche rapide, la natation ou le vélo. Et puis adopter une bonne technique aussi, monter les marches une par une, tranquillement, en expirant par la bouche, en poussant sur une jambe avec de la régularité. Vous verrez, vous allez reconditionner votre système cardiovasculaire et dans l'immense majorité des cas, votre corps vous dit simplement réveille-toi, bouge-toi un peu, donc pas de panique, pas de fatalité non plus, l'essoufflement, ça se travaille. Allez, d'ici là, portez-vous bien.
0: Ouais, c'est vrai que si vous n'êtes pas essoufflé, c'est un signe de bonne santé générale. Anne, on va faire des escaliers.
2: Oui, on va faire 2-3 escaliers. Là, la radio, oui. Hop, on montait. Café. Voilà. Non, pas café, du coup. Escalier.
0: Pas lundi, pas de télé, je vous le dis.
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0: Et à suivre après les infos de 9h, bienvenue chez vous et Anne, on parlera de la CAF et des jeunes surtout.
2: Oui, tout à fait. Alors on va parler des différents dispositifs mis en œuvre par la CAF et bien pour soutenir nos jeunes. Saviez-vous par exemple et bien qu'ils mettent en place des points d'accueil écoute pour écouter et bien les différents soucis que nos jeunes traversent désormais. On sait la santé mentale, c'est un des sujets primordiaux désormais concernant les jeunes. Et bien la CAF les accompagne également en ce sens. Quid également du rôle des centres sociaux, des espaces de vie sociale? Quelle est la différence d'ailleurs? Saviez-vous également que la CAF accompagne nos jeunes dans leurs projets professionnels? C'est absolument formidable. Oui, mais comment? On en parlera avec mon invitée, Karine Legarde. Elle est conseillère technique animation de la vie sociale et jeunesse à l'antenne de la CAF de Coutances. On va en discuter ensemble dans la prochaine heure. Et vous également qui nous écoutez, vous le savez, ces émissions sont faites avec vous et pour vous. N'hésitez pas à nous appeler si vous avez des questions concernant la CAF, des aides, que sais-je. 02 33 23 13 23. Et puis également, si la CAF a soutenu votre enfant, votre petit enfant, votre neveu, votre nièce, et bien venez également apporter votre témoignage. C'est toujours agréable et bien d'avoir des témoignages et des retours positifs sur les actions de la CAF. En tout cas, la CAF, c'est notre sujet aujourd'hui à suivre. Du sub à quoi après les infos? Après,
0: oui,
2: Katia Lautrou qui est arrivée avec son t-shirt très très estival. Mais c'est notre soleil déjà, oui, Katia, de base. Elle fait une petite danse. Elle est en train de danser.
0: Voilà.
2: Elle est magnifique. On espère qu'il y a des bonnes nouvelles. En tout cas, la météo, c'est plutôt
0: incroyable.
2: Positive.
0: Ça,
2: on est plutôt
0: sûr.
2: Pas mal. Allez, il est 9h. Passez une bonne journée,
0: bonne
2: Caroline,
0: émission.
2: À lundi. Merci.
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2: Nous sommes le vendredi 22 mai, il est 9h, bienvenue. Et les infos avec vous. Bonjour Katia Lotrou.
6: Vous allez en avoir des bonnes nouvelles.
2: C'est vrai.
6: Commencez, vous allez
2: voir. Une bataille de gagnée, pas encore la guerre, mais attention à nos soldats cherbourgeois.
6: Oui, Anne, qui hier ont berné les Béarnais de Pobillère. C'est pas de moi, je disais ce matin, c'est d'Anthony Rimbaud et Pierre Coquelin.
2: Ouais, je me suis dit, ça c'est du Pierre Coquelin tout craché, les jeunes mots.
6: Effectivement. Bref, la JS Cherbourg a remporté hier soir 35 à 30 les quarts de finale aller des playoffs. Vous avez pu le vivre sur votre radio locale ici Cotentin. Devant 2000 spectateurs, l'ambiance était folle, à vous donner des frissons. Attaque, défense, tout y était. 5 buts d'avance maintenant avant le match retour après-demain à Bière. C'est bon ça. Les supporters misent maintenant sur la qualif en demi.
7: Sacrée ambiance, super match, le meilleur de la saison, je pense.
8: Et vous vous y attendiez à ce scénario ?
7: Ah non, non, non, pas du tout.
9: J'ai kiffé regarder ce match-là. Je pense que c'est un nouveau championnat.
8: Qu'est-ce qui vous a le plus impressionné ?
9: La solidarité dans l'équipe et puis l'ambiance dans le chaudron, tout. Enfin, c'était vraiment une équipe solidaire. Et maintenant, on va aller à Pobillière et puis on va essayer de refaire la même chose.
10: Incroyable, ils nous ont bluffé. Ils vont tout déchirer, on y croit.
11: 60 minutes à fond. Je pense qu'avec 5 buts d'avance, ça va être juste, mais je pense que ça va passer.
10: Les autres matchs qu'on est venu voir, malheureusement, souvent on perdait, mais là c'est vrai que c'est à vivre.
12: Super attaque, une bonne défense, et on leur a mis un petit coup de pression. Chez eux, ils vont sûrement gagner, parce qu'ils sont chez eux, mais nous avec nos 5 buts d'avance, c'est nous qui serons qualifiés pour la suite. On sera là jeudi prochain pour les encourager, pour aller encore plus loin.
8: Donc ça veut dire pour aller finale.
12: Exactement.
6: Attendez l'ambiance, quart de finale, retour en tout cas des playoffs dans le Béarn, ce sera dimanche après-midi. Une rencontre que vous pourrez suivre en direct sur votre radio locale ici Cotentin dès 16h30. Petite pause bien méritée aujourd'hui pour Pierrick Letouzé et ses concurrents dans la solitaire du Figaro en voile. La première étape s'est terminée hier en Espagne. Le Cherbourgeois est 12e au classement avant de rejoindre Pornichet en Loire-Atlantique. En football ce soir, c'est la finale de la Coupe de France qui va opposer Lens à Nice, à vivre aussi sur l'application ici.
2: 9h02 et les aides au carburant prolongées de 3 mois pour les pêcheurs et les agriculteurs.
6: Mais aussi les transports routiers, le BTP, les aides à domicile, les fonctionnaires qui font leur entrée dans le dispositif et le coup de pouce pour les grands rouleurs qui passent de 50 à 100 euros. Le formulaire sera à remplir en ligne sur info.gouv.fr dès le 27 mai, mercredi prochain. Le premier versement est attendu pour le début du mois de juin. Alors que sur la route, bison futé, voie rouge dans le sens des départs aujourd'hui, week-end de la Pentecôte qui sera très chargé. On fera le point avec vous, Anne, dans quelques minutes. Après l'incident technique survenu dans la nuit de mercredi à jeudi à l'usine d'eau de Vauville, aucune contamination bactérienne n'a été révélée à ce stade, précise ce matin l'agglomération du Cotentin.
2: Et le don de sang en entreprise gagne du terrain. Et d'ailleurs, vous êtes nombreux à le réclamer sur notre page Facebook ce matin.
6: Et oui, hier avait lieu une collecte au sein même d'une société de communication, Axience, c'est à Cherbourg-en-Cotentin. Pour la deuxième fois en 2 ans, elle l'organisait. La collecte a rencontré un franc succès à nouveau, avec une quarantaine de donneurs et des nouveaux. Écoutez la satisfaction de Philippe Allaire, c'est l'un des responsables au sein de l'entreprise Axience à Cherbourg.
13: En fait, on a fait l'opération pour la première fois l'année dernière et face au succès de l'année dernière, on a décidé de relancer l'opération cette année et puis ça se passe super bien, tout est bien rodé. C'est vraiment une démarche participative, donc en fait, on fait une bonne action et puis derrière, il y a les conséquences de cette bonne action, quoi, parce qu'on se dit tous ensemble, on a réalisé quelque chose de bien. On se connaît autrement que dans des relations de travail, on fait tous ensemble une bonne action. Alors il y a aussi d'autres entreprises, je tiens à le souligner, des entreprises qui sont partout dans le Nord-Cotentin. On a l'entreprise de Chevalier Diag, par exemple, qui est venue. Et puis, vu le nombre de participants, je pense que c'est quelque chose qu'on va renouveler annuellement.
6: La chargée de promotion du don et du développement pour l'établissement français dans la Manche était aussi l'invitée ce matin d'ici Cotentin Matin. Son interview est à retrouver sur ici.fr. Ouais, on est trop.
2: Est-ce qu'on fait vraiment une météo
6: banane.
2: On va la résumer en un mot, en une brique, comme dirait un fameux jeu. Soleil. Voilà, soleil et bleu. Alors ça, on va aller vite. Le soleil règne en maître. Du matin au soir, il va faire un temps magnifique. Il va faire un temps magnifique partout. Vent faible dans l'ensemble. Ce matin, écoutez bien, il fait déjà 18 à Barfleur, 18 à Saint-Va, 19 à Saint-Germain-des-Vaux, 16 à Montebourg, 17 à Montfarville. Là, en ce moment, on a 18 à Pont-Orson, 19 à Avranches. Température maximale annoncée aujourd'hui de 28 à 30. 30 degrés, ma bonne dame. Oh 23 là là degrés là là. Sur l'Est Cotentin. À Rémy-sur-Lozon, par exemple, cet après-midi, on attend 29 degrés. À Rémy-sur-Lozon, petite info, la troisième édition de Rose en Fête au château de Montfort hein, est organisée samedi, dimanche et ce week-end. Des exposants, des artistes et des producteurs autour des 400 rosiers parfumés avec ici Cotentin. Autant vous dire qu'ils sont contents d'être tombés ce week-end-là. C'est plutôt sympathique, niveau temps. On pense quand même aux gens qui ont pris leur pont hein, sur les deux derniers week-ends où il a plu, c'était un temps de Toussaint. Et ceux qui se sont dit, bah non, je vais pas prendre la Pentecôte où il fait 30 degrés. En tout cas, on pense très fort à vous et nous, on sera au boulot, bien évidemment.
6: Ouais. Trop de la chance, comme diraient les autres.
2: Alors, le trafic, qu'est-ce
6: Allons-y.
2: Que ça donne?
6: Oui, alors, ce matin.
2: À 7h06, à 9h05, là, je regarde mes cartes, c'est plutôt dégagé, tout va bien. Attention, néanmoins, week-end de la Pentecôte, en plus, il fait beau. Des difficultés de circulation sont à prévoir sur la route pour le week-end de la Pentecôte. C'est rouge ce vendredi dans le sens des départs sur l'ensemble de l'Hexagone, hein, notamment dans le département de la Manche et de la région Normandie, bien sûr. Il est recommandé d'éviter les principaux axes hein, entre le début d'après-midi et la soirée. Il faut donc éviter l'autoroute A13 entre Paris et Caen de 14h à 22h. Je suis ravie parce que je dois aller à Caen ce soir. Normalement, je suis dans le bon sens, mais c'est pas gagné. Ma chère Cathy, on vous retrouve à 10h.
6: À tout à l'heure.
2: À tout à l'heure.
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2: Il est 9h06. Merci beaucoup de passer bien cette matinée ensoleillée à l'écoute de votre radio locale préférée ici Cotentin. Tout de suite, c'est Michel Polnareff avec On ira tous au paradis. Et juste après, on parlera de la CAF. Oui, mais la CAF qui soutient les jeunes. À tout de suite.

0: Michel Polnareff, on ira tous au paradis sur votre radio ici Cotentin.
1: Ici Cotentin, Anne Boétie, bienvenue chez vous.
0: Et bonjour, soyez les bienvenus, hein, vous écoutez ici Cotentin et c'est une excellente idée. Aujourd'hui encore, on va mettre en lumière des solutions pour faciliter votre quotidien, vous accompagner dans vos démarches, vous trouver des solutions avec un focus ce matin sur nos jeunes et sur les actions menées par la CAF pour soutenir nos jeunes. La CAF les soutient, les aide face aux difficultés du quotidien, met en place des points d'accueil écoute, quid du rôle également des centres sociaux, des espaces de vie sociale. Quelle est la différence, saviez-vous, que la CAF accompagne également nos jeunes dans leurs projets professionnels? C'est absolument formidable, oui, mais comment? Si vous nous écoutez en ce moment, vous avez des questions, des témoignages à apporter, vous avez bénéficié, vous ou votre enfant, d'une aide de la CAF qui a clairement débloqué telle ou telle situation, n'hésitez pas à nous apporter votre témoignage et puis également vos questions au 02 33 23 13 23. Vous le savez, cette émission est la vôtre, on l'a fait avec vous et pour vous. Alors, comment la CAF aide nos jeunes? Réponse ce matin, eh bien avec Karine Leguerne, conseillère technique animation de la vie sociale et jeunesse à l'antenne de la CAF de Coutances. Bienvenue Karine, merci d'être avec nous ce matin.
2: Merci, bonjour.
0: Et en face de moi, j'ai le plaisir en studio de recevoir Florence de Vulfre, assistante technique en studio. Bonjour Florence. Alors une première question toute simple, on va parler des jeunes, de leurs difficultés, mais également de leurs projets. Quand on dit jeune, on parle de quelle tranche d'âge, Karine?
2: Alors, quand on dit jeune, en CAF, en général, on parle de la tranche d'âge des 12 à 25 ans. Mais le guide CNAF qui traite de la jeunesse fait un focus plus particulier sur les 16-25 ans.
0: Alors, quelles sont les grandes difficultés qui les touchent chez les jeunes? C'est vrai, on parle beaucoup notamment de santé mentale. Aujourd'hui, c'est un vrai débat de société, hein. C'est même un débat de santé publique. Mais au-delà de cela?
2: Alors, la jeunesse, on le sait, de tout temps, ça a toujours été un moment de transformation et de questionnement. Le passage à l'âge adulte entraîne beaucoup de problématiques nouvelles pour l'accès à l'autonomie. Donc, c'est vrai que sur les politiques jeunesse, on est à la fois sur des questions de bien-être, d'estime de soi, de santé mentale, mais également des questions de logement, d'accès à l'autonomie, et puis aussi d'implication dans la vie de son territoire à travers des projets. On parle d'engagement des jeunes également.
0: Alors justement, alors il y a également dans leur vie privée, hein, la difficulté qu'ils rencontrent dans leurs relations, notamment parentales, professionnelles. On va le voir, hein, la CAF met en place des dispositifs, des points d'accueil écoute jeunes. On dit le PAJ, le PAEJ, le PAJ?
2: On dit comme on veut. Alors, moi, j'ai tendance à dire les PAEJ, mais c'est vrai qu'on devrait dire points d'accueil et d'écoute jeunes. Ce sont des dispositifs nationaux, hein. Ce qu'il faut bien comprendre, c'est que les gens souvent ne savent pas que, au-delà de verser des prestations familiales, les CAF ont aussi une politique d'action sociale et donc elles soutiennent des structures. Donc le point d'accueil et d'écoute jeunes, c'est une structure qui est soutenue par les CAF dans le cadre d'un agrément de projet. Et nous, on a la chance dans la Manche d'avoir 4 points d'accueil et d'écoute jeunes, ce qui représente 20 lieux d'accueil. Donc on en a, qui est géré par la Maison de l'Emploi et de la Formation du Cotentin, et comme son nom l'indique, qui est plutôt localisé sur le Nord Cotentin. Et puis l'autre, c'est la Maison des Adolescents, que beaucoup de gens connaissent, mais ils ne savent pas toujours que c'est un point d'accueil et d'écoute jeunes. Et là, on est vraiment sur des structures qui peuvent accueillir tous les jeunes de 12 à 25 ans qui ont besoin de parler. Donc soit qu'ils rencontrent des difficultés qui peuvent être liées à un mal-être, mais aussi des problématiques de harcèlement scolaire, des interrogations sur leur orientation sexuelle, des questionnements aussi sur leur orientation professionnelle. Les points d'accueil et d'écoute jeunes, c'est ouvert à tous, c'est gratuit et c'est vraiment au plus près des jeunes, puisque dans la Manche, avec les 20 lieux d'accueil, on va de Beaumont à Lépieux, en passant par Coutances, Saint-Lô bien sûr, Avranches, Isigny-le-Bois, Saint-Hilaire-du-Harcouët. Ça permet vraiment d'être au plus près des jeunes. Et ce qu'il faut savoir, que les gens ne savent pas toujours, c'est que les points d'accueil et d'écoute jeunes sont aussi ouverts aux parents qui auraient besoin de parler des difficultés qu'ils rencontrent avec leurs jeunes.
0: Et j'imagine qu'il n'y a pas de conditions particulières pour en bénéficier. Est-ce qu'il faut prendre juste rendez-vous?
2: Pas forcément, il y a même des temps d'accueil sans rendez-vous. Donc on peut se renseigner sur le site de la Maison des Ados de la Manche ou sur le site de la Maison de l'Emploi et du Cotentin, la MEF. Il y a des temps sur rendez-vous, mais il y a parfois des temps sans rendez-vous. C'est entièrement gratuit, il n'y a aucune condition d'accès. Il faut avoir entre 12 et 25 ans.
0: Karine Leguerne, je le rappelle, vous êtes conseillère technique animation de la vie sociale et jeunesse à l'antenne de la CAF de Coutances, accompagnée ce matin en studio à mes côtés de Florence de Vulfre, assistante technique en studio. Florence, je vais vous faire intervenir tout à l'heure plutôt sur des questions, on va dire, financières. On va parler pépette ensemble. N'hésitez pas, vous qui nous écoutez, si vous avez des questions à poser directement à nos invités. On parle de la CAF ce matin et de leurs aides. Mise en place pour soutenir nos jeunes, vous nous appelez 02 33 23 13 23. On revient juste après une nouveauté, c'est Charles Doré, famille ou pas famille.

0: Charles Doré, un finaliste de la Star Academy, il fait une jolie carrière solo depuis, hein, avec ce nouveau titre, notamment Famille ou pas famille, sur votre radio ici Cotentin.
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0: Et notre sujet ce matin dans Bienvenue chez vous, c'est la CAF, mais notamment eh bien, les aides apportées par la CAF à nos jeunes. Ce matin, eh bien, avec moi, Karine Legarne, conseillère technique animation de la vie sociale et jeunesse à l'antenne de la CAF de Coutances, mais également Florence de Wulf, assistante technique, est avec moi en face en studio. Alors, on parle des différentes aides. Hein. On a évoqué eh bien, alors, les PAEJ, les pages. J'ai envie de les appeler les pages pour ma part, les points d'accueil et écoute jeunes. On l'a entendu qui s'adressent également aux parents, hein, qui sont eh bien, des centres qui accueillent nos jeunes et leurs parents. Eh bien, pour discuter hein, des différentes difficultés hein, qu'ils rencontrent dans leur quotidien. Il y a également les centres sociaux. Alors, il y en a beaucoup, et ce ne sont pas exactement eh bien, les mêmes rôles, hein, les mêmes rôles que les espaces de vie sociale, par exemple. Quelle est la différence, Karine, entre un centre social et un espace de vie sociale ?
2: La taille. Alors, tout d'abord, les deux structures relèvent de ce qu'on appelle l'animation de la vie sociale, donc qui est dans le titre de mon poste. L'animation de la vie sociale, c'est une politique aussi de la CAF. On finance des structures sur les territoires qui vont développer des projets. Et la première chose qui est commune aux centres sociaux et aux espaces de vie sociale, c'est qu'ils sont là pour accueillir toute la population. Quel que soit son âge ou ce dont on a besoin, on peut aller dans un centre social ou un espace de vie sociale. La différence majeure, c'est que les centres sociaux sont en général des équipements plus importants avec plus de professionnels. Les espaces de vie sociale sont plus petits, plus souvent situés en milieu rural, mais pas que, et donc avec des équipes qui sont plus restreintes. Mais dans les deux cas, on accueille toute la population et souvent les jeunes n'ont pas l'impression que ça peut les concerner, alors que dans un centre social ou un espace de vie sociale, ils peuvent d'abord trouver ce qu'on appelle un accueil inconditionnel. C'est-à-dire que s'ils ont justement une question, ils peuvent aller voir la personne qui est à l'accueil et être renseignés, orientés vers la structure qui peut les accompagner. On trouve aussi tout un tas d'activités. Alors, certaines sont payantes, hein, ça va être plutôt des activités d'ordre socio-culturel. Mais il y a aussi des groupes, des collectifs qui réfléchissent à des projets. Et on dit que les centres sociaux, les espaces de vie sociale, ce qu'ils cherchent, c'est à développer le pouvoir d'agir des habitants. C'est-à-dire qu'ils vont accompagner, par exemple, des jeunes pour qu'ils puissent s'engager comme bénévoles ou monter des projets collectifs, essayer de résoudre des problèmes d'intérêt général.
0: Et cet accès, j'imagine, ne coûte rien. On peut encore une fois se présenter. C'est pas conditionné par la ressource, par exemple ?
2: Pas du tout. Alors, l'accueil inconditionnel, comme son nom l'indique, il n'y a pas de conditions. Donc, les jeunes peuvent se présenter dans n'importe quel centre social ou espace de vie sociale, même s'ils n'habitent pas sur le territoire, d'ailleurs. Là où il peut y avoir un coût, c'est pour si on veut suivre une activité ou participer à un séjour de vacances, par exemple. Mais la plupart des activités collectives comme ça, où on monte des projets ensemble, sont entièrement gratuites.
0: Je voudrais juste, on en parlait hors micro, changer un tout petit peu d'angle, parce qu'on parle des jeunes, moi on évoque pas encore ce matin les très très jeunes, je vais parler des bébés, c'est un sujet qui concerne beaucoup d'entre nous. Florence Deville, je le rappelle, vous êtes assistante technique en studio, quid des crèches, des aides pour les crèches, comment ça se passe ?
3: Alors effectivement, la CAF subventionne également des crèches, donc là Karine pourra certainement en parler plus que moi, mais il faut savoir que lorsque vous avez votre enfant qui est en garde en crèche et qui a une subvention de la CAF, vous ne pouvez pas bénéficier du complément mode de garde. Donc c'est vraiment en fonction du mode de garde que vous utilisez, il y a la crèche. Mais il y a également maintenant des structures de garde à domicile, des assistantes maternelles. Donc en fonction du mode de garde que vous utilisez, vous avez le droit ou pas au complément mode de garde. Donc là, c'est vraiment à se renseigner.

0: fonction de leurs ressources, un pourcentage de ce que ça coûte. Et la CAF vient largement subventionner les crèches. Donc effectivement, le coût n'est pas toujours le même que dans une maison d'assistante paternelle, par exemple. Mais les crèches sont soumises à des réglementations particulières et un taux d'encadrement qui n'est pas non plus le même que dans une maison d'assistante maternelle, par exemple.
1: Merci infiniment, Karine. On vous retrouve d'ici quelques minutes. On va continuer de parler des différentes aides proposées par la CAF pour soutenir nos jeunes. Et nos jeunes, ils ont des projets, ils se bougent. Et il y a un dispositif absolument formidable qui les aide à concrétiser ces projets. Ça s'appelle Innove Jeunes. On en parle dans un petit instant, juste après Michel Berger et la groupie du pianiste sur votre radio ici, Cotentin.
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0: Michel Berger, la groupie du pianiste sur votre radio, ici Cotentin.
1: Ici Cotentin,
0: bienvenue chez vous. Et on parle de la CAF ce matin avec mes deux invités, Karine Le Guerne, conseillère technique animation de la vie sociale et jeunesse à l'antenne de la CAF de Coutances, accompagnée ce matin en studio devant moi de Florence De Wulf, assistante technique. N'hésitez pas, d'ailleurs, si vous nous écoutez, 02 33 23 13 23, à nous poser vos questions concernant des aides de la CAF. Si vous avez des questions sur les différents dispositifs qu'on évoque ce matin, n'hésitez pas, 02 33 23 13 23, on se fera un plaisir de répondre à vos questions en direct. Alors, on l'a évoqué juste avant, il y a les jeunes, on a nos jeunes, qui ont des projets, qui se bougent. Et il y a un dispositif fantastique proposé par la CAF qui les aide à concrétiser ces projets. Ça s'appelle Innove Jeune. De quoi s'agit-il, Karine ?
2: Alors, Innove Jeune, c'est le nom du dispositif qui est proposé par la CNAF au niveau national. Dans la Manche, on l'a intégré dans un dispositif qu'on a déjà depuis plus de 20 ans, qui s'appelle la Bourse Agir, avec un J comme Action Jeune, Initiative, Responsabilité. La Bourse Agir, ça existe dans la Manche grâce à un partenariat très fort entre les services de l'État, avec le service départemental Jeunesse, Engagement et Sport, la MSA, qui est la Mutualité Sociale Agricole, le Conseil départemental et la CAF. Et donc, depuis plus de 20 ans, on met de l'argent en commun pour accompagner des projets de jeunes au niveau départemental. À travers la Bourse Agir, on peut aider des jeunes entre 11 et 25 ans à porter des projets, alors des projets collectifs ou individuels, selon les bourses. Il y a deux bourses qui existent, Agir et Cap d'Agir. Cap d'Agir, c'est pour les plus jeunes en général, les moins autonomes. Mais l'idée, c'est vraiment qu'ils puissent monter des projets, réaliser un peu leurs rêves, essayer de prendre des initiatives qui vont aussi pouvoir avoir une répercussion au niveau local. Donc, on finance des projets très diversifiés. Ça peut être un projet de départ, de séjour collectif. Ça peut être aller visiter Paris, s'organiser pour aller voir un match de foot ou que sais-je. Mais on a aussi tout un tas de projets avec une vocation plus caritative ou solidaire. Des projets de voyage aussi pour démontrer par exemple qu'on peut voyager en vélo sans utilisation de pétrole. Donc on a tout un tas de projets qui vont être portés par des jeunes. Et ces projets-là, pour pouvoir être construits, ils sont accompagnés par ce qu'on appelle des points d'accueil, des points d'appui pardon, à l'engagement. Donc ça, c'est des structures dans la Manche, on en a 16 qui sont labellisées, qui peuvent aider les jeunes à monter ces projets-là. On peut se renseigner sur le site agirdanslamanche.fr. On peut aussi aller dans un centre social ou dans un espace de vie sociale pour avoir des renseignements sur la Bourse Agir. Et donc, les jeunes, ils vont construire leur projet et ils vont passer devant une commission. Donc, on essaye d'avoir des commissions très régulièrement pour que ce soit souple et des commissions qui sont bienveillantes. Il ne s'agit pas de les faire passer devant un tribunal, mais de passer devant une commission, présenter leur projet. Et ils peuvent avoir, pour le Cap d'Agir, jusqu'à 1 000 euros et pour la Bourse Agir, jusqu'à 2 000 euros pour monter leur projet et réaliser leur idée.
0: Alors, c'est formidable parce que vous avez répondu à toutes mes questions en une réponse, vous êtes formidable, Karine. Alors, on le rappelle, différents projets, plutôt des projets caritatifs, de ce qu'on a entendu. C'est une bourse qui peut valoir plusieurs centaines d'euros. C'est vraiment un beau coup de pouce. Donc, pour les jeunes qui nous écoutent ou leurs parents qui vont leur en parler dans la foulée, ils tapent quoi concrètement sur Internet? Ils préparent un petit dossier? Quelles sont les différentes étapes?
2: Alors, ce qui est super, c'est que la Bourse Agir, elle est animée par la Ligue de l'enseignement dans la Manche, qui a un mouvement d'éducation populaire, qui a construit tout un tas d'outils pour aider les jeunes, justement. Donc, on va aller sur www.agirdanslamanche.fr, avec un J, je le rappelle, A-J-I-R, dans la Manche. Et sur ce site internet, on va trouver tout un tas de petits outils pour présenter son projet, vérifier qu'on a bien pensé à tout. On va trouver aussi la liste des points d'appui à l'engagement qui peuvent aider les jeunes à construire leur projet. Des conseils sur le financement, sur comment aussi est-ce qu'on peut récolter de l'argent par ailleurs. On a des jeunes qui font des ventes de crêpes, qui vont laver des voitures, qui font des marchés de Noël pour récolter de l'argent. Il y a tout un tas de conseils donc sur le site Agir dans la Manche. Et en effet, les points d'appui à l'engagement, ce sont des professionnels de la jeunesse qui ont l'habitude d'accompagner ce type de projet. Tous les ans, on a des projets qui sont vraiment super. Et d'ailleurs, avec la Ligue de l'enseignement, on organise tous les 2 ou 3 ans un événement qui s'appelle IMPEC et qui réunit des jeunes qui se sont engagés dans des projets. Et donc, le dernier, c'était le 16 avril à Saint-Lô, et on a eu 150 personnes, dont presque 90 jeunes, qui sont venus parler des projets qu'ils ont montés avec d'autres jeunes.
0: On le voit, la CAF, hein, au plus près de nos jeunes et de leurs projets. Karine Legarde, vous restez avec nous, je le rappelle, conseillère technique animation de la vie sociale et jeunesse à l'antenne de la CAF de Coutances, et Florence De Wulf, assistante technique. On va voir avec vous, eh bien Florence, d'ici quelques instants, qu'il existe également des primes d'activité pour aider nos jeunes, notamment en apprentissage. Mais tout de suite, votre agenda dans la Manche.
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0: Vous habitez Saint-Lô et votre enfant aura 2 ou 3 ans dans les mois à venir. Eh bien, sachez que les enseignants et le personnel des écoles publiques sont prêts à l'accueillir à la rentrée prochaine dans des locaux adaptés et aménagés pour les tout-petits. Vous pouvez encore inscrire votre enfant dans l'une des écoles publiques de Saint-Lô. Prenez vite rendez-vous au service éducation de la ville de Saint-Lô. On vous donne toutes les infos à l'accueil d'ici Cotentin. Et à Cherbourg, en Cotentin, attention, démarchage abusif. Des démarcheurs à domicile prétendent vendre des calendriers et au nom de la mairie réclament le paiement d'avance. Attention, c'est une arnaque. La ville de Cherbourg-en-Cotentin ne démarre jamais à domicile à des fins commerciales. Ne payez rien et ne communiquez surtout aucune info personnelle. De même, la ville a reçu des signalements de sociétés prétendant être mandatées par la mairie pour un diagnostic énergétique ou parlant d'obligation de travaux. Là encore, c'est du pipeau. Aucune société n'est mandatée par les collectivités territoriales ou le gouvernement pour vous obliger à réaliser un diagnostic ou une rénovation énergétique. Soyez prudent et s'il vous plaît, ne signez jamais un accord lors d'un démarchage.
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0: Il est 9h36, soyez les bienvenus si vous nous rejoignez à l'instant. J'espère que vous profitez de cette journée ô combien ensoleillée. Tout de suite, votre playlist, c'est 74-75 The Connells sur Ici Cotentin.

0: The Connell, 74-75 sur votre radio, ici Cotentin. Il est 9h39, on parle de la CAF ce matin et de leurs différents dispositifs pour aider nos jeunes. Florence de Vulf, on en parlait juste avant la musique. Il existe une prime d'activité pour aider nos jeunes, notamment en apprentissage.
1: Voilà, tout à fait. Donc la prime d'activité, donc elle n'est pas réservée aux jeunes, mais c'est à partir de 18 ans. Et donc là, c'est notamment pour les personnes qui ont une activité professionnelle. Donc ça peut être également un étudiant salarié, un apprenti ou quelqu'un qui est salarié, tout simplement. Et donc là, en fait, elle est calculée au trimestre. En fait, vous déclarez les 3 mois de votre activité et elle est calculée pour les 3 mois d'après. Donc là, tout simplement, pour savoir si vous avez un droit, il faut aller sur le caf.fr. Il y a une simulation. Vous rentrez sur le simulateur de la prime d'activité et vous indiquez vos revenus et ça va vous indiquer le montant auquel vous avez droit. Donc il y a une petite condition pour les étudiants salariés ou les apprentis, il faut un minimum de revenus. Il faut, alors à ce jour, c'est 1104 euros par mois pour y avoir droit et c'est revu tous les ans. Donc là, il faut aller sur le simulateur prime d'activité, vous indiquez vos revenus. Et si vous avez droit, vous enclenchez direct sur la demande de prime d'activité et ça se fait automatiquement.
0: Encore une fois, ce matin, on évoque différentes aides de la CAF. N'hésitez pas à aller tout simplement prendre rendez-vous à la CAF la plus proche de chez vous ou à taper CAF aide pour les jeunes sur Internet. Il y a tous les dispositifs qui ressortent. Un autre dispositif très intéressant, on parlait justement de projets professionnels. Sachez qu'il existe des logements intéressants. Alors, il y a les aides classiques, les APL, mais il existe une autre alternative un peu plus méconnue, les FJT, les foyers des jeunes travailleurs. Alors, des résidences qui offrent un hébergement temporaire à prix réduit. Karine, ok, mais comment ça fonctionne encore une fois ?
2: Foyer de jeunes travailleurs, comme son nom l'indique, c'est un foyer. Donc, on est plutôt là sur de l'hébergement collectif. Donc, c'est des structures qui ont des chambres ou des studios qui sont loués effectivement à des prix réduits pour lesquels on peut accéder facilement. Le préavis est seulement d'un mois et il n'y a pas forcément de constitution complexe, de demande, etc. Les foyers de jeunes travailleurs, ça existe depuis très très longtemps. Donc ça fait partie des structures. Les gens en général ne savent pas, mais la CAF finance le fonctionnement des foyers de jeunes travailleurs. Donc nous, on donne une aide financière pour qu'il y ait de la ressource humaine, puisque dans les foyers de jeunes travailleurs, on trouve des animateurs socio-éducatifs qui sont des personnels qui ont plutôt un profil travail social et qui vont être là à la fois pour animer la vie collective. Donc dans les FJT, il y a des activités, il y a des soirées conviviales, on peut faire du sport, on peut aussi monter des projets et qui vont aussi pouvoir accompagner les jeunes de façon individuelle pour qu'ils puissent accéder à leurs droits, puisque quand on est résident FJT, on a le droit à l'APL, par exemple, mais on peut aussi aller voir l'animateur socio-éducatif si on a besoin d'aide pour constituer sa demande de préactivité, parce qu'on a des problématiques pour avoir une carte de sécurité sociale. L'idée, c'est vraiment accompagner les jeunes dans leur accès à l'autonomie, donc pour avoir un premier logement autonome, et puis de pouvoir construire un projet pour pouvoir après accéder à un logement vraiment à soi dans lequel on est complètement indépendant. Et donc souvent, nous, on dit que le réseau Habitat Jeune, donc qui regroupe tous les FJT, on dit que c'est bien plus que du logement, parce qu'il y a du logement, mais il y a toute cette idée aussi de vie collective et d'accompagnement des jeunes.
0: Alors, on n'a pas évoqué, on parle de quel montant à peu près pour justement ces aides, Florence de Vulf.
1: Alors, on peut pas donner de montant fixe, puisque c'est vraiment en fonction de la situation de la personne, de sa situation professionnelle et du montant du loyer. Donc là, même chose, simulateur CAF, simulation aide au logement. Donc, on peut effectivement avoir le droit à l'APL lorsqu'on est locataire en FJT. Alors, je voudrais quand même faire un petit bémol, c'est que attention, lorsque vous êtes jeune et que vos parents perçoivent des prestations familiales pour vous, vous ne pouvez pas avoir et de l'aide au logement, et vos parents continuent à bénéficier des prestations familiales. Donc, faut vraiment faire un calcul de ce qui est le plus intéressant en ce que eux vont perdre en aide en prestations familiales et vous, ce que vous allez en gagner en aide au logement. Quelquefois, c'est plus intéressant de rester sur le dossier de ses parents parce qu'il y a trop de pertes par rapport à ce que vous auriez droit.
0: Encore une fois, la meilleure technique, si je puis dire, c'est prendre rendez-vous, je pense, avec son conseiller ou sa conseillère CAF. Et encore une fois, n'hésitez pas, vous l'avez entendu au cours de cette émission, à faire différentes simulations sur Internet. Merci infiniment, mesdames. Le temps passe, mais ça a été absolument passionnant. On a évoqué ce matin tous les dispositifs mis en place par la CAF pour aider nos jeunes. N'hésitez pas à réécouter cette émission sur votre application ici. Et puis encore une fois, à prendre rendez-vous dans la CAF la plus proche de chez vous. Karine Legarde, merci infiniment. Je le rappelle, conseillère technique, animation de la vie sociale et jeunesse à l'antenne de la CAF de Coutances. France. Merci d'avoir été avec nous. Et Florence Devulf, assistante technique, merci également d'avoir été notre invitée sur Ici Cotentin. Je vous souhaite une belle journée. Profitez bien du soleil.
1: Merci bien.
2: Merci.
0: À suivre Claude François cette année-là.
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0: 8h, 9h40, c'était Claude François cette année-là sur votre radio ici Cotentin.
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0: Bienvenue chez vous, ça y est, c'est terminé, mais lundi vous allez avoir Yannick Leflo qui sera de retour et il recevra Thomas Capitaine. Il est président et créateur d'Engage for Ocean. Cher bourgeois d'origine, hein, il a entamé un tour de France pour sensibiliser aux dangers qui planent sur nos océans et malheureusement ils sont très nombreux. Son association défend toutes sortes de projets avec un comité scientifique dans le but donc de sauver l'océan, sensibiliser les gens aux dangers qui le menacent et engager les citoyens à défendre également nos océans en les faisant s'investir dans différents projets. Il sera dans la Manche à partir de lundi, il sera avec nous en direct de Granville à partir de 9h-9h05 et avant de partir ensuite en tournée, si je puis dire, à Barneville, Cherbourg, bien encore Saint-Val-la-Hougue et de continuer son tour des villes littorales. 50 villes en 50 jours, c'est à suivre si vous le souhaitez sur le site engageforocean.org. N'hésitez pas, en tout cas il sera dans le Cotentin du 26 au 28 mai. À suivre les conseils de notre vétérinaire Pierre Fabin. Aujourd'hui il va nous expliquer comment réagir si notre chien se fait piquer par une abeille. Ce sera à suivre juste après Vita, promets-moi.

0: Vita, promets-moi sur votre radio ici Cotentin. Il est 9h52, bientôt 53. Tout de suite, les conseils de notre vétérinaire Pierre Fabin. Et vous l'avez constaté, ça y est, les beaux jours sont là et avec eux, le grand jeu de beaucoup de chiens, la chasse aux insectes volants. Un coup de mâchoire en l'air, un grand couinement de douleur et voilà votre chien piqué par une abeille. La zone commence à gonfler. Le docteur Pierre Fabin nous dit s'il faut immédiatement foncer aux urgences vétérinaires ou si on peut gérer ça à la maison.
1: Et c'est effectivement un motif de consultation très fréquent au printemps ou en été. La bonne nouvelle, c'est que dans la majorité des cas, une piqûre d'abeille chez le chien n'est pas plus grave que chez nous. Si votre animal s'est fait piquer sur le flanc ou sur la patte, vous allez observer un gonflement localisé. Il va se lécher avec insistance parce que ça brûle. C'est douloureux, mais ce n'est pas une urgence. Cependant, il ne faut surtout pas banaliser l'incident et passer à autre chose, car la gravité dépend en réalité de la zone piquée et de la réaction immunitaire de votre chien.
0: Alors justement, comme ils essaient souvent de les attraper au vol, les piqûres au visage sont très fréquentes. Est-ce que c'est plus dangereux s'il se fait piquer sur le museau ou carrément dans la gueule ?
1: Effectivement, en fonction de l'endroit, le niveau d'alerte n'est plus du tout le même. Si la piqûre a lieu à l'intérieur de la bouche, sur la langue ou dans la gorge parce qu'il a avalé l'insecte, le gonflement des tissus peut provoquer un blocage des voies respiratoires et provoquer une asphyxie. C'est une urgence absolue. L'autre danger, c'est le choc anaphylactique, c'est-à-dire une réaction allergique extrême. Un chien peut être allergique au venin sans qu'on le sache. Si vous voyez son visage se déformer complètement, ses babines et ses paupières gonfler des deux côtés de façon spectaculaire pour lui donner une tête d'hippopotame, c'est un œdème de coin. Si cela s'accompagne de vomissements, de diarrhée ou qu'il peine à respirer, n'attendez pas une seconde, filez en clinique.
0: Ok, c'est très clair. On a la moindre difficulté à respirer, on fonce. Mais si on n'est pas dans un cas d'allergie et qu'il n'a qu'un petit bobo sur la patte, quels sont les gestes de premier secours à la maison, docteur ?
1: Alors, s'il s'agit d'une abeille, le dard est souvent resté planté dans la peau avec sa petite poche à venin accrochée. L'erreur absolue, c'est d'essayer de le retirer avec une pince à épiler. Vous allez simplement presser la poche et injecter tout le venin restant. L'astuce, c'est de racler doucement la peau avec une carte de crédit pour l'expulser sans l'écraser. Et ensuite, envelopper un glaçon dans un gant de toilette ou un torchon et appliquez-le sur la piqûre pendant une dizaine de minutes pour calmer l'inflammation.
0: Eh bien, merci pour tous ces bons conseils. La chronique de notre vétérinaire, le docteur Pierre Fabin, à retrouver sur votre application ici.
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0: Ça y est, elle s'installe tranquillement. Aurore, le Helloco, eh bien, va vous accompagner à partir de 10h jusqu'à midi avec Ici Solitaire. En attendant, profitez bien de cette matinée ensoleillée. Il est 9h56. Merci d'écouter votre radio locale préférée. Tout de suite, c'est Nick Cachot et The Rider.

0: The Rydell, Nick Kershaw sur votre radio ici Cotentin. Bonjour les locaux.
1: Bonjour Anne.
0: Alors votre interview solidaire du jour.
1: Eh bien avec la Croix-Rouge, on est partenaire hein, ici de la Croix-Rouge et de leurs actions. On en parlera avec la trésorière de la Croix-Rouge à Cherbourg dans quelques instants. Donc soyez au rendez-vous pour en savoir plus sur leurs actions justement. Bon week-end.
0: Merci
1: et belle journée
0: beaucoup.
1: Sous le soleil.
0: Oh oui.
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1: Belle matinée, il est 10h. Les infos, Katia Letroux, bonjour.
3: Bonjour à tous, les aides à domicile entrent dans le dispositif carburant. C'est ce qu'elle réclamait dans la Manche comme ailleurs depuis des mois. Hier, le Premier ministre a annoncé tout un tas de mesures, comme le coup de pouce aussi au gros rouleur qui est doublé et porté à 100 euros. Le formulaire d'ailleurs est à remplir sur Internet à partir de mercredi prochain, le 27. Les aides aussi sont reconduites pour 3 mois jusqu'à la fin de l'été pour les pêcheurs, les agriculteurs, les transports routiers et le BTP. Et alors que sur la route bison futée, voie rouge dans le sens des départs aujourd'hui, le week-end de la Pentecôte sera très chargé, on va y revenir évidemment. Le gouvernement qui veut apprendre aux soignants à se soigner, car ils sont plus nombreux à tomber malades et à souffrir de douleurs chroniques que le reste de la population, selon une étude. La ministre de la Santé va annoncer ce midi des mesures comme des pauses obligatoires pendant les gardes, un temps de récupération après le travail et même un numéro vert anonyme pour demander de l'aide. À la suite de cambriolages dans le Val-de-Serre cette semaine, la gendarmerie demande aux habitants de signaler tout véhicule suspect. Des portails ont été arrachés, des maisons fouillées à la recherche d'objets de valeur. Ça s'est passé notamment à Quétou et sur Vic-sur-Mer. Les Mauves qui sont partis ce matin pour les Pyrénées avec 5 buts d'avance dans la besace avant le match retour des quarts de finale de play-off de Hand. Dimanche à Vive sur ici Cotentin dès 16h30 comme hier où la JSC s'est donc imposée 35-30 face à Paubillère. Le don de sang en entreprise qui gagne du terrain dans la Manche. Hier avait lieu une collecte au sein même de la société de communication Axience. Une quarantaine de donneurs, mais aussi des nouveaux, étaient présents. La chargée de promotion du don et du développement pour l'établissement français du sang était notre invitée sur ICI Cotentin, matin à 7h45. Son interview est à retrouver sur ICI.fr. La météo sous le soleil, Aurore.
1: Ah là là, c'est bien, c'est un temps à sortir le barbecue, ça. Aller piquer, pourquoi pas une petite tête, peut-être avec la combinaison quand même, parce que ça va peut-être un peu froid. Les courageux le feront peut-être sans combi, mais c'est vrai que c'est le temps à sortir en mer, aller pêcher ou encore jardiner avec un soleil qui sera présent toute la journée et juste un petit vent de sud à sud-est qui sera faible. Température maximale, elles sont quand même assez dingues. 28 à 30 degrés, 26 degrés sur l'est cotentin. On n'a pas trop l'habitude de vous annoncer au mois de mai des températures comme celle-là, puisqu'elles sont bien sûr au-dessus des valeurs qu'on observe généralement le 22 mai. Il fait déjà 24 degrés à Tolva, 25 à Varangbeck, 27 à Le Chefrenne et à Rémilly-sur-Lozon. Là où va se dérouler d'ailleurs à Rémilly-sur-Lozon ce week-end, samedi et dimanche, demain donc, et dimanche, la 3e édition de Rose en Fête au château de Montfort. Des exposants, des artistes, des producteurs autour des 400 rosiers parfumés. Et c'est à vivre avec votre radio locale ici Cotentin. Et Soleil Info, on en parle quand même, parce que là, forcément, avec l'indice UV élevé, il est de 6 aujourd'hui. Donc, il est conseillé de rester à l'ombre, de porter des vêtements assez couvrants quand même, d'appliquer généreusement de la crème solaire avec un bon indice de protection, car le coup de soleil peut être très, très, très rapide avec un indice UV qui est élevé, qui est à 6. Évitez aussi de vous exposer entre 12h et 16h. Le pont tournant à Cherbourg, si un bateau se présente à l'entrée ou à la sortie du port, 13h12 et 15h12. Et le trafic, vous en parliez à l'instant, Katia.
3: Oui, parce que ça va être chargé.
1: C'est vrai qu'en voie rouge, dans le sens des départs pour le week-end de la Pentecôte. C'est le dernier week-end prolongé avant de penser aux vacances d'été. Alors, si vous rencontrez des difficultés, n'hésitez pas. Dites-le nous. Comment ça circule pour vous? 02 33 23 13 23. Merci, Katia.
3: Bonne émission.
1: Merci, belle journée. Et prochain point avec l'info à 11h.
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1: Et voici Desireless avec Voyage, Voyage.

0: Ici Cotentin avec Désirless et Voyage, Voyage.
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0: Bonjour, bonjour, cette veille de week-end, nous allons faire appel à votre générosité. Ici est partenaire des Journées Nationales de la Croix-Rouge et à partir de demain et jusqu'au 31 mai, les bénévoles de la Croix-Rouge française se mobilisent pour soutenir forcément les actions de proximité auprès des personnes fragilisées. Et c'est l'occasion aussi pour vous de faire un don auprès des bénévoles que vous allez rencontrer dans les rues de Cherbourg, aux entrées du marché de Cherbourg, dans les rues piétonnes demain matin. Et le 30 mai de 10h à 17h autour de la fête du vélo à Cherbourg. On s'y intéresse dans quelques minutes avec Annie Delaroux, trésorière de la Croix-Rouge. Et puis, dans votre rendez-vous entre terre et mer, Guillaume de Lestrange, le président de la Fédération des races de Normandie, nous parlera des moutons normands, qui ont leur propre organisme de sélection.
3: Pour l'Avranchin, il y a une excellente dynamique aussi, grâce vraiment aux éleveurs du pays d'Avranches qui travaillent au développement de cette race, à la fois pour ses qualités bouchères et pour sa laine.
0: Et plus de détails sur ces moutons normands qui ont beaucoup de qualités, vous le verrez. La suite, ce sera à 10h40. Elle a sorti une chanson, Marine, que je propose d'écouter maintenant. Nouvelle chanson qui s'intitule Escroc. Bonne matinée et bon week-end, bon long week-end prolongé à vous.

0: C'était Marine avec Escroc.
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0: Ici Cotentin est solidaire aussi et partenaire des Journées Nationales de la Croix-Rouge. À partir de demain et jusqu'au 31 mai, les bénévoles de la Croix-Rouge française se mobilisent pour soutenir les actions de proximité auprès des personnes fragilisées. Et ça, c'est dans toute la France, également dans notre région. C'est vraiment un moment pour vivre ensemble cette solidarité. C'est un levier indispensable aussi pour permettre aux bénévoles de poursuivre aussi leurs actions, leurs missions. Et à cette occasion, je reçois Annie Delaroux, la trésorière de la Croix-Rouge, unité locale du Nord Cotentin. Bonjour.
2: Bonjour.
0: Ah, ça va être une sacrée journée demain et puis également jusqu'au 31 mai puisque les bénévoles de la Croix-Rouge se mobilisent. Pourquoi demain? Parce que vous êtes aux entrées du marché de Cherbourg dans les rues piétonnes demain matin pour parler de vos actions et puis recevoir aussi les dons des personnes qui souhaiteraient vous faire un don. C'est aussi ça et puis échanger surtout.
2: Oui, tout à fait. Oui, parce que là, bon, c'est vrai que tout le monde a besoin d'argent en ce moment. C'est pas facile de faire la quête parce qu'aller tendre une tirelire comme ça, c'est pas évident, mais on n'oblige personne et il y a d'autres façons aussi de faire des dons. Donc bien sûr, on aimerait bien qu'il y ait des espèces sonnantes et trébuchantes, mais on peut donner aussi en donnant des vêtements par exemple, parce que personne ne connaît vraiment, tout le monde connaît la Croix-Rouge française. En général, on associe Croix-Rouge avec secourisme, mais il n'y a pas que ça, il y a aussi du social. Donc, et dans le social, par exemple, on a une petite boutique qui n'est pas très connue non plus, c'est 31 rue Notre-Dame, et on accueille des dons de vêtements. Donc là, après, ils sont triés et après, on va les revendre. Alors, on nous dit des fois, pourquoi revendre des choses qu'on vous a données? Alors, on les donne, ces choses-là, pour les personnes de la rue, par exemple, des gens vraiment nécessiteux, qui nous sont envoyés par par exemple, le CCAS. Et puis, sinon, c'est ouvert à tous. Cette boutique est vraiment ouverte à tous et tout le monde peut acheter. Donc, c'est une façon de faire rentrer un peu d'argent pour toutes nos activités, quoi.
0: Et puis, pour un euro, quoi, pour quelques euros.
2: Très peu, oui, c'est sûr.
0: Pour faciliter la vie.
2: Complètement, ouais.
0: À des personnes, donc, qui, ont des problèmes également. Donc, 31 rue Notre-Dame à Cherbourg, si vous désirez donner des vêtements, par exemple, ou des vêtements pour enfants, enfin, il y a vraiment...
2: Alors, enfants, on n'a pas trop de place, mais sinon, enfants, on le donne aussi après à la Croix-Rouge de Saint-Sauveur, qui a aussi une antenne à Valognes pour les espaces bébés-parents. Donc là, c'est... Et donc, toutes sortes de vêtements, de toute façon.
0: Et alors, à quoi servent les dons autrement quand on va vous donner, par exemple, 5, 10, 15, 20 ou plus demain, quand on rencontrera donc aux entrées du marché de Cherbourg, puisque vous êtes demain sur place pour parler de la Croix-Rouge et puis accueillir les dons. Voilà, à quoi ça va vraiment servir au-delà de ça?
2: Alors, ça va servir. On développe vraiment de plus en plus d'activités. On a énormément de choses. Par exemple, bon, là, ça, c'est pas dans les choses nouvelles, mais on a la ramasse alimentaire. Et on a de moins en moins de dons des boutiques, voilà. Donc, il faut qu'on achète des choses. Donc là, cet argent-là, par exemple, pour acheter, et on a de plus en plus besoin d'acheter des conserves, des produits frais, des produits moins frais, enfin, des produits de stockage, et des boîtes de conserves, etc. Donc, on a besoin de ça. Mais on a besoin aussi, de carburant pour mettre dans nos véhicules.
0: Ça, c'est sûr.
2: Donc, on a des ramasses alimentaires, comme je disais. On a du secourisme aussi qui nécessite, alors, à la fois, besoin de camions. On a acheté récemment un camion pour les secouristes qui n'avaient plus, il n'y avait plus beaucoup de secouristes, maintenant ça remonte, donc pour aller faire un poste de secours, on a besoin de mettre du carburant et puis d'acheter du matériel.
0: Donc, quête annuelle de la Croix-Rouge avec ici, c'est donc à Cherbourg, pour aller les rencontrer, le rendez-vous est donné aux entrées du marché de Cherbourg et dans les rues piétonnes, c'est demain matin, et puis le 30 mai aussi, de 10h à 17h, ce sera autour de la fête du vélo à Cherbourg, et pour faire un don, pour aller plus loin, vous allez tout simplement sur le site croix-rouge.fr. Merci beaucoup d'être venu nous parler donc de ces journées nationales de la Croix-Rouge. Vous êtes sur toute la France évidemment et aussi à Cherbourg. Annie Delaroux, trésorière de la Croix-Rouge, unité locale du Nord-Cotentin. Merci d'être venu nous parler de ces actions. Merci à vous.
2: Merci.
0: Au revoir.
2: À bientôt.
0: Voici Blondie avec Heart of Glass. Bonne matinée.

0: ici Cotentin avec Blondie et Heart of Glass. Alors bien sûr, il y a la saison des mariages qui arrive, hein, avec les fameux dragées qu'on adore. Mais figurez-vous que Yannick Leflo, lui, les utilise, les dragées, avec le navet. Vous allez dire, quoi? Avec le navet? Oui, je vous jure. Quand on a présenté en off, hein, cette recette, j'en ai discuté avec lui. Il me dit, mais c'est succulent, c'est incroyable, mais c'est super bon, le dragée et le navet. Ah, bon, bah, si vous désirez la suite avec la recette, restez à l'écoute.
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0: Belle déclaration d'amour, un beau papa. C'était Vianney, ici Cotentin. Bienvenue, on vous accompagne en cette veille de long week-end prolongé. Il est 10h25 et je pense qu'on va mettre le tablier maintenant.
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0: Et si on faisait un crumble avec des dragées aujourd'hui avec Yannick Leflo? Apparemment c'est simplissime, délicieux et il utilise même le navet.
3: C'est en achetant des filets de taco chez Michael, mon poissonnier, que je me suis souvenu de cette recette. Alors pas pour le taco vraiment, mais un accompagnement génial qui va super bien avec les tacos, et c'est avec des navets. Ouais, je vous entends d'ici me dire les navets c'est pas bon. Et pourtant, écoutez, on peut en faire un truc super avec des dragées. Je vous assure que je n'ai rien consommé d'illégal. Vous allez mixer une poignée de dragées dans un cutter pour en faire une poudre grossière. Vous allez réserver tout ça. Pas une poudre trop fine, hein. Vraiment une poudre grossière, un petit peu comme un crumble. Vous épluchez 4 navets. Vous allez les râper comme des carottes. Vous allez les faire revenir dans une poêle avec une noix de beurre. Quand ils sont légèrement attendris, vous ajoutez une cuillère à soupe de crème épaisse. Vous assaisonnez avec du sel, du poivre et vous allez les placer dans un plat qui va au four. Vous les recouvrez de cette poudre de dragée et vous allez mettre tout ça sous le grill du four pendant quelques minutes. Et là, mes amis, vous allez redécouvrir le goût du navet qui adore cette petite pointe de sucre, et avec un filet de taco, on y revient, c'est totalement super. Voilà, y a plus qu'à.
0: Incroyable mais vrai, ça donne envie d'essayer quand même, hein, cette histoire de navet et de dragée. Donc si vous restez des dragées du mariage, hein, du prochain mariage, pourquoi pas, une petite poignée de dragée avec des navets, vous nous en direz des nouvelles. Voici Losing My Religion, REM, et puis des idées de sortie aussi, puisqu'il y a un long week-end prolongé, on en parle de ce week-end de la Pentecôte. Vous manquez d'idées pour occuper toute la famille, on a tout ce qu'il faut pour vous dans quelques minutes. Allez, de la musique maintenant, avec, comme promis, Losing My Religion, REM. Belle matinée à vous et bienvenue sur votre radio locale ici Cotentin.

0: Ici Cotentin avec REM, Losing My Religion.
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0: Et réveillons votre âme d'enfant maintenant. Demain, samedi, de 11h à 18h, vous avez rendez-vous au complexe sportif Le Chanoine à Valognes pour la fête du jeu. Échecs, maquillage, jeux en bois, murs interactifs, circuits de quad électrique, structures gonflables. Il y en aura vraiment pour toute la famille. Alors, vous l'avez compris, c'est une journée familiale. Et il y aura même donc un food truck. De quoi régaler tout le monde. Et pour vous faire danser, un petit groupe de musique sera présent à partir de 17h. Amusez-vous lors de la fête du jeu. C'est demain, donc, de 11h à 18h au complexe sportif Le Chanoine à Valognes. Et de la musique maintenant, vous qui aimez les grandes voix, le Rotary Club de Valognes organise un concert de gospel, c'est ce soir, en l'église Saint-Malo de Valognes, pour soutenir Loane, 8 ans, atteinte de la myopathie de Duchenne. Alors découvrez la voix remarquable de Frances Hook, chef de chœur de la chorale Apple Gospel. C'est une artiste lyrique qui chante aussi en soliste. Elle reprendra des standards de spirituals, des airs traditionnels, arrangés, émotions et frissons garantis forcément ce soir à 20h30. Notez que la participation est libre à la sortie du concert.
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0: Et voici Pierre Bachelet. Elle est d'ailleurs.

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0: Ici Cotentin avec Pierre Bachelet, elle est d'ailleurs.
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0: Entre terre et mer, c'est votre rendez-vous. On parle bien sûr de la mer, mais aussi de l'agriculture. Et saviez-vous que nos moutons normands ont leur propre organisme de sélection? Alors ça s'appelle l'OSCAR. Alors c'est quoi l'OSCAR? Qui sont nos moutons normands? On va le savoir tout de suite avec Anne Boessy, qui a posé la question évidemment à Guillaume Delestrange, le président de la Fédération des races de Normandie.
3: Les races patrimoniales normandes regroupent différentes familles de races d'animaux, des animaux qu'il faut protéger, continuer d'élever et sélectionner. Et les moutons normands ont même leur propre organisme de protection appelé OSCAR. Alors attention, rien à voir avec le cinéma, mais de ce fait, c'est quoi l'OSCAR? Guillaume Delestrange, président de la Fédération des races de Normandie, nous répond.
4: L'OSCAR, Anne, c'est l'organisme de sélection des moutons cotentins, avranchins et roussins de la Hague. Qu'est-ce que c'est qu'un organisme de sélection? C'est une structure, une association qui réunit les éleveurs pour gérer le livre généalogique, c'est-à-dire la sélection des reproducteurs dans chaque race, et puis aussi donner une dynamique de développement à chacune des races. Il se trouve qu'en Normandie, nous avons 25 races locales, mais dans la Manche, nous avons 3 races de moutons. C'est-à-dire que nous sommes le seul département normand à avoir des races de moutons. L'Avranchin, dans le pays d'Avranches, bien sûr, le Cotentin, comme son nom l'indique, et le Roussin de la Hague aussi, comme son nom l'indique, qui est une race qui a été reconnue au début des années 80, qui était spécifiquement élevée à Vauville et à Biville, dans les dunes de Biville, et puis cette race a connu un engouement extraordinaire et aujourd'hui, elle est en passe de sortir du statut de menacée d'extinction. C'est-à-dire qu'elle est tellement élevée et valorisée, en particulier grâce aux fameuses rôtisseries du Cotentin qu'on retrouve un peu partout dans le nord de la Manche chaque week-end. Ils vont franchir, si vous voulez, le seuil du nombre minimum d'animaux pour ne plus être considérés comme une race menacée. Pour l'Avranchin, il y a une excellente dynamique aussi grâce vraiment aux éleveurs du pays d'Avranches qui travaillent au développement de cette race, à la fois pour ses qualités bouchères et pour sa laine. Et puis, bien malheureusement, il y a le Cotentin qui lui est vraiment en peine, qui a de moins en moins d'effectifs et heureusement qu'il y a une poignée d'éleveurs qui maintiennent cette race, qui est vraiment une race historique, un peu plus grande que les autres. C'est peut-être pour ça qu'on explique qu'elle est moins valorisée, parce que les carcasses sont plus importantes que les deux autres races, et que par conséquent, c'est plus difficile pour les bouchers de valoriser de plus grosses carcasses. Alors, ces races de moutons, eh bien, aujourd'hui, on peut retrouver de la laine dans les débouchés. Vous avez par exemple Élise Leliard, qui a une entreprise qui s'appelle Laine Vivante, à Cherbourg, qui est matelassière, avec de la laine de Roussin de la Hague. Et je pense également à la famille Salé, qui rôtit toutes les semaines à la Saline, à Cherbourg, depuis 6 générations de mère en fille du Roussin de la Hague. Et si vous voulez plus de détails sur les 3 races de moutons de la Manche, rendez-vous sur le site internet racesdenormandie.com.
3: Merci beaucoup Guillaume Delestrange, nos 3 races de moutons normands qui font donc partie des 25 races patrimoniales normandes.
0: Merci beaucoup à tous les deux, on en apprend un peu chaque jour dans ce rendez-vous entre terre et mer. Dans le prochain quart d'heure, des expressions d'ados, on y reviendra, et c'est assez tendance avec ces expressions qui prennent le pas. On a des fois parfois même souvent du mal à les comprendre. C'est Muriel Jordan qui nous en parlera. Et puis on ira se balader avec Clémence Castel, double gagnante de Koh-Lanta. Elle adore le sport, vous le savez. Elle nous emmènera donc à l'étang de Clairefontaine, dans la Hague, puisqu'elle s'est installée donc dans notre région. Elle découvre des endroits qu'elle partage avec nous. C'est ce qu'elle fera d'ailleurs dans quelques instants. Et puis la musique revient avec Matt Pokora et Mille fois juste après ça.
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0: Ici Cotentin avec Matt Pokora et Mille fois.
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0: Et Clémence Castel, double gagnante de l'émission Cotentin, nous emmène aujourd'hui dans la Hague.
2: Bonjour à tous, j'ai testé pour vous une journée à l'étang de Clairefontaine. Au cœur de la commune de Biville dans la Hague, un site nature, aménagé, discret et précieux, niché dans un vallon entre littoral et bocage, idéal pour une escapade familiale ressourçante. L'étang de Clairefontaine a une histoire originale. Il est né dans les années 80 d'une ancienne carrière de granulat creusée pour produire le béton de la centrale voisine. Quand l'exploitation a cessé, la roche a repris ses droits et ce qui était un trou dans la roche est devenu un plan d'eau de 3 hectares, profond d'une vingtaine de mètres, aux eaux particulièrement claires. Aujourd'hui, le site est géré par la commune de La Hague et accueille les promeneurs dans un cadre bucolique et reposant. J'ai donc testé pour vous un pique-nique au bord de l'étang par un beau samedi de printemps. Les aires de pique-nique sont bien aménagées, ombragées et verdoyantes. Le plan d'eau scintille sous le soleil et quelques pêcheurs sont installés sur les berges. Les enfants adorent se promener sur les rives à la recherche de grenouilles et de libellules. C'est exactement le genre d'endroit où on pose la couverture et d'où on ne veut plus partir. Autour de l'étang, un parcours de santé balisé d'environ 1,2 km propose des agrès sportifs pour les adultes et des jeux pour les enfants. C'est parfait pour s'activer avant ou après le pique-nique sans trop s'éloigner. Le sentier grimpe légèrement sur les hauteurs de Clairefontaine et on peut admirer un panorama atypique sur le plan d'eau en contrebas, les falaises de la carrière et au loin la mer. Un paysage entre nature industrielle reconquise et sauvage assez unique. Mon conseil, venez entre mars et octobre pour profiter du parcours de santé et des aires aménagées. La pêche y est autorisée aux titulaires d'une carte de pêche en no-kill. Et si vous souhaitez prolonger la journée, les dunes de Biville sont à quelques kilomètres à peine, l'un des plus beaux massifs dunaires de France à explorer impérativement. Très belle journée à tous et surtout n'oubliez pas, les plus beaux voyages commencent bien souvent tout près de chez vous.
0: Merci Clémence, une jolie promenade, pourquoi pas faire ce week-end l'étang de Clairefontaine, donc dans la Hague à Biville. Ça pourrait être très sympa, surtout vu les températures en ce moment. Les ados nous surprennent, hein, la jeune génération, avec des expressions d'ados, on peut le dire. Muriel Jourdan nous en parlera entre info et humour, donc dans ces tendances, d'ici quelques minutes. En attendant, de la musique. Et on va égayer un petit peu votre matinée avec Elton John. Et qui dit, en plus du soleil, Don't Go Breaking My Heart, un soupçon d'amour. Il est 10h46.

0: Ici Cotentin avec Don't Go Breaking My Heart, Elton John et Kikidi.
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0: Et c'est votre rendez-vous entre info et humour avec Muriel Jordan qui, tous les jours, s'arrête sur une tendance, un phénomène de société. Alors, grâce à vous, Muriel, on va pouvoir mieux communiquer avec nos ados, avec la jeune génération.
2: Oui, et surtout grâce à moi, vous allez éviter de vous taper la honte en essayant de parler le langage de la jeune génération sans forcément bien la maîtriser. Quels sont les mots démodés? Quels mots vous devriez absolument éviter d'employer auprès des moins de 25 ans, histoire d'éviter de vous faire taxer de vieux boomer qui comprend rien? J'ai mené ma petite enquête au paradis de l'acné et des appareils dentaires, direction les collèges et les lycées. Premier cas, vous êtes dans le salon, votre ado a ramené des potes. Peut-on encore dire « Salut les Gents ».
3: Les Gents, c'est un peu beauf, un peu mignon, un peu...
4: C'est les anciens qui disent ça en général.
5: C'est nos parents qui disent ça.
4: Tous nos parents, ils disent « les Gents ».
3: Quand les parents ils disent « les Gents », on est en mode « vous êtes des vieux ».
2: Ici, les parents, ils disent « ça me fait gaulerie ».
3: Non, non, on les aime parce qu'ils sont comme ça, les vieux. En vrai.
2: Qu'est-ce que tes parents disent qui te saoule?
6: Par exemple, avec ma grand-mère, ils disent les mêmes choses. C'est des trucs, faut pas mettre... Ah, j'ai oublié l'expression, faut pas pousser mémé dans les orties. Ouais, exactement. Faut pas pousser mémé dans les orties ou des choses comme ça. Des expressions vraiment de vieux, en fait.
2: Ça, on peut plus dire ça, faut pas pousser mémé dans les orties.
6: Non, faut plus dire.
2: Voilà, alors évitez ce genre de cascade avec vos enfants ou petits-enfants parce que vous risquez de baisser drastiquement votre cote de popularité et atteindre celle, par exemple, d'Emmanuel Macron auprès des Français. Vous imaginez la débâcle? Attention. Donc, les parents, les grands-parents, il ne faut pas vous ringardiser.
0: Bah, si on connaît ces mots devenus qui est quand même des modé, ça veut dire qu'on a été jeune dans les années 70, 80. Muriel, c'est ça? Bon, ça ne nous rajeunit pas, c'est vrai. Alors, est-ce qu'il y a d'autres expressions à bannir ou pas?
2: Oui, prenez votre petit carnet et notez.
7: Ça, ma daronne, elle m'a sorti ça l'autre jour. Elle m'a dit, c'était quoi? C'était, oui, quand on se prend un vent, on dit il s'est pris un vent. Visiblement, à l'époque, on disait in the wind. In the wind, ma daronne m'a sorti ça l'autre fois et j'étais choqué. Je me suis dit, waouh, plus personne dit ça aujourd'hui. Quoi.
2: Toi, t'as pas le béguin pour quelqu'un?
4: Non, ça se dit bourrin aujourd'hui. On a plus un crush, je sais pas.
2: Que toi, il y a des mots que ta mère ou ton père emploie et qui te foutent la honte.
3: La teuf, ouais, la teuf.
8: Pas la teuf. Je sais pas, boom, jeans, tout ce qui va avec.
9: Ça gaze. Je déteste ça.
2: Ta mère, elle dit ça gaze. Alors, essayez de parler comme nos ados, c'est une intention louable. Mais attention, parce que ça peut faire l'effet inverse. Cet étudiant de 19 ans a vécu ça avec ses parents.
10: Moi, ils emploient des expressions de jeunes, mais dans le mauvais contexte. C'est-à-dire, genre malaisant, ils vont le dire. Déjà, plus personne dit ça. Et surtout, ils disent, oh là là, j'ai mal dormi, j'étais mal mis, c'était malaisant. Des trucs comme ça.
2: Alors qu'en fait, ça veut pas dire ça.
10: Ça veut pas dire ça. Elle pense que wesh, ça veut dire oui. Donc tu lui poses une question, elle répond wesh.
2: Voilà, vous savez tout sur les mots qui ne sont plus du tout tendance. Mais comme j'aime être à contre-courant, vous savez, je terminerai dignement cette chronique par un à plus dans le bus. Hein. Voilà. Je sais, carton rouge.
0: Oui, la gros carton rouge. Bon, le crush, ça veut dire qu'on aime bien quelqu'un. On a bien compris ça. Pour le reste, il va vraiment falloir se mettre à la page, si je puis me permettre. Merci beaucoup, Muriel Jordan. Les infos locales arrivent à 11h, ça me fait beaucoup rire. Forcément, quand on a des ados à la maison, ça fait sourire. 11h, donc, l'info locale revient. Et puis, on va jouer une bonne paire de manches. N'hésitez pas à vous inscrire maintenant pour ce dernier jour de la semaine et avant ce long week-end prolongé. Une bonne paire de manches pour nous appeler, c'est le 02 33 23 13 23.
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0: Ici Cotentin avec Mylène Farmer et Tristana. Il vient de s'installer, Eric Delors, à mes côtés.
1: Bonjour, bonjour.
0: Une bonne paire de manches. Bonjour Eric, on va jouer ensemble après les infos de 11h.
1: Oui.
0: Une bonne paire de manches avant de penser au week-end prolongé avec à gagner aujourd'hui le...
1: Sac à dos
0: ici Cotentin.
1: Absolument.
0: Et ça c'est plutôt pas mal.
1: Ah,
0: et
1: oui.
0: D'ailleurs, si vous désirez vous amuser comme Christine de Percy, elle a joué hier avec nous, Blind Test.
1: Voici le premier extrait. Qui chante ?
2: Dancing Queen Abba.
1: Bien !
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2: Thierry Hazard.
1: Thierry Hazard. Oui, c'est ça, bravo.
3: Tout le bonheur du monde. Et que quelqu'un.
2: Alors, tout le bonheur du monde ?
1: Oui. Eh ben, ça marche.
2: Je sais plus.
1: C'est pas grave. Écoutez ça, dites-moi.
3: Magique de.
2: Cadeau. Elsa.
1: Et
2: c'est le roman d'amitié.
1: Oui.
0: Glenn Medeiros, c'est Elsa, forcément. Donc ça se passe aussi comme ça.
1: Hein, ah ben voilà, le blind test avec 4 extraits. Le blind test est au programme là du jeu dans quelques minutes.
0: Bon, alors jouez avec nous. 02 33 23 13 23.
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0: Belle matinée à vous, il est 11h. Marie Stariki, bonjour.
5: Bonjour Aurore, bonjour à tous. Une bonne nouvelle pour les aides à domicile et les AESH de la Manche. Les deux professions entrent dans le dispositif carburant, c'est ce qu'elles réclamaient partout en France depuis des mois. Hier, le Premier ministre a annoncé d'autres mesures, comme le coup de pouce aux gros rouleurs, doublé et porté à 100 euros. Et pour les pêcheurs, les agriculteurs, les transports routiers et le BTP, les aides sont reconduites pour 3 mois. Malgré les prix des carburants qui ne baissent pas, vous avez peut-être quand même prévu de partir pour le week-end de la Pentecôte. Bison futé et voie rouge aujourd'hui dans le sens des départs sur l'ensemble de l'Hexagone, notamment dans le département de la Manche et la région Normandie. On fait le point sur la route juste après les infos. Des portails arrachés, des maisons fouillées à la recherche d'objets de valeur. Après des cambriolages dans le Val-de-Serre cette semaine, notamment à Quétou et Vic-sur-Mer, la gendarmerie demande aux habitants de signaler tout véhicule suspect. Patrick Bruel doit annuler de lui-même ses représentations. Voilà ce que demandent plusieurs maires de grandes villes françaises, Paris, Marseille, Amiens. Au moins 10 plaintes pour violences sexuelles ont été déposées contre le chanteur, toujours à l'affiche notamment du festival Les Grandes Marées à Jullouville en juillet. Et plus de 90 000 fans de musique attendus dans un petit village du Sud-Manche. Et là, c'est bien le festival des Papillons de Nuit qui démarre aujourd'hui à Saint-Laurent-de-Cuve. Jusqu'à dimanche, les nostalgiques des années 2000 vont pouvoir chanter sur des tubes de Sean Paul. Marguerite est aussi au programme, comme Suzanne ou le rappeur Vald. Et puis les mythiques Skip the Use pour la touche rock. Et attention, car il va faire très chaud, 28 degrés prévus sur le site aujourd'hui. Alors on se protège du soleil et on pense à s'hydrater. Et puis du handball et les mauves qui sont partis ce matin pour les Pyrénées sur un petit nuage, déjà 5 buts d'avance avant le match retour des quarts de finale de play-off dimanche à vivre sur ICI Cotentin. Comme hier où la JSC s'est imposée 35-30 face à Pobillère, on entendra les réactions des supporters dans le journal de midi. Le temps Aurore, donc très très chaud et très ensoleillé aujourd'hui.
0: C'est un temps à sortir le barbecue, hein,
5: voilà.
0: Petite grillade aussi, aller piquer une petite tête, peut-être.
5: Pourquoi
0: avec la combi, parce qu'elle est un petit peu fraîche quand même encore. Mais bon, un petit plongeon, histoire de se rafraîchir, ça
5: c'est
0: peut être
5: l'été
0: pas mal.
5: Déjà.
0: Voilà, un temps à sortir en mer aussi, aller pêcher ou jardiner. Du soleil donc toute la journée, avec un petit vent de sud, sud-est faible, température pour les maximales jusqu'à 30 degrés. On note en ce moment qu'il fait, écoutez bien, 29 degrés à Tolva, Varangbeck, Le Chevresne, 30 à Rémilly sur Lauzon, où se déroulera d'ailleurs ce week-end, samedi et dimanche, la 3e édition de Rose en Fête au Château de Montfort, avec des exposants, des artistes, des producteurs autour des 400 rosiers parfumés, avec votre radio donc, ici Cotentin. Notez que ces températures sont quand même très au-dessus des valeurs normalement observées cette saison, en ce 22 mai. Hein. Soleil Info nous indique un indice UV qui est de 6, donc très élevé. Il est conseillé de rester à l'ombre, de porter des vêtements couvrants, et puis appliquer forcément une petite crème solaire, car le coup de soleil peut être très rapide, et évitez de vous exposer entre 12h et 16h. Le pont tournant devrait manœuvrer à Cherbourg à 13h12 si un bateau entre ou sort du port et aussi à 15h12. Bison futé voie donc rouge, on en parlait à l'instant avec vous Marie, dans le sens des départs pour le week-end de la Pentecôte. Dernier week-end prolongé avant de penser aux vacances d'été. Il est préférable d'éviter les principaux axes entre le début de l'après-midi et aussi la soirée ce soir. Donc attention, sur la 13 entre Paris et Caen, il va y avoir du monde. Donc, évitez les bouchons, évitez de circuler entre 14h et 22h. Et si vous êtes en ce moment sur la route, dites-nous comment ça circule en nous appelant au 02 33 23 13 23. Merci beaucoup Marie, à tout à l'heure.
5: À midi, à tout
0: midi
5: à l'heure.
0: Midi pour le journal.
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0: Et voici Alain Souchon et Foule Sentimentale.

0: Ici Cotentin avec Alain Souchon et Full Sentimental.
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0: Une bonne paire de manches pour bien démarrer le week-end. Jouez donc avec nous pour gagner le sac à dos ici Cotentin. C'est sympa ça, ce petit sac à dos pour randonner. Pourquoi pas ce week-end mettre le pique-nique puisqu'il va faire très très très beau et très chaud. Et puis votre qualification aussi pour la semaine prochaine, pour vendredi prochain, Eric, avec un super séjour.
3: Voilà. 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
0: Ça donne envie, franchement. Donc, de quoi en profiter, pourquoi pas, si, bien sûr, vous sortez du chapeau, si votre petit nom sort du chapeau vendredi prochain à partir, donc un petit peu avant 8h30. Pour gagner le sac à dos ici Cotentin, vous jouez maintenant, vous choisissez un territoire, vous gagnez des points, jusqu'à 4 points maximum, en un minimum de temps, puisqu'il y a un chrono pour vous départager. Et en fin d'émission, une petite question chiffrée pour vous départager, pour gagner ce sac à dos justement. Mmh. Pour nous appeler, c'est simple ?
3: Ben oui, 02 33 23 13 23, il est 11h10, on peut composer ce numéro et vous pouvez composer ce numéro de téléphone maintenant.
0: Allez, on vous attend, voici Jeanne Masse, toute première fois. Et même si c'est la toute première fois pour vous, osez donc jouer avec nous et passer un beau moment. 02 33 23 13 23, à tout de suite.

0: Ici Cotentin avec Jeanne Masse, c'est toute première fois.
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0: Avec Solange à Écosville. Bonjour Solange.
3: Bonjour.
4: Bonjour Solange.
0: Ça va bien, merci. Et bonjour, vous n'avez pas trop chaud, ça va?
3: Ah si, si, il fait chaud.
0: Ah bah oui, hein. On va se plaindre des températures, c'est ça, on va se plaindre des températures maintenant, alors qu'on attend ça depuis quelques semaines. Bon, bah c'est bien, vous allez pouvoir en profiter, Solange, et puis jouer aussi, vous amuser avec nous.
3: Oui.
0: Bon. Alors pour cela, il faut choisir un territoire. Et en fonction du territoire, eh bien, vous allez relever un défi et marquer des points. C'est ce qu'on vous souhaite, en tout cas. Il y a le Val-de-Serre, le Saint-Lois, la Hague, la Côte des Îles, le Pays Grand-Villet et le Coutançais au 40 ans. Où est-ce qu'on va?
3: La Côte des Îles.
0: Allez,
4: Côte des Îles.
0: On y va.
4: Here we go. Alors, la Côte des Îles. Le jeu qui est associé à la Côte des Îles aujourd'hui, c'est le Quiz Express. Un petit Quiz Express pour la route, chère Solange. En fait, une question, vous me donnez votre réponse. Si vous n'avez pas d'idée, si vous manquez d'inspiration, pas de souci. Vous criez au secours et je vous fais deux propositions. Donc, d'accord, quatre questions pour quatre bonnes réponses, ça sera 4 points. Ne perdez pas de temps, tout cela est chronométré. D'accord?
3: D'accord.
4: Allez, Solange, on va parler, de l'actualité manchoise, on va parler de la Manche. Si vous êtes prête, c'est parti. Dites-moi, quand va se jouer le match retour de la JS Handball face à Pobillère?
3: Au secours.
4: Samedi, là, ou dimanche?
3: Samedi.
4: Aïe, c'était dimanche.
3: Oh mince. Oh,
4: dans quelle discipline sportive retrouve-t-on le manchois Pierrick Letouzé?
3: Le vélo, non?
4: Non, ça n'est pas ça. Sur quelle commune faut-il se rendre ce week-end pour profiter de la baladivette?
3: La baladivette, alors là, au secours.
4: Martinva ou Barfleur?
3: Barfleur.
4: C'était Martinva. Et puis,
3: décidément.
4: Quelle fleur est à la fête au château de Montfort ce week-end à Remilly-sur-Lauzon? Quelle fleur est à la fête?
3: C'est pas la tulipe.
4: Hélas!
0: Mince alors.
3: Oh, j'ai tout perdu.
4: Insolence.
0: Ah, zut alors.
3: Alors. Mais aucune réponse.
4: Non, mince. Alors, Solange. Le match retour de la JS Handball face à Pobillère, le match a eu hier soir à Icœur-Dreville.
3: Oui.
4: Ils ont gagné, la JS Cherbourg a gagné.
3: J'aurais dû regarder dans le journal, c'était marqué en plus.
4: Ah, vous auriez dû surtout écouter la radio, parce qu'on en a parlé ce matin, et on a dit que le match retour, c'était dimanche. Match à suivre sur l'antenne d'ici Cotentin.
3: Ah d'accord.
4: Eh oui, le manchois Pierrick Letouzé, c'est dans la voile qu'il excelle, la solitaire du Figaro particulièrement.
3: Oui.
4: La baladivette, événement ici Cotentin, ce week-end, ce dimanche, c'est à Martinva, avec rallye pédestre, avec apéro musical, repas champêtre. Il y aura même un feu d'artifice, on va faire la fête sur les années 80. Enfin, la fleur qui est à la fête au château de Montfort ce week-end, c'est rose en fait, donc c'est la rose.
3: Oh, les roses.
4: Ah oui, les roses, la remise sur l'Ozon. C'est avec ici que t'entends. Bon, c'est eh bien,
3: zéro point.
4: J'ai envie de dire à bientôt.
0: Et Solange, gros bisous.
3: Bientôt, oui, mais j'essaierai d'en jouer.
0: Oui, bah évidemment. Et quelle est votre radio locale dans la Manche, Solange?
3: Ici Cotentin.
0: Oui, merci de votre fidélité. Alors demain, la Corse débarque à Marseille, figurez-vous, au stade de Vélodrome avec votre radio ici, avec des chanteurs. Patrick Fiori et ses amis de Corzou Mezzou Mezzou sont à l'origine d'ailleurs de cet événement qui rassemblera les plus grands artistes de l'île de beauté, des grands noms de la chanson française. Il y aura même Francis Cabrel, Benabar, Florent Pagny, Marc Lavoine, Julien Keller, et on les retrouve avec Émilie Mazoyer qui sera en direct du stade Vélodrome dans les coulisses de l'événement, et c'est ce soir à partir de 20h. Mais pour vous mettre un petit peu dans l'ambiance avant, voici Affiletta et Francis Cabrel avec Cara.

0: Caramagliuccia, je ne sais pas si je le dis bien, mais je fais des efforts, Filetta.
1: Bon,
0: et Francis Cabrel, ça sonne plutôt pas mal.
1: Ah, oui.
0: Donc ils seront donc à Marseille au Stade Vélodrome avec votre radio ici demain. Et puis bien sûr, on retrouve Émilie Mazoyer ce soir à 20h en direct du Stade Vélodrome dans les coulisses de l'événement pour vous faire vivre tout cela. La suite du programme avec Rick Astley, Never Gonna Give You Up, la musique. Et puis bien sûr, on vous retrouve pour jouer une bonne paire de manches. Il reste une place si vous désirez tenter l'expérience avec nous. Eric vous attend avec quelques défis à relever. 02 33 23 13 23, à tout de suite. 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

0: histoire de vous mettre en forme en ce début de week-end prolongé avec Eric Asselet, Never Gonna Give You Up.
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0: Avec Marie-Pierre Abrilva. Bonjour Marie-Pierre.
2: Bonjour Marie-Pierre.
0: On vous a pas entendu ?
3: Oui, bonjour Aurore.
0: Ah, bonjour Marie-Pierre. Ça va bien ?
3: Ça va, merci.
0: Bon, c'est super, ça, vous allez pouvoir jouer avec Eric, mm-hmm. qui est à mes côtés.
2: Je suis là pour vous.
3: Oui. Bonjour Eric.
2: Bonjour Marie-Pierre.
0: Vous allez choisir un territoire, et puis en fonction du territoire choisi, eh ben, vous allez pouvoir jouer, gagner des points. Alors Solange à Écosville était tout triste, on lui fait un gros bisou d'ailleurs. Mm-hmm. Elle n'a pas marqué de points, mais l'objectif c'est quand même de marquer des points. 4 points au maximum, un minimum de temps, puisqu'il y a un chrono pour vous départager, donc en fin d'émission si besoin. Alors Marie-Pierre, il vous reste le Val-de-Serre, le Saint-Lois, la Hague, le Pays-Grand-Villé, le Coutançais ou 40 ans. Où est-ce que vous désirez aller ?
3: Eh bien, je vais choisir le Val-de-Serre.
0: D'accord, c'est parti.
2: Voilà. Oh, bien, bien, bon choix, excellent choix. Puisque nous allons jouer au blind test, Marie-Pierre. Le blind test, c'est un grand classique. Une bonne paire de manches entre 11h et midi du lundi au vendredi. Le blind test, 4 extraits musicaux. Vous me donnez à chaque fois le titre ou l'interprète. Tout cela est chronométré, évidemment, comme toujours. Donc le titre ou l'interprète, hein. Pas de souci.
3: D'accord.
2: 4 extraits, on lance le chrono. Je vous propose le premier extrait, si vous êtes prête, on y va ?
3: Je suis prête.
2: Allez, on y va, voici le premier.
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2: Tiki.
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2: pardon ?
4: Chaque fois que je vois Suzon.
2: Et vous l'avez ou pas ?
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3: allô ?
2: Oui,
0: allez-y, allez-y.
2: Vous avez le titre ou l'interprète ?
0: Ah oui, Suzette.
2: Suzette ? Suzette.
5: Et si la averse ne touche toi ?
3: J'ai perdu Suzette.
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0: C'est qui là ?
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2: Vous savez ou pas ?
3: Beau papa.
2: Beau papa, c'est bon. Le groupe, peut-être. Le titre, comme vous voulez. Ça vous dit quelque chose ou pas, Marie-Pierre ?
3: Oui, oui, mais j'arrive pas à retrouver.
2: On passe au dernier. Allez, on passe au dernier.
3: Un autre monde.
2: Oui.
0: Waouh, super.
2: Eh ben voilà. Eh ben ça fait 3 points. 3 points, bravo Marie-Pierre. Merci. Suzette, Dany Briand, Beau Papa de Vianney. Le troisième extrait, c'était un titre des Rolling Stones, avec le titre Angie. Et puis à l'instant, téléphone, un autre monde. Je rêvais d'un autre monde. 3 points, bravo Marie-Pierre.
0: Super, vous êtes contente ?
3: Ah, mais oui, oui, oui.
2: Bon, bah, on est content pour vous.
0: Bah, exactement, parce que c'est vrai qu'on on arrive au blind test, on se dit, oh là là, des fois, on entend les chansons à la radio, et puis on se souvient pas du titre ou du nom de l'interprète ou du groupe. Bah, 3 points, c'est déjà pas mal. Vous êtes bien placé, en tout cas. Et quelle est votre radio locale dans la Manche, Marie-Pierre?
3: C'est ici Cotentin.
0: Exactement. Peut-être à tout à l'heure, hein. Elsa, t'en vas pas. Restez bien à l'écoute, justement. Et puis, vous qui désirez jouer, il reste une place. Si vous désirez jouer une bonne paire de manches et relever un défi, il y a le sac à dos ici Cotentin gagné aujourd'hui au 02 33 23 13 23. Vous avez noté 02 33 23 13 23. À tout de suite.

0: Ici Cotentin avec Elsa et T'en vas pas. Voici quelques idées, une idée de sortie et puis des infos pratiques maintenant avec Eric Delors.
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2: Ici Cotentin qui vous informe de tout ce qui se passe dans la Manche et ça passe aussi par les offres d'emploi. Les offres d'emploi. La tricoterie du Val-de-Serre qui recrute un poste de vendeur remplaçant à la boutique de Cherbourg. Alors vous aimez la vente, la relation client, vous avez la possibilité de rejoindre dès maintenant l'équipe de Cherbourg, donc pour un remplacement avec possibilité de collaboration ponctuelle tout au long de l'année. La tricoterie du Val-de-Serre, c'est une entreprise familiale qui a été créée en 1979, labellisée entreprise du patrimoine vivant. Comment postuler ? Eh bien, très simple, vous envoyez un CV et si possible un mot sur votre motivation à info@valdeserre.fr, info@valdeserre.fr. Vous pouvez aussi nous appeler au 02 33 23 13 23. À ici Cotentin pour plus d'infos. Direction la côte ouest à présent à Bréal. Un atelier dessin manga va se dérouler demain. Il reste encore quelques places disponibles. Demain samedi à 10h. Venez découvrir le style manga et réaliser un portrait à la façon du dessin japonais. Vous serez bien accompagné puisque cet atelier sera animé par l'association franco-japonaise Afuji. C'est gratuit, c'est à partir de 9 ans et c'est demain à Bréal.
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0: Allez, on va voyager maintenant avec Julien Doré et Porto Vecchio.

0: Un joli voyage à Porto Vecchio à l'instant avec Julien Doré.
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0: Et Linda à Donville-les-Bains. Bonjour Linda.
3: Bonjour.
4: Bonjour, bonjour Linda.
0: Vous allez pouvoir jouer avant de penser au week-end, au soleil, à faire, pourquoi pas, peut-être une petite baignade à Donville. Hein, l'eau, bon, elle doit être un peu fraîche, mais pour se rafraîchir, c'est pas mal, non? Pourquoi pas?
3: Oui, pour faire circuler le sang, c'est bien.
0: Voilà.
4: Ah, ça va bien circuler.
0: C'est ça. Ça va rafraîchir d'un coup, là. En même temps, il va faire chaud aujourd'hui. Hein, ouais. Donc, la température grimpe. Quand on voit 29 degrés en ce moment, on se dit waouh, on va aller jusqu'où? Le sac à dos, ici, Cotentin, t'as gagné aujourd'hui. Et puis, la sélection aussi pour gagner, pourquoi pas, jusqu'à 4 personnes, hein, le temps d'un week-end. 3 jours et 2 nuits au domaine des lacs, à l'Eripose, dans l'Eure. Donc, vraiment un espace à découvrir. Un espace nature avec le lac des Deux Amants, le lac du Ménil, un endroit merveilleux donc à découvrir. Et puis peut-être que vous gagnerez, qui sait, vendredi prochain avant 8h30. Linda, il faut pour l'instant choisir un territoire. Hein, dont on va commencer par le jeu, le Saint-Lois, la Hague, le Pays Grand-Villet, le Coutançais ou 40 ans. Où est-ce que vous désirez aller?
3: Le Pays Grand-Villet.
0: Ah, oh, bah forcément, on est un peu chauvin, hein. Mais vous avez bien raison.
4: Alors attention. Quel est le jeu associé au Pays Grand-Villet aujourd'hui? Mesdames et messieurs, je vous le dis tout de go, c'est le petit bac. Le petit bac, on va jouer au petit bac.
3: Le petit bac.
4: Ouais, le petit bac. Vous allez devoir me citer 4 choses dans un contexte bien particulier. À chaque proposition, à chaque réponse que vous allez me fournir avec Aurore, on va valider ou pas. Et puis, on prendra la deuxième réponse, si vous avez une réponse à nous communiquer. On valide ou pas, et ainsi de suite, comme ça, 4 fois. Qu'en pensez-vous pour 4 points? On y va?
3: Le petit bac, c'est des choses que l'on sent par une même lettre quand on était petit, c'était ça?
4: Ouais, alors sauf aujourd'hui. Aujourd'hui, on s'est dit, c'est un jour de ce soleil. Donc là, ce sont 4 choses, en fait, que... Bah, je vais vous le dire. Je vais vous poser la question. Et vous allez tout de suite comprendre de quoi il s'agit. D'accord. Vous aimez les balades en forêt?
3: Oui.
4: Oui?
3: Oui, oui, oui.
4: Citez-moi 4 choses que l'on peut ramasser en se promenant en forêt.
3: Des marrons, des champignons, des marguerites, des
4: nuggets. Pas trop vite.
0: Moi, j'ai noté marrons, champignons.
4: Marron.
0: Après, je sais plus.
4: Ok. Champignons. Ok. Et
3: après, muguet.
4: Du muguet.
0: Muguet sauvage, alors?
4: Oui.
3: Bah oui, du muguet.
0: Oui, sauvage, oui.
4: Oui, bah...
0: Oui, ça existe, on est d'accord.
4: Oui. J'ai rien dit, hein.
0: Alors, champignons, muguet, marron, et puis
3: J'avais dit pâquerette, mousse.
4: En forêt?
0: Ah bah, il y a de la mousse et
3: mousse.
0: Des
3: pâquerettes.
0: Oui, de la mousse, il y en a. Ouais.
4: Ouais, oui, dans le jardin aussi. Hein. Bah oui.
0: Allez, essayez autre chose. Rapide, vite.
3: Ah bon? Bah, tes feuilles.
4: Des feuilles.
0: Allez, c'est bon.
4: Bah oui.
0: Allez, Marie, non, c'est Linda, bien, c'est bien.
4: C'est bien, c'est bien, c'est bien. C'est validé, tout ça, ça marche. Marron, champignon, muguet, mousse, fleurs. Bon, ça fait un total de 4 points. Vous avez totalisé le maximum de points et ça, c'est une bonne nouvelle. Bravo, Linda.
0: Bravo à vous.
3: Merci.
0: Alors, c'est vrai qu'il y avait les plumes d'oiseaux. C'est vrai que quand on se balade en forêt, j'adore, moi, ça, quand tomber sur une plume d'oiseau. Ça vous arrive régulièrement, Linda, ou pas, d'aller vous promener en forêt ou pas du tout?
3: Oui, oui, si, moi, j'en ai besoin, en fait. Mais les plumes d'oiseaux, c'est pas ce qu'on voit fréquemment quand
0: non,
3: même.
0: Non, mais c'est pour ça que c'est sympa quand on tombe dessus. On fait, ah, une plume d'oiseau, c'est trop beau. Plume blanche, plume noire.
3: Alors, petit jeu avec les enfants, c'est leur faire reconnaître l'oiseau à qui appartient
0: oui,
3: la plume.
0: Bah, c'est complètement.
4: Ça.
0: Donc quand c'est blanc, c'est un peu plus compliqué quand même. Mais ça dépend où on se trouve. À Cherbourg, c'est facile. On se dit tiens, un goéland.
4: Ah, une plume d'aigle. Oh
0: de hibou ou de chouette.
4: Oh, de hibou.
0: Ah oui, ça c'est vraiment beau. Elles sont belles les plumes de chouette. Vous êtes déjà tombé sur une plume de chouette ou de hibou?
4: Moi non, et vous?
0: Elles sont magnifiques.
4: Non.
0: Eh ben moi si. Ah, voilà, c'est pour ça. Bravo, 4 points Linda.
4: Bravo.
0: Bravo à vous. Restez à l'écoute puisque c'est vrai quand on fait les comptes, Solange n'a pas marqué de points. Marie-Pierre elle a marqué 3 points. Vous êtes en tête pour l'instant. Et il reste une place pour jouer si vous le souhaitez au 02 33 23 13 23 pour défier Linda qui a marqué 4 points. Bon, bah peut-être, certainement d'ailleurs.
4: Oui.
0: À tout à l'heure.
4: À tout à l'heure.
0: Restez à l'écoute. Et Michael Jackson arrive avec Dirty Diana juste après ça.
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0: Ici Cotentin avec Michael Jackson et Dirty Diane.
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0: Et tout va se jouer dans quelques instants entre Marie-Pierre, Abrilva avec ses 3 points et Linda Donville-les-Bains avec ses 4 points. Toutes les deux, vous allez devoir répondre à une question chiffrée pour vous départager et gagner aujourd'hui le sac à dos ici Cotentin et puis une sélection, Eric.
2: Bah oui, la sélection pour le séjour qui va se dérouler dans le département de l'Eure. Il y a un séjour à gagner dans un parc de loisirs à 30 minutes de Rouen. C'est à pause. 3 jours et 2 nuits dans un chalet 4 personnes. C'est dans une, on va dire, ouais, parc de loisirs avec base nautique, avec 1300 hectares à votre disposition. Il y a 3 lacs et il y a de quoi s'amuser, il y a de quoi se détendre.
0: Et franchement, c'est un très très beau cadeau.
2: Ah oui, ah oui, ah oui.
0: Alors, Linda Donville, préparez-vous, on respire. Marie-Pierre aussi, Abrilva, on se détend et puis on se retrouve dans quelques instants. Le temps pour nous de danser un peu avec la nouvelle chanson de Céline Dion, Dansons, une chanson d'ailleurs composée par Jean-Jacques Goldman, comme quoi on vient des fois aux premiers amours avec Céline Dion et cette chanson. Et apparemment, c'est ce qui se dit. Il y a un album en préparation avec Jean-Jacques Goldman.
2: Et
0: un album en français. Cool.

0: signature vocale, vous vous souvenez? Ah bah oui, Céline Dion. Dans son nouveau titre de Céline Dion, écrit et composé par Jean-Jacques Goldman, comme je vous disais, il y a une petite rumeur qui circule, la préparation de deux albums. L'un sera en français et l'autre en anglais. Le premier pourrait donc arriver en fin 2026 ou alors courant 2027. Une information qui n'a pas encore été confirmée par l'artiste ou sa maison de disques. Mais bon, ça circule dans le milieu du showbiz. Allez, nos deux finalistes, Linda Donville-les-Bains, Marie-Pierre Abrilvas, c'est dans quelques instants pour gagner donc ce sac à dos ici Cotentin.
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0: Avec Linda à Donville-les-Bains qui a comptabilisé 4 points et puis Marie-Pierre à Brilvin et ses 3 points. Marie-Pierre, Linda, Marie-Pierre.
8: Oui, bonjour Linda.
9: Bonjour Marie-Pierre.
0: Ah, Linda, vous avez la main. Soit vous la conservez pour répondre en premier ou alors vous laissez la place à Marie-Pierre.
9: Bon, je vais la conserver.
0: Allez.
1: Linda, ok. Et ensuite Marie-Pierre. Question chiffrée comme toujours. C'est le duel final. Celle qui se rapproche le plus de la bonne réponse gagnera le sac à dos ici Cotentin. Bonne chance à toutes les deux.
8: Merci.
1: On parle beaucoup de handball là en ce moment. Je ne sais pas si vous avez suivi hier, notamment la victoire des Mauves de la JSC face à Pobillière. Match retour à suivre évidemment ce dimanche à partir de 16h30 sur votre radio ici Cotentin. Alors la question est la suivante, Linda, Marie-Pierre, en quelle année a été fondé le club de handball de Pobillière?
0: Linda.
9: J'en sais rien du tout.
1: Ben non.
9: 1980.
1: 80. Marie-Pierre.
8: 1970.
1: 1970. Bien. Ah, j'ai une gagnante.
9: Ben forcément.
1: Je vais durer le suspense.
0: Hein, j'adore le rire de Linda.
1: J'ai une gagnante qui m'a donné une réponse proche de la bonne réponse. Bon, je vais vous dire. Le club de handball de Pobillière a été fondé en 1949.
9: C'est Marie-Pierre.
0: Vous êtes bonne joueuse, Linda. Ben, on vous fait un gros bisou à Donville et puis passez
1: gros
0: une très belle journée.
1: Linda.
0: Vous jouez quand vous voulez et avec votre rire en prime, moi je signe tout de suite.
1: Hein. Ah oui, moi aussi. À bientôt, Linda.
0: À bientôt.
1: Bisous.
0: Au revoir.
9: À bientôt.
0: Au revoir. Marie-Pierre, bravo.
1: Bravo, Marie-Pierre.
8: Merci.
0: Ah, vous gagnez le sac à dos ici Cotentin et votre sélection aussi pour peut-être repartir vendredi prochain. Eh bien, avec ce week-end de 3 jours et 2 nuits. Donc, n'hésitez pas.
8: Ce serait magnifique.
0: Ce serait génial. On vous le souhaite en tout cas. Le sac à dos sur le dos, c'est pour vous. Passez un bon week-end. À bientôt.
1: Au revoir.
0: Au revoir.
8: À bientôt. Merci. Bon week-end à vous.
0: Merci. Merci, Eric.
1: Bon
0: à la semaine prochaine. Bon week-end.
1: Ouais.
0: Une bonne paire de manches tous les jours du lundi au vendredi de 11h à midi. Pensez à vous inscrire. 02 33 23 13 23. Dépêche-moi. 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Et puis les infos locales dans la Manche arrivent juste après.

0: 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C'était Dépêche Mode.
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0: Excellent week-end prolongé. Il est midi, le journal vous est présenté par Marie Stariki. Bonjour.
2: Bonjour Aurore, bonjour à tous.
0: Un incendie impressionnant à Saint-Hilaire-du-Harcouët.
2: Il s'est déclaré vers 10h dans un entrepôt Leclerc, rue du Lauvent, rapportent nos confrères de la Gazette de la Manche. Le feu s'est propagé à un deuxième entrepôt voisin. Trois camions de pompiers sont sur place, alors aucune victime n'est à déplorer. Mais l'école Beau Séjour se trouvant à 400 mètres de là, les enfants ont été rapatriés à l'école Le Croisé et les parents ont été chargés de venir les chercher il y a une demi-heure.
0: C'était une soirée mémorable hier à la salle Jean Jaurès.
2: Un public en ébullition pour soutenir la JSC qui a remporté sa première bataille contre Pau Bière. Les Mauves se sont imposés 35-30 dans ce quart de finale aller des play-offs d'accession en Star League. Devant 2000 spectateurs, les Cherbourgeois ont mené pendant tout le match. Rien à voir donc avec la dernière rencontre face au Béarnais, perdu 32-23. Cette fois, les joueurs ont fait une prestation XXL qui leur donne 5 buts d'avance avant le match retour. Et les supporters cherbourgeois misent sur une qualification pour les demi-finales des play-offs.
3: Sacré ambiance, super match, le meilleur de la saison, je pense.
4: Et vous vous y attendiez à ce scénario ?
3: Ah non, non, non, pas du tout.
5: J'ai kiffé regarder ce match-là, je pense que c'est un nouveau championnat.
4: Qu'est-ce qui vous a le plus impressionné ?
5: La solidarité dans l'équipe, et puis l'ambiance dans le chaudron, tout. Enfin, c'était vraiment une équipe solidaire. Maintenant, on va aller à Pau Bière, et puis on va essayer de refaire la même chose.
6: Incroyable, ils nous ont bluffé. Ils vont tout déchirer, on y croit.
7: 60 minutes à fond. Je pense qu'avec 5 buts d'avance, ça va être juste, mais je pense que ça va passer.
6: Les autres matchs qu'on est venu voir, malheureusement, souvent on perdait, mais là c'est vrai que c'est à vivre.
8: Super attaque, une bonne défense, et on leur a mis un petit coup de pression. Chez eux, ils vont sûrement gagner, parce qu'ils sont chez eux, mais nous avec nos 5 buts d'avance, c'est nous qui serons qualifiés pour la suite. On sera là jeudi prochain pour les encourager, pour aller encore plus loin.
4: Ça veut dire pour aller finir.
8: Exactement.
2: Un quart de finale, retour des play-offs dans le Béarn, c'est dimanche après-midi, à suivre en direct sur ICI Cotentin dès 16h30.
0: Une bonne nouvelle pour les aides à domicile et les AESH de la Manche.
2: Oui, les deux professions entrent enfin dans le dispositif carburant. Autre annonce du gouvernement hier, un coup de pouce aux gros rouleurs doublés et portés à 100€. Et si vous avez prévu de partir pour le week-end de la Pentecôte, attention, bison futé et voie rouge aujourd'hui dans le sens des départs sur l'ensemble de la France et notamment dans la Manche et en Normandie.
0: Les collectes de sang en entreprise gagnent du terrain dans la Manche.
2: Hier, une quarantaine de personnes ont donné leur sang au sein de l'entreprise Axience à Cherbourg en Cotentin. Un dispositif qui permet de gagner en temps et en accessibilité. L'invité d'ICI Cotentin ce matin, c'était Ludivine Beaufis, chargée de promotion, dons et développement à l'établissement français du sang dans la Manche. Elle observe de plus en plus de dons en entreprise dans le département.
9: Il y en a de plus en plus et puis c'est notre objectif avant tout en fait. On s'attache à construire de nouveaux partenariats qui nous permettent d'avoir quand même un réseau plus solide et puis bien indispensable pour pouvoir mobiliser et recruter de nouveaux donneurs. Donc c'est des choses qui se développent. On a du mal à s'imaginer comment on peut intégrer une collecte au sein de l'activité. Mmh. En fait, c'est mon rôle d'accompagner chaque entreprise qui se pose des questions en termes de logistique, d'organisation, puis aussi surtout de communication et de promotion du don au sein des salariés. Et moi, je m'adapte par rapport à leur vie, à leurs activités. En fait, c'est vraiment l'endroit où on se fédère et on se motive. Comme vous disiez, il y a une émulation, en fait. Chacun en parle, peut-être doute encore parce qu'ils ont des craintes et des peurs.
0: Oui.
9: Et à un moment donné, voilà, il y a un petit groupe de 3-4 personnes, comme à Axience hier, en fait. On avait beaucoup de petits groupes de ci et de là, et ça permet de se rassurer les uns les autres.
2: Et si votre entreprise ne propose pas ce dispositif, vous pouvez toujours prendre rendez-vous sur le site du Don du Sang ou sur leur application qui permet de trouver les collectes autour de chez vous. Patrick Bruel doit annuler de lui-même ses représentations. Voilà ce que demandent plusieurs maires de grandes villes françaises. Au moins 10 plaintes pour violences sexuelles ont été déposées contre le chanteur, toujours à l'affiche notamment du festival Les Grandes Marées à Julouville en juillet. Et le festival des Papillons de Nuit, lui, commence aujourd'hui à Saint-Laurent-de-Cuve. Jusqu'à dimanche, plus de 90 1000 festivaliers vont pouvoir chanter sur les tubes de Sean Paul, Marguerite, Suzanne, Vald ou encore Skip the Use. Et alors attention pour les festivaliers parce qu'il va faire très chaud.
0: Donc petite crème solaire, chapeau, lunettes de soleil,
2: on s'hydrate
0: pour en profiter. Voilà, soleil toute la journée d'ailleurs aujourd'hui, un petit vent de sud-sud-est faible. Température pour les maximales jusqu'à 30 degrés. On note qu'il fait en ce moment à Cherbourg 29 degrés, ainsi qu'à Varengbeck, à Le Chefrenne, 30 à Rémilly-sur-Lauzon. On va se dérouler ce week-end, samedi dimanche, la troisième édition de Rose en Fête au Château de Montfort. Des exposants, des artistes, des producteurs autour des 400 rosiers parfumés avec votre radio. Donc ici Cotentin, des valeurs qui situent bien au-dessus, bien sûr, des valeurs observées à cette saison. Et Soleil Info nous indique un indice UV de 6, donc élevé. Pensez donc à protéger votre peau et aussi vos enfants. Midi 5, on continue de jouer avec Valérie Damido et Eric Bastien.
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11: Bonjour la France, j'espère que tu vas bien. La France en ce jour de finale. Pour ceux qui sont déjà en week-end de Pentecôte, j'espère que vous allez bien, que le soleil vous bronze où que vous soyez. Comment ça va, Eric ?
12: Écoutez, très en forme. Bonjour Valérie, bonjour à tous. Je vous ai prévenu avant l'émission. Je vous ai dit aujourd'hui, c'est même pas la peine, tu ne vas pas au bout.
11: Ah, bien sûr.
12: C'est pour moi aujourd'hui.
11: Bon, écoutez, le gars s'est mis
12: non,
11: en
12: c'est chiant. Pour moi aujourd'hui.
11: Oui, bien sûr.
12: Oui, j'ai mis en short. Vous êtes toute belle, toute
11: oh
12: en jaune.
11: Là. Moi, je suis en jaune, ouais. Alors, je vous rappelle que l'enjeu est de taille. Le premier prix, c'est un séjour pour 4 personnes au parc Astérix. Et là, c'est le cap sur l'Égypte. Grâce au parc Astérix, parmi plus de 50 attractions et spectacles, vous allez affronter les remous de la descente du Nil, vous allez prendre de la hauteur avec l'envol d'Ibis, mais vous découvrirez aussi cet Automatix. Vous dormirez évidemment dans une chambre familiale pour 4 personnes, les petits-déj et les dîners, c'est compris. Et puis surtout, pour qu'on vous accompagne jusqu'au bout, oui, on vous offre une carte carburant de 100 €. Et le parking inclus, si ça c'est pas du beau cadeau.
12: Bien sûr.
11: Alors ça c'est le premier prix. Qu'est-ce qu'on gagne si on ne va pas voir Astérix et Obélix?
12: Alors on pourra quand même aller se balader au parc Astérix. Ça sera pas totalement offert.
11: C'est pas une musique égyptienne ça.
12: Non, pas du tout. Parce que dans le parc Astérix, toute l'entreprise Malongo s'est installée. Et alors devant chaque attraction, vous arrêtez. Vous voyez, vous prenez un petit peu des petites pièces comme ça, hop. Et hop, vous appuyez sur le bouton. Et là, attendez, je le goûte.
11: Malongo est là.
12: La machine espresso Malongo qui vous sert un petit...
11: Voilà, alors 32 dosettes, 6 verres en verre.
12: 32 dosettes.
11: Hein. Et nos 4 candidats la pièce, hein, victorieux de la semaine, on les accueille. Bonjour les amis.
12: Bonjour.
13: Bonjour.
11: Comment ça va?
13: Bonjour.
11: Ça va?
14: Ça va bien.
13: Ça va bien aussi.
12: C'est Christophe.
11: Ah bah il y a un seul mec, un rescapé. Eh oui, c'est le rescapé de l'équipe de Eric, ouais, hein, oui, évidemment. Oui, oui. Alors évidemment, bon, 2 demi-finales. La première demi-finale verra s'affronter Maud contre Lydia, ce qui veut dire que Muriel et Christophe, vous pouvez aller boire un petit café ou faire du cheval.
12: Oui.
11: Alors.
12: Non mais attendez, qui va accepter de jouer avec moi entre Maud et Lydia?
11: Alors on a tiré au sort.
12: Et, oui, voilà.
11: Et voilà, Lydia, je suis désolée, je suis obligée de te confier à Eric.
12: Ah là là.
13: Oui, bah pourquoi pas, j'ai rien contre lui. Hein.
11: Ah bah c'est super. Merci Lydia de cette belle...
13: Il n'y a pas de jaloux, j'aurais fait les deux.
11: Exactement. Alors Maud, tu restes avec moi. Je rappelle que tu joues avec ici Touraine.
13: Touraine.
11: Exactement, tu as 47 ans, tu habites Charentilly. Tu es mariée à Olivier, tu as 3 enfants, tu as 2 chats et tu es infirmière scolaire. J'ai oublié un truc ou pas?
13: Non, c'est très bien.
11: C'est bien, il y a un truc que tu aimerais que je dise sur toi. Tu aimerais que je dise.
13: Non, que je suis une personne formidable.
11: Oui, bah oui, t'as toujours raison, c'est ça.
13: Oui, et ça se confirme en fait. Hein.
11: Bah bien sûr, évidemment.
13: Plus j'ai toujours raison.
11: T'as toujours raison, mais évidemment. Qu'est-ce qu'il dit, Olivier? Il dit que t'as toujours raison aussi ou pas?
13: Ah bah non, hein, bah non, mais il me le dit qu'après, par contre, il dit « Ah, si j'avais su, je t'aurais écouté !»
11: Ah, mais ça c'est, oui, ah. Ouais, mais ça c'est le principe de l'homme, hein, de pas écouter sa femme, et après de dire « Si j'avais su, j'aurais pas venu
12: eh !» Oui.
11: Alors...
13: Voilà, bah je vois que je suis pas, c'est partout pareil, quoi, en fait.
11: Mais évidemment, tous les hommes ont cette qualité exceptionnelle de reconnaître bien après que leur femme a toujours raison. Alors, est-ce que tu as pris ton œil de Nazar, qui est ton porte-bonheur?
13: Bien sûr, il est toujours avec moi, mon œil de Nazar.
11: Bon, donc tu l'as dans la main, t'es prête à dégainer, etc. Alors.
13: J'espère qu'elle me porte chance.
11: Mais oui, ça va te porter chance. On va tout de suite marquer le premier point, histoire d'être dans le tempo. Tiens, je te mets un petit bout de Mission Impossible. Ça, c'est la musique pour Eric Bastien, ouais, qui chaque semaine...
12: C'est impossible pour moi.
11: ...tente de gagner.
12: Je n'y arrive pas.
11: Alors, écoute bien cette question. Notre ami Tom Cruise... Mission impossible, hein. Eh bien, figure-toi qu'avant d'être acteur, il a failli être prêtre. Est-ce que c'est vrai ou faux? Top chrono, 5 secondes.
13: Oh, je dirais peut-être vrai, en fait, peut-être.
11: Bah, t'as bien raison, parce que c'est vrai. Il a même fait des études pendant quelques temps dans un séminaire franciscain à Cincinnati. Et puis finalement, il a décidé que c'était mieux les cascades que la soutane. Bravo, premier point pour Maud.
12: Lydia est donc avec nous. Et Lydia, très gentiment, a accepté de changer de team et d'être avec moi aujourd'hui. Tu vas voir, Lydia, tu ne vas pas le regretter.
13: Est-ce que t'as bien... À vrai dire, pour être honnête, j'ai pas le choix.
11: Voilà, alors, merci de le reconnaître.
13: Mais ça me va très bien.
11: Voilà. Voilà, voilà.
12: Comment dire? Bon, Lydia, est-ce que t'as bien dormi? Moi, ça c'est du coaching. Est-ce que c'est du coaching? Est-ce que t'as bien fait dodo, par exemple? Oui, ça a été.
13: Bien, oui.
12: Ok, t'as fait de beaux rêves. Qu'est-ce que tu as pris à ton petit déjeuner ce matin? Voilà, est-ce que tu étais heureuse?
13: Comme d'habitude, hein. Mon petit jus d'orange, les petites biscottes.
12: Oui.
11: C'est beau chez toi ou
12: pas? Oui, est-ce qu'en Loire-Atlantique,
13: c'est
12: beau?
13: On crève de chaud.
12: Oui, tu habites à Bouay, en Loire-Atlantique, avec ton chéri, Jeannot, deux enfants, Laurent, Adeline, ils ont 36 et 40 ans, les petits-enfants, Théo et Arthur. T'as un truc de prévu ou pas ce week-end d'ailleurs, puisqu'il fait chaud, tu vas profiter un peu?
13: Non.
12: Pourquoi?
13: Non.
12: Faut sortir.
13: Une petite marche, je pense. Mais le matin, parce que l'après-midi fera tôt chaud, je pense que je vais aller dans le jardin le matin.
12: Bien sûr. Quand je te reposerai cette même question à 12h58 et que je te dirai qu'est-ce que tu fais ce week-end, tu me diras je fête ma victoire, bien évidemment.
11: Ok, c'est bien. Tout ce qui est peau de l'ours, compagnie, quoi.
12: Voilà, la fontaine,
11: la poutre, enfin tout ça.
12: Exactement.
13: Laissez vos classiques.
12: On y va, on joue. Voici un premier point avec on adore.
11: On adore Régine.
12: On peut recycler le papier à l'infini. C'est mon affirmation du jour. On peut recycler le papier à l'infini. Vrai ou faux? Top chrono, Lydia, 5 secondes.
13: Faux.
12: Il est faux. Oh, tu commences bien, Lydia. Oh, t'es bien. Oui, c'est absolument faux. Certains matériaux, comme le verre ou l'aluminium, peuvent être recyclés presque à l'infini. En revanche, le papier et le plastique se dégradent à chaque cycle. Bravo. Un point, Lydia.
11: Un point, Maud. Un point, Lydia. C'est magnifique. Allez, tout de suite.
12: Attendez, j'ai un petit message pour Patrice.
11: Oui.
12: Patrice qui a joué avec nous hier. Et je sais qu'il nous écoute à cette heure-ci. Je voulais lui rappeler que...
14: Et maintenant...
12: C'est pas Claude Nougaro, c'est bien Gilbert Bécaud. C'est pour toi, Patrice. Merci beaucoup.
11: L'humiliation jusqu'au bout, quand le candidat n'est pas là. Alors, Patrice, je te soutiens. Je
12: t'embrasse.
11: Bien, allez, tout de suite, vous écoutez ici. Et comme il fait beau, je veux gagner parce que je suis toujours en tête. Allez, c'est Zaz, je veux vous écouter ici. On vous kiffe, à tout de suite.

0: mon casou. Je prends mon casou, hein.
1: Ouais.
0: Non.
1: Allez, voilà. Mon petit Basile, voilà.
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0: En même temps, vous avez bien fait flipper le dauphin toute la semaine, vous. Hein, donc...
1: Oui, mais moi, on a reconnu que c'était un dauphin.
0: Allez-y. On dirait un coq, mais t'as mal aux dents.
1: Alors, Maud a un point, Lydia a un point. Alors, dis donc.
0: C'est bien Marilyn Monroe, hein.
1: T'as vu? Qu'est-ce que tu vas faire, Maud, toi, ce week-end? Est-ce qu'il, d'abord, est-ce
3: qu'il
1: fait beau?
3: Que je vais pouvoir aller à Astérix, du coup.
1: Mais évidemment, tu penses bien. Il fait beau chez toi, là, en plus, là.
3: Oui, oui, on te fera une, il fait beau, là. Il fait très beau.
1: Ah,
3: je pense que c'est partout en France, là.
1: Bah, j'espère que c'est partout en France. Bon, ma chérie, c'est le quiz musical. Alors, écoute bien. On va te faire écouter, je vais te faire écouter deux gros tubes. Hein, vraiment, alors là, pour le coup, c'est des énormes tubes. L'un après l'autre. Et puis, j'espère que tu marqueras les deux points. Écoute bien, c'est un chanteur. Premier extrait. Et Patrick Hernandez?
3: Oui.
1: Bah écoutez.
0: C'est simple.
1: Born to be alive.
3: Born to be alive.
1: To be alive. Oui, premier point pour toi, ma chérie. Alors. Hey. Born to be alive.
0: Oh, c'est l'apéritif, ça, hein, parce que c'est facile.
1: Calme-toi, c'est pas évident. Elle aurait pu ne pas trouver. Elle est forte, c'est tout.
3: Ah mais non, je suis stressée. Hein.
1: Mais évidemment, respire mon petit bouchon.
0: Oh, c'est-à-dire que Patrice nous aurait dit que c'est Claude Nougaro. Hein.
1: Oui,
0: Patrice.
3: Je voulais dire dédicace, mais sinon ça allait me porter mauvais espoir. Oh. Mais je voulais dire dédicace Gilbert Bécaud, mais j'aurais perdu. Donc.
1: Ah, exactement.
0: Pas possible.
1: Oui. Ah. Patrice.
0: T'embrasse, Patrice.
1: On sait que toute ta famille t'écoute. J'ai
0: trois générations.
1: Alors, attention, là c'est une chanteuse, c'est aussi un énorme tube. C'est parti.

0: Je sais pas, je vais dire Mireille Mathieu, mais je
1: pense. Alors, sache que cette chanson a remporté l'Eurovision en 1983 pour le Luxembourg. Après, elle a eu une carrière, elle a fait deux trucs, c'était Corinne Hermès.
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1: Et Corinne Hermès, elle avait fait quoi après? C'était quoi son autre tube?
3: Elle a fait elle a travaillé dans la maroquinerie, non, je crois.
1: Non, mais...
3: Hermès, non. T'as pas fait ça, non.
1: Allez, un point pour Maud. Vas-y, c'est à toi de jouer.
3: Bon, Lydia, tu l'avais ou pas, Corinne Hermès? Parce que c'était pas évident.
0: Ah non, moi j'étais partie sur Marie Myriam, mais pas la chanson de l'Eurovision, une autre qu'elle aurait sortie après, donc j'aurais pas trouvé non plus.
3: Ça va être l'année prochaine, ça fera 50 ans qu'on n'a pas gagné l'Eurovision. Parce que c'était en 77 et on est en 2027.
0: Quand on voit ce qu'on propose, c'est normal.
3: Bon, alors on va passer à autre chose tout de suite. Tu vas nous mettre mal avec les maisons de disques, là. Donc,
0: quand on voit ceux qui gagnent, c'est pareil. Ouais. Voilà.
3: Bon. Ah, c'est sûr que si à l'Eurovision, on avait ça, c'est tout autre chose.
0: Ah bah là, oui, c'est clair.
3: Patrice, on t'embrasse, encore une fois.
1: Patrice,
3: t'aimerais partir en Mongolie, dis donc. Parlons un peu de voyage. On a envie de s'évader. Pourquoi t'as envie d'aller là-bas? Toi qui as déjà fait le Pérou, le Népal, Madagascar.
0: Parce que c'est un pays qui me plaît. Il y a un petit peu de tout. Il y a des déserts, il y a de la montagne, il y a des cascades, il y a des temples. On peut dormir dans des yourtes, on peut faire du cheval, faire du chameau. Et voilà, moi je fais beaucoup de tourisme solidaire. Et là j'ai eu un break parce que j'ai eu des opérations pendant 4-5 ans. Et j'aimerais, tant que je suis encore capable, de pouvoir faire du tourisme solidaire. Et la Mongolie m'a toujours intéressée.
3: Je te souhaite. Je sais que tu aimerais faire avec Jeannot aussi, ton mari, un week-end en Europe, peut-être à Rome, entre autres.
1: Tous les 200 personnes.
3: Ah, ça serait bien si j'étais 100 personnes, ça c'est sûr. Quand est-ce que j'anime au taquet 100 personnes? Enfin bref. Bon, Lydia, nous allons jouer tout de suite avec ton quiz musical. Deux artistes, c'est très court, on écoute un petit extrait. Il faut reconnaître de qui il s'agit, voici le premier.
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0: Cookie Dingler.
3: Oui, madame, Cookie Dingler, oh là là, mais oui, bien sûr. Même pour le chrono. Lydia, c'est un point de plus. C'était un peu l'équivalent de Patrick Hernandez. On était sur un niveau un peu d'apératif. Voilà, on est d'accord. Un truc cool. On complique un chouïa. Voici le second.
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3: On complique.
0: Sabine Paturel, les bêtises.
3: Bah oui.
0: Je l'ai chanté à Jeannot au karaoké.
3: Ah oui. Attends.
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3: Voilà, mais voilà, j'allais te demander de le
0: chanter. J'ai mangé le chocolat.
1: J'ai tout fumé, les cravenes. Allez.
3: Ah ben, ça fait un point de plus. On est sur la même génération que Corinne Hermès. Hein. C'était les mêmes années.
1: Maud 2, Lydia 3. Et tout de suite, on part avec un petit titre des années 80. Mike Oldfield, Moonlight Shadow. Ah, vous écoutez ici, on vous aime, il fait beau. À tout de suite.

0: Vu tous les efforts, j'ai fait la guitare quand même. Je suis bon quand j'accompagne Michael.
1: Vas-y, loup.
0: Ah, Moonlight Shadow.
2: Non, ici, à midi,
0: je suis un orchestre.
2: On est au taquet.
0: À moi tout seul.
1: Comment il s'appelait
0: Rémi Brica.
1: Rémi Brica. Voilà, je vais.
0: C'est la vie.
1: Blah, cool. Alors avec
0: voilà,
1: la la la la la avec la colombe qui lui faisait caca dessus là.
0: Oui.
1: Alors
0: ah bon
1: oui.
0: Pauvre colombe.
1: Maude, il oui. paraît que bon, alors on rappelle que Maude est infirmière scolaire. Hein, c'est Mère Teresa. Elle est toujours là quand il se passe un truc. Elle est au resto, elle est peinarde. Il y a un mec qui s'étouffe. Pof, qu'est-ce que tu lui fais?
3: Bah, un petit emlich en fait, hein, pour me faire cracher le morceau de viande qu'il avait avalé de travers.
1: Voilà. Et là, elle a un petit rencard, elle est peinard, pouf, elle sauve la vie d'un mec. Il y a un voisin qui l'appelle parce que sa femme est pas bien. Pouf. Et du coup.
3: Ouais. Eh bah oui, bah un petit malaise et puis bah voilà, qu'est-ce qui va. Et en fait, ils m'appellent tous avant d'appeler les pompiers ou le SAMU, quoi. Je suis pas. Bon, des fois, j'arrive.
1: Bah
0: c'est
1: oui,
0: normal, elle est infirmière.
3: Bah,
1: l'enfant des voisins, il sonne chez toi, il vient de se couper le doigt, bim. C'est...
3: Non. Bah le morceau de doigt dans le torchon.
1: Eh bah voilà. Eh voilà. Ah bah heureusement que tu n'es pas la voisine d'Éric Bastien, ma chérie.
0: Elle sera tout le temps chez elle. Hein.
1: Ah bah, ça,
3: je te... Oh, pas de soucis, on vous accueille, c'est ce que je vous ai dit au début de ce bail.
0: Oui, oui, non, alors, je crois qu'elle ne me connaît pas. Hein.
1: Alors je crois que tu ne connais pas le niveau d'hypocondrie d'Éric Bastien, ma chérie.
3: J'en ai un aussi à la maison, ils se partageront peut-être qu'à deux. Ça...
1: Oh mon Dieu, Olivier est hypocondriaque, ton mari est hypocondriaque.
3: Non, pas mon mari, j'ai...

0: souvent avec une ambiance branchée, un bar, une vue panoramique. Comment on appelle une terrasse aménagée sur le toit d'un immeuble? Top chrono.
1: Oh là là, sur le toit.
0: Ouais.
1: Je sais pas, peut-être un...
0: Oh, ma chérie, c'est un rooftop.
1: Ah non, j'aurais pas eu ça.
0: Eh oui, un rooftop, c'est bon, alors c'est vraiment, il y en a beaucoup, c'est très urbain, hein, les rooftops. Il y en a plein à New York, à Paris, il y en a même à Marseille, bref. Eh oui, on fait des soirées privées, des bars, des DJ. Bon, ma chérie, là, malheureusement, même si Lydia ne marque pas, vu qu'elle a 3, c'est elle qui part en...
2: Oui, non, mais allez-y, hein, terminez vos phrases, hein, je sais que vous avez un petit peu du mal.
0: En même temps, c'est ma candidate, hein.
2: Ouais, elle aussi. C'est vrai.
0: Alors.
2: Ah, Valérie, vous êtes tout en jaune, cette petite mésange comme ça sur votre épaule, moi qui arrive avec mon bric-à-brac, et hop, c'est parti.
3: C'est la vie en couleur. Tiens,
2: voilà, ça, vous cherchiez.
0: Rémi, bricouille. Ah là là, mon Dieu.
2: Bon, Lydia. Lydia.
1: Ah, écoute... Je suis désolée pour Maud.
2: Ah oui,
1: j'aurais
2: oui,
1: pas
2: je
1: trouvé
2: comprends.
1: Non plus, honnêtement. Aucune idée.
0: Eh oui, c'est une question. Raphaël et Luigi, c'est des questions beaucoup trop parisiennes.
2: Ouais.
1: Ouais.
2: Est-ce qu'on peut écouter du Cobu? Parce qu'à 10 ans, Lydia. Petite
0: Lydia. Lydia Jones.
2: Tu faisais du vélo avec un copain en maillot de bain. C'est bien, là, il fait chaud, c'est tendance. Qu'est-ce qui s'est passé?
1: Ben, on faisait le tour de l'immeuble, on partait chacun d'un côté, c'est à qui arrivait le premier. Et c'était un été où il faisait très chaud, donc j'étais en maillot de bain. Et on s'est frôlé et il est reparti avec ma culotte, avec sa poignée de frein. Je suis descendue de mon vélo et j'ai monté en courant à la maison me cacher.
0: Oh mon Dieu.
2: Ah oui, parce que t'es...
1: Ils m'ont pas mis pendant 2 jours.
2: Et oui, t'avais les fesses nues, t'es remontée comme ça rapidement. Ah là là,
1: c'est ça.
2: Quelle histoire.
0: Ça, bon. C'est horrible. Quand t'es enfant...
1: J'ai gardé l'hématome sur
0: la cuisse. Ouais, c'est horrible.
2: Bon, tu te l'y dis. Bon, allez, pour le fun, on va poser cette question, mais tu as bien compris qu'avec tonton Eric, ça se passe comme ça, et tu seras avec nous pour la finale.
0: Tonton Eric, qui récupère mes candidats.
2: Voilà.
0: Allez.
2: Oui, mais alors... Attention, parce que je les récupère, mais j'arrive jamais à les faire gagner.
0: C'est vrai.
2: Là, oui, mais pas jusqu'à la fin.
1: Non.
2: Attends, on va y arriver. Tiens, je vais prendre une petite photo de toi, là. Quel appareil photo instantané a connu un immense succès dans les années 80? Top chrono, 10 secondes. Quel appareil
1: le
2: photo?
1: Polaroid.
2: Ah, le Polaroid, l'appareil photo instantané qui a connu un immense succès grâce à son développement instantané. Le Polar, Jacques Henry. Oui, c'est le Polaroid. Bravo.
0: Bien, ma petite Maud, je t'embrasse très fort. Et Lydia, tu vas directement sur le banc de la finale. Avant d'accueillir Christophe et Muriel pour la deuxième demi-finale, Lottie prend ses fiches, ses lunettes. Tout ça pour dire que là maintenant, c'est la réclame et l'actualité dans toutes vos régions grâce aux 44 locales de votre radio ici. À tout de suite, mes chéris.
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7: Votre agenda est noté les 26 et 29 mai. 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
0: Et je vous rappelle que

0: Lydia s'est qualifiée pour la finale pour tenter de gagner premier prix, un séjour pour 4 personnes au parc Astérix, pour faire la descente du Nil, pour prendre de la hauteur avec l'envol d'Ibis et pour découvrir cette automatique, la chambre familiale, les petits-déj, 100 euros de carburant, le parking inclus ou la machine à café Malongo, les 32 dosettes et les 6 verres en verre. On accueille maintenant Christophe et Muriel qui vont s'affronter à main nue. C'est parti. Comment ça va, Muriel ?
1: Eh bien, ça va bien, mais là, aujourd'hui, j'ai beaucoup de stress.
0: Ah non, non, non, non, non, non. Ma petite Muriel, tu ne peux pas avoir du stress, pas une femme comme toi. Non.
1: Bon, allez. On va y aller.
0: Oui, tu as eu 80 ans il y a 2 jours, tu habites à Nice.
1: Ouais, mais peut-être que c'est dur à partir de 80 ans, on va savoir.
0: Oh, mais non, t'as la patate, on dirait pas que t'as 80 ans. Non, tu as fait de l'équitation, tu marches, tu bricoles, tu maroufles, tu jardines, oh là là, pop, pop, pop. Non, non, il paraît même que t'as collectionné des cravates, dis donc.
1: Oh putain, oui, c'est vieux, ça. Oh, on dirait que c'est vieux. Oui, j'en avais plein. Et j'en avais une amphore pleine.
0: Et alors, tu en faisais quoi de ces cravates?
1: Eh ben, je les gardais comme elles étaient belles, et puis un beau jour, j'en ai eu ras-le-bol, je les ai vendues sur un vide-grenier.
0: Eh ben voilà, comme ça, allez, pfut. Alors, il paraît que t'as un petit rituel. Avant de te coucher, il faut que toutes les portes de placard soient fermées.
1: Ouais, faut pas le dire, c'est atroce. Même, j'ai collé le virus à ma petite fille parce qu'elle m'a fait comme moi. Elle se lève et elle ferme ses portes de placard. C'est dingue.
0: Ben non, moi j'ai fait ça toute ma vie. S'il y a un monstre dans le placard, qu'est-ce qu'on fait?
2: On chasse.
1: Ah ben on l'accueille.
0: Bah ça dépend, je veux dire. Dans Monstres et compagnie, il n'y a pas toujours des monstres sympas. Hein, donc bon,
1: ouais, on arrive à en faire ce qu'on veut quand même d'un monstre quand on veut bien.
0: Ouais, bah écoute, avec une bonne batte de baseball. Alors ma chérie, on va tout de suite, on va marquer le premier point avec une question et une petite ambiance. Même si je m'améliore. Nous allons parler de rêves. Il paraît que Sigmund Freud a une théorie selon laquelle si on n'arrive pas à s'endormir le soir, c'est parce qu'on est éveillé dans le rêve de quelqu'un d'autre. Est-ce que cette théorie est celle de Sigmund Freud? Si on n'arrive pas à s'endormir, c'est qu'on est éveillé dans le rêve d'un autre. Top chrono, 5 secondes.
1: Moi, je vais dire que oui, après tout, il n'était pas si con que ça, ce mec.
0: Bon, alors, il n'était pas si con que ça, mais c'est pas lui. C'est faux. En fait, c'est une légende japonaise. Et oui, c'est une vraie légende japonaise. Au Japon, on pense vraiment que si tu n'arrives pas à t'endormir, c'est parce que tu es dans le rêve de quelqu'un d'autre. C'est une théorie extrêmement romantique. Mais pas de point pour toi, ma chérie.
2: Christophe, bienvenue. Christophe, mon chouchou, mon poulain. Christophe, comment ça va?
3: Ça va bien.
2: Bah oui, parce que t'es le seul rescapé, t'es le seul garçon déjà, oui. Et t'es le seul à avoir gagné avec moi cette semaine. Donc, c'est pas un petit coup de pression, Christophe, mais moi je pense qu'on va aller au bout de cette aventure ensemble, t'es d'accord?
3: Ben, j'aimerais bien.
2: Bah oui, moi aussi. Tu es avec ici Brazizel, t'habites à Landivisio dans le Finistère, et tu sais quoi? À la main, j'ai un joli petit bracelet avec le triskel, figure-toi.
3: Ah, c'est bien ça.
2: Oui, c'est le symbole breton, ça, symbole breton celtique. Monsieur est breton. C'est déjà pour t'encourager. Non, mais j'améliore mon coaching.
0: Eh ben, ça serait pas mal.
2: Regardez,
0: parce que...
2: deuxième coaching. Voilà la musique qui fait plaisir à Christophe.
0: Ah oui, c'est vrai.
2: Voilà.
0: J'avais oublié qu'il veut déjeuner avec l'autre, là.
2: Bien sûr. Dark Vador, ton héros, Christophe.
3: Oui, je suis ton père.
2: Bien sûr, merci pour ces révélations. Tu as le porte-clés, tu as la tasse, tu as tout. Tu as tout Dark Vador en toi. Et tu as le déguisement, tu en as parlé hier, hein, le costume.
3: Oui,
0: il a le déguisement.
2: Écoute, si tu gagnes, est-ce que tu me promets de te déguiser en Dark Vador dans l'après-midi, de nous envoyer une photo qu'on regardera ensemble. Et on la commentera lundi avec bonheur. Christophe, on va jouer, on va tout de suite te permettre de gagner un premier point. Je te souhaite bonne chance et nous partons au Japon. Au Japon, Christophe, les fruits que l'on achète sont accompagnés de la photo de l'agriculteur qui les a fait pousser. C'est original, mais est-ce que c'est vrai ou est-ce que c'est faux? Top chrono, 5 secondes. Vite.
3: Faux.
2: Est-ce que c'est vrai? Et ouais, après plusieurs crises sanitaires, les Japonais sont devenus très attentifs à l'origine des produits et donc ils affichent la photo du producteur. C'est devenu d'ailleurs un espèce d'outil marketing qui pourrait nous inspirer en France. Bon, pas de points.
0: Alors, là, ça fait 0-0. Ah, la tête à Bastiano.
2: Je vais enlever mon bracelet breton.
0: Et là, tout de suite, vous écoutez ici. Et là, on va partir. Oh, Bernard Lavilliers, Jimmy Cliff, Melody.
2: Oui.
0: Tempo, harmonie.
2: Oui,
0: harmonie, puisque vous écoutez ici, mes chéris. On vous aime, à tout de suite.

0: l'harmonie sur ici. À 12h40, madame.
1: Jingle.
0: Ben oui.
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1: Et ici nous.
0: Ah, excusez-moi. Excusez-moi. Il y a quelqu'un qui nous appelle. Bonjour, ah. Patrice.
3: Oui, bonjour, bonjour.
1: Et maintenant.
0: Bienvenue, Patrice.
3: Je vais faire.
1: Oui, et qu'est-ce
0: que pour ceux qui l'ont rejoint, il était avec nous hier. Il était incapable de savoir qui chantait ce titre.
1: On si, il a dit Claude Nougaro.
3: Oui, voilà. J'ai dit Claude Nougaro.
1: Voilà.
0: Depuis midi, on n'arrête pas de te chambrer.
3: C'est son cousin,
1: Bah évidemment, oui. Merci.
0: Alors, on voulait te faire un coucou parce que depuis midi, on n'arrête pas de dire des choses sur toi. Alors, ça va toi?
3: Ça va très bien, merci. À part la défaite, tout va bien.
1: Oui, mais c'est pas grave, mon chat. Ça n'empêche pas que tu es formidable.
0: On te fait des bisous, Patrice.
1: On t'embrasse, Patrice.
3: Merci beaucoup.
0: Passe un bon week-end.
3: À bientôt, Val.
1: À bientôt.
0: Salut.
1: Alors, ma petite Mumu, c'est l'heure du quiz musical. C'est une spéciale grande voix américaine. Un titre après l'autre. Et tu essayes de marquer les deux points. Attention.
3: D'accord.
1: Premier
3: On
1: titre.
3: Y va. Start spreading the news.

0: Tu m'as dit Frank Sinatra?
1: Eh oui.
0: Eh oui. Évidemment, c'est notre petit Sinatra.
2: C'est moi The Voice. Qui vais gagner.
0: Alors, attention, après Frankie, nous allons écouter une deuxième énorme voix américaine. Écoute bien. Music play. Hey. Tu m'as dit Barry White, est-ce que c'est Barry White? Oui! The music play! Hey! La la la la la la la la. Ah là là, la voix magnifique de Barry White et deux points pour Mumu.
2: Ouais.
0: Et oui, ça fait deux points pour Muriel.
2: Et ça va, ça va.
0: Ça fait deux points pour Muriel.
2: Ça va, Muriel.
0: Muriel, elle a deux points.
2: Oui, mais je vous rappelle que Muriel a dit qu'elle était venue avec son stress. Et voilà, et moi je suis ravi qu'elle soit bien accompagnée aujourd'hui. Et il faut qu'elle le garde à ses côtés.
0: Bon, regarde, elle est pas stressée, elle a eu deux points.
2: Oui, je vois bien qu'elle s'est détendue, je suis inquiet.
0: Oui, bah oui.
2: Christophe.
3: Oui.
2: Qui c'est le Breton? C'est papa, là, hein?
3: C'est nous.
2: Bah oui, c'est nous, les Bretons, là.
0: Mais t'es pas Breton, t'es Auvergnat, toi.
2: Je suis Breton quand ça m'arrange, vous savez. Salut Céline, qui est à la réalisation, qui est une vraie Bretonne.
0: Elle, oui.
2: Allez. Qu'est-ce que tu fais en Bretagne ce week-end, Christophe?
3: Travailler.
2: Tu travailles?
3: Oui, on travaille un week-end sur deux, donc du coup, c'est mon week-end de travail.
2: D'accord, t'es cuisinier en EHPAD, hein, depuis un an, on en a parlé d'ailleurs avec toi cette semaine. Tu voulais être pâtissier quand t'étais petit. Et en parlant de cuisine, un tout petit mot, tes enfants te réclament une espèce de plat signature. C'est quoi?
3: Alors, soit c'est des saucisses lentilles.
2: Ouais.
3: Elles adorent ça, on adore tout ça. Ou alors de la rougaille. Mais la rougaille à ma façon. Hein.
2: Ah oui, mais c'est quoi ta façon de la rougaille?
3: Oh bah c'est pas c'est avec de la saucisse fumée, de la saucisse de Bretagne et puis du riz, et poivron, paprika, que des bonnes choses.
0: Miam.
2: Un petit dessert quand même avant de jouer. Qu'est-ce qu'on fait comme dessert?
3: Une charlotte framboise.
0: Oh là là.
3: Ça c'est ma fille aînée adore ça, donc du coup quand on a l'occasion, anniversaire. Je m'en fais une.
0: Basile, il est en train de décéder derrière la vitre. Il est, voilà, il bave comme
2: bien
0: moi.
2: Bien sûr. Il y a du coup de gamin, il y a le phare breton.
0: Oh là là,
2: Christophe.
0: Là là.
2: Eh oui, bah oui, bah oui.
0: Bon, allez,
2: jouons. Allez, jouons, jouons, jouons. Clin d'œil à Basile Combe qui réalise l'émission, qui est batteur et qui adore les titres que l'on écoute en ce moment pour bien s'ambiancer le week-end.
0: Enfin, il aime surtout la bouffe, Basile. Hein.
2: Voilà. C'est vrai, c'est...
0: Allez.
2: Bah oui, il y a des frites en plus à midi aujourd'hui, c'est pas mal. À toi de deviner de qui il s'agit.

0: Allez, pas donner les deux. Allez, top chrono, on y va. On n'a pas de chrono.
1: Marvin Gaye.
2: Marvin Gaye l'a dit.
0: Mais bah, c'est une bonne réponse. Voilà, un point de plus. Christophe, on est chaud, on est bien.
2: Tout court.
0: Oui. Mais là, on va tenter l'égalisation.
2: Ouais, on va tenter, ouais.
0: Avec un nouveau titre, ça va aller très vite. Et tu vas répondre en deux secondes.
3: Wow, I feel good. I knew that I wouldn't.
0: Eh ouais.
3: I feel good.
0: Eh ouais, monsieur, je vous fais le chrono parce que j'aime bien finalement. Tu m'as dit, c'est.
4: Oh bah non, il y a un vrai chrono aujourd'hui.
0: Il a dit quoi?
1: James Brown.
0: Bah bien sûr.
3: Wow.
0: Il n'y aura pas un petit 2-2 là?
2: Bah, il y a un 2-2. Il y a un 2-2. Bravo les amis. Il y a un 2-2. Là, tout de suite, on va faire une petite pause musicale.
0: Ah, vous allez faire dodo. Hein, nous, on a fait 2-2. Vous, allez, c'est moi qui gagne.
2: Oh là là. Allez, tiens, mets-moi le disque. On va écouter une nouveauté.

0: Just Might.
1: Voilà, c'était Bruno Mars.
0: Ah
1: ouais, avec Valérie Damido un petit peu quand même.
0: Ah, Just Might.
1: Bah oui, sur ici.
0: Bah oui, sur ici, j'engueule.
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0: Nous sommes au taquet avec Christophe qui a 2, Muriel qui a 2, Lydia qui est en finale. Oh là là là là, tout ça est bien serré. Alors,
1: je vous en prie.
0: J'ai une petite anecdote sur Muriel. Il paraît que... elle travaillait dans la même école que ses enfants, oui, oui, oui. Et un jour, elle rentre chez elle, et en rentrant, elle se dit, tiens, ma voiture est bien calme. Tu t'es retournée, et là, que s'est-il passé?
3: Eh ben oui, ils n'étaient pas là.
0: Eh oui, ils étaient où?
3: Ben, je les avais oubliés à l'école.
0: Et voilà.
3: Ils étaient en train de jouer tranquille dans la cour. Le dirlo, il les a récupérés. Puis quand je suis arrivée comme une dingue dans la cour de l'école, le dirlo, il m'a dit, non, mais ils sont là, tes gamins. Voilà.
0: On a oublié les enfants à l'école.
3: Eh ben oui, ben quand on est pris dans le feu de l'action, du boulot, des gamins et des bonnes femmes qui font tout.
0: Eh oui.
3: Ben voilà.
0: Et parce que on en a pas parlé, mais tu es retraitée et tu as été bouchère charcutière chez tes parents, chez ton mari, et puis finalement tu as terminé dans les écoles, d'où tu étais dans la même école et tu étais la dame de la cantine.
1: Oh. Voilà.
3: Ah ben oui, ça c'est vrai, j'étais la dame de la cantine.
0: Bien, pour t'encourager à gagner, pour t'encourager parce que...
1: Oui, parce qu'elle en a besoin d'encouragement.
0: Non, elle a deux points.
3: Parce que toi, t'as triché un peu, hein, tout à l'heure.
1: Comment ça, j'ai triché, dis donc?
3: Ouais, Eric, hein,
1: mais tu l'as triché. Fort,
0: hein. Et voilà.
3: Si.
0: Voilà.
3: Je suis vieille, j'ai mal aux genoux, mais j'ai de bonnes oreilles.
0: Et voilà, tu vois.
1: C'est pas vrai, mais j'ai triché quand?
0: La vérité est enfin révélée. Alors, je te mets un petit coup de Sidney Bechet.
3: Oh, c'est bien. Est-ce que c'est beau, ça? Il y en a
0: pas
3: plus à faire.
0: C'est beau, ça détend, ça relaxe. Pour que tu gagnes. Voilà. Alors. Allez, petite fleur. On y va. Écoute bien la question.
3: Oui.
0: Combien y a-t-il de temps de l'indicatif en conjugaison française? Combien?
3: Le temps de l'indicatif, c'est de la grammaire, ça.
0: Eh oui. Combien y a-t-il de temps de l'indicatif en conjugaison française? Top chrono 10 secondes.
3: L'imparfait, le futur, le passé composé, le passé simple. Non, je veux dire, le plus que parfait. Bon, mais il y en a beaucoup.
0: Et dis un chiffre, parce que tu les as énumérés, ça en fait combien?
3: Eh bien oui. Présent, parfait, futur, passé composé, passé simple. Plus que parfait. J'en suis à 7. Ben, on va dire 8 et puis on n'a pas.
1: On peut jouer jusqu'à 14h si vous voulez.
0: Elle a pas eu le temps de les compter, ça va encore. Non, elle triche pas du
1: tricheuse.
0: Tout. Laissez-la tranquille, elle a 5. Voilà, ça fait 7. Bisous, pof. Et je me laisserai pas impressionner par tes gros yeux.
1: C'est scandaleux. Un chrono qui dure 3 minutes 50, quoi. On va prendre la même chose avec Christophe. On va prendre le temps. Hein, Christophe?
4: Ah, j'espère bien.
0: Bah oui, bon, on va te rajouter 10 secondes. Voilà, c'est bon.
1: Voilà.
0: De toute façon, sa question, elle est beaucoup plus facile.
1: Il est l'or. L'or de marquer des points, Christophe.
0: Oui, enfin, je t'explique, sa question, elle est tellement simple aussi.
1: Oh, mais attendez, on va voir. Christophe, et si on faisait comme l'oiseau? Déjà, t'aimerais bien être un oiseau si t'étais un animal.
4: Oui.
1: Qu'est-ce que t'as fait? Qu'est-ce que t'as fait avec les oiseaux? Parce que t'as fabriqué quelque chose, hein?
4: Alors, j'ai installé des nichoirs dans le jardin, et puis, du coup, j'observe les mésanges quand elles viennent nicher. J'ai mis une petite caméra sur le dessus et je peux observer la nidification du début à la fin, et puis. Et voir les petits s'envoler, c'est pour ça que c'est ça joli.
1: Bah oui, une petite caméra sur le nichoir, voilà, je trouve que c'est bucolique, c'est la nature, madame. Christophe, à un moment donné, il faut y aller.
0: Oui.
1: C'est maintenant que ça se joue.
4: Oui.
1: Bah oui, parce que si tu réponds à côté, Muriel s'envole, là, hein, donc...
4: Oui, ça sera elle, l'oiseau, et pas moi.
1: Écoute ce générique. Sur quelle chaîne est diffusée l'émission Quotidien? Top chrono, 10 secondes.
4: TMC.
1: Tu m'as dit quoi?
4: C'est la 10. TMC, c'est sur la 10.
1: TMC.
0: Voilà, alors...
1: Bon, ce qui nous fait une égalité, puisque c'est la bonne réponse, c'est TMC, pas de suspense. Bravo,
0: Christophe. Si, suspense, parce qu'ils ont 7 chacun, et malheureusement...
1: Ah bon?
0: Bah bien sûr. Et malheureusement, en cas d'égalité demi-finale, c'est celui qui a marqué le plus de points lors de la manche.
1: Alors ?
0: Eh ben, je suis dégoûtée pour Mumu parce que c'est Christophe, il a marqué 21, il a marqué 19.
1: Ah ben bravo Christophe ! Wouh ! Moi je suis content !
0: Ma petite Mumu chérie, je suis désolée, tu as très bien joué, mais c'est lui qui va en finale, ma chérie.
1: Eh oui. Bah ne le prenez pas,
0: Mumu,
1: c'est le jeu.
3: Oui, à tes maisons, oui.
0: Eh ben, je t'embrasse très fort, ma petite chérie.
3: Eh ben, c'est pas grave.
0: Bah si, c'est grave. Tu reviendras jouer avec nous parce que j'ai adoré jouer avec toi. Je t'embrasse très fort. Christophe, Lydia, à la finale et tout de suite, la réclame.
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0: Nous sommes en finale avec à ma gauche Lydia. Lydia, elle joue avec ici Loire-Océan. Elle a 63 ans. Elle va pas s'en laisser compter. Eh oui, parce que elle fait du bricolage. Elle fait de la rando. Elle fait plein de trucs. Elle a la patate. C'est ma candidate.
1: Ouais.
0: Elle va gagner. À ma droite.
1: Rappelons quand même que Lydia est arrivée aujourd'hui, grâce à moi. Christophe, également, mon seul candidat rescapé, il a 58 ans, c'est un breton, c'est un finistérien. Il a un lapin. Eh ouais, il a un lapin. Il s'appelle Titi, il s'appelle Cricri. Il a tous les surnoms,
0: bien
1: mais surtout
0: sûr.
1: Le meilleur, c'est mon Titi. C'est bon, Christophe, qui va gagner aujourd'hui ? Ah, on est chaud avec Christophe. Oh, j'anticipe ma journée, hein.
0: Tout ce qui est la peau de l'ours. Alors, Lydia, ma chérie, tu es prête à gagner, bien sûr.
7: Ouais, mais une finale entre Bretons, ça me va hyper bien, moi.
0: Bah voilà,
1: chouette, hein.
0: Mais oui, vive la Bretagne. Alors,
7: bonne chance à Christophe.
0: Voilà, bonne chance à Christophe. Pour t'encourager, ma chérie, je te mets un petit Coldplay. Coldplay, ça détend. Alors, là, il faut que tu cartonnes. Je vais donc à mon top chrono. Il va falloir que tu me donnes un maximum de marques de chaussures, de baskets ou de chaussures tout court, de baskets tout court. En tout cas, un max de marques de choses qu'on met dans ses pieds. Attention, c'est parti. Top chrono. 10 secondes.
7: Alors, Adidas, Nike, Gémeaux, je sais pas si ça marche, Puma, c'est pas de la marque.
0: Bah, tu m'en as donné trois. Il y avait évidemment Louboutin, Eram, André, Geox, Clergerie, Manolo Blahnik, Jimmy Choo's, Gucci, New Balance. Tu m'en as donné trois, c'est pas mal.
1: Christophe.
0: Qu'est-ce qu'il y a ?
1: Non, mais non, j'essaye de calmer le jeu, d'y aller tranquille, pas de pression, à la cool. Christophe, trois points. Les compteurs sont remis à zéro. Donc, il faut que tu battes ce score.
0: Excusez-moi, on me dit qu'est-ce dans l'oreillette qu'il y en a quatre des mecs.
1: Ah oui ?
0: Elle a fait quatre, j'ai oublié de compter Gémeaux. Et voilà, ça fait quatre.
1: Christophe, je remets les pendules alors. Christophe, les compteurs sont à zéro.
0: Voilà, allez.
1: Mais elle a donc quatre points. Quelque chose à dire ? Encore des points peut-être ?
0: Pas du tout, faut qu'il fasse cinq. Tu peux l'encourager avec une musique,
1: Christophe,
0: et on y va.
1: Bien sûr, la voici. C'est pas me mettre la pression, hein. Allez Christophe, on est là pour le plaisir, mais il y a quand même le parc Astérix, ça serait sympa. Je te souhaite de marquer 5 points et je serais heureux pour Lydia évidemment si elle part. Que le meilleur gagne, comme on dit. Voici ton bingo. Et merci encore une fois d'avoir joué avec nous toute la semaine. Voici le bingo.
0: Bah vas-y.
1: Et on vous rappelle qu'on sera là lundi.
0: Allez, dépêche-toi.
1: Allez, le maximum de marques. Tu me cites en 10 secondes. Un maximum de marques de joaillerie ou d'horlogerie. Joaillerie ou horlogerie. Maximum de marques connues. Top chrono.
4: Chaumette, Bertrand, Maubutin, Cartier, Boucheron, Van Cleef, Méliès ou Méliès.
1: Christophe, je n'ai qu'un mot à dire.
0: Ouais. Il y avait Rolex, il y avait Tissot, Philippe Patel. avec. Bon, bah, c'est pas grave.
1: Ça fait des années que j'avais pas gagné.
0: Bien, alors, mon petit chou à la crème, tu as gagné un séjour pour 4 personnes au parc Astérix. Et tu vas faire la descente du Nil, tu vas assister l'envol d'Ibis, tu vas découvrir 7 automatiques. Tu dormiras en chambre familiale, tu auras les petits déjeuners et le dîner. Et puis 100€ de carte carburant et le parking inclus pour aller voir Astérix et Obélix. Quant à toi, ma petite Lydia chérie, tu gagnes la machine à café Malongo avec 32 dosettes et 6 verres en verre. Vous êtes contents, mes petits chéris?
8: Oh, c'est
1: super.
8: Oui, Christophe.
1: Et
8: je souhaite un bon séjour.
1: Eh ben,
8: oh, bah, merci.
1: Heureux, mon Christophe.
8: Ah, bah, je suis super content. Ah, je tiens à remercier, par la même occasion, si je peux me permettre, remercier ma famille, tout mon fan club au boulot, tous ceux qui m'ont soutenu.
1: Ah, ça fait plaisir.
0: C'est super. Magnifique.
1: Ah, puis c'est moi qui ai gagné avec Christophe. Là,
0: allez. Eh ben, bravo, Christophe.
1: J'ai un mot en
0: bravo,
1: conclusion.
0: Oui.
1: J'ai un mot en conclusion parce que j'ai gagné.
9: Avec moi. Voilà.
0: Allez, avez-lui. Je vous souhaite à tous un très bon week-end de Pentecôte. Nous, on sera lundi en direct, bien évidemment. Je remercie Céline à la Réal, Basilou à la Technique, Maître Coupez au Savoir, Marian au Standard, la petite personne à la vanne.
1: Oui, enfin, la gagner quand même.
0: Allez, oui, allez. Une fois n'est pas coutume. Et à lundi, mes chéris.
1: Oui, oui, c'est le gagnant du jour qui vous parle, Wendy Bouchard. Bonjour.
10: Hola, Wendy Bouchard. Ah bah, si ça m'avait échappé, je vous jette une brassée de fleurs.
0: Oh là là.
1: J'espère que ça fait la une de ma
10: aussi
1: France.
10: Merci à ceux que vous avez fait gagner. Bah, bien sûr.
1: Évidemment.
10: Et combien. Et on parlera quand même un peu de l'actualité et puis des journées nationales de la Croix-Rouge, si vous voulez bien.
0: Ah bah, hein, c'est, moi, je préfère que tu parles que de ça. Mais bon.
10: Merci, voilà, les amis. Nous sommes partenaires de cette grande opération de charité.
1: En fait, quand même une petite brève. Hein. Merci.
0: Allez, bisous, chérie.
10: Ciao.
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0: Eh ben, je crois qu'il est l'heure de vous dire qu'il est 13h, que vous écoutez ici, que je vous aime et que je vous souhaite un bon week-end.
1: Attendez,
9: avec moi.
1: Si Wendy Bouchard.
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10: Bonjour à tous, merci d'être à l'écoute de Ma France. En ce soir de finale de Coupe de France, l'OGC Nice rencontre les Lensois et hier soir à Paris, les ultras niçois ont décidé d'en découdre avec des supporters parisiens. Bagarre XXL avec 6 blessés graves et 65 interpellations. La présidente des supporters de Nice juge ces comportements inadmissibles. Du côté des nordistes, c'est l'attente et la fierté avant le grand enjeu de la soirée au Stade de France. Les journées nationales de la Croix-Rouge, dès demain, vous croiserez dans le pays 79 000 bénévoles exemplaires dans leur mission d'entraide et de secourisme. De Reims à Paris, de Grenoble à Nancy, la présidente de la Croix-Rouge nous rejoint pour parler de cette grande quête partout en France. À la une encore, on en sait plus sur le profil de la mère interpellée hier au Portugal avec son compagnon, une mère qui a abandonné ses deux enfants de 4 et 5 ans dans un bois, les yeux bandés. C'est l'effroi à Colmar, d'où la famille est partie il y a quelques jours. Et puis on reviendra aussi avec notre invité sur ce dôme de chaleur qui enveloppe la France. L'été s'installe de manière soudaine et précoce. Analyse de cet anticyclone qui nous a tous surpris. Les campings font le plein ce week-end de Pentecôte et nous sommes dans Lyon dans quelques instants. Nous ouvrons d'abord ce journal en ce jour de finale de Coupe de France avec les violences commises tard hier soir à Paris par des supporters de l'équipe de Nice. 65 personnes ont été placées en garde à vue hier soir. Coralie Moreau, vous avez suivi ce dossier après qu'une centaine d'ultras s'en sont pris, notamment à des supporters parisiens. Les témoins attestent, Coralie, d'un déferlement de violence.
11: Oui, il est 23h30 quand des supporters de l'OGC Nice se donnent rendez-vous dans le 10e arrondissement de Paris, entre le canal Saint-Martin et la gare de l'Est. Sur des vidéos, on les voit déambuler en scandant « Brigade Sud », le groupe des ultra-niçois. Au niveau du quai de Valmy, une violente rixe éclate. Selon la police, les supporters sont armés de couteaux et de divers objets pour frapper. Vêtus de noir, certains portent des cagoules, des gants coquets et des protège-dents et ils s'en prennent aux passants. Selon le syndicat de police unitaire, certains sont des supporters parisiens à qui ils avaient donné rendez-vous, des membres d'un groupe ultra du virage Sud Auteuil, d'autres sont de simples riverains. Des devantures de magasins sont également prises pour cible, des projectiles lancés sur les vitrines. Les images circulent sur les réseaux sociaux.
10: Oui, Coralie, le bilan est lourd.
11: Oui, vous l'avez dit, au total, 6 personnes sont blessées, dont 2 sont dans un état grave, avec un pronostic vital engagé, selon le syndicat de police unité. Une d'elles a reçu un coup de bouteille à la gorge, l'autre souffre d'un traumatisme crânien. Parmi les 65 personnes interpellées, 4 sont mineures, précise le parquet de Paris, qui indique que des cagoules à l'effigie du club de l'OGC Nice ont été retrouvées sur place par les enquêteurs. Le maire de Paris, Emmanuel Grégoire, réagit sur son compte X, il condamne ces violences. Je cite, je souhaiterais affirmer que Paris, fidèle à son histoire et ses valeurs, ne laissera aucune place aux groupuscules d'extrême droite pour déployer leur haine. La ministre des Sports, Marina Ferrari, parle, elle, d'une honte pour l'image du football et du supporterisme. Alors évidemment, les inquiétudes pour la finale de la Coupe de France ce soir sont grandes. Plus de 2000 policiers sont mobilisés. La vente de boissons alcoolisées est interdite au Stade de France et aux alentours. De nombreux supporters de différents clubs sont attendus pour soutenir soit Lens, soit Nice, avec un risque important d'affrontement. Rappelons que les tensions sont très vives entre supporters parisiens et niçois, et ce, depuis longtemps. Elles ont fait 2 morts ces 20 dernières années.
10: Coralie Moreau pour le service police-justice d'ici. Coralie, vous nous avez décrit ces scènes inadmissibles, condamnées par la présidente des supporters de l'OGC Nice. Elle s'appelle Solange Claude, et elle est arrivée à Paris après une nuit dans le bus.
12: Moi, je me dis que ce sont pas des supporters de football de l'OGC Nice, ni des supporters de football tout court, parce qu'on peut pas faire des actes de violence comme ça en marge d'un match de football. C'est complètement inadmissible, et c'est pas pour ça que nous on monte voir un match.
10: Alors intéressons-nous maintenant au seul spectacle sportif qui vaille pour cette finale de Coupe de France ce soir 21h au Stade de France. Les Lensois, deuxième de Ligue 1 cette saison face aux Niçois, encore relégables, un collectif en crise. Les Lensois face à l'OGC Nice, une coupe et un trophée qui manque encore aux nordistes. Ici Nord est en spécial à partir de 16h. Et pour parler de cette équipe de Lens, il est bon d'entendre les enfants rencontrés dans l'ex-cité minière des provinces à Lens par Vanessa Lamar.
13: T-shirt sang et or sur le dos, Matisse mise évidemment sur une victoire du RC Lens.
14: 2-1 ou 2-0, j'aimerais.
13: But de qui ?
14: Florian Thauvin ou Wesley Saïd. Ils peuvent très bien gagner la coupe parce qu'ils ont une bonne équipe, un bon effectif.
13: Océane, abonnée au club, voit deux fois plus grand.
15: 4-0. Ah là, ça va le faire, on va battre Nice. On veut la victoire, on veut la coupe.
13: Devant leur télévision, ces toutes petites sont équipées pour la soirée.
16: Mère, ils nous ont acheté un maillot exprès pour le porter. Il est tout rouge avec à l'arrière écrit RC Lens. Vendredi 22 mai.
13: Théo, collégien lensois et joueur de football à Liévin, est un privilégié.
17: Ce match, je vais le suivre au Stade de France, à Paris, avec le groupe 1906 que mon oncle fait partie. Je suis fan depuis tout petit. J'ai déjà fait des essais dans ce club. Ça va être un très très bon match pour gagner peut-être la Coupe de France que Lens n'a jamais décroché. On est sur la bonne voie.
13: Ses amis Timothée et Naël seront à Bollard.
18: Au grand écran, ils ont des bons joueurs, ils ont un bon gardien surtout. Ça fait longtemps qu'ils n'ont pas eu de trophée.
13: La main sur le cœur, ils donneront de la voix pour leur équipe.
19: La terre. C'était le charbon.
13: Près de 50 000 supporters devraient se déplacer au Stade de France. 38 000 suivront la rencontre à Bollard.
10: Merci Vanessa. Lens Nice ce soir, 21h au Stade de France pour cette finale de Coupe de France à suivre en direct sur Ici Nord et sur Ici Azur. À Colmar, à présent, le parquet ouvre une enquête après la découverte de 2 enfants de la commune de 4 et 5 ans retrouvés seuls au bord d'une route au sud du Portugal. La famille n'avait plus donné de signe de vie depuis une dizaine de jours. Ce sont les voisins qui ont donné l'alerte. La mère des enfants a été arrêtée avec son compagnon hier dans le centre du pays. Elle avait donc abandonné ses 2 garçons dans une forêt, les yeux bandés, leur faisant croire à un jeu. La mère et le beau-père sont soupçonnés de délaissement de mineurs et de violence, et on en sait un peu plus désormais, Louise Adélaïde Boinard, sur le profil de cette mère de famille.
20: Elle s'appelle Marine, a 41 ans et habite Colmar depuis peu, selon le maire de la commune. Avant, elle était à Troyes, dans l'Aube, où elle exerçait comme sexologue, un métier qu'elle pratique toujours en libéral. Elle est d'ailleurs spécialisée dans le traitement du psychotraumatisme, des troubles développés pendant l'enfance et dans l'accompagnement des hommes. Très active sur les réseaux sociaux, dont LinkedIn, la quadragénaire vante une pratique centrée sur l'écoute, le bien-être émotionnel et l'introspection. Elle a écrit par exemple « La douceur est la clé de toute libération traumatique ». Une professionnelle très bien notée, de nombreux avis soulignent sa bienveillance et sa sensibilité. Marine, qui ne s'était jamais fait remarquer depuis son arrivée à Colmar, aucun signalement n'avait été effectué par la crèche ou l'école de ses enfants avant leur disparition.
10: Et vous retrouverez notamment sur ici.fr une vidéo de la boulangère portugaise qui a recueilli ses deux petits avant de prévenir la police avec son fils. Les conséquences de la guerre au Moyen-Orient sont régulièrement chiffrées en France et le ministère de l'économie nous apprend que la consommation de carburant a diminué de 14% pour ce mois de mai en un an. Pour soulager les Français les plus touchés par ces hausses, Sébastien Lecornu, vous le savez, a donc annoncé un nouveau paquet d'aide hier à hauteur de 710 millions d'euros. Les plus vulnérables sont les premiers ciblés. Mais on n'oublie pas la prolongation et l'augmentation du dispositif grand rouleur pour les travailleurs qui utilisent leur véhicule personnel pour aller au travail. Elle passe de 50 à 100 euros cette prime. Et en baie du Mont-Saint-Michel, à Cherhué, Romain Biteau a rencontré une salariée d'une poissonnerie bénéficiaire de cette aide. Bienvenue pour elle.
3: Christelle sort son téléphone, lance internet et une fois sur le site des aides au carburant.
21: Je vais mettre travailleur grand rouleur parce que je fais 43 km pour aller de chez moi jusqu'à mon travail.
3: 80 km aller-retour entre Saint-James et Cherhué. Son budget essence a explosé. Elle qui gagne seulement 1500 euros par mois.
21: Du coup, ça fait 72 euros par semaine à peu près. En un mois, je mets 3 pleins.
3: La future aide du gouvernement, une bouffée d'oxygène. Christelle va pouvoir faire plus de sorties avec ses deux enfants.
21: On va aller à la piscine plus souvent, à l'aquarium de Saint-Malo, enfin des petites choses, des petites sorties qui sont payantes. Quoi.
3: Mais en attendant de toucher l'aide, la poissonnière chamboule son quotidien une semaine sur deux quand elle ne garde pas ses enfants. Elle dort chez des amis à Cherhué.
21: C'est pas du tout l'idéal du tout, c'est pas une solution hein, en soi, de, on va dire squatter. Hein.
3: Pas le choix et elle ne peut que compter sur cette aide. Sa patronne Cindy n'a pas les moyens de lui filer un coup de pouce.
22: Parce que nous c'est pareil, les prix augmentent à cause du carburant. J'ai aussi mon véhicule moi pour aller chercher ma marchandise, et c'est pareil. Hein. Quand j'ai été faire le plein, j'ai waouh, on a pris une sacrée claque là. On est tous dans le même bateau en fait.
3: Christelle envisage même de déménager pour se rapprocher de la poissonnerie si l'aide du gouvernement ne lui permet pas de souffler un peu.
10: Une aide qui cible environ 3 millions de Français et qui s'ajoute à la revalorisation des indemnités de déplacement, notamment pour les aides à domicile et pour les agents publics. Enfin, les ZFE ne seront finalement pas enterrés. Le Conseil constitutionnel a annulé leur suppression, souhaitée par une majorité parlementaire et portée par la droite et par le RN. Les 43 zones à faible émission s'appliqueront donc de nouveau et c'est un motif de satisfaction pour les associations de santé et de protection de l'environnement.
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10: Un dôme de chaleur s'est glissé sur la France et nous accusons une sacrée hausse de température, 10 à 15 degrés supplémentaires en quelques heures, un blocage anticyclonique qui ensoleille tout le pays et qui devrait durer au moins jusqu'à mercredi, qui a plongé chacun d'entre nous dans un été précoce à l'image de ces étudiantes croisées dans un parc du Mans.
23: On prend un petit peu l'eau et le temps, le beau soleil. Ça fait du bien un petit peu avec les derniers jours qu'on a eu en plus là. Ouais. C'est super agréable. Là on a fait un petit pique-nique. Après séance un peu piscine et voilà. Là maintenant c'est sage.
24: Puis au moins on sort parce qu'on était vraiment bloqué chez nous, la pluie, la grêle en plus tout le temps là, ça fait du bien.
10: Avec nous dans Ma France et sur ici, Julien Lamouret, bonjour à vous.
25: Oui, bonjour.
10: Vous qui êtes monsieur ingénieur en gestion de risque météo pour Predict Service, qui est une filiale de Météo France. On a donc vécu un changement de temps drastique. En effet, peu ou pas de transition, à vrai dire. Ça, c'est la force d'un anticyclone.
25: Oui, tout à fait. En fait, on a au large du Portugal un corps dépressionnaire qui nous fait remonter de l'air chaud en provenance du sud. Et en plus, cet anticyclone qui est bloqué sur le nord du pays, là, qui fait qu'on a cette température chaude qui reste sur notre pays actuellement.
10: Ouais, avec ce dôme de chaleur, par définition, Julien Lamouret, on a comme un couvercle de chaud sur la France, avec de jour comme de nuit, des températures assez consistantes.
25: Oui, des températures qui sont surtout hautes pour la saison en fait. Hein, c'est le caractère précoce de ces montées de température qui est à souligner. On va dépasser allègrement les 30 degrés là ces prochaines heures et surtout en début de semaine prochaine, notamment sur le sud-ouest du pays. Donc oui, c'est bien ce dôme de chaleur qui fait que ces températures sont très fortes là sur notre territoire.
10: Le 30 mai dernier, en 2025, donc on dépassait les 30 degrés à Paris, les 37 degrés dans les Landes. Finalement, ce mois de mai nous habitue de plus en plus, diriez-vous, à ces variations ?
25: Eh oui, on a là typiquement un des effets du du dérèglement climatique, hein, avec des périodes de chaleur assez précoces, en tout cas beaucoup plus étalées dans le temps qu'elles ne l'étaient il y a encore quelques années, et très concentrées sur les deux mois d'été. Mm-hmm. Là, on se retrouve avec des saisons à composantes estivales et avec des températures estivales qui vont démarrer évidemment plus tôt et qui peuvent se terminer aussi plus tard post-été.
10: Quoi. C'est ça, vous le disiez, 30 degrés dans de nombreuses régions, 35 degrés dans le sud-ouest, et des Français qui ont posé leur lundi de Pentecôte et qui vont savourer ces trois jours exceptionnels de soleil, de chaleur. Sur le littoral, les baignades seront bienvenues et les campings font le plein, comme dans l'Yonne, à Coulommières, vers Menton, où s'est rendu Clément Viron.
0: Casquette, lunettes de soleil, débardeur, à peine arrivée, Laurence fait déjà le plein de vitamine D.
4: On se croit dans le film camping, j'ai déjà sorti mon transat.
0: Et elle n'a même pas fini de monter sa tente.
4: Non, c'est génial, vous voyez, c'est pas des piquets compliqués, cette structure, voilà, toute seule, je monte ça en une demi-heure.
0: Et puis Laurence ne se prend pas la tête, le séjour est bien trop court.
4: Deux nuits, puis peut-être trois, je vais peut-être me laisser tenter.
0: Pas plus, parce qu'il va falloir retourner un jour ou l'autre en région parisienne et reprendre le travail. Mais Elisa, elle, n'en a pas très envie.
4: Bah non, quand on voit ce temps-là, non, on a envie que les vacances continuent.
0: Et Elisa n'est pas la seule à avoir eu l'idée de passer le week-end au bord de la Cure. Ça défile devant l'accueil.
4: On chôme pas.
0: Maryse et Pascal Cousin, les régisseurs de ce camping municipal, ont le sourire après un début de saison plutôt moyen.
5: On a eu beaucoup de pluie, donc ça a été assez calme.
6: On a eu beaucoup de désistements, on a eu même des annulations. Mais bon, je pense qu'on va se rattraper maintenant.
0: Il n'y a qu'à voir le tableau de réservation.
6: Hop, hop, hop. Là, il nous reste 1, 2, 3 terrains, 4 terrains.
0: Sur combien ?
6: Sur 44. Donc pour nous, c'est pas mal, c'est bien.
0: L'objectif maintenant, c'est d'afficher complet jusqu'au mois de septembre.
10: Notre invité Julien Lamouret, ingénieur en gestion des risques météo pour Prédic Service, est toujours avec nous. Julien, aucun signe de dégradation de la météo, de cette si belle météo dans les prochains jours. On va donc rester sur cette tendance.
25: Oui, en effet, on a au moins, alors sur les fortes températures, ça va perdurer au moins jusqu'à milieu de semaine prochaine. Et en ce qui concerne la météo au sens plus global, avec des possibles pluies, on en voit pas arriver tout de suite, hein, au moins jusqu'au week-end prochain, mais sur un temps qui est quand même relativement très sec. Donc on va avoir là ces prochains jours des journées à la fois chaudes et sèches sur une grande partie du pays.
10: Prédic Service, pour laquelle vous travaillez, c'est une filiale de Météo France, et votre rôle est important aussi au cœur de cette filiale, en lien avec les communes, en lien avec les collectivités locales. Quelle est votre mission du moment, par exemple, en ces fortes chaleurs et soleils annoncés pour ces communes ?
25: Alors le cœur de métier de Prédic, c'est vraiment de transcrire cette information météo en conséquence sur le territoire et en niveau d'action à engager, notamment par les collectivités. Et donc, en fait, notre travail est de surveiller un petit peu l'évolution de tous ces phénomènes. Et dès lors qu'on dépasse certains seuils, et ben, du coup, on va rentrer en contact, envoyer des avertissements opérationnels pour conseiller la mise en place d'actions qui vont être des actions plutôt par anticipation, hein, préventives. Et quand on parle d'épisodes de températures un peu fortes, ça va être des actions de type se préparer à accueillir des personnes dans des endroits climatisés, mettre à disposition des stocks d'eau, etc., etc. Alors, on n'en est pas encore à ce stade de canicule, hein, je le précise. Là, on parle plutôt de vagues de chaleur.
10: Bien sûr.
25: Mais voilà, c'est le type d'action qu'on peut recommander auprès des collectivités dans ce genre de phénomène.
10: Et dont on parlera dans quelques secondes avec mon invité pour la Croix-Rouge française. Merci beaucoup Julien Lamouret pour Prédic Service, la filiale de Météo France, 13h15.
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10: Dans Ma France, alors que la condition des plus pauvres se dégrade encore, la solidarité nationale est un recours essentiel. Votre générosité en argent, mais aussi en temps pour venir au secours des plus démunis, est une des forces de notre pays. Et nous accompagnons avec grand bonheur et profondeur une grande opération avec ICI qui en témoigne encore. Ce sont les Journées nationales de la Croix-Rouge qui commencent demain. Notre guide est présidente de cette association historique. Bonjour Caroline Cross.
7: Bonjour Wendy.
10: Caroline, première fois femme à la tête de la Croix-Rouge française, mener ce grand paquebot, c'est un honneur, c'est aussi une mission, j'imagine, d'une grande intensité pour vous, intensité humaine.
7: C'est une grande mission humaine, vous le dites, mais c'est fait avec tellement de personnes autour de nous, puisque c'est 82 000 bénévoles, 18 000 salariés, 20 000 apprenants, donc c'est une belle association avec beaucoup de personnes qui donnent beaucoup de leur temps et beaucoup de leur cœur pour toutes les actions qu'on peut faire.
10: Vous êtes venu avec une tirelire qui, elle aussi, est devenue mythique et légendaire parce que demain commencent les journées nationales de la Croix-Rouge française et nous allons croiser dans tout le pays quasiment l'intégralité de ces 82 000 bénévoles que vous citiez.
7: Alors, bénévoles et salariés qui seront effectivement sur le terrain et qui seront au plus près de la population dans toutes les villes de France. Et donc, vous allez croiser effectivement cette tirelire avec derrière un visage, un sourire qui sera là.
10: Ouais, c'est une grande quête nationale. Dans l'héritage d'Henri Dunant qui l'a activée en 1934, elle a pris énormément d'ampleur cette quête. Elle est aujourd'hui très importante pour le fonctionnement de l'association.
7: Ah oui, elle est très importante. Elle est très très importante pour les actions locales.
10: Oui.
7: Les actions locales, puisque l'argent que nous allons collecter revient au plus près du terrain, c'est-à-dire qu'elles vont rester. Cet argent reste.
10: Ça
7: dans
10: c'est
7: les,
10: très
7: dans
10: important. Les... Vous donnez, ah, c'est oui, en circuit court.
7: Hein. C'est en circuit court et ça va directement à l'unité locale la plus proche. Mmh. Et effectivement utilisé au quotidien pour les personnes qui vivent autour de cette unité locale.
10: Ça, c'est beau de garder physiquement justement cette tirelire, cette approche, parce que vous le disiez, derrière la tirelire, il y a celles et ceux qui portent ces valeurs de la Croix-Rouge. C'est aussi l'occasion d'échanger là-dessus, ces journées nationales.
7: Ah ben, c'est l'occasion d'un vrai lien avec les personnes que nous rencontrons. Et il y aura la tirelire, mais il y a aussi, parce que tout le monde aujourd'hui a beaucoup de personnes ont moins de monnaie. Et donc, nous aurons aussi d'autres moyens un peu plus modernes de paiement, avec des terminaux de paiement électroniques qui permettent mettront aussi d'utiliser la carte bleue et de donner les sommes que l'on souhaite.
10: Elle vous a rapporté combien cette grande cagnotte, cette grande quête nationale l'ont passée par exemple?
7: Après, les volumes varient en fonction du nombre de personnes qu'il y a sur le terrain et aujourd'hui, l'objectif c'est de faire toujours plus parce que quand on voit la précarité qui augmente partout, les besoins qui augmentent, on a besoin de plus, donc on va être encore plus nombreux pour avoir encore plus de possibilités d'aider.
10: C'est quoi votre objectif cette année?
7: Alors, on n'a pas d'objectif chiffre, en fait, on sait que nos besoins augmentent, donc on a motivé tout le monde pour être encore plus sur le terrain pour pouvoir faire mieux.
10: Mais ça se chiffre en millions d'euros.
7: Ah oui, après il faut, mais après on est là sur du don qui peut être de simplement 1 euro et qui compte, et chaque euro compte, et on n'est pas sur la collecte, là c'est vraiment
10: le don est derrière l'échange et la présentation de vos valeurs de et de vos activités, on va en parler, mais concrètement ces dons, on peut en parler aussi, 4 euros c'est la distribution d'un panier repas complet, 20 euros c'est le financement de 100 couvertures de survie, 30 euros c'est la prise en charge médicale solidaire pour un bénéficiaire dans ce déploiement des journées nationales de la Croix-Rouge que vous lancez demain à Reims, Caroline Cross. Ce sont 7 jours d'entraide et de solidarité pour, vous le disiez, soutenir les actions de proximité. Quand on parle d'actions de proximité, de quoi parle-t-on pour la Croix-Rouge?
7: Alors, les actions de proximité, c'est ce qui vient en tête de tout le monde en premier, c'est l'aide alimentaire, tout ce qu'on peut faire, toutes nos épiceries sociales, nos aides alimentaires, on a les aides vestimentaires, on a aussi les maraudes, tous nos dispositifs de aller vers qui nous permettent d'aller au contact des populations qui ne viendraient pas forcément vers nous. Nous avons des relais bébés-parents, nous avons des actions en faveur des personnes isolées, les personnes âgées. Tout ça, ce sont des actions de proximité.
10: Et les actions de premier secours.
7: Et les actions de premier secours, bien sûr, avec les formations aux gestes qui sauvent, et puis notre présence sur un grand nombre d'événements aussi pour pouvoir porter secours.
10: Bien sûr, est-ce que tous vos bénévoles et salariés sont formés au premier secours, justement? Alors, ça fait partie des exigences.
7: Ça fait partie des choses, de ce qu'on propose systématiquement à l'entrée pour pouvoir effectivement sauver des vies, puisqu'on le sait que sauver des vies, c'est toujours c'est des vies qui sont autour de nous, des personnes qui sont la plupart du temps sur notre travail ou dans la famille ou des amis. C'est pas toujours l'accident de la route dont on parle qui fait peur, mais c'est souvent sauver des vies qui sont autour de nous. Donc on encourage tout le monde à être formé au premier secours et on sait qu'on a encore beaucoup de travail à faire.
10: Bertrand, qui réalise l'émission aujourd'hui, nous parlait d'une autre de notre réalisatrice, Élorie Roussillon, qui se balade avec un défibrillateur en permanence. Elle est bénévole pour la Croix-Rouge à Paris et elle nous indique que, eh bien, elle sera demain, je crois, ne me trompe pas, sur le parvis de la gare Montparnasse avec l'unité du 15e, dans un village Croix-Rouge où, avec d'autres bénévoles, elle se plaira à faire visiter des ambulances, elle prodiguera des formations gratuites justement aux gestes qui sauvent, avec une sensibilisation justement dès le plus jeune âge. Ce qui est formidable aussi avec ces journées nationales de la Croix-Rouge, c'est que vous embarquez la famille, Caroline Gross.
7: Ah ben on embarque de zéro, parce que c'est un peu juste, mais effectivement, dès qu'un enfant est capable de prendre un appel téléphonique, voilà, rien que le fait d'alerter, c'est quelque chose d'important, donc c'est faisable à vraiment tout petit, et puis jusqu'à vraiment très tard dans la vie. En tout cas, se former au premier secours, c'est vraiment important, et comme cette jeune femme qui a son défibrillateur avec elle, puisqu'elle fait partie de notre expérimentation Premier Répondant, d'accord, où justement, c'est un volontaire Croix-Rouge qui est formé, qui est secouriste et qui a en permanence avec lui du matériel et notamment un défibrillateur pour pouvoir intervenir à la demande des secours publics pour pouvoir être le plus proche possible du terrain. Et nous, on est toujours dans l'idée d'être au plus proche du terrain, et donc c'est important de développer ces activités, de mailler le territoire.
10: C'est magnifique, et c'est ça aussi le rôle de ces journées nationales de la Croix-Rouge que vous portez avec cette association Caroline Cross et dont nous sommes partenaires avec ici. On parlait des fortes chaleurs il y a quelques instants, et en plein centre-ville de Grenoble, les locaux de votre association de la Croix-Rouge offrent par exemple une salle climatisée aussi, ouverte à tous, particulièrement évidemment aux plus fragiles et aux plus isolés. Anna Bonne-Massou-Carrère a rencontré les bénévoles et leurs mains tendues.
1: Elle bourdonne dans un coin de la pièce et maintient la température à 24 degrés. Cette climatisation couplée au canapé et aux boissons gratuites, ça donne un air de café à l'accueil de jour.
8: C'est avant tout un lieu d'accueil et d'écoute. L'orientation vient ensuite.
1: Karine finit son thé, elle est bénévole depuis un an et demi.
8: Il y a plusieurs personnes qui viennent comme ça juste pour boire un café, comme tout à l'heure le monsieur que vous avez vu. Il est venu ici, il s'installe, on discute avec eux et au passage, vous avez besoin de vêtements ou quelque chose d'autre, comment on peut vous aider.
9: Mais après, il y a des personnes qui viennent juste pour se reposer quand ils sont de passage et ils nous le disent. Ah, j'étais de passage, j'étais fatiguée, je suis venue me reposer.
8: Et d'autres, au fil de la discussion, peuvent arriver avec un autre problème. Il faut prendre le temps.
1: Chaque jour, avec Najat, elle voit passer entre 10 et 15 personnes rue Kléber. Progressivement, l'accueil de jour et sa fraîcheur entrent dans les habitudes. Tiffaine Bourbon est la directrice locale de l'action sociale au sein de la Croix-Rouge.
11: Les samedis, on a majoritairement des habitués qui viennent. Un homme qui vient très régulièrement, qui rentre, qui nous dit bonjour, va se chercher son petit café tout seul, puis s'installe avec nous. Souvent, il y a d'autres habitués qui arrivent. Du coup, il y a d'autres échanges qui s'engagent aussi. Donc, c'est aussi le but de ce lieu-là.
1: Et pour parfaire son action à Grenoble, la Croix-Rouge espère pouvoir employer un travailleur social à la rentrée, afin de guider au mieux bénévoles et bénéficiaires.
10: Caroline Cross est avec nous, présidente de la Croix-Rouge française. Je trouve que ce reportage est assez beau et assez symbolique justement du lien social, de la réinsertion tout court aussi, que permettent ces locaux, ces entités. Vous en avez un millier en France, par exemple.
7: Oui, on a plus de 1000 entités qui reçoivent du public et qui peuvent là aussi accueillir, et beaucoup accueillent les personnes qui sont isolées, les personnes en difficulté, et sont là pour les écouter, pour créer du lien tout simplement, et puis leur proposer l'aide dont ils ont besoin, et on évalue systématiquement un petit peu leurs besoins, soit sur de l'alimentaire, soit sur du vestimentaire, soit sur de l'accompagnement administratif aussi, parce que des gens sont dans la difficulté et ne peuvent pas faire le côté administratif. Donc, on est là pour eux.
10: Vous avez des programmes qui s'étoffent. Croix-Rouge Insertion, que vous évoquez par exemple. Croix-Rouge Santé Secours, on en a parlé. Croix-Rouge Habitat également. Vous aidez au relogement, ou à l'aide au logement en tout cas.
7: Alors, on aide dans nos évaluations. Après, on travaille beaucoup avec tout le réseau qui est autour de nous. On est dans un écosystème. Bien sûr. On a les assistantes sociales. Mm-hmm. On a tout un tas de personnes qui peuvent nous aider à effectivement retrouver des logements. Après, dans beaucoup de départements, on a ce qu'on appelle le SIAO. C'est les services qui orientent quand vous appelez et que vous n'avez pas de quoi vous loger. C'est des services qui permettent de répondre au téléphone et de trouver des solutions d'hébergement pour les gens qui en ont besoin. Donc ça, on en a un certain nombre en France pour pouvoir justement aider ces personnes qui ne peuvent pas être logées.
10: La Croix-Rouge, c'est l'aide au coin de la rue.

0: Et vol à la Croix-Rouge, c'est qu'il a envie d'aider l'autre et il a envie d'être, j'allais dire, là aussi en proximité et de faire des choses pratiques et pas forcément, j'allais dire, uniquement théoriques. Et ce sont des gens qui, dès qu'on pousse la porte à la Croix-Rouge, c'est qu'on a envie d'aider l'autre. Donc, c'est ce qu'on attend de toute personne et qu'on soit bénévole, salarié, on a ces principes, ces sept principes que nous avons à la Croix-Rouge avec l'humanité, l'impartialité, la neutralité. Enfin, je vais pas tous les citer, mais c'est un vrai engagement d'être à la Croix-Rouge.
1: Merci beaucoup Caroline Cross et j'enjoins tous ceux qui nous écoutent à aller rencontrer justement dans ces villages Croix-Rouge, notamment à partir de demain, grand lancement à Reims de ces journées nationales de la Croix-Rouge. Ces bénévoles, 82 000 bénévoles, 18 000 salariés qui représentent, comme vous le faites, comme présidente, cette magnifique association historique. Merci beaucoup Caroline.
0: Merci
1: et ici une fois de plus honorée d'être partenaire de ce grand mouvement. Merci.
0: Merci.
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1: Et on se quitte avec votre rendez-vous anti-arnaque au quotidien, Aude Razo, avec cette auditrice qui vous a contacté, qui a été victime d'un faux banquier, Aude.
3: Oui, et son témoignage, c'est ce que je lui ai dit, est extrêmement précieux parce qu'il va nous permettre de décortiquer les méthodes des escrocs. L'arnaque au conseiller bancaire, attention, c'est toujours probablement la plus dévastatrice. Pour Céline, tout commence avec le SMS d'un faux livreur, pas un faux banquier, hein, notez bien. Un faux livreur lui dit que son colis ne rentre pas dans la boîte aux lettres. Céline clique pour reprogrammer sa livraison, ou en tout cas c'est ce qu'elle pense, et elle paye quelques euros pour ça. L'arnaque, la grosse arnaque, elle vient juste après, coup de fil en fin d'après-midi, c'est un conseiller du service des fraudes. L'homme dit à Céline qu'elle est victime de fraude, référence au texto du livreur sur lequel elle a cliqué. Il faut faire vite, dit-il, avant que les escrocs aient accès à son compte en banque. Sauf que l'escroc, c'est lui qui veut accéder au compte en banque de notre auditrice.
1: Oh oui, mais comment fait-il pour accéder à son compte, justement ?
3: Alors, écoutez bien, c'est important, il demande à Céline d'ouvrir l'application de sa banque et de faire un partage d'écran. Ça veut dire que l'escroc, là, voit tout ce qui s'affiche sur le smartphone. Céline reçoit même un mail qui lui dit qu'elle est bien en ligne avec un conseiller appelé Pascal Runan et qui l'invite à, je cite, suivre scrupuleusement ses instructions. Je vous précise tout ça parce qu'on voit bien là à quel point l'arnaque est crédible. Céline me dit « j'ai honte, je me sens ridicule », mais il n'y a pas à se sentir ridicule et surtout, notre auditrice a fini par avoir le bon réflexe. Elle a douté. Elle a dit à l'homme « je trouve quand même tout ça un peu bizarre » et bim, le voilà qui lui raccroche au nez. Doutez toujours, c'est important, ça peut vous sauver.
1: Aude Razo, vos bons conseils à retrouver sur ici.fr. Merci chers auditeurs, vous retrouvez l'information locale, la proximité, la bonne humeur sur votre grand réseau ici. On se retrouve dans Ma France lundi à partir de 13h.
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5: Vous habitez Saint-Lô, votre enfant aura 2 ou 3 ans dans les mois à venir. Les enseignants et le personnel des écoles publiques sont prêts à l'accueillir à la rentrée prochaine dans des locaux adaptés et aménagés pour les tout-petits. Vous pouvez donc inscrire votre enfant dans l'une des écoles publiques de la ville de Saint-Lô. Prenez des renseignements, education@saint-lô.fr. Et à Cherbourg, attention, démarches abusives. Les démarcheurs à domicile prétendent vendre des calendriers au nom de la mairie, réclament le paiement d'avance. C'est une arnaque. La ville de Cherbourg ne démarche jamais à domicile à des fins commerciales, ne payez rien surtout et ne communiquez aucune information personnelle. De même, la ville a reçu des signalements de sociétés prétendant être mandatées par la mairie pour un diagnostic énergétique ou parlant d'obligation de travaux. Là aussi, ça ne se passe pas comme ça, soyez prudents. Ne signez jamais un accord lors d'un démarchage. Plus d'infos en nous appelant 02 33 23 13 23.
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Ici Cotentin avec Abba, Gimmy, Gimmy, Gimmy. Dans quelques instants, eh bien, un nouvel épisode de notre série La Marine en héritage. Ici Cotentin célèbre les 400 ans de la Marine nationale. On prendra la direction de l'arsenal de Cherbourg, une véritable ville dans la ville. Vous le verrez, Pierre Coquelin s'est rendu sur place et il en a appris des choses sur le service historique de la défense à Cherbourg. On verra cela avec lui dans quelques instants. Et la musique, c'est tout de suite avec Zazie et sa nouvelle chanson, Peu importe. Bon après-midi.

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1: Ici Cotentin qui célèbre les 400 ans de la Marine Nationale. Avec un nouvel épisode, on prend la direction de l'arsenal de Cherbourg, une véritable ville dans la ville, avec Pierre Coquelin qui s'est rendu sur place avec comme guide François Zunkind du service historique de la Défense à Cherbourg.
2: Devant un monument assez emblématique, hein, près de cet arsenal de Cherbourg, on a des logements là qui sont en construction juste devant nous. François Zunkind, bonjour.
3: Bonjour.
2: Adjoint au conservateur du service historique de la Défense à Cherbourg. On est devant cette porte du Midi. Porte du Midi, pourquoi ce nom ?
3: Alors parce qu'elle se trouvait au sud, à l'entrée de l'arsenal, tout simplement.
2: Elle était assez emblématique, hein, cette porte.
3: Alors, on l'a déplacée en 2007 ici pour rappeler, en fin de compte, tout le passage des ouvriers qui l'ont emprunté, symbole d'une grosse partie du travail à Cherbourg avec l'arsenal.
2: Elle a perdu tous ses attraits napoléoniens ?
3: Alors, elle a perdu sa couronne impériale, les aigles impériaux qui étaient de chaque côté avec les boulets à ramer, et puis le N de Napoléon sur chaque bas des vantaux.
2: Ces ouvriers de l'arsenal, est-ce qu'ils passaient vraiment par cette porte ?
3: Alors, non, ils employaient la porte des torpilleurs. Justement, c'est le fameux torpilleur qui est passé dans l'arsenal. On a créé une porte, et cette porte a été employée par les ouvriers pour la sortie et la rentrée du travail. Il y avait une autre porte qui était à la gauche, qui était la porte de la reine, qui, elle, rappelait le passage de la reine Victoria en 1868, lors de l'ouverture de la voie ferrée.
2: Il y avait combien de portes là, dans cet arsenal ?
3: Alors, des portes pour l'arsenal elle-même, il y en avait deux. Il y en avait la porte du Midi et la porte des trois hangars, qu'on va retrouver, qui existe toujours. Mais autrement, au niveau du bastion, vous aviez la porte de la Saline, qui était la porte de Querqueville, la porte des trois hangars, la porte de la place Bruat, qui était ici. Et on va ouvrir un peu plus tard la porte de l'aviation, du côté du bastion 10.
2: Vous parliez de bastion, de porte. C'est un gruyère, cet arsenal ?
3: Alors, pas du tout. À part ces portes que j'ai citées, il n'y a pas forcément de portes cachées. Ou alors, elles sont bien cachées.
2: Cet arsenal, il y a beaucoup de monde. C'est une ville dans la ville. Est-ce que c'est une ville ouverte ? Est-ce que c'est ouvert sur la ville, on va dire, classique ?
3: Alors, moins qu'autrefois, parce qu'autrefois, les gens pouvaient rentrer dans la rue militaire qui longeait derrière les bastions toutes les casernes. Alors maintenant, chaque entité, Naval Group et la base navale sont séparées et il y a un contrôle très strict à l'entrée. On peut comprendre par la nature des travaux et du personnel militaire qui est à l'intérieur.
2: Secret défense ?
3: Pas forcément, mais c'est une question de discrétion et de sécurité du personnel.
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0: Une sacrée bonne recette, celle de Jack et Carla à l'instant. Vous écoutez ici Cotentin, la recette pour vous mettre de bonne humeur en cette veille de week-end. Eh bien, c'est le soleil, de la bonne musique également dans le poste de radio avec, dans quelques instants, Bronski Beat et Small Town Boy. Bon vendredi.
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1: Nous sommes le vendredi 22 mai, il est tout juste 14h, voici les infos.
2: La fête du sport ce soir avec la finale de la Coupe de France entre Lens et Nice au Stade de France. Fête déjà ternie hier soir avec des affrontements entre supporters ultra-niçois et parisiens qui ont fait plusieurs blessés, dont un grièvement. 65 personnes ont été placées en garde à vue. Je suis scandalisé par la violence des fêtes. Des mesures fermes seront prises, réagit Marina Ferrari, la ministre des Sports. La préfecture de police de Paris annonce de son côté un déploiement d'un dispositif de sécurité adapté dans toute l'agglomération parisienne avec des contrôles dans les gare. À noter que les parents de Christophe Glaise, notre confrère journaliste emprisonné en Algérie depuis près d'un an, donneront le coup d'envoi du match à 21h. Il y a aussi du rugby ce soir, il faudra choisir avec la finale de Challenge Cup, la petite coupe d'Europe entre Montpellier et Ulster. Ça se joue à Bilbao en Espagne. Un nouveau candidat à la présidentielle, Gabriel Attal officialise ses ambitions dans l'Aveyron, dans le village de Mur de Barèze. L'ancien plus jeune Premier ministre de France porte donc candidat pour faire de la France le pays de l'avenir, dit le désormais candidat de 37 ans. En ce long week-end de Pentecôte, le réseau Gîtes de France enregistre un taux d'occupation de 78%, un taux équivalent à celui de l'an dernier, malgré donc la hausse des prix du carburant. Et puis le parc d'attractions Le Puy du Fou, créé par Philippe de Villiers, a proposé de rénover et d'exploiter le château de Chambord. Le réseau des châteaux de la Loire cherche des fonds pour réhabiliter son aile François 1er qui menace de s'effondrer. Le ministère de la Culture n'a pas donné suite.
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1: C'est un temps à sortir le barbecue ce soir. Hein. Pensez aussi à pourquoi pas sortir en mer, aller pêcher, jardiner. Soleil toute la journée, mais pensez au chapeau, aux lunettes, à la crème solaire, car l'indice UV est de 6, donc très élevé aujourd'hui. Pour éviter le coup de soleil, ce serait mieux. Température maximale très élevée, jusqu'à 30 degrés. On note d'ailleurs 30 degrés en ce moment à Rémilly-sur-Lozon, ainsi qu'à Grosville ou encore du côté de Craville. Profitez-en bien de ce beau soleil et restez prudents.
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0: Souvenir de l'année 82 avec cette chanson Eye of the Tiger, c'était Survivor. Soyez les bienvenus, un week-end donc qui s'annonce estival, à vous les barbecues, les pieds dans l'eau, les promenades avec casquettes hein, et pique-niques, pour vous accompagner sous le soleil également cet après-midi, trois chansons françaises à la suite et des idées de sortie à 14h30. Il y aura juste après cette pause les Négresses Vertes, Voilà l'été, chanson de l'année 88, ça tombe bien, vu le soleil en ce moment, profitons-en.
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1: On va réveiller votre âme d'enfant maintenant. Demain, samedi de 11h à 18h, vous avez rendez-vous au complexe sportif Le Chanoine à Valogne pour la fête du jeu. Échecs, maquillage, jeux en bois, murs interactifs, circuit de quad électrique, structure gonflable, il y en aura vraiment pour toute la famille. Vous l'aurez compris, c'est une journée familiale. Il y aura même un food truck, de quoi régaler tout le monde. Et puis, pour vous faire bouger un petit peu, danser aussi, il y a un petit groupe de musique qui sera présent à partir de 17h. Amusez-vous donc lors de la fête du jeu, c'est demain de 11h à 18h au complexe sportif Le Chanoine à Valogne. De la musique maintenant, vous aimez les grandes voix, le Rotary Club de Valogne organise un concert de gospel ce soir en l'église Saint-Malo pour soutenir Loan, 8 ans, atteint de la myopathie de Duchenne. Découvrez cette voix remarquable de Frances Hook, chef de chœur de la chorale Apple Gospel. C'est une artiste lyrique qui chante aussi en soliste et elle reprendra des standards de spirituals, des airs traditionnels. Allez l'applaudir, c'est ce soir 20h30.
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0: Ici Cotentin avec Wing My Bell et Anita Ward. Avant 15h, parasol, bataille d'eau avec les petits, est-ce que je vois, musique aussi. Et puis crème solaire, attention, hein, vu le temps, il ne faut pas s'exposer apparemment avant 16h. Mais dans une petite crème solaire, c'est quand même utile, surtout en ce moment. La musique revient dans quelques instants avec Alain Chamfort, La fièvre dans le sang. Miley Cyrus avec A Dream As One. Et puis Renaud, La mère à Titi. Bon après-midi, profitez bien.
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1: Excellent vendredi, il est tout juste 15h, l'heure de faire un point avec les infos.
2: Une honte pour l'image du football et du supporterisme. La réaction de la ministre des Sports, Marina Ferrari, après des affrontements hier soir à Paris entre supporters ultra, notamment niçois, qui ont fait 6 blessés, dont un grave. Un service de sécurité important sera déployé ce soir aux abords du Stade de France pour la finale de la Coupe de France entre Nice et Lens. Une course-poursuite entre passeurs, migrants et policiers la nuit dernière à Abbeville dans la Somme. La voiture poursuivie s'est encastrée dans la façade d'une maison. Il y a 8 blessés, dont 2 nouveau-nés, rapporte ici Picardie. L'emblématique verrerie Duralex n'est pas sortie d'affaire. Un an après son sauvetage, l'entreprise de la chapelle Saint-Mémin près d'Orléans fait l'objet d'un audit. Celui-ci pointe des erreurs de gestion. Un redressement judiciaire n'est pas à exclure. Les surveillants des collèges et lycées appelés à la grève partout en France le 2 juin prochain. L'intersyndicale estime que le gouvernement ne fait rien pour qu'ils puissent travailler dans des conditions acceptables et décentes et réclame notamment des créations de postes. J'aime passionnément la France et j'aime profondément les Français. C'est avec ces mots que l'ancien Premier ministre macroniste Gabriel Attal annonce aujourd'hui sa candidature à l'élection présidentielle de 2027. La secrétaire générale de la CGT demande la réouverture des négociations salariales. Selon Sophie Binet, la réévaluation automatique du SMIC tous les 1er juin placera 80% des branches professionnelles avec des minima inférieurs au salaire minimum. Et puis cette étude pour terminer, selon des chercheurs français, les vaches sont capables de distinguer des personnes qui leur sont familières. Pas si vache finalement.
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1: Ah, c'est un temps à sortir le barbecue ce soir. Hein. Pensez aussi à pourquoi pas sortir en mer, aller pêcher, jardiner. Soleil toute la journée, mais pensez au chapeau, aux lunettes, à la crème solaire, car lundi, UV est de 6, donc très élevé aujourd'hui. Pour éviter le coup de soleil, ce serait mieux. Température maximale très élevée, jusqu'à 30 degrés. On note d'ailleurs 30 degrés en ce moment à Rémilly-sur-Lozon, ainsi qu'à Grosville ou encore du côté de Craville. Profitez-en bien de ce beau soleil et restez prudents.
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0: Ici Cotentin avec Paul Young, Come Back and Stay. Au programme, un petit plein de vitamine D, hein, sans oublier bien sûr une petite crème solaire, trois chansons françaises aussi la suite, et puis à 15h30, des idées pour sortir dans la région, c'est ce que je vous propose d'ici quelques minutes. Et puis la musique avec Joe Dassin, Il était une fois nous deux, Patrick Fiori, Le chant est libre, et puis Pierre Bachelet, Les Corons, c'est juste après cette pause. Bon vendredi et bon début de week-end.
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1: Ici Cotentin vous informe de tout ce qui se passe bien sûr dans notre département. Ça se passe avec les offres d'emploi aussi. La tricoterie du Val-de-Serre recrute avec ses postes un vendeur remplaçant à la boutique de Cherbourg. Vous qui aimez la vente, la relation client, ce poste est donc pour vous à la tricoterie du Val-de-Serre, une entreprise familiale qui a été créée en 79, labellisée entreprise du patrimoine vivant. Vous postulez en envoyant votre CV et si possible un petit mot sur votre motivation, qu'est-ce qui vous plaît justement dans le commerce à info@valdeserre.fr. Et puis on prend la direction de la côte ouest à présent à Bréal. Un atelier de dessin manga va se dérouler demain. Il reste encore quelques petites places. Demain samedi à 10h. Allez donc découvrir ce style manga. Vous serez accompagné puisque cet atelier sera animé par l'association franco-japonaise Afuji. C'est gratuit et c'est à partir de l'âge de 9 ans. Donc vous l'avez noté, c'est demain samedi à Bréal à partir de 10h. Plus d'infos, nous appelons 02 33 23 13 23.
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0: Une chanson ensoleillée qui a dû vous réchauffer encore plus à l'instant avec Paradise Mi Amor, Lune de Miel. Avant 16h, avant les infos, de la musique aussi pour vous accompagner pour ce début de week-end pour certains. Avec Maxime Le Forestier né quelque part, on aura le plaisir d'écouter aussi la nouvelle chanson des Enfoirés, L'île au trésor. Et puis Patrice Ruchen avec Forget Me Not. Bel après-midi et bon week-end à vous. Bon début de week-end d'ailleurs pour ceux qui sont déjà en week-end. Et bienvenue sur votre radio locale préférée ici Cotentin.
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1: Belle journée sous le soleil, il est tout juste 16h, l'heure de faire un point avec les infos.
2: Circulation très difficile en ce vendredi début du week-end de Pentecôte. Bison futé voie rouge dans le sens des départs partout en France. On comptabilise déjà 553 km d'embouteillage. Parmi les axes les plus encombrés, l'A2 dans le Nord, l'A86 en Ile-de-France et l'A7 dans le Rhône. La présidente de l'Assemblée nationale, Yaël Braun-Pivet, saisit le déontologue de l'Assemblée concernant le député Charles Alloncle. Le rapporteur de la commission d'enquête sur l'audiovisuel est suspecté d'embaucher sa compagne collaboratrice parlementaire, ce qui est interdit depuis 2017 et l'affaire Fillon. C'est le magazine Paris Match qui a vendu la mèche. La création dès cette année d'une brigade portuaire des douanes à Dunkerque dans le Nord, une annonce du ministre des Comptes Publics. David Amiel souhaite ainsi mieux lutter contre l'importation illégale de drogue. Dunkerque est l'un des principales portes d'entrée de la cocaïne en France. En 2015, l'hélicoptère d'une production télé de TF1 s'écrase en Argentine, on s'en rappelle. Il fait 10 morts, notamment la navigatrice Florence Artaud, le boxeur Alexis Bastine et la nageuse Camille Muffa. Trois des producteurs de l'époque, ainsi que la société de production, vont être jugés en correctionnel à Paris pour homicide involontaire. 11 ans après les faits, on l'apprend aujourd'hui. Des steaks hachés pur bœuf surgelés de la marque Carrefour Extra, rappelés partout en France, en cause une suspicion de présence de petits morceaux métalliques. Et puis une finale de Coupe de France sous haute tension ce soir au Stade de France à 21h entre Lens et Nice. Hier soir, des ultras niçois se sont violemment affrontés. Il y a 6 blessés dont un grave. La préfecture de police annonce un dispositif de sécurité adapté.
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4: La météo, bah voilà, c'est l'été, il fait beau, il fait chaud. Petit vent de sud, bon, il est généralement faible, hein, c'est pas ça qui rafraîchit l'atmosphère. Hein. Pour les maximales, on est entre 27 et 30 degrés, jusqu'à 34 sur l'ouest cotentin et la côte des îles. Des températures bien au-dessus des valeurs de saison, évidemment. Bon, nous avons par exemple 28 degrés à Rémilly-sur-Lauzon. Rémilly-sur-Lauzon, où aura lieu ce week-end la 3e édition de Rose en Fête. Ça va se passer au château de Montfort, c'est samedi et dimanche, hein, sur 2 jours, avec des exposants, des artistes, et des producteurs autour des 400 rosiers parfumés du château de Rémilly-sur-Lauzon, avec ici Cotentin, bien sûr. Demain samedi, le soleil va briller sans discontinuer jusqu'au soir. Vent faible dans l'ensemble, en maximale, on garde encore de bonnes maximales, entre 22 et 25 en général. 30 à 31 degrés sur le sud-manche, température là encore au-delà des valeurs saisonnières. Et puis dimanche, l'ensoleillement sera encore excellent, il va encore faire beau. Hein.
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4: Merci d'avoir choisi votre radio locale dans la Manche. Donc c'est ici Cotentin, si j'ai bien noté. William Scheller avec Rock'n'Dollar en 75.

0: Vous écoutez ici Cotentin, William Scheller, Rock'n'Dollar en 1975, chanson qu'il avait écrite à l'époque pour se moquer des chanteurs à la mode qui utilisaient des anglicismes, hein, comme on dit. Bon, on est quand même au début des années 70, donc hamburger, ketchup et boots, c'était pas vraiment dans le langage courant. Donc c'était sympa et c'était William Scheller.
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0: Et il y en aura d'autres, des chansons sympas comme cette chanson de Toto, Hold the Line. On a aussi pour vous des enchantés, Mylène Farmer, Jeanne Masse, Christophe Maé et bien d'autres. Hein. Voilà, et puis on a aussi l'humeur de notre ami Emmanuel Gouache qui s'intéresse aujourd'hui à la Nuit Européenne des Musées. C'est ce week-end, voyez-vous, alors je sais pas où ça va nous emmener. Eh bien on verra ça dans quelques minutes, le temps d'écouter et de découvrir peut-être pour vous à l'imparfaite. C'est le nouveau titre d'Amir.

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1: Ici Cotentin et le nouveau titre d'Amir à l'imparfaite. Chaque jour, Manu Gouache observe le monde à travers sa lorgnette ou sa longue vue, on ne sait pas trop. En tout cas, c'est l'humeur de Manu que l'on retrouve avec Caroline Joanneau. Bonjour Manu.
2: Bonjour tout le monde. Bonjour.
3: Parce que c'est la nuit européenne des musées demain soir.
2: Oui, de nombreux endroits vont ouvrir leurs portes en soirée, des ouvertures gratuites. Alors comme hier, j'ai l'impression que ça vous a bien plu mon petit jeu avec la 7e compagnie.
3: Ah, là, pas moi.
2: Je me suis dit que j'allais vous proposer un autre petit jeu. Vous êtes sympa, Katia, j'adore. Lors de cette nuit au musée,
3: oui.
2: On pourra aller voir différents lieux marqués par des personnalités historiques, artistiques de la Manche.
3: Ah bah là, elle va être mieux que moi. Elle.
2: Alors, je vais vous donner des indices, vous essayez de trouver de qui il s'agit.
3: Ok. Ah d'accord, ah ouais.
2: Alors, nous sommes avec... Attendez, c'est parti, hein, on se concentre. Nous sommes avec un écrivain, il avait une moustache, une grande cape rouge et un sale caractère. Comme que... Il adorait les pommes de terre vapeur à Saint-Sauveur. On y trouve son musée, sa tombe, son buste par Rodin. Un film vient de sortir qui reprend un de ses livres, L'Ensorcelé.
4: Je le dirai pas, je le sais, mais j'ai pas envie.
3: Solidarité là.
2: C'est Barbet d'Orville. Vous êtes nul. Rendez-vous à 20h à Saint-Sauveur pour une balade sur les traces de l'auteur samedi. Deuxième personnalité, attention, c'est un peintre. Il avait une moustache. Il aimait les pommes vapeur. On pense qu'il aurait pu être allergique au travail comme Gaston Lagaffe. Une salle entière lui est consacrée au musée de Thomas Henry. Il est allé à Barbizon. Il vient de Gréville-Hague. C'est
3: Millet.
2: Deux tableaux. Oui, bravo,
3: bah oui.
2: Millet, un point. C'est pour qui?
3: C'est pour Katia.
2: C'est pour Katia. Bravo, Katia.
3: Ouais.
2: Un dernier pour la route. Il est né à Métropolis, dans l'Illinois. Je ne sais pas s'il
3: Superman.
2: Avait une moustache, ni s'il appréciait presque des pommes de terre vapeur. Il a sauté en parachute dans la nuit du 5 au 6 juin 1944 dans le secteur des Marais. Il va rester accroché à son parachute sur le toit d'une église.
3: Oui, c'est Steel.
2: C'est Steel. Bravo. Vous pourrez visiter demain soir l'Airborne Museum entre 20h15 et 21h15. Départ de la place de l'église. Il faut réserver. C'est la nuit européenne des musées. Profitez-en,
3: non,
2: c'est gratuit. C'est gratuit.
3: Il y a une BD qui est sortie.
2: Qui a gagné?
3: Moi,
2: Katia.
3: C'est Katia qui a gagné.
2: 40 points. Jonas, tout le monde a gagné. Bravo.
3: Ah d'accord, bon, c'est bien, très bien, c'est cool, on a tous gagné.
4: Enfin... Hey, Julien Lepers, là, vous êtes bon, là.
2: Ouais, vous avez bien un peu.
3: C'est Manu Lepers.
1: C'est la folie quand même. Manu Gouache qui nous partage son humeur, des fois, ça ressemble à rien, en fait. Hein. C'est tous les matins en direct à 7h40 sur Ici Cotentin. Allez, on va se calmer un petit peu avec ce grand tube des années 80, slow terrible, hein. Slow comme on n'en fait plus, comme disent les vieux. Hein. C'est True, avec Spandau Ballet.

0: Ici Cotentin avec Roxette, Listen to your heart, écoute ton cœur. Fred Ballard, dans quelques instants, ce sera l'humour en tube. Aujourd'hui, on va voir pourquoi il y a autant de monde à courir les marathons. Hein, on s'est souvent posé la question, mais pourquoi? Mais il court après quoi? Eh bien, on verra ça dans 5 minutes, soyez patients. Et dans un instant, on écoutera Mylène Farmer, Désenchantée.
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0: 42 kilomètres, oui, c'est une bonne idée, oui. Moi, tu m'appelles, tu me dis 42 kilomètres, peu importe le véhicule, hein, je raccroche.
1: Oui, c'est vrai que dit comme ça, le mot marathon perd un petit peu de sa superbe, hein, quand on n'est pas fan des déplacements en général et surtout le week-end. Se taper 42 kilomètres sans escale un dimanche matin, ça relève de la punition pour Romain Frécinet.
0: 42 kilomètres pour finir dans la même ville. Moi, si je fais 42 kilomètres, il faut que le paysage, il ait changé. Sinon, comment j'explique à mon corps pourquoi on est fatigué? Il va me dire, on était là tout à l'heure. Hein. Je lui dis quoi, moi? Oui, mais le dossard, il est stylé, à vous.
1: Oui, bon, définitivement, la tête de Romain Frécinet est taillée pour le rire, mais pas pour courir. Hein. Il n'est pas le seul dans ce cas-là. Bien avant lui, Raymond DeVos avait questionné les organisateurs de marathon sur l'aptitude de certains participants.
2: On en voit un qui marche, là. C'est un contestataire. Il en avait assez de toujours courir comme un fou, alors il a organisé une marche de protestation. Il m'a dit, dis donc, il n'a pas l'air d'être suivi. Il me dit, si, mais comme tous ceux qui le suivent court, il est dépassé.
1: Voilà, bah, si l'humour absurde s'en mêle, on n'est pas prêt de franchir la ligne d'arrivée. Mais bon, l'important, c'est de participer. Et tant qu'on se tape des barres, peu importe le dossard.
3: Ben bah voilà, merci Fred Ballard, et à demain pour la suite de vos aventures.
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3: Bon après-midi, c'est ici Cotentin et Christophe Maé, c'est son nouveau titre. L'album est sorti au mois de mars, c'est le premier extrait hein, de ce nouvel album et ça s'appelle « La Lune ».

0: La Lune, c'était Christophe Mahé.
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0: Les 26 et 29 mai prochains, le Festival d'Art de la Rue, l'Air du Soir, fait son grand

0: En retour avec sa quatrième édition, plongée dans des soirées rythmées entre acrobatie, tango burlesque ou encore blind test. Des soirées qui auront lieu à Cherbourg à partir de 18h au Théâtre de l'Œuf le 26 mai prochain et au Jardin Public le 29 mai. Chaque soirée vous seront proposés 3 à 4 spectacles de genres différents, pour petits écrans évidemment. La bibliothèque de la ville se joint également à la fête, portée par l'initiative de Ces Citoyens qui incite les jeunes cherbourgeois à être acteurs des activités de la ville en organisant des animations originales et créatives. C'est ouvert à tous, c'est gratuit. Quatrième édition fantaisiste de ce festival des arts de la rue, pleine de surprises et de poésie. Autre sortie, cette visite guidée proposée dimanche 24 mai par le Pays d'Art et d'Histoire du Clos du Cotentin, qui vous permettra de redécouvrir Bricbec à la Renaissance, surtout connu pour son théâtre médiéval. Bricbec devint à la Renaissance la cour la plus brillante, la plus féminine et la plus aristocratique de la presqu'île du Cotentin. Alors pour approfondir le sujet, rendez-vous à la Maison du Patrimoine, 15 Place Sainte-Anne, à 15h. Le tarif, c'est 6€ par adulte, 3€ pour les étudiants et sans emploi, et gratuit pour les moins de 18 ans.
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0: Dans quelques minutes, ici ça marche. Rendez-vous avec l'écho local de la Manche. Et aujourd'hui, avec Caroline Joanneau, on va s'intéresser à une nouvelle activité de service pour les seniors dans le Cotentin. Côté musique, Toto, sur leur premier album, on est à la toute fin des années 70 avec la chanson Hold the Line, et donc ne raccrochez pas évidemment, et ce sera juste après Jeanne Masse, un de ses premiers tubes. Nous sommes dans les années 80 avec Johnny.

0: Voilà un titre qu'on a retrouvé pour vous dans la discothèque d'ici Cotentin qui s'écoute très fort. Hein. Toto sur leur tout premier album Hold Line. Ici ça marche avec Caroline Joanneau à présent. Rendez-vous avec l'économie locale dans le département de la Manche. Et parfois, derrière un appel au SAMU, il n'y a pas seulement une urgence médicale, il y a aussi de la solitude. Il y a des personnes âgées qui ont besoin d'être écoutées et entourées, Caroline.
1: C'est ce constat qui vous a poussé, Rodolphe Bidel, à créer un service dans le Cotentin. Bonjour Rodolphe.
2: Bonjour, oui. Merci de m'accueillir.
1: Avec grand plaisir, vous travaillez au SAMU depuis plusieurs années, c'est justement là que cette idée, elle est née. Racontez-nous Rodolphe.
2: Oui, effectivement, je suis professionnel de santé au SAMU depuis maintenant presque 8 ans. Et effectivement, au fil des années, on se rend compte qu'on a beaucoup d'appels qui puissent nous arriver et effectivement qui ne relèvent pas forcément toujours d'une urgence médicale et pas toujours même d'une demande médicale tout court. Et effectivement, on y retrouve de la solitude ou des familles qui doivent repartir parce qu'elles vivent loin et ne savent pas forcément comment gérer la suite avec leurs proches.
1: On parle beaucoup de santé mentale, notamment chez les seniors. On est donc dans ce cadre où vous entendez beaucoup de détresse au téléphone parfois ?
2: Voilà, c'est ça. On a beaucoup de détresse ou aussi des gens qui sentent que leur état général évolue de manière plutôt négative. Et en fait, l'angoisse de rester seul à la maison monte. Et donc, les familles sont extrêmement aussi angoissées donc par cette solitude à domicile parce qu'elles ne peuvent pas toujours passer comme elles le souhaitent, même quand elles ne vivent pas loin. Parce que effectivement, on est tous très pris par le quotidien, hein, les actifs, et donc effectivement, c'est pour ça que je me suis dit qu'il y avait forcément quelque chose à faire parce que on évite des hospitalisations de par parfois une simple présence continue et une bienveillance et une veille.
1: Et alors justement, avec RB Senior, au fond, qu'est-ce que vous proposez aux personnes âgées, dites-nous?
2: Eh bien, RB Senior, ça repose sur trois grands piliers. On propose effectivement des visites à domicile, mais des visites longues. J'entends par là de 1h30 à 1h45. Pas un simple passage pour dire bonjour, en fait. Quelque chose de dédié, donc de personnalisé. Ça peut être du jeu, de la lecture, de la simple discussion, une petite promenade. C'est quelque chose de pas du tout standardisé et en fait adapté aux envies et aux besoins de la personne très clairement. Après, on a un pilier qui est le deuxième pilier qui est très important, c'est la prévention. En fait, c'est là où ça se joue énormément. On fait très attention aux habitudes de vie, les petits changements d'aujourd'hui qui, si je puis dire, deviennent un problème demain. Des comportements, des troubles qui se majorent, une altération de l'état général, mais aussi dedans et en dehors de la maison. Un chauffage non allumé, une fuite, un désordre, un risque de chute. S'il n'y a personne qui passe pendant plusieurs jours, voire plusieurs semaines, on peut retrouver des gens au sol ou dans des situations vraiment très compliquées plusieurs jours après, alors que ça aurait pu être évité, donc une hospitalisation aurait pu être évitée. Et la troisième grande chose, c'est le retour aux familles, quand c'est souhaité. En fait, les familles savent ce qui se passe à travers des rapports circonstanciés et des appels. Et on a aussi la possibilité de faire de la visio quand on est présent chez leurs proches pour que les familles puissent les voir.
1: C'est donc une véritable présence, une écoute avec RB Senior qui intervient dans un secteur de 30 km autour de 40 ans. Merci beaucoup Rodolphe Bidel.
0: Caroline Joanneau, ici ça marche. Rendez-vous avec l'économie locale tous les matins en direct sur votre radio ici Cotentin. C'est à 7h20. Il est 5h moins le quart d'heure, un petit quart d'heure. On fera un point sur vos conditions de circulation, sur la météo qui promet d'être belle et un point information également. Et puis on écoute de la musique l'après-midi avec ici Cotentin. On écoute Charlotte Cardin par exemple. Tant pis pour elle.

Ici Cotentin et Charlotte Cardin qui chantaient Tant pis pour elle. Merci de nous avoir choisi une chanson qui va vous faire plaisir. She's Like the Wind, bande originale du film Dirty Dancing. Voici Patrick Swayze, les amis.

0: Ici Cotentin avec la bande originale du film Dirty Dancing. Je sais pas pourquoi, c'est un film qui plaît particulièrement aux filles. Bah, allez savoir pourquoi. She's Like the Wind, bande originale de ce film sorti en 1987 et visiblement qui continue à faire carrière. Bon après-midi, enfin bon début de soirée, sous le soleil de la Manche, c'est ici Cotentin. À tout de suite.
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13: Voici Gordy Chambers qui aime les oiseaux et les guitares en bois.
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Hardy Chambers, artiste installé à Granville et qui aime se promener dans la nature, entre l'intimité de chansons folk qui permettent de se raconter et l'énergie que lui permet le groupe qui l'accompagne désormais, The Seagulls. Runaway, un classique de la pop américaine des années 60, une chanson que vous connaissez peut-être en français, chantée par Dave sous le titre Vanina. Gordy Chambers, un coup de cœur ici Cotentin.

0: On est bien là, hein, avec Orchestral Manoeuvre in the Dark, OMD, j'aurais dû dire OMD tout simplement. Hein. Les années 80 sur votre radio locale, ici Cotentin. Alors, un point météo, point circulation également, hein, quels sont les points de blocage, les bouchons, les ralentissements en ce début de journée, en ce début de week-end peut-être, et en cette fin de journée, voilà, on va mettre ça dans le bon sens, on verra ça juste après les infos qui arrivent.
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0: Et bon week-end à tous, il est 17h. À 17h, on va faire un point sur l'info avec Marie Starecki. Bonsoir Marie.
2: Bonsoir Lionel, bonsoir à tous. L'incendie impressionnant qui s'est déclaré ce matin à Saint-Hilaire-du-Harcouët est circonscrit. Le feu a ravagé un entrepôt de 700 mètres carrés, rue du Soleil-Levant. Pendant plusieurs heures, les flammes ont menacé un deuxième entrepôt de 1000 mètres carrés, lui, totalement préservé. Le feu principal est toujours en cours d'extinction. Une trentaine de sapeurs-pompiers encore mobilisés sur place. Les détails dans le journal de 18h. Attention, si vous avez acheté des steaks caché pur bœuf surgelé de la marque Carrefour Extra. Ils sont rappelés partout en France à cause d'une suspicion de présence de petits morceaux métalliques. Les numéros de lots sont à retrouver sur le site Rappel Conso. Une bonne nouvelle pour les pêcheurs manchois. Après les annonces du gouvernement sur le dispositif carburant étendu à plusieurs professions, la Commission européenne a validé ce midi des aides de l'État français de 13 millions d'euros pour soutenir les pêcheurs face à la crise. Une aide de 20 centimes par litre en avril, puis 35 centimes au mois de mai. Et si vous avez choisi de partir en voiture pour le week-end de la Pentecôte, bison futé, voie rouge aujourd'hui dans le sens des départs sur l'ensemble de la France et notamment dans la Manche et en Normandie. Plusieurs interdictions préfectorales dans le département jusqu'à mardi matin. Ça concerne les free parties, les technivals et autres rassemblements festifs musicaux non autorisés, ainsi que la circulation des véhicules transportant des enceintes pour aller à ces événements. Et à Biville, un arrêté municipal a été pris. L'accès au chemin de Bival et ses abords sont interdits pour tous les usagers jusqu'à mardi matin également. Le festival des papillons de nuit, lui, commence bien aujourd'hui à Saint-Laurent-de-Cuve. Jusqu'à dimanche, pas moins de 90 000 festivaliers vont pouvoir chanter sur les tubes de Sean Paul, Marguerite, Suzanne, Vald ou encore Skip the Use. Et puis du football et la finale de la Coupe masculine de France ce soir. Le RC Lens affronte Nice sur la pelouse du Stade de France. La préfecture de police de Paris annonce le déploiement d'un dispositif de sécurité adapté dans toute l'agglomération parisienne après une violente altercation entre supporters la nuit dernière. Coup d'envoi du match à 21h. Le temps de ce soir, Lionel, c'est très bleu. Hein.
0: C'est très bleu, il y a un beau soleil, on est bien content parce que c'est déjà l'été, avant l'été. Enfin, oh, on est content, mais on se dit, tiens, c'est quand même bizarre.
2: C'est pas normal. Que,
0: voilà, on se dit tout ça, hein. Mais bon, ça fait quand même plaisir, un beau temps comme ça. Puis un petit vent de sud, il est faible le vent de sud. Alors côté température, on est quand même pas mal élevé, hein, entre 27 et 30 degrés, jusqu'à 34 degrés sur l'ouest Cotentin et la côte des îles, donc on est bien au-dessus des valeurs de saison. On a par exemple 28 degrés cet après-midi à Rémilly sur l'Ozon, où aura lieu ce week-end la troisième édition de Rose en Fête. C'est au château de Montfort avec des exposants, des artistes et des producteurs autour des 400 rosiers parfumés. Et c'est avec ici Cotentin, bien sûr. Demain samedi, le soleil va briller sur surprise, hein, et sans discontinuer jusqu'à demain soir. Vent faible là aussi et côté température, on garde à peu près les mêmes qu'aujourd'hui. 22 à 25 degrés et 30 à 31 sur le sud Manche. Des températures là encore au-dessus des valeurs de saison. Vos conditions de circulation à présent. On commence par Cherbourg avec le boulevard Mendès-France vers la gare où ça n'avance pas très très vite, mais c'est un classique. Quai Alexandre III vers la gare également, ça bouchonne. Et puis ça bouchonne aussi dans la descente du boulevard de l'Atlantique vers la gare. On arrive à Saint-Lô avec la descente du boulevard Alsace-Lorraine vers la plage verte. Là, ça ralentit un petit peu. Et puis dans la descente de la rue du Nant vers les remparts, hein, vers le rond-point du 6 juin. Là aussi, ça bouchonne, même on peut dire. Hein, voilà. Je sais pas pourquoi, c'est dans les descentes ce soir. Bah voilà, il y a des thématiques comme ça. Et puis à Granville, circulation dense, mais bon, ça roule quand même pas mal. Vous n'hésitez pas à nous faire suivre les infos trafic, que vous soyez en voiture à Cherbourg, Avranches, Saint-Lô, Coutances ou Granville, c'est au 02 33 23 13 23.
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0: Eh bien Marie Starecki, on vous attend à 18h pour de nouvelles infos, figurez-vous.
2: Pile à l'heure,
0: vous serez là, à tout de suite. Nous, en attendant, on écoute Michael Jackson, figurez-vous. Voici Black or White, voilà, c'est ça. J'étais pas sûr, hein.
2: Noir ou blanc. C'est de l'anglais, c'est compliqué.
0: Voilà, bah, évidemment, à qui le dites-vous, hein. Voilà. Noir ou blanc, black or white, voilà.

0: vos chansons préférées sont sur ici, Cotentin, en 91. Michael Jackson sur l'album Dangerous, un disque avec lequel il collectionne les tubes, justement comme celui-ci, Black or White.
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0: Et ne manquez pas dans quelques minutes Clémence Castel qui nous donne rendez-vous chaque jour pour découvrir des coins sympas de notre département dans la Manche. Dans 3 minutes, rendez-vous pour une chouette balade du côté de l'étang de Clairefontaine. On sera à Biville dans la Hague. Et puis on va écouter Zazie. Ben oui, Zazie, c'est le grand retour de Zazie aujourd'hui, figurez-vous, avec cette nouvelle chanson qui s'appelle « Peu importe ».

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1: Ici Cotentin avec le grand retour de Zazie et sa nouvelle chanson qui est sortie aujourd'hui. Peu importe que vous venez de découvrir. D'ailleurs, restez avec nous. Émilie Mazoyer nous en parlera tout à l'heure dans Décibel, d'ici une dizaine de minutes. Et Clémence Castel, alors, eh bien, elle arrive, Clémence, chaque jour sur l'antenne d'ici Cotentin pour sa sélection de lieux incontournables dans la Manche. Aujourd'hui, nous sommes partis pour une chouette balade dans la Hague.
2: Bonjour à tous. J'ai testé pour vous une journée à l'étang de Clairefontaine. Au cœur de la commune de Biville, dans la Hague, un site nature, aménagé, discret et précieux, niché dans un vallon entre littoral et bocage, idéal pour une escapade familiale ressourçante. L'étang de Clairefontaine a une histoire originale. Il est né dans les années 80 d'une ancienne carrière de granulat creusée pour produire le béton de la centrale voisine. Quand l'exploitation a cessé, la roche a repris ses droits et ce qui était un trou dans la roche est devenu un plan d'eau de 3 hectares, profond d'une vingtaine de mètres, aux eaux particulièrement claires. Aujourd'hui, le site est géré par la commune de La Hague et accueille les promeneurs dans un cadre bucolique et reposant. J'ai donc testé pour vous un pique-nique au bord de l'étang par un beau samedi de printemps. Les aires de pique-nique sont bien aménagées, ombragées et verdoyantes. Le plan d'eau scintille sous le soleil et quelques pêcheurs sont installés sur les berges. Les enfants adorent se promener sur les rives à la recherche de grenouilles et de libellules. C'est exactement le genre d'endroit où on pose la couverture et d'où on ne veut plus partir. Autour de l'étang, un parcours de santé balisé d'environ 1,2 km propose des agrès sportifs pour les adultes et des jeux pour les enfants. C'est parfait pour s'activer avant ou après le pique-nique sans trop s'éloigner. Le sentier grimpe légèrement sur les hauteurs de Clairefontaine et on peut admirer un panorama atypique sur le plan d'eau en contrebas, les falaises de la carrière et au loin la mer. Un paysage entre nature industrielle reconquise et sauvage assez unique. Mon conseil, venez entre mars et octobre pour profiter du parcours de santé et des aires aménagées. La pêche y est autorisée aux titulaires d'une carte de pêche en no-kill. Et si vous souhaitez prolonger la journée, les dunes de Biville sont à quelques kilomètres à peine, l'un des plus beaux massifs dunaires de France à explorer impérativement. Très belle journée à tous et surtout n'oubliez pas, les plus beaux voyages commencent bien souvent tout près de chez vous.
1: Clémence Castel et son coup de cœur pour cette balade à l'étang de Clairefontaine à Biville, où vous irez peut-être faire un tour ce week-end. C'est un rendez-vous, d'ailleurs, je vous le signale, que vous pouvez réécouter en podcast sur internet, ici.fr, et tous les matins, 10h45, sur votre radio, ici Cotentin. On est au début des années 80, le premier rap officiel en français, Chagrin d'amour, chacun fait ce qui lui plaît.

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0: Ça prend pas une ride finalement, hein. Chagrin d'amour, chacun fait ce qui lui plaît. C'est ici Cotentin et on parle actu musicale dans 3 minutes. Avec bien sûr notre spécialiste maison, Émilie Mazoyer. Aujourd'hui, c'est la sortie du nouveau Zazie, hein. Je vous en parlais tout à l'heure, donc on aura quelques renseignements là-dessus. Et puis on parlera aussi de Charles Aznavour, de Barbara Streisand et de Renaud. Rendez-vous pour Décibel, la chronique, dans 5 minutes. Et puis pour Teddy Swims, c'est également Loose Control. Ça, ce sera la musique qu'on écoutera dans un instant.
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0: ici Cotentin avec Teddy Swims, vous l'avez reconnu, Lose Control. Il est 17h22, c'est Décibel, on parle de l'actualité musicale chaque jour avec Émilie Mazoyer, notre spécialiste. Salut Émilie.
1: Salut tout le monde. Émilie au rapport pour votre dose quotidienne d'actualité musicale. Écoutons Charles Aznavour en ce 22 mai, jour anniversaire de sa naissance, il y a 102 ans. Oh.

L'occasion de vous rappeler que Monsieur Aznavour, l'excellent film biographique signé Grand Corps Malade, avec Tahar Rahim dans le rôle-titre, est disponible sur Netflix. Youpi, le voici, le nouveau Zazie.

avait déjà senti sur son album Air en 2023 que Zazie avait envie de prendre de la hauteur, de s'éloigner des petits tracas pour se concentrer sur les belles choses de la vie, le début de la sagesse en quelque sorte. Et bien c'est ce qui se dégage aussi de cette nouvelle chanson Peu importe, une philosophie qui, si on la suit, peut nous épargner quelques colères stériles. Merci Zazie et à la semaine prochaine. Zazie sera l'invitée d'ici, dans Décibels, mardi à 20h. Et un petit plateau télé, tiens, ça vous dit ? C'est dimanche à 20h sur Arte.

0: présente la naissance d'une diva. C'est un beau documentaire français qui raconte le parcours incroyable de Barbara Streisand. Son enfance difficile, hein, c'était le vilain petit canard de la famille à Brooklyn. Son ascension fulgurante dans la musique, dans le cinéma, les 150 millions de disques vendus, les Oscars. Dingue, tout est dingue dans la vie de Barbara Streisand. À découvrir dimanche soir à 20h sur Arte. Les trois concerts anniversaires des 50 ans de carrière de Renaud ont été un succès. Le Zénith de Paris plein à craquer, une liste d'invités folle. Julien Clerc, Francis Cabrel, Alain Souchon, Nicolas Sirkis, Jean-Louis Aubert. Et Renaud en pleine forme, debout, il chantait comme il pouvait, évidemment. Mais en tout cas, il a participé à tout. Et c'était tellement bien qu'il a décidé de diffuser le spectacle, qui avait été filmé au cas où, à la télé, à la rentrée de septembre. Ça sera sur France 4.
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2: Mistral gagnant, c'était donc Renaud et Émilie Mazoyer qui revient à 20h ce soir pour Décibel, l'émission. On sera d'ailleurs, grand moment, puisqu'on sera d'ailleurs en direct depuis les coulisses des répétitions générales du concert Corsu Mezzu Mezzu qui a lieu demain soir. Vous savez, on vous en a déjà parlé, qui a lieu demain soir au Stade Vélodrome de Marseille, avec tout un tas d'artistes sur scène. Et si on écoutait France Gall, oui, elle là, elle là.

0: Alexis Cotentin avec France Gall, une chanson sur la grande chanteuse de jazz Ella Fitzgerald. Elle est la chanteuse que Michel Berger mais beaucoup d'ailleurs, hein, d'où l'écriture donc de cette chanson pour France Gall. Chaque jour à 17h40, ça se passe ici, c'est le rendez-vous dans lequel on met en avant la culture, les spectacles, les pièces de théâtre, les bouquins, les concerts, mais aussi les manifestations que vous organisez. Dans 10 minutes, eh bien, on parlera du mini-festival de la Terre. Ce sera le 30 mai prochain, donc samedi dans une semaine, organisé par des apprentis du lycée professionnel agricole. La salle, c'est à Montebourg.
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0: Vous habitez Saint-Lô et votre enfant aura 2 ou 3 ans dans les mois à venir. Eh bien, les enseignants et le personnel des écoles publiques sont prêts à l'accueillir à la rentrée prochaine dans des locaux adaptés et aménagés pour les tout-petits. Vous pourrez encore inscrire votre enfant dans l'une des écoles publiques de Saint-Lô. Alors, vous prenez vite rendez-vous, hein. Il faut faire ça assez rapidement au service éducation de la ville de Saint-Lô. Et on a les coordonnées, si vous le voulez, au 02 33 23 13 23. À Cherbourg-au-Cotentin, attention au démarchage abusif. Des démarcheurs à domicile prétendent vendre des calendriers au nom de la mairie et réclament le paiement d'avance. C'est une arnaque. La ville de Cherbourg-en-Cotentin ne démarche jamais à domicile à des fins commerciales. Donc ne payez rien et ne communiquez aucune information personnelle. De même, la ville a reçu aussi des signalements de sociétés qui prétendent être mandatées par la mairie pour un diagnostic énergétique ou qui parlent d'obligation de travaux. Aucune société n'est mandatée par les collectivités territoriales ou le gouvernement ou la mairie pour vous obliger à réaliser un diagnostic ou une rénovation énergétique. Soyez prudent et ne signez jamais, jamais un accord lors d'un démarchage.
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0: Dans quelques minutes, on parlera du mini-festival de la Terre, le 30 mai prochain, organisé par des apprentis du lycée professionnel agricole La Salle, c'est à Montebourg. Côté musique, le groupe Keane, 4 musiciens anglais qui commencent à la fin des années 90, en reprenant d'abord des morceaux de U2 ou des Beatles, puis ils se mettent à composer leur propre musique, ils diffusent quelques démos, et ils finissent par se faire repérer pour enregistrer leur premier single, Everybody's Changing.

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1: Vous écoutez ici Cotentin, on écoutait Marine qui chante Escroc.
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1: Ça se passe ici dans la Manche et aujourd'hui on va parler d'un événement à venir. En fin de semaine prochaine à La Salle, c'est le lycée agricole de Montebourg. Ce sera le mini festival de la terre samedi prochain, donc on sera le 30 mai. Bonsoir Éline.
4: Bonsoir.
1: Alors Éline, vous êtes élève au lycée en BTS ACS Agri. Je voudrais savoir pour quelles raisons vous avez créé cet événement. On peut parler d'un événement quand même, ce mini festival de la terre.
4: Ah oui, tout à fait. Donc on a créé cet événement-là donc dans le projet de notre BTS du coup. On est obligé de pour un examen, on est obligé de devoir faire un projet et on a décidé toute la classe de créer notre mini festival qui va se dérouler du coup à Montebourg.
1: D'accord. Alors je voudrais que vous nous expliquiez maintenant ce que vous allez proposer pour cette journée du mini festival de la Terre. Ce sera sur votre établissement, hein, ce sera à Montebourg. Hein.
4: C'est ça. Ça sera dans l'abbaye.
1: D'accord. Ok.
4: Donc on va proposer. Donc on a trois thèmes principaux. On va avoir un marché du terroir. Avec, si je ne me trompe pas, 9 exposants. On aura aussi du matériel dedans. Donc, on aura, si je ne me trompe pas, 10 tracteurs, 10 ensembles de tracteurs avec les différentes concessions qu'on a sur Valognes.
1: Mmh.
4: Avec ça, on aura donc un baptême de tracteurs pour les plus jeunes. Même pour ceux qui ne connaissent rien du tout, au moins, ça leur permettra de découvrir les engins agricoles. Avec ça, donc, on aura aussi les animaux. On aura un loto-bouze. Donc pour pouvoir parier avec des lots à la fin pour les gagnants.
1: Alors c'est quoi le principe du loto-bouze ?
4: Alors loto-bouze en fait on va lâcher deux jeunes bêtes dans un parc quadrillé.
1: Ouais, ouais.
4: Et en fait quand elles vont bouser, si les gens ont parié sur cette case-là, on va faire 3 tirages au sort. C'est si la vache elle bouse sur une des cases que quelqu'un a parié, en fait, il va gagner un lot.
1: D'accord. C'est sympa ça. Et puis, en fait, cette journée, finalement, ce sera aussi l'occasion de montrer votre savoir-faire, ce que vous apprenez en BTS. C'est ça, non ?
4: C'est ça, oui. Ben, en fait, le but, c'était d'apprendre à devoir organiser un événement, donc ce qu'on a dû faire et ce qu'on a fait. Et du coup, on sera jugé par notre professeur sur comment tout a été organisé, comment on s'implique.
1: D'accord. Et donc cette journée, ce sera aussi l'occasion de se renseigner sur les études hein, qu'on peut faire au lycée agricole de Montebourg. Par exemple, vous, Éline, qu'est-ce qui vous a poussé à choisir ce BTS agricole, ACS Agri ?
4: ACS Agri, parce que déjà c'était à Montebourg et j'habite pas très loin, donc ça m'a permis de ne pas devoir monter, pas devoir aller super loin pour mes études.
1: Mmh.
4: Et parce que aussi c'était quelque chose qui est très récent, c'est notre... c'est la troisième année qu'ils font le BTS. Donc moi, ça m'a permis aussi de découvrir Montebourg, parce qu'avant, j'étais à Coutances. Et puis, ils valorisaient bien la chose, donc je me suis dit, autant en profiter et autant aller là-bas. Quoi.
1: Ouais, et pourquoi un BTS agri, principalement ?
4: Parce que moi, je suis dans l'agricole, et donc j'aimerais devenir experte comptable agricole plus tard. Donc je me dirige principalement vers des études agricoles.
1: Eh ben voilà, donc ce sera aussi l'occasion de découvrir tout ça. Merci beaucoup Éline pour la classe de BTS ACS Agri. On dit ACS Agri, c'est ça ?
4: ACS Agri, oui.
1: ACS Agri, oui, de l'UFA de Montebourg. Alors l'UFA, c'est l'unité de formation pour apprentis. Et le mini-festival de la Terre, eh bien ce sera samedi prochain, le 30 mai, toute la journée. Merci de nous avoir expliqué en quelques mots de quoi il s'agit. Puis on passera vous voir. Bonne journée.
4: Bonne journée, au revoir.
1: Au revoir. Et on vous souhaite un bon début de soirée avec ici Cotentin. Et on écoute Queen, si vous le voulez bien. Oui, vous le voulez bien. Voici Bohemian Rhapsody.

En 1965, le groupe Queen sort la chanson Bohemian Rhapsody sur l'album A Night at the Opera. Le quatrième album du groupe, d'ailleurs, énorme succès, hein, et bah, qu'on aime bien réécouter encore aujourd'hui. Toujours autant de succès. Bon, un jeu à succès également, c'est le jeu de l'intro. Ce soir, vous allez pouvoir remporter la boussole céleste du papillon. De quoi s'agit-il ? Eh bien, il s'agit du livre de Benoît Prospero, que vous connaissez si vous écoutez ici le week-end. Benoît Prospero, c'est le monde merveilleux du vivant que vous écoutez sur ICI, tiens, d'ailleurs en podcast sur ICI.fr. Pour cette série, il a interrogé les plus grands scientifiques contemporains qui posent et qui donnent des réponses à des questions assez étonnantes. Par exemple, comment sont nés l'intégralité des êtres vivants ? Et puis le papillon Bogong s'oriente grâce à la Voie lactée. C'est des choses que l'on apprend, des choses étonnantes. Il y a des méditations à l'intérieur également, comme boire un verre d'eau et prendre conscience que c'est la même eau que buvaient les dinosaures. Et tout ceci est bien réel, hein. Ce chouette bouquin de Benoît Prospero, on vous l'offre si vous identifiez qui chante. Eh oui, eh oui. Ah, vous pensiez qu'il allait chanter, hein. Alors, de qui s'agit-il ? 02 33 23 13 23, on vous offre ce soir La boussole céleste du papillon, nouveau livre de Benoît Prospero. Et puis, on vous inscrit également pour le fil rouge qui a démarré aujourd'hui jusqu'à vendredi prochain, tirage au sort, pour remporter peut-être un séjour au domaine des lacs à Lériposse. C'est dans l'Eure, une escapade nature au bord de l'eau, dans un chalet qui peut accueillir jusqu'à 4 personnes. Donc, je pense que ça vaut le coup, hein ? Ça vous tente ? Alors, n'hésitez pas, tentez votre chance. Et puis, nous, en attendant, on écoute les Gypsy Kings. Joby Joba.

0: Joby Joba, c'était les Gypsy Kings.
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0: Le jeu de l'impro, allez-vous remporter ce soir le livre La boussole céleste du papillon et savoir pourquoi le papillon bourgogne et comment surtout fait-il pour s'orienter grâce à la Voie lactée. C'est le nouveau livre de notre ami Benoît Prospero qui vous raconte le monde merveilleux du vivant sur l'antenne d'ici Cotentin. Bon, alors, il s'agit d'identifier, bon je vais vous le dire, c'est un groupe qui chante ceci. Voilà. Bonsoir Sabrina.
3: Bonsoir.
0: Comment ça va?
3: Bien.
0: Bon, vous êtes à Tours-la-Ville, Sabrina, à ce que je vois. Hein.
3: Tout à fait.
0: Bon. Ça ne vous a pas échappé qu'il s'agissait d'un groupe, hein, notre intro du soir?
3: Pas du tout. Pas du tout. C'est ce que j'ai écouté quand j'allais au collège.
0: Ah, bah alors c'est qui?
3: Bah c'est Indochine.
0: Et le titre, c'est quoi?
3: Alors là, je pourrais pas vous dire, ça commence par dans la rue.
0: Oui, dans la, c'est ça, bah c'est troisième sexe en fait.

0: Et ben voilà, Indochine, qui vous permet de remporter ce chouette bouquin de Benoît Prospero, La boussole céleste du papillon. Vraiment, en plus, le livre est vraiment très chouette. Très joli objet. Et puis, on vous inscrit pour le fil rouge qui démarre aujourd'hui, fil rouge de la semaine prochaine. Peut-être irez-vous séjourner au domaine des lacs à Lériposse. C'est dans l'heure, hein, pour un...
1: Pourquoi pas,
0: hein, si vous êtes tiré au sort vendredi prochain, ce sera peut-être vous qui séjournerez dans un chalet. Oui. On peut y aller à quatre dans ce chalet, le temps d'un week-end, 3 jours et 2 nuits. Donc voilà. Hein.
1: Eh ben écoutez, merci beaucoup.
0: On vous dit bonne chance. Et puis on vous met le livre de côté en attendant. Hein, voilà.
1: Merci. Bon courage à toute l'équipe.
0: Ça
1: merci,
0: marche.
1: Au revoir.
0: Et bonne soirée.
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0: Bon début de week-end avec Ici Cotentin. On écoute à Étienne Dao et Duel au soleil.
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0: Il est tout juste 18h. C'est le journal de la rédaction présenté par Marie Stariki. Bonsoir Marie.
2: Bonsoir Lionel, bonsoir à tous.
0: Un incendie ravageur ce matin à Saint-Hilaire-du-Harcouët.
2: Oui, un entrepôt industriel est parti en fumée. Le feu a été circonscrit ce midi, mais une trentaine de sapeurs-pompiers sont toujours sur place pour éteindre le foyer principal. Un dispositif allégé car de nombreux moyens d'intervention ont été mobilisés, venus de la plupart des centres de secours du Sud-Manche, Benoît Martin.
3: Oui, d'autant que l'un des enjeux pour les pompiers, c'était d'éviter que le sinistre ne se propage à un bâtiment voisin de cet entrepôt de quelques 700 mètres carrés appartenant au centre commercial Leclerc et dans lequel étaient stockés de nombreux produits manufacturés. Le feu s'est déclaré vers 10h pour une raison encore indéterminée, alors que le bâtiment était a priori inoccupé. Rapidement, ce sont près de 70 pompiers venus des centres de secours de Saint-Hilaire, Avranches, Villedieu, mais aussi Ducé, Barenton ou encore Isigny-le-Buat qui ont été mobilisés. Pas moins de 5 lances incendies ont été déployées, notamment depuis les échelles aériennes des pompiers, guidées par l'intervention d'un drone pour déterminer le plus précisément possible les opérations à engager pour circonscrire les flammes et éviter la propagation du sinistre. Un travail de longue haleine, les pompiers se sont rendus maîtres du feu vers 13h. Le sinistre a été suivi de près par de nombreux riverains et le panache de fumée qui s'élevait dans le ciel était visible à plusieurs kilomètres à la ronde.
2: Et toutes les infos à retrouver sur notre site et l'application Ici. Pour anticiper d'éventuels rassemblements festifs musicaux non autorisés, la préfecture de la Manche a pris plusieurs arrêtés jusqu'à mardi matin. Les rave parties et technivals sont interdits ainsi que la circulation des véhicules transportant des enceintes pour aller à ces événements. À Biville, un arrêté municipal a été pris. Il interdit l'accès au chemin de Bival et ses abords pour tous les usagers jusqu'à mardi matin également.
0: Une bonne nouvelle pour les pêcheurs manchois.
2: Après les annonces du gouvernement sur le dispositif carburant étendu à plusieurs professions, la Commission européenne a validé ce midi des aides de l'État français de 13 millions d'euros pour soutenir les pêcheurs face à la crise des carburants. Une aide de 20 centimes par litre en avril, puis 35 centimes en mai. Et malgré les prix des carburants, justement, si vous avez choisi de partir pour le week-end de la Pentecôte, bison futé et voie rouge aujourd'hui dans le sens des départs sur l'ensemble de la France et notamment dans la Manche et en Normandie.
0: Il fait beau, il fait chaud et c'est bientôt l'heure du brasero.
2: Ah oui, et on risque de les entendre dans les jardins ce week-end, Lionel, les crépitements des saucisses sur les grilles. Parce que pour beaucoup d'entre vous, c'est le dernier long week-end du mois de mai qui démarre avec la Pentecôte et enfin avec le beau temps. Alors pour beaucoup de familles et d'amis, c'est le moment de se retrouver autour d'un barbecue. Saucisses, brochettes, côtelettes, on pouvait trouver tout ça dans les rayons de la boucherie Point Viande située à Cherbourg-en-Cotentin. Antoine Van Dendrich s'y est rendu et il y avait beaucoup de clients.
4: C'est même une sacrée brochette devant les rayons, tous avec le même objectif, faire le plein.
5: Je vais prendre des merguez, des chipots.
6: Pour vous madame, 72,40.
4: Une première cliente ressort les bras pleins de sacs, elle frétille d'impatience.
7: J'ai pris des saucisses, des brochettes, des merguez. J'aime bien moi toujours avoir plus que pas assez. Il y en a quelques-uns qui ont un bon coup de fourchette, donc je suis sûre que ça ne va pas manquer.
8: Brochette à l'échalote en bœuf, en poulet, tassinois.
4: Toutes les papilles seront servies, Johan Leroux est responsable de la vente.
9: La petite nouveauté, c'est des chipolatas au curry. Après, on a tout ce qui est araignée de porc marinée aussi. Grosse demande là-dessus, les températures sont là aussi.
4: Marc a craqué, il a dépensé 100 compter, car pour lui, l'esprit barbecue, c'est avant tout de discuter le bout de gras entre amis.
10: Pour rester dans la joie de vivre et avoir l'envie de faire plaisir aux autres. C'est un partage parce que c'est convivial, c'est bon enfant, c'est vivre ensemble. Voilà.
4: Il va se mettre au fourneau, mais dans la boucherie, ça fait quelques semaines que tout le monde est sur le grill. Ulrich Doisemain est le patron de Point Viande.
11: Je suis là vers 3h30, 4h du matin, jusqu'à 19h le soir. Ce week-end, avec le temps qu'il nous annonce, on devrait être dans les 300 kilos de brochettes à peu près, une demi-tonne de saucisses. On va passer beaucoup de temps au travail. Bon, on finit cramé, quoi.
4: Mais le jeu en vaut la chandelle, c'est pendant l'été qu'Ulrich Doisemain fait la plus grosse partie de son chiffre d'affaires, avant l'hiver et, dit-il, les périodes de vaches maigres.
2: Reportage d'Antoine Van Dendrich. Si vous avez acheté des steaks hachés pur bœuf surgelés de la marque Carrefour Extra, attention, ils sont rappelés partout en France à cause d'une suspicion de présence de petits morceaux métalliques. Les numéros de lot sont à retrouver sur le site Rappel Conso.
0: Et puis Patrick Bruel doit annuler de lui-même ses représentations.
2: Et c'est en tout cas ce que demandent plusieurs maires de grandes villes françaises. Au moins 10 plaintes pour violences sexuelles ont été déposées contre le chanteur, toujours à l'affiche notamment du Festival des Grandes Marées à Jullouville en juillet. Et le Festival des des papillons de nuit, lui, commence aujourd'hui à Saint-Laurent-de-Cuve. Jusqu'à dimanche, plus de 90 000 festivaliers vont pouvoir chanter sur les tubes de Suzanne ce soir, mais aussi Marguerite, Mika ou encore Skip the Use.
0: Et du football et la finale de la Coupe masculine de France ce soir. Et
2: le RC Lens affronte Nice sur la pelouse du Stade de France. La préfecture de police de Paris annonce le déploiement d'un dispositif de sécurité adapté dans toute l'agglomération parisienne après une violente altercation entre supporters la nuit dernière. Coup d'envoi du match à 21h. Un temps à barbecue, ça on l'a compris.
0: Barbecue, oui.
2: Qu'est-ce que vous prenez au barbecue Lionel?
0: Qu'est-ce que je voudrais? Une saucisse et puis une saucisse à l'oignon. Tiens, c'est bon.
2: Vous me parliez de gras de canard.
0: Des pommes de terre sarladaises.
2: Voilà.
0: On peut faire tout simplement une salade aussi. Hein.
2: Oui.
0: Voilà, soyons simples. Alors, il fait encore beau ce soir et encore des températures assez élevées. Regardez, on a 28 degrés ce soir à Rémilly-sur-Lauzon où aura lieu ce week-end la 3e édition de Rose en Fête au château de Montfort, samedi et dimanche. Des exposants, des artistes et des producteurs autour des 400 rosiers parfumés. Et c'est avec ici Cotentin. Alors, fera-t-il beau ce week-end? Eh bien, oui.
2: Oui.
0: Oui.
2: Sans doute.
0: Du soleil qui va briller demain sans discontinuer. Vent faible dans l'ensemble, en maximal de 22 à 25 degrés et jusqu'à 30-31 degrés sur le sud-manche. On est bien au-dessus des valeurs de saison. Ce sera la même chose, en tout cas pour dimanche, avec du beau soleil et de nouveau des températures élevées sur la moitié sud du département, entre 31 et 34 degrés. Vos conditions de circulation, ça roule mieux, hein, ça roule de mieux en mieux. Voilà, le gros des bouchons est passé. Quai Alexandre III à Cherbourg, ça bloque encore un petit peu ce soir en direction de la gare, mais autrement c'est assez fluide. Pour Saint-Lô, il y a des travaux sur la Nationale 174, je vous le rappelle, au sud de Saint-Lô, sur les deux voies, donc ça génère évidemment des ralentissements, mais autrement, dans le centre-ville ça roule pas trop mal, et puis Grandville ça roule bien, Coutances également. Alors vous n'oubliez pas, hein, vous êtes en voiture à Avranches, Cherbourg, Saint-Lô, Coutances ou Grandville, partagez donc l'infotrafic au 02 33 23 13 23.
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0: Bah oui, c'est tout nous ça. Hein,
2: ah oui.
0: Voilà.
2: Bonne humeur.
0: Autour d'un barbecue.
2: Voilà.
0: Hein,
2: c'est l'été.
0: Bien, c'est l'été.
2: Pourquoi est-ce qu'on travaille?
0: Je ne sais pas, Marie. Marie Stariki, en tout cas, merci.
2: Merci à vous.
0: Bon week-end à vous. Et puis, merci. Les infos reviennent tout à l'heure à 19h.

0: Vous écoutez Ici Cotentin et vous écoutez Daniel Balavoine, mon fils, ma bataille.
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0: On écoutera, tiens, côté musique, un groupe phare de la période disco dans les années 70, groupe anglais d'ailleurs, le groupe Eruption, I Can't Stand the Rain. On écoutera aussi Bruno Mars, I Just Might, il y aura Pascal Obispo et puis bien d'autres. Hein. Et puis, on parle aussi de ce qui se passe dans le département de la Manche, chez nous. Et ne manquez pas tout à l'heure, à partir de 18h30, ça passe crème, la crème de la musique en Normandie avec Manu Gouache. Et notre invité ce soir, ce sera Andrea Campora, c'est une artiste grand-villaise d'origine argentine. On parlera aussi de l'actu musicale dans le département de la Manche, des infos, des concerts. Donc rendez-vous à 18h30 pour une demi-heure de musique dans la Manche tout à l'heure. Voilà, autre chose les amis, eh bien le rendez-vous ici Cotentin solidaire avec aujourd'hui les bénévoles de la Croix-Rouge française qui vont se mobiliser pour soutenir les actions de proximité qu'ils mènent au quotidien. On en parle avec Aurore Lehel Loco juste après le nouveau Gaëtan Roussel. Ça s'appelle Tout s'en va.
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0: Gaëtan Roussel, tout s'en va, bah oui, tout fout le camp, c'est ici Cotentin, 18h15, votre rendez-vous solidaire, que vous retrouvez aussi le matin à 10h10 avec Aurore Luel Loco, et ici Cotentin qui est solidaire et partenaire d'ailleurs, des journées nationales de la Croix-Rouge, Aurore.
1: À partir de demain et jusqu'au 31 mai, les bénévoles de la Croix-Rouge française se mobilisent pour soutenir les actions de proximité auprès des personnes fragilisées, et ça c'est dans toute la France, également dans notre région, c'est vraiment un moment pour vivre ensemble cette solidarité, c'est un levier indispensable aussi pour permettre aux bénévoles de poursuivre aussi leurs actions, leurs missions. Et à cette occasion, je reçois Annie Delaroux, la trésorière de la Croix-Rouge, unité locale du Nord-Cotentin. Bonjour.
2: Bonjour.
1: Ah, ça va être une sacrée journée demain, et puis également jusqu'au 31 mai, puisque les bénévoles de la Croix-Rouge se mobilisent. Pourquoi demain? Parce que vous êtes aux entrées du marché de Cherbourg dans les rues piétonnes, demain matin, pour parler de vos actions, et puis recevoir aussi les dons des personnes qui souhaiteraient vous faire un don, c'est aussi ça, et puis échanger surtout.
2: Oui, tout à fait, oui. Parce que là, bon, c'est vrai que tout le monde a besoin d'argent en ce moment. C'est pas facile de faire la quête, parce qu'aller tendre une tirelire, comme ça, c'est pas évident. Mais on n'oblige personne, et il y a d'autres façons aussi de faire des dons. Donc, bien sûr, on aimerait bien qu'il y ait des espèces sonnantes et trébuchantes, mais on peut donner aussi en donnant des vêtements, par exemple. Parce que personne ne connaît vraiment, tout le monde connaît la Croix-Rouge française. En général, on associe Croix-Rouge avec secourisme, mais il n'y a pas que ça, il y a aussi du social. Donc, et dans le social, par exemple, on a une petite boutique qui n'est pas très connue non plus, c'est 31 rue Notre-Dame, et où on accueille des dons de vêtements. Donc là, après, ils sont triés, et après, on va les revendre. Alors, on nous dit des fois, pourquoi revendre des choses qu'on vous a données? Alors, on les donne, ces choses-là, pour les personnes de la rue, par exemple, des gens vraiment nécessiteux, qui nous sont envoyés par par exemple, le CCAS. Et puis, sinon, c'est ouvert à tous. Cette boutique est vraiment ouverte à tous, et tout le monde peut acheter. Donc, c'est une façon de faire rentrer un peu d'argent pour toutes nos activités, quoi.
1: Et puis, pour 1 euro, quoi, pour quelques euros.
2: Très peu, oui, c'est sûr.
1: Pour faciliter la vie.
2: Complètement, ouais.
1: À des personnes, donc, qui, ont des problèmes également. Donc, 31 rue Notre-Dame à Cherbourg, si vous désirez donner des vêtements, par exemple, ou des vêtements pour enfants. Enfin, il y a vraiment.
2: Alors, enfants, on n'a pas trop de place, mais sinon, enfants, on le donne aussi après à la Croix-Rouge de Saint-Sauveur, qui a aussi une antenne à Valognes pour les espaces bébés-parents. Donc là, c'est. Et donc. Toutes sortes de vêtements, de toute façon.
1: Et alors, à quoi servent les dons autrement quand on va vous donner, par exemple, 5, 10, 15, 20 ou plus demain, quand on vous rencontrera donc aux entrées du marché de Cherbourg, puisque vous êtes demain sur place pour parler de la Croix-Rouge et puis accueillir les dons. Voilà, à quoi ça va vraiment servir au-delà de ça?
2: Alors, ça va servir. On développe vraiment de plus en plus d'activités. On a énormément de choses. Par exemple, bon, là, ça, c'est pas dans les choses nouvelles, mais on a la ramasse alimentaire. Et on a de moins en moins de dons des boutiques, voilà. Donc, il faut qu'on achète des choses. Donc là, cet argent-là, par exemple, pour acheter, et on a de plus en plus besoin d'acheter des conserves, des produits frais, des produits moins frais, enfin, des produits de stockage, et des boîtes de conserves, etc. Donc, on a besoin de ça. Mais on a besoin aussi, de carburant pour mettre dans nos véhicules.
1: Ça, c'est sûr.
2: Donc, on a des ramasses alimentaires, comme je disais. On a du secourisme aussi qui nécessite, alors, à la fois, besoin de camions. On a acheté récemment un camion pour les secouristes, qui n'avait plus, il n'y avait plus beaucoup de secouristes. Maintenant, ça remonte. Donc, pour aller faire un poste de secours, on a besoin de mettre du carburant et puis d'acheter du matériel.
1: Donc, quête annuelle de la Croix-Rouge avec ici. C'est donc à Cherbourg. Pour aller les rencontrer, le rendez-vous est donné aux entrées du marché de Cherbourg et dans les rues piétonnes. C'est demain matin. Et puis, le 30 mai aussi, de 10h à 17h, ce sera autour de la fête du vélo à Cherbourg. Et pour faire un don, pour aller plus loin, vous allez tout simplement sur le site croix-rouge.fr. Merci beaucoup d'être venu nous parler donc de ces journées nationales de la Croix-Rouge. Vous êtes sur toute la France, évidemment, et aussi à Cherbourg. Annie Delaroux, trésorière de la Croix-Rouge, unité locale du Nord-Cotentin. Merci d'être venu.
0: Ici Cotentin solidaire avec Aurore Luel Loco. Pour en savoir plus sur ces rendez-vous de la Croix-Rouge, rendez-vous sur ici.fr. Vous tapez dans un moteur de recherche ici Cotentin solidaire et vous allez trouver avec des liens et tout ce qu'il faut. Le groupe Eruption en 78 a

0: le temps.
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0: C'est l'heure de s'intéresser aux artistes de la Manche et à l'actualité musicale dans notre département. Ça passe crème, 16e épisode, le Mag de la musique dans la Manche, jusqu'à 19h. Mais oui Manu, bonsoir.
3: Bonsoir Lionel, bonsoir à toutes et à tous. Une belle voix qui chante avec un musicien fan de Satriani mais au piano. Des comédies musicales à Granville, une passion qui naît en Argentine et un blind test. Nous sommes ce soir avec Andrea Campora.
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3: Bonsoir Andrea.
4: Bonsoir.
3: Naissance en Argentine, des études de beaux-arts, une école de comédie musicale en Argentine et puis en France ensuite. Vous pratiquez aussi la couture à Granville et puis aussi l'aquarelle, le dessin. Un premier single en août dernier avec votre comparse musicien Samuel Loison. Un titre que l'on va écouter dans quelques minutes vient tout juste de sortir. On va en parler évidemment. Il semble que l'expression artistique ce soit quelque chose de très important pour vous. Ça s'explique peut-être par une enfance particulière en Argentine avec de la musique, de la danse autour de vous.
4: Pas forcément. Toute ma famille, c'est plutôt des avocats, des médecins, c'est des métiers autres que l'artistique. Je pense que ma grand-mère, elle m'a un peu transmis cet amour par la peinture d'abord. Et puis, je crois que tout naturellement, depuis que j'étais petite, j'aimais beaucoup danser, me mettre devant le miroir et danser. Et ça est venu un peu tout seul.
3: Que reste-t-il d'après vous dans vos chansons, dans vos pratiques artistiques de votre Argentine natale ?
4: Ah bah beaucoup. Bah déjà j'écris en espagnol, donc ça c'est ma langue maternelle. J'écris aussi en anglais, mais bon ça c'est un peu ma langue, j'ai dit le pont entre l'Argentine et la France parce que je parlais pas français au début, donc c'est l'anglais qui est venu tout de suite. Et puis de l'Argentine, il y a toujours ces côtés culturel, je pense, très lié à la famille, très lié au vécu aussi, à l'amitié, au lien fort que j'ai pu créer là-bas et puis que j'ai créé ici aussi maintenant, non ?
3: Et puis l'Argentine, alors c'est peut-être une espèce d'image d'Épinal, mais c'est le tango aussi, c'est cette fougue et la classe aussi que ça peut avoir, tout ça. Est-ce que vous avez un petit côté tango
4: Alors, pour l'instant, on n'a pas fait des compos dans le tango, non. Mais pour le spectacle là, des sorties de notre disque, on a quand même prévu des petits clins d'œil à l'Argentine, donc quelques tangos vont faire partie du répertoire.
3: Bon. Ouais. Et puis vous, donc, vous arrivez en France, d'abord à Paris, puis vous vous installez donc à Granville, vous avez trouvé rapidement un environnement à Granville qui vous a permis de faire de la musique, vous avez réussi à trouver rapidement vos marques.
4: Bah oui, tout à fait. En fait, la région, elle m'a ouvert les portes grandes ouvertes et c'était hyper agréable parce que les rencontres se sont faites au fur et à mesure. Au début, c'était via un atelier d'interprétation des chants à Granville, justement, au théâtre de la Haute-Ville, où j'ai rencontré Luce Dottier, une belle personne que c'était ma première rencontre à Granville. Et puis, via elle, j'ai rencontré sa fille Magali, Samuel, qui est les musiciens avec lesquels je travaille aujourd'hui énormément. Et puis, ça s'est fait des fils en aiguille. Et vraiment, la Normandie m'a permis de faire plein de choses.
0: Ça passe crème dans le Mag Musique d'ici Cotentin avec notre invité ce soir, la grandvillaise argentine, Andrea Campora, qui écrit et qui chante avec cette nouvelle chanson, Rainbows. On va l'écouter justement et puis on en parle avec vous juste après, Andrea.

0: Rainbows dans sa passe-crème, le Mac de la musique dans la Manche. On vient donc d'écouter Andrea Campora, accompagné au piano par Samuel Loison, et d'un quatuor à cordes. On va en parler dans quelques secondes. À tout de suite.
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0: La scène musicale manchoise dans le Mag Music, ça passe crème jusqu'à 19h. On a écouté il y a quelques instants Rainbows d'Andrea Campora, qui est notre invité ce soir, Manu. Alors, Andrea, ouais. Je me retourne vers vous. C'est une chanson qui parle de la complexité des relations humaines, voire la complexité des relations amoureuses. Qu'est-ce que ça raconte exactement?
4: Alors, c'est une chanson qui parle de la complexité de ces relations et surtout des relations de ces personnes qui seront toujours partie de notre vie, malgré les moments difficiles et turbulents qu'on puisse traverser. Et en toute sincérité, j'écris cette chanson en pensant à ma sœur. C'est sorti de là. C'est quelqu'un que je suis très proche de ma sœur et on est vraiment extrêmement différentes. Et je pense que ça nous arrive souvent parfois de retrouver des gens comme ça qui nous marquent et qui vont nous accompagner toute la vie, même s'il y a des moments où ça se passe pas bien, quoi.
0: Alors, le clip de cette chanson, il a été tourné aussi dans un château. Vous nous parlez de cet endroit?
4: Oui, ça s'appelle, c'est un très beau domaine, ça s'appelle Château-les-Hauts, c'est à Saint-Jean-les-Thomas, c'est près d'ici, près des Grandvilles, et c'est grâce à, voilà, c'était une belle rencontre qu'on a fait avec le propriétaire, et on lui a parlé du projet avec Samuel, et il a beaucoup aimé la chanson, et il nous a permis de tourner. En plus, moi, en voyant ces lieux, j'ai vu tout de suite les rainbows, les arcs-en-ciel, et puis l'ambiance que je voulais transmettre pour ce clip, et c'était une très belle expérience, parce qu'on a aussi travaillé avec des musiciens locaux, avec des gens qui nous ont accompagnés pour la section des cordes. Et bah, c'était très chouette, en fait. On a passé tout un week-end là à tourner dans ce château. Un beau clip que vous pouvez trouver sur la chaîne YouTube.
5: D'ailleurs, on voit la robe que vous avez également produite à l'occasion.
4: Oui, ça s'est fait main. Oui, moi, ouais. je touche un peu à tout.
5: Mais oui, c'est ça qui est fou. Bon, Andrea, c'est le moment de nous amuser un peu avec quelques notes de musique. On va vous faire entendre deux extraits. Vous nous dites de quoi il s'agit. Premier extrait. Alors, Andrea?
4: Ah ben ça, c'est Grease.
5: Ah ben oui, Grease. You're the one that I want. Les comédies musicales, elles sont très importantes pour vous. On le disait tout à l'heure en début d'émission, vous avez fait des études, notamment autour de ces comédies musicales. Comment est-ce que vous tombez dedans?
4: Alors, j'ai regardé une série à l'époque, que vous connaissez peut-être, qui s'appelle Glee.
5: Glee.
4: Et Glee, ça, je me suis dit, c'est quand même sympa de chanter, de danser, de faire un peu tout en même temps. Et j'ai testé un atelier de loisirs du quartier et je suis tombée folle amoureuse de la comédie musicale. Et depuis, je n'ai jamais vraiment arrêté. Et d'ailleurs, j'ai joué Cindy sur scène, là, lors de quand j'ai intégré une école ici à Bayeux, j'ai joué ce personnage aussi.
5: Et vous donnez des ateliers aussi régulièrement?
4: Tout à fait. Maintenant, j'ai passé de l'autre côté de la scène aussi et je propose des ateliers pour des amateurs qui ont envie de découvrir la comédie musicale ici dans la région grandvillaise.
5: Bon, Glee, vous connaissiez, vous, Lionel?
0: Ah bah oui, moi je connais. Enfin, c'est surtout mes filles qui connaissent.
5: Ah oui, d'accord. Moi, je connaissais pas.
0: J'ai même les DVD à la maison.
5: Bon,
0: je vous montrerai.
5: On est d'accord. On écoute un deuxième extrait. Alors?
4: Would I Lie to You?
5: Oui, Charles et Eddie. Alors, on a choisi cet extrait parce que ça fait partie des quelques chansons que vous reprenez sur votre page YouTube. C'est un titre particulier pour vous?
4: Alors, celui-ci, c'est Samuel qui l'a proposé.
5: Parce que
4: on est tous les deux un peu passionnés quand même vintage. On partage pas mal des goûts musicaux.
5: Ouais.
4: Et parfois, on a des chansons qui nous inspirent. Effectivement, moi, j'amène plus le côté comédie musicale. Et lui, il amène d'autres propositions. Et avec un mélange de tout ça, on fait des petits covers aussi. Donc, les 7 du 28 mai, ça va être un peu... beaucoup de nos compositions, mais aussi des petites touches comme ça, des covers qui nous tiennent à cœur.
5: Bon, alors pour vous, Andrea, l'actualité, c'est donc la sortie d'un premier mini-album avec un concert à Bréal pour fêter tout ça dans la salle de spectacle de la commune jeudi prochain. Rapidement, la sortie du disque, c'est pour quand? Et puis, il y a peut-être d'autres actualités?
4: Alors, le disque physique, parce que moi, je tenais vraiment à avoir l'objet disque, même si je sais qu'aujourd'hui, on a toutes les plateformes et compagnie. Le disque, il sera là le 28. Et puis, il y aura trois des morceaux qui sont déjà disponibles online. Et puis, il y aura d'autres morceaux, les deux restants qui vont sortir dans les semaines à venir aussi, pour que vous puissiez les écouter partout. Et sinon, oui, on est en train d'écrire un spectacle qui va mélanger un peu, justement, notre musique, mais aussi les arts plastiques, le dessin des modes, un peu tous ces langages qui me représentent. Donc ça va être un spectacle multidisciplinaire qui est en train d'écriture.
5: On ne vous connaît pas depuis longtemps, mais ça ne nous étonne pas des masses, en fait, que vous nous parliez de ça. Merci, Andrea Campora.
0: Merci d'avoir été
4: avec
0: nous.
4: Merci beaucoup.
5: On reste en contact. Les réseaux, les dates de spectacle, on soutient nos artistes locaux, évidemment.
0: Et on poursuit avec le journal de la musique dans la Manche. Ce sera juste après téléphone. On va écouter New York avec toi.

0: Vous écoutez Ici Cotentin, c'était Téléphone New York avec toi.
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0: Ah oui, le journal de l'actu musicale dans la Manche, agenda et infos vérifiables, évidemment, avec le concert du plus petit big band du monde, Manu.
2: Et vérifié même. Oui, ça va se passer dans le jardin de l'abbaye Saint-Vigoire de Cerisy-la-Forêt. Echoes of the Jingle Trio, qui s'amuse à revisiter le répertoire du big band de Duke Ellington, en le transposant donc pour une mini formation acoustique.

0: Jingles of the Jungle dans le jardin de l'abbaye Saint-Vigor de Cerisy-la-Salle ce soir à partir de 20h. Ça, à mon avis, vaut le détour. Tarif non adhérent 7 euros, adhérent 5 euros, 12 ans. Gratuit pour les moins de 12 ans. Le concert est à 20h.
1: Et puis, dans le cadre du festival Botanic Art, le festival d'art contemporain dans le secteur de Granville, les musiciens granvillais du groupe Strindog vous proposent de les retrouver demain à Deauville-les-Bains pour venir écouter des chants de marins traditionnels. C'est leur spécialité, des créations personnelles aussi et quelques reprises d'auteurs contemporains. Un voyage rythmé et chaleureux. J'ai eu

0: À Donville-les-Bains, c'est demain à partir de 18h30 pour aller voyager. C'est à l'église Saint-Clair, tarif libre pour aller voir les grands villages de Strand, Hug et leur chant salé.
1: Et puis un autre voyage avec une harpiste, cette fois-ci, c'est toujours demain à partir de 20h30, concert déambulatoire. C'est avec Marion Bouissonnade, la musicienne de Picauville, qui va donc nous emmener à la découverte de l'univers du peintre de la Hague, Jean-François Millet, bien sûr, tout en douceur.
0: C'est en douceur. Hein.
1: Ah, c'est doux. Hein. Doux ou demi-doux.
0: C'est agréable. Hein.
1: Ah ouais, c'est chouette.
0: Ça rend zen.
1: On est bien là. Hein.
0: On est bien. Extrait de Mass Plant Out, le groupe dont fait partie Marion Bouissonnade, qui sera cette fois-ci solo avec sa harpe dans la Hague, samedi soir dans la Maison Millet à Gréville, Hague.
1: Et c'est la fin du journal de la musique dans la Manche, Manu, mais pas encore la fin du Mag Musique, puisque c'est le T'écoute quoi toi en ce moment de Vanessa, qui est disquaire à Cherbourg et sur l'antenne d'ici Cotentin aussi. Mm-hmm. Mais avant de retrouver Vanessa, eh bien si on écoutait Shakira,
0: ah hein, oui,
1: on
0: va, d'accord, ouais.
1: On écoute quoi?

0: Vous écoutez ici Cotentin, ça passe crème. On écoutait Shakira à l'instant avec Zou.
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0: Ah mais dites donc, Manu, c'est l'heure du t'écoutes quoi, toi, en ce moment?
2: Ah oui?
0: Ah oui.
2: D'accord. Eh ben, le t'écoutes quoi, toi, en ce moment, c'est une personne qui nous parle de la musique qu'elle écoute en ce moment. Ah. Ce soir, c'est Vanessa que vous pouvez entendre le week-end dans la chronique de coup de cœur de la disquaire, disquaire de son état, évidemment. Alors, t'écoutes quoi, toi, en ce moment, Vanessa?
3: Il y aura toujours dans ma playlist du punk rock. Le punk rock, voilà, ça va être mon essence, ça va être ce qui m'accompagne, on va dire, au quotidien. Mon gros coup de cœur, c'est le groupe A Mile and the Sniffers, que j'ai découvert en 2019 à la sortie de leur premier album. D'ailleurs, j'ai envie de vous faire écouter Got You, qui a un titre très représentatif, qui a une énergie dingue, communicative, et c'est ce que j'aime. Voilà, donc A Mile and the Sniffers.

0: Amael and the Sniffers dans le choix de Vanessa dans le T'écoute quoi toi en ce moment aujourd'hui. Deuxième extrait.
1: Il y aura toujours aussi dans ma playlist du reggae. Et là j'avais envie de vous présenter Bad Brains. La chanson que j'ai envie de vous faire entendre c'est I and I Survive, qui est une pépite reggae. Donc j'espère qu'elle vous plaira aussi.

0: t'a plaisir de donner ça.
1: Là, moi, j'ai un gros coup de cœur, c'est sur l'artiste Louisa, qui vient de sortir un album là au mois d'avril. On l'a beaucoup entendu l'année dernière avec le titre Soleil Bleu. Elle était en featuring avec le groupe d'ailleurs Bleu Soleil. C'est une artiste qui est solaire, magique. On l'écoute, on a tout de suite ces bonnes ondes colorées. Moi, j'avais envie de vous faire écouter la chanson Demain, Demain. Elle l'a reprise des Fabuleuses Troubadours, un groupe toulousain. Mais il ne faut pas oublier, profitons aujourd'hui. On verra ce que sera fait demain.

0: La reprise des Fabulous Troubadours par Louisa, c'était le T'écoute quoi toi en ce moment, de Vanessa, notre disquaire maison Manu.
1: Ben oui exactement, ça donne envie d'aller réécouter aussi les Fabulous Troubadours, et puis tout Louisa d'ailleurs. Et ben voilà, on se donne rendez-vous
0: la semaine prochaine
1: pour une nouvelle édition du Mag de la Musique dans la Manche.
0: Et ce sera vendredi prochain, 18h30, 19h.
1: Allez, bisous.
0: Ah ben bisous alors, hein. Salut.

0: Notre Finistère, c'était Les Innocents. Bonne soirée avec ici Cotentin. Dans quelques instants, Laurent Petit-Guillaume, juste après les infos pour 100% 80, le meilleur des années 80 en musique. Et puis, à partir de 20h, ne manquez pas Décibel avec Émilie Mazoyer. On sera en direct tout à l'heure depuis les coulisses des répétitions générales du concert Corsu Mezzu Mezzu qui aura lieu demain soir au Stade Vélodrome de Marseille.
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0: Merci d'écouter Ici Cotentin et bon week-end à tous. Il est 19h. Et à 19h, on fait un point sur l'info.
2: Une finale de Coupe de France sous haute tension au Stade de France ce soir entre Nice et Lens. Plusieurs dizaines de supporters ultra-niçois sont toujours en garde à vue après de très violents affrontements hier soir dans les rues de Paris qui ont fait 6 blessés dont un grave. Un comportement inadmissible selon la ministre des Sports. Au Stade de France, à 2h du coup d'envoi, la sécurité est donc sur les dents. Stéphane Riglet, vous êtes sur place pour Ici Azur, bonsoir.
3: Bonsoir Sébastien, c'est pas grave.
2: Sébastien, et c'est donc un contexte vraiment particulier pour les Niçois dans cette finale.
3: Oui, d'un point de vue sécurité déjà, avec la présence de plus de 2000 policiers oui, pour ce match, des supporters niçois loin d'être en majorité ce soir. Et ils se sont réunis tout à l'heure dans un parc de Saint-Denis avant de rejoindre la fan zone à proximité du Stade de France. Certains m'ont confié être vigilants et ne pas aller n'importe où, notamment après les événements d'hier soir. D'autres m'ont même dit qu'ils ne sortiront pas ce soir, quel que soit le résultat de cette finale. Bah, tout simplement pour éviter de se mettre en danger. La plupart par contre ont envie de croire à un exploit de leur équipe face à Lens, car oui, pour eux ce serait un exploit vu la saison des deux clubs. Lens, deuxième de Ligue 1, Nice de son côté qui va jouer sa survie dans l'élite la semaine prochaine avec un barrage face à Saint-Etienne.
2: Et un match évidemment à suivre sur Ici Azur, Ici Nord et Ici.fr. Et puis côté symbole, les parents de Christophe Glaise, notre confrère journaliste sportif emprisonné en Algérie depuis près d'un an, donneront le coup d'envoi du match à 21h. Dans les transports, des retards très importants dans les trains entre Paris et le Sud-Est, parfois jusque 4 heures, en cause d'une rupture de l'alimentation électrique en gare de Nîmes-Centre. La SNCF qui annonce un retour à l'heure normale en fin de soirée seulement. Énormément de monde également sur les routes, avec un record de bouchons il y a une heure, 1221 km de bouchons cumulés, bison futé, voie rouge sur l'ensemble du territoire. La mère de famille alsacienne interpellée hier au Portugal est en ce moment même au tribunal pour être auditionnée par un juge. Mardi dernier, cette femme domiciliée à Colmar et connue dans le monde du bien-être avait abandonné ses deux enfants de 4 et 5 ans près d'une forêt. Le député Charles Alloncle, photographié par Paris Match avec sa collaboratrice parlementaire présentée comme sa compagne, s'est interdit depuis 2017 et l'affaire Pénélope Fillon. L'élu d'extrême droite se dit scandalisé par les photos. Il précise qu'ils ne sont ni mariés, ni conjoints, ni concubins. Un week-end de la Pentecôte exceptionnel au niveau température, en fort contraste évidemment avec les températures automnales du week-end dernier, des chaleurs qui sont très précoces pour la saison. Et le premier réflexe, c'est de se jeter à l'eau pour se rafraîchir dans le premier cours d'eau qui passe, mais c'est évidemment très dangereux. Françoise Lefeyère est directrice de la communication pour Voies Navigables de France. Elle lance une alerte à la vigilance.
4: Le dôme de chaleur, ça donne envie de fraîcheur. Et c'est une très mauvaise idée d'aller se baigner dans ces canaux, les fleuves ou les rivières. Chaque année, il y a des morts. Vous n'êtes pas dans une piscine avec la petite échelle. Vous êtes dans des lieux sauvages, pas autorisés à la baignade. Et effectivement, autour des barrages ou des écluses, vous avez des risques d'aspiration en raison du courant ou des tourbillons, premièrement. Vous avez aussi la navigation des bateaux. Certains bateaux font plus de 100 mètres, donc le baigneur, il le verra pas du tout. Et un des risques les plus mortels, c'est le saut du pont. Parfois, le pont n'est pas très haut. Et là, c'est vraiment un risque mortel parce que en dessous de l'eau, qui n'est pas claire, oui. Et il y a de nombreux dangers.
2: Voilà, vigilance donc. Et puis cette étude, pour terminer, selon des chercheurs français, les vaches sont capables de distinguer les personnes qui leur sont familières et de percevoir nos émotions. Féline Leloire Duo, une étude très sérieuse qui prouve que les vaches sont vachement sympas.
5: Que les vaches puissent reconnaître les visages, les scientifiques l'envisageaient déjà. Mais là, cette étude va plus loin, explique Léa Lansad, chercheuse en éthologie à l'INRAE.
6: Alors ce qui est surprenant, c'est qu'elles le font sur des écrans et juste sur des petites photos d'identité, sur juste des visages. Donc c'est vraiment les traits de visage.
5: 32 vaches laitières ont passé le test. En plus des visages, les chercheurs ont découvert qu'elles pouvaient reconnaître nos émotions, comme la joie ou la colère.
6: Et elles sont attirées par les personnes joyeuses. C'est-à-dire que si elles voient quelqu'un sur un film être joyeux et qu'elles rencontrent cette personne plus tard dans la journée, elles vont plus s'approcher de cette personne que si elle avait été en colère. Donc en plus, elles mémorisent notre humeur, nos émotions, et ça guide leurs interactions futures.
5: Une découverte importante, car selon Léa Landsad, les vaches sont complètement oubliées des études scientifiques.
6: C'est une espèce qui est très peu étudiée, complètement sous-estimée en termes de capacité cognitive. Les chercheurs s'intéressent aux primates, s'intéressent aux dauphins. Alors les vaches, rien du tout. Si je vous fais l'inverse, je suis pas sûre que vous allez associer le meuglement d'une vache en particulier avec les traits de son visage. Vous allez peut-être les trouver un peu toutes pareilles. Est-ce qu'on est gêné de savoir ça? Peut-être.
5: Cette étude va surtout permettre de mieux comprendre les vaches et leur fonctionnement, et donc d'améliorer leur bien-être dans les élevages.
2: Mais oui, nous aimons les vaches sur ICI, évidemment. Toutes ces informations à retrouver sur ICI.fr.
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0: Il a fait bien beau aujourd'hui, les températures sont encore élevées. Nous avons encore 28 degrés à Rémilly-sur-Lauzon, où a lieu ce week-end la troisième édition de Rose en Fête au Château de Montfort. C'est samedi et dimanche avec des exposants, des artistes et des producteurs aussi autour des 400 rosiers parfumés. Et c'est avec ICI Cotentin. Demain samedi, sans surprise, le soleil va briller de nouveau. Vent faible dans l'ensemble. En maximale, elles seront voisines de 22 à 25 degrés et de 30 à 31 sur le sud du département. Des températures bien au-delà des valeurs de saison.
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7: Bonsoir à tous et bienvenue aux nouveaux arrivants. Alors si c'est votre cas, je vous rassure, pendant une heure, le programme c'est défilé de Star 80, tubes inoxydables, refrains qui vont venir titiller votre mémoire et envie de chanter irrésistible. Tout va bien se passer, ça commence comme ça.

0: Soft Cell, c'était Tainted Love.
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0: Une chanson qui a eu trois vies. Elle sort en 64, interprétée par la chanteuse Gloria Jones, mais c'est un bide. En 73, un DJ anglais la remix, réenregistrement, encore un bide. Sauf qu'un jeune artiste qui tient le vestiaire d'une discothèque adore ce titre. Il s'appelle Marc Almond et quand il crée le groupe Soft Cell, il la réenregistre à son tour. Résultat, tube de l'année 81. Voilà, après cette petite mise au point, eh ben Jackie Quartz, évidemment, mise au point.
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0: Elle danse, Marie. Oh oui, elle danse. C'était François Valéry. Et si ça vous fait penser à Billie Jean, n'ayez aucune inquiétude, tout va bien. Vous n'avez pas mangé une substance toxique. C'est justement en entendant ce titre de Michael Jackson dans une discothèque en Corse que François Valéry a eu l'idée de cette mélodie. Énorme succès en 83. Tiens, 83, c'est aussi l'année de la création du groupe Cock Robin. On retrouve l'un de leurs plus grands succès dans un instant, Just Around the Corner.
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1: Votre agenda est noté les 26 et 29 mai. Le Festival d'art de rue L'Air du Soir fait son grand retour avec sa 4e édition. Plongez dans des soirées rythmées entre acrobatie, tango, burlesque ou bien encore blind test. Ces soirées auront lieu à Cherbourg à partir de 18h au Théâtre de l'œuf le 26 mai, puis au Jardin public le 29 mai. Chaque soirée, vous seront proposés 3 à 4 spectacles de genres différents pour petits et grands. Les bibliothèques de la ville se joignent également à la fête portée par l'initiative Ces Citoyens qui incite les jeunes cherbourgeois à être acteurs des activités de la ville en organisant des animations originales et créatives. Ouverte à tous et gratuite, cette 4e édition se veut fantaisiste, pleine de surprises et de poésie. Autre sortie, cette visite guidée proposée ce dimanche 24 mai par le Pays d'art et d'histoire du Clos du Cotentin qui vous permettra de découvrir ou redécouvrir Briquebec à la Renaissance. Pour approfondir le sujet, rendez-vous à la Maison du Patrimoine aux 15 Place Sainte-Anne à partir de 15h. Pour le tarif, comptez 6 euros par adulte, 3 euros par étudiant et personne sans emploi.
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0: Radio, c'était Michel Polnareff.
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0: Et pour la suite, j'ai choisi ce qui est pour moi le plus beau duo des années 80. Peter Gabriel, conseillé par son épouse de l'époque, s'inspire d'un article de journal sur le suicide d'une femme et de son enfant suite à une dépression. Il est touché, il écrit et compose « Don't Give Up ». Mais il veut partager ce titre avec une voix féminine. Il contacte l'américaine Dolly Parton. Elle décline. Heureusement, Kate Bush accepte. Et la chanson devient un standard, un tube, une merveille. Et voilà ce que ça donne.
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0: New Year's Day, c'était U2. Dans un instant, vous allez retrouver dès 20h Émilie Mazoyer pour Décibel, émission spéciale ce soir, en direct du stade Vélodrome de Marseille, juste avant le concert-événement de Corsu Mezzu Mezzu, organisé par Patrick Fiori, entouré de très nombreux artistes, c'est immanquable. Mais avant cela, François Feldman, Rien que pour toi, c'est juste après ça.
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1: Et la soirée continue sur votre radio locale, ici, il est 20h.
2: C'est Décibel comme d'habitude, mais un peu plus fou. Votre radio ici vous emmène pour un Décibel spécial à Marseille, au stade Vélodrome. Une soirée dans les coulisses du spectacle Corso Mezzu Mezzu, avec toute la bande de Patrick Fiori, Jean-Louis Aubert, Jennifer, Christophe Willem, Chico, Icar, Benabar, Jean-Luc Reichmann. Ça va être bien, non? Nolwenn Leroy aussi, je l'ai oublié. Allez, c'est parti.
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2: Salut à toutes, salut à tous et bienvenue au stade Vélodrome ici à Marseille. La première journée de répétition de Corso Mezzu Mezzu qui s'achève et l'émission Décibel qui commence avec Patrick Fiori. Salut Patrick.
4: Ben merci, salut tout le monde. Merci de d'être là.
2: Parce que tu rigoles.
4: Ben si, il y a des artistes fidèles depuis le début du Corso Mezzu Mezzu, du 1, 2, 3, mais il y a une radio fidèle aussi, et que j'aimerais aussi honorer et féliciter comme un artiste, parce que c'est un petit peu ça finalement, quand on a un projet qui nous suit et qui nous dépasse. Vous avez toujours été là pour remettre les choses dans l'ordre et nous accompagner au mieux. Donc merci à vous.
2: Merci. Et oui, votre radio ici qui est la fière partenaire de Corso Mezzu Mezzu, 130 artistes, 5000 choristes, 50 000 spectateurs.
4: On rajoute des choristes même.
2: C'est vrai?
4: Oui, parce qu'on veut faire un petit effet de surprise sur une chanson qui s'appelle Sintinedi, où il y a une vidéo de Grand Corps Malade qui fait une intervention dans le Vélodrome. Bref, il y a des artistes encore qui ne sont pas confirmés, que vous ne connaissez pas, qui vont débarquer. C'est la petite surprise.
2: Oui. Jusqu'au dernier moment.
4: C'est un joyeux anniversaire, c'est 10 ans. Donc ça se fête jusqu'au dernier moment. On va découvrir des choses qui vont se tisser un petit peu comme ça.
2: Corso Mezzu Mezzu, d'abord les albums et puis ensuite des grands shows, des grands spectacles. On se souvient tous, il y a 2 ans à Paris, la Défense Arena, la plus grande salle fermée d'Europe, 40 000 spectateurs. Et tu annonces à la fin du concert que tu as un rêve fou, oui. C'est le Vélodrome.
4: Oui, j'étais avec le directeur, c'est vrai, avec le directeur du Vélodrome. Et en fait, Rabah Ouya, avec qui, c'est un fou furieux aussi qui nous suit dans cette aventure.
2: Il n'y a que des fous
4: qui est suite concert, nous c'est la belle lune. Et Rabah me dit, je suis avec le directeur du Vélodrome au téléphone, et 3 minutes avant de monter sur scène, et on a les images, donc un jour on pourra vous prouver ça.
2: Ah, faudra faire un documentaire, ouais.
4: C'est prévu.
2: Ah, très bien.
4: Avec une plateforme. Bon, bref. Et donc, Rabah, je parle à ce monsieur et je lui dis, voilà, tout simplement, avant de monter sur scène, donc il y a l'intro qui est parti, tout ça. Et je lui dis, mais dites-moi oui, monsieur. Et donc, il savait à qui parler, Rabah lui avait dit. Et au dernier moment, les 30 secondes avant de monter, j'entends, oui, vous pouvez annoncer que vous serez à l'Orange Vélodrome. Donc, j'avais pas la date précisément, mais en tout cas, le rendez-vous était fixé. Et je monte sur scène et j'attends qu'un truc. C'est paradoxal, mais j'attends que la fin du concert.
2: Pour le dire.
4: Pour
2: mais
4: le
2: oui,
4: dire.
2: Évidemment.
4: Pour dire ça et voilà. Et puis le lendemain, c'est pas un secret, j'ai Florent au téléphone qui traversait une période compliquée.
2: Florent Pagny, ouais.
4: Voilà, j'ai monsieur Florent Pagny au téléphone qui traversait une période compliquée. Et pour tout vous dire, et il le sait, il n'y a pas de souci avec ça, je lui ai dit, t'en seras où à ce moment-là? Donc il ne savait pas vraiment. Il me dit, 2026. Et je lui ai dit, le mois de mai. Il m'a dit, mai, fais ce qu'il te plaît, non? Voilà. Et donc, j'ai appelé Rabah et j'ai dit, Rabah, on bloque le 23 mai 2026 à l'Orange Vélodrome.
2: Ça y est, on y est, c'est demain. Florent Pagny, oui. Francis Cabrel, Vianney, Nolwenn, Jean-Louis Aubert, Jennifer,
4: Marc
2: Christophe
4: Lavoine, ouais.
2: Incroyable, ce casting. Bravo monsieur Mezzu Mezzu. Avant de t'écouter chanter, Patrick, avec Il Cello et Joseph Pastinelli, Terra d'Amor, évidemment, pour lancer officiellement cette émission, j'ai une petite question indiscrète. Là, t'as
4: si je peux répondre.
2: Un rêve qui se réalise. Tu l'as rêvé, il est en train de se réaliser. Est-ce que à un moment tu vas te laisser submergé par l'émotion, ou bien il y a tellement de trucs à organiser, je te vois depuis tout à l'heure, tu cours à droite, à gauche, etc. Est-ce que tu vas prendre un moment juste pour t'asseoir et goûter et savourer ce rêve qui se réalise.
4: Non, parce que si je viens m'asseoir, je vais être débordé d'émotions. Donc en fait, je suis très heureux et merci à toutes les équipes de m'avoir mis partout. Et
2: partout, tout le temps.
4: À tous les points, du pépiniériste, donc des plantes qui sont, la végétation qui sont dans le vélodrome, au son, à la lumière, tout ça. L'investissement qui me va, hein, parce que c'est moi qui l'ai décidé, et vraiment à tous les points et tous les postes, parce que je veux que ça reste digne et que ça ressemble bien évidemment à la culture et à ce qui m'a été inculqué. Mais je veux aussi que ce soit digne par rapport à la présence des artistes et à leur souhait d'être là, et vraiment là. Donc du coup, je suis submergé. Ça, c'est depuis 10 jours, depuis trois ans pratiquement, mais depuis 10 jours vraiment. Et je préfère être à tous les postes pour pas m'écrouler, parce que ça peut arriver à n'importe quel moment. Et même à ce moment-là, là, dès que je me pose et que je vous parle, je suis gorgé d'émotions. Donc non, je suis un peu partout, on me voit passer, courir, mais je cours pas pour rien, je passe pas pour rien. Chaque pas est une décision importante pour que le déroulement du spectacle soit à la hauteur de l'investissement de chacun, chacune.
2: Merci beaucoup, Patrick Fiori. Allez, il faut courir. Continuez à courir.
4: Allez,
2: merci. Et bravo. Corsou, Mezzou, émission spéciale Décibel au Vélodrome, c'est parti.
4: Et merci à ici.

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1: Corsu Mezzu Mezzu ne fait pas les choses à moitié, puisque les artistes que l'on adore sur ses albums, eh bien, ils seront demain devant un public très nombreux sur la pelouse du stade Vélodrome. Et ils sont avec nous ce soir dans les coulisses des répétitions. Jean-Louis Aubert, salut!
2: Bonjour!
1: Bonjour Jean-Louis Aubert. Bon, j'ai une passion pour Pas Fini, le dernier album qui est infini. Est-ce que dans une réédition de Pas Fini, il pourrait y avoir une chanson en corse?
2: Moi, j'aime bien la chanson qu'on m'a fait faire, hein, on va dire ouais. Ça comme ça, parce que je l'ai en phonétique et tout ça, mais j'adore les chants corses.
1: C'est magnifique.
2: Et j'adore la Corse d'ailleurs, et je voudrais remercier un petit village qui m'a pris dans ses bras il y a de nombreuses années, qui s'appelle Nonza.
1: C'est où
2: C'est au-dessus de Saint-Florent, c'est okay. Sur le Cap Corse, et voilà, j'avais un de mes meilleurs amis qui s'appelle Émile, qui est enterré là-bas parce que les amis s'en vont, mais ce village a été... J'ai créé énormément de chansons là-bas.
1: Alors, qu'est-ce qui est inspirant en Corse? Est-ce que c'est les éléments, la nature qui est belle, qui est brute, qui est puissante? Est-ce que c'est les gens? C'est quoi?
2: Les gens sont un peu comme la nature.
1: Brut et puissant. C'est vrai.
2: Oui, mais aussi c'est une nature qui, quand elle vous prend dans ses bras ou quand vous êtes avec les gens qui la connaissent de là-bas. Je me souviens, on montait dans la montagne et ils avaient des cris entre eux, ça me rappelait des cris préhistoriques quasiment.
1: Oh, wow.
2: Et ils se reconnaissaient entre eux. Et c'est vrai qu'il y avait des tunnels dans des ronces dont les épines faisaient la longueur de ma main.
1: Ah ouais, des belles épines, 15 centimètres.
2: Mais en fait, il y a des tunnels là-dedans. Je comprends qu'on les ait pas trouvés. Mais il y a c'est un pays, mais comme la plupart, c'est un pays, quand vous êtes accepté, les bras sont grands ouverts. Et si vous êtes pas gentil, les bras sont grands fermés.
1: C'est ça. Et les coups de pied sont droits au cul.
2: Et ça me rappelle à la Jamaïque, un peu comme ça aussi. Ouais. C'est-à-dire que c'est vraiment, dès que les sourires apparaissent, on sent comme chez soi. Mais j'adore ce pays.
1: Ça s'est bien passé, Jean-Louis, la répète, avec Voce Ventoux.
2: Oui, ils sont très... Ils me câlinent beaucoup.
1: C'est vrai?
2: Ah, oui.
1: Ah, c'est bien,
2: ils sont très gentils. Et ils m'aident, évidemment, parce que c'est pas facile, mais...
1: Ça va être un grand moment. C'est la première fois, alors, que vous allez chanter en Corse, devant un public. Alors, on est à Marseille, mais quand même, il y aura beaucoup de Corses.
2: Oui, je pense qu'ils vont voir quelques petites erreurs de phonétique, mais c'est une jolie lettre. C'est une lettre de Napoléon quand il avait 18 ans. Il était un petit caporal et il était assez en colère qu'on laisse tomber sa petite île.
1: C'est ça.
2: Et il engueule un général français, je pense, ou corse, mais qui ne fait pas son boulot à ses yeux.
1: C'est beau, c'est rock, c'est Jean-Louis Aubert et Voce Ventoux ici à Corsu Mezzu Mezzu. Et merci d'être passé nous voir, Jean-Louis.
2: C'est un plaisir.
1: Et à la prochaine.
2: Merci. À tout à l'heure.
1: Oui.

0: Vous écoutez Décibel et on est dans les coulisses de Corsou Mezzou Mezzou au stade Vélodrome ici à Marseille. On vient d'entendre le duo entre Jean-Louis Aubert et Voce Ventu. Et ben justement, ils nous ont rejoints et pas tout seuls. J'ai l'impression qu'ils ont des copines très chics. Bonsoir Voce Ventu.
1: Bonsoir.
0: Il y a Doumé, il y a Jean-Philippe et il y a Jennifer. Salut.
2: Salut. Oh,
0: Jennifer, j'aime quand tu viens dans Décibel.
2: Merci beaucoup,
0: c'est
2: je suis ravie.
0: Toujours un grand moment. Alors, Merci. Qui présente qui? Est-ce que c'est ton groupe corse préféré, Voce Ventu?
2: Ils font partie de mes groupes préférés, oui.
0: Vous chantez ensemble pendant le concert ce soir?
2: Oui, j'ai ce privilège.
0: Ouais. Alors raconte-moi.
2: D'avoir ces belles voix masculines.
0: Oui, bah, c'est pas souvent.
2: Sur cette chanson que j'adore, c'est fait partie du dernier album de Voce Ventu. Et c'est vrai que c'est un des groupes phares sur l'île et qui raconte énormément d'histoires et qui retrace un petit peu beaucoup d'histoires qui me touchent profondément, puisque ce sont mes racines aussi.
0: Ouais.
2: Donc j'ai encore ce privilège de monter sur scène avec eux. Et puis on a tissé des liens forcément.
0: C'est ça. Et vous alors d'avoir une voix féminine.
2: Il y a un d'entre eux qui fait partie de ma famille quand même.
0: Ah lequel?
2: Jean-Philippe.
0: Jean-Philippe. C'est quoi? Vous êtes cousin?
2: C'est ma famille. Le cousin de mon mari.
0: Ok.
1: Voilà, on est lié.
0: Donc sur scène en famille, ça c'est vraiment la Corse.
2: Oui.
0: Pour le coup, c'est parfait. Oui. Avoir la voix de Jennifer, voix féminine sur un morceau à vous qui a pas forcément été écrit pour, qu'est-ce que ça vous fait?
1: Bah déjà on est très fiers, hein. On est très fiers et puis au-delà de la voix, il y a la personne, hein. On est très heureux de chanter avec Jennifer qui est quelqu'un de... Non mais c'est vrai.
0: Tu dis pas ça parce que c'est ta cousine?
1: Pas du tout.
0: D'accord,
1: non,
0: alors
1: non,
0: ça va.
1: Non, franchement, voilà, on est très heureux parce qu'on partage beaucoup de choses sur scène et en dehors aussi. Moi j'ai la chance aussi de partager
0: beaucoup
1: de choses. Mais bon voilà, on est très heureux de partager ces moments et sur le plan, je dirais, artistique aussi. Hein, ça, c'est des très très bons moments et on est très fiers d'être là. Voilà.
0: Est-ce que ça a du sens pour vous, pour Jennifer, pour Voce Ventu, pour d'autres artistes, même pour Patrick Fiori, oui évidemment, de faire venir la Corse dans Marseille?
2: C'est exceptionnel. Bon après, à Marseille, il y a une grande communauté corse quand même. Donc le Corse est pour l'OM. Donc comment vous dire? Mais c'est vrai qu'effectivement, c'était un défi venant de la part de Patrick et qui a vraiment grandement réussi ce projet-là avec ses trois albums et de d'ouvrir un stade et de chanter Corse dans le stade et d'emmener les gens finalement dans cet univers-là. Le Corse se déplace, quoi qu'il en soit, parce que c'est solidaire, c'est comme ça.
0: Et voilà, c'était ça ma question aussi. Est-ce que vous pensez qu'il va y avoir Mezzou aussi, Corse et Continentaux dans le public?
2: Moi, je pense que les Continentaux, ça les intéresse d'entendre ces grandes voix. Ça les fascine aussi, quelque part. Pour remplir un stade, il n'y a pas que des Corses. Je me dis que le pari est grandement relevé.
0: Ouais.
2: Et puis on emmène l'histoire, on emmène le soleil, on emmène les gars, vous savez autant que moi, aidez-moi.
0: Ah oui, Doumé il a rien dit. Allez, c'est au tour de Doumé.
3: Alors qu'est-ce que je peux vous dire? C'est une expérience
0: sur la Corse à Marseille.
3: Bah, la Corse à Marseille, elle est un peu chez elle, comme le disait Jennifer historiquement.
0: Ouais.
3: Voilà, les Marseillais considèrent même que ils sont la capitale de la Corse, tellement il y a une communauté corse importante.
0: Ah, j'aime bien cette géographie là, c'est pas mal. Ça fait du jeu, ça fait sens.
3: Oui, donc, historiquement, c'est vrai que la Corse et Marseille, c'est deux endroits qui sont extrêmement liés. Voilà, au-delà de ça, l'expérience pour nous de partager ça avec des artistes de renommée nationale et pour Jennifer qui est aussi de chez nous, ça nous fait extrêmement plaisir.
0: Tu t'es dit quoi, Jennifer, au tout début, quand Patrick a parlé de ce projet, avant même que ce soit des concerts géants, c'était un album, puis deux, puis trois?
2: Je l'ai soutenu tout de suite. Et
0: t'as trouvé ça fou?
2: J'ai trouvé ça fou, j'ai trouvé ça génial aussi pour la langue corse. Et pour faire perdurer aussi cette identité à laquelle on tient. Et puis pour les nouvelles générations aussi, peut-être, parce qu'on compte énormément d'histoires dans les chansons corses, et ça retrace vraiment... ça fait partie vraiment du patrimoine et de la culture. Au-delà des polyphonies, il y a de grands messages, même dans les nouvelles chansons, dans les nouveaux groupes. Et j'ai pensé à la nouvelle génération, j'ai pensé à mes propres enfants, mais pour qu'ils puissent encore plus s'intéresser et pour faire perdurer et faire vivre cette langue magnifique. il faut qu'elle soit considérée comme une langue à part entière vivante,
0: bien sûr.
2: Et c'est un combat quotidien aussi en Corse.
0: En Corse aussi, c'est vrai.
2: Ah oui, ça devient
0: pour faire vivre la langue corse.
2: Continuer, oui.
0: Ah ouais.
1: Oui, ben Doumé peut vous en parler.
0: Non, il n'aime pas me parler. Doumé, il veut pas me parler. J'ai vu depuis tout à l'heure.
3: Je suis professeur de langue. Je vous écoute. Vous dites des choses très intéressantes.
1: Doumé, professeur de Corse aussi. Donc ok. Il peut vous en parler.
3: Ça donne un rayonnement à la langue corse, évidemment, très important. Et j'espère que c'est un projet qui est bien perçu par l'ensemble des Corses et des gens qui sont attachés à la langue corse.
0: Voilà. Moi, je pense qu'il y a même des gens qui tombent amoureux de la langue corse grâce à des événements comme celui-ci. Alors, merci infiniment, Voce Ventù, Doumé.
3: Merci à vous.
0: Jean-Philippe.
1: Merci.
0: Et Jennifer.
2: Merci beaucoup.
0: Jennifer,
2: merci.
0: Je crois merci. Que
2: on en profite pour remercier Patrick.
0: Patrick Fiori, des bisous.
3: Merci beaucoup à lui.
0: Ouais, évidemment. Quel bel événement Corsou Mezzou. Merci, les amis.
2: Merci à
3: merci.
2: Vous.
3: Merci.
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0: Oh là là, hé, la grosse voix, il a un meilleur accent que moi. Corsou Mezzou Mezzou. À l'instant, Jennifer Voce Ventù, Jean-Louis Aubert et Patrick Fiori. Et c'est pas fini, les amis. Restez dans le coin. Nous, en tout cas, on reste au Vélodrome.
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0: Mezzou Mezzou. Mais oui, on est à Marseille, au stade Vélodrome. Et ce grand concert dont Patrick Fiori avait rêvé, eh bien, c'est demain qu'il aura lieu. C'est absolument magnifique. On a passé la journée, nous, à déguster les répétitions. On a croisé Icar, Benabar, Chico et ses Gypsies, Nolwenn Leroy, Jean-Luc Reichmann et puis, oh, bah tiens, Christophe Willem. C'est le double retour de la semaine. Christophe Willem qui vient de sortir System, nouvelle chanson qu'on adore. Et il est de retour dans Décibel aussi. Salut Christophe.
7: Comment ça va?
0: Bah ça va et toi?
7: Mais très bien.
0: Mais tu m'as manqué.
7: Bah j'espère.
0: Mais c'était trop long.
7: Mais tu sais que c'était pas si long en vérité.
0: Si, c'était très long, j'ai pleuré tous les jours.
7: Ah bon?
0: Oui, alors il était temps de revenir.
7: Bah voilà, c'est fait, voilà. Je suis là.
0: Il est de retour, il sera dans Décibel pour nous parler de sa musique à lui et de toutes les réjouissances qui s'annoncent. Ce sera le 9 juin.
7: Tout à fait.
0: Voilà, je mettrai ma culotte porte-bonheur. Je fais toujours ça avec les artistes que j'adore. C'est très important. C'est très important. Christophe.
7: Dis-moi.
0: Là, on est à Marseille. On est au stade Vélodrome. Et tu vas chanter pour Corsou Mezzou Mezzou, pour Patrick Fiori, pour ce projet complètement fou devant 50 000 personnes.
7: Oui, c'est pas du tout flippant d'ailleurs.
0: Ça sera demain.
7: Voilà.
0: Bah, c'est pas flippant. En même temps, t'as fait le Zénith de Théodora.
7: Oui,
0: dans la série des trucs un peu sortir de sa zone de confort, c'était pas mal.
7: C'est sûr. Voilà. C'est une marque de fabrique.
0: Oui, c'est ça. Tu aimes bien ça. Comment tu t'es retrouvée dans l'aventure Corsou Mezzou Mezzou? Est-ce que tu as une petite origine corse quelque part?
7: Alors,
0: une cousine?
7: Pas du tout.
0: Une ex-femme?
7: J'aimerais.
0: Corse, ce serait génial.
7: Non plus.
0: Non.
7: Non, mais j'aimerais. Mais non. Mais écoute, Patrick, on se connaît depuis des années. Et il m'avait évidemment parlé de la première version, le premier volume qui avait été fait. Et moi, je pouvais pas à ce moment-là. Et là, on s'est retrouvés. Et c'était un plaisir, quoi. C'est un plaisir. J'ai entendu ce titre que j'ai trouvé absolument magnifique.
0: Ouais.
7: Et on s'est
0: retrouvés. C'est une chanson que tu fais en duo avec Alizé.
7: Ouais, ouais. Dans l'album, justement. Ouais. C'est avec Alizé. Demain, c'est avec Delia.
0: Okay.
7: Qu'on va faire ça sur scène. Et on s'est retrouvés en studio. On a essayé d'être le plus clean possible sur la diction, parce que j'ai pas du tout envie d'écorcher.
0: T'avais un répétiteur?
7: Ah mais carrément.
0: Ah
7: mais si, répétiteur. D'ailleurs, il est avec nous aussi dans les loges, on le voit pas, mais il est avec nous. Il nous fait bien répéter quand même, parce que tu as envie de faire honneur justement et au titre et à la langue. Donc c'est hyper important.
0: Ouais.
7: Et puis là, j'imagine qu'il y a quand même un bon nombre de Corses qui vont être là demain. Donc j'ai pas envie, si tu veux, de foirer le truc. Donc non, on est très précis là-dessus. Mais un pur plaisir, vraiment. C'est génial.
0: Patrick aussi, il a ce truc-là. Alors évidemment, c'est du plaisir, c'est des copains, c'est des chansons et puis des grands moments et des performance vocale incroyable, mais très important pour lui de faire vivre cette langue corse, de dire que oui, c'est une langue vivante et tout, et que même en Corse, c'est parfois pas évident de faire passer justement cette force de la langue corse. Donc, t'as bien fait de réviser.
7: Bah non, mais je te confirme.
0: Oui.
7: Non, mais ce qui est fou avec Patrick, c'est déjà il fédère énormément. Il suffit de voir le nombre d'artistes qui se retrouvent à ce concert, c'est quand même un truc de dingue.
0: Ah bah c'est mieux que les Victoires de la musique. Hein.
7: Ah bah c'est The Place to Be. Non mais je te le dis.
0: Oui.
7: Non mais c'est ça qui est cool, c'est que il fédère énormément. Il a cette bienveillance aussi. Et donc quand il t'appelle pour un projet aussi beau que celui-là, de toute façon, tu ne peux que dire oui.
0: Donc toi t'as dit oui sans hésiter.
7: Ah oui, mais sans hésiter. Déjà j'ai dit ah bah oui, j'étais tellement dégoûté la dernière fois de pas avoir pu que j'ai dit c'est bon, là je suis là. Et non, c'était vraiment un plaisir et puis voilà, et puis ce titre est vraiment très très beau, donc j'espère vraiment que demain je vais pas le planter. Envoyez-moi les bonnes ondes pour que tout se passe.
0: On va t'envoyer plein de bonnes ondes évidemment, et puis aussi tous nos encouragements, parce que quand même 50 000 personnes.
7: C'est ça.
0: 50 000,
7: oui,
0: Christophe.
7: Oui. C'est le mantra pour demain, c'est de bien nous rappeler qu'il y a 50 000 personnes. Voilà.
0: 130 artistes, 5 000 choristes, Corsou, Mezzo, ici au Vélodrome. Je te souhaite vraiment de prendre beaucoup de plaisir demain, puis ça te fera un petit galop d'essai pour ton énorme tournée 2027, cher
7: ça,
0: Christophe.
7: C'est une mise en bouche, mais avec 50 000 personnes, quoi.
0: 50 000. 50 000. Merci Christophe.
7: Merci beaucoup.
0: Combien? 50 000.
7: Oui.
0: Eh.

sur le Corsu Mezzu Mezzu numéro 3, troisième album du nom, donc toujours avec votre radio ici, vous l'avez compris, on les suit depuis le début. Christophe Willem, donc, qui chantera demain soir au stade Vélodrome cette chanson avec des

0: pour me consacrer à d'autres projets,
1: notamment la comédie,
0: fiction, la
1: comédie.
0: Mais je n'oublie pas la musique, loin de là. Surtout quand je remonte sur scène comme ça, ça me démange et je me dis à quel point il faut que je revienne vite parce que ce sont ces moments-là qui me manquent le plus. En vérité, ça rien ne remplace la scène. Donc c'est un plaisir de pouvoir vivre cette soirée demain ici.
1: Et la langue corse, alors, parce que je disais tout à l'heure ta voix d'or, mais elle vient pas de nulle part, c'est que tu travailles aussi beaucoup et t'es une vraie technicienne de la voix. Donc chanter en Corse, est-ce que ça mobilise des techniques particulières pour
0: Absolument.
1: Toi?
0: Absolument. Chanter en Corse, c'est chanter. Moi, j'ai effectivement l'habitude de chanter dans plein de langues différentes, aussi bien en breton qu'en gaélique, qu'en anglais aussi, ou qu'en voilà. Mais c'est vrai que dans les langues, on va dire régionales, comme le breton, qui n'a pas du tout les mêmes sonorités d'ailleurs que le corse.
1: Oui, c'est ça, c'est d'autres parties de la gorge et du palais.
0: Absolument, et c'est vrai que ma voix sonne différemment en breton. Il y a plus de consonnes, c'est plus dur qu'en corse où ça coule plus, où c'est plus rond, on va dire. Voilà, il y a plein de subtilités qui sont très intéressantes, mais c'est aussi ce qui fait la magie de ma présence ici, c'est finalement ce rapport entre la Corse aussi et la Bretagne, ce lien qui unit ces deux terres qui est je trouve très très fort entre la communauté des Celtes, enfin bretonnes et la Corse. Souvent quand j'ai eu l'occasion de parler beaucoup avec les groupes corses et il y a un vrai respect des Corses aux Bretons et vice versa, et ça c'est vraiment quelque chose de ça veut dire quelque chose.
1: Et ça fait plaisir aussi d'entendre des voix féminines résonner dans ce vélodrome, parce que c'est vrai que la Corse, tout de suite on pense aux polyphonies corses qui sont effectivement une immense majorité des voix masculines. Et là en l'occurrence toi tu chantes avec Soirina,
0: qui est un groupe de 5 nanas fabuleuses. Lorsque nous avions chanté ensemble à la Défense Arena il y a quelques temps,
1: c'était
0: 4 et maintenant elles sont 5. Donc c'est super de les retrouver ici. On va faire une petite répétition de mon corse parce qu'il est un peu rouillé, un peu poussiéreux. Là, il va falloir un peu, parce qu'en plus on chante une chanson qui est up tempo, on n'a pas le temps de prendre le temps de bien, là ça y va. Donc quand tu loupes ta phrase, t'as loupé ta phrase. Donc faut être bien réveillé. C'est un exercice cette chanson quand même, mais que j'adore. Et puis moi je suis passionnée par encore une fois par les langues, donc je prends un plaisir fou à les écouter. Puis elles sont merveilleuses et j'adore leur voix et j'adore le fait que je trouve que c'est intéressant effectivement à travers le projet de Patrick de Corso Mezzo Mezzo, c'est la rencontre entre les artistes du continent et les artistes corse. Je trouve que ça crée justement aussi une magie ça apporte aussi quelque chose de merveilleux, vraiment.
1: 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Nolwenn, elle est prête à monter sur la scène du Vélodrome. Et puis, on se revoit bientôt en ce qui concerne, je sais pas, la musique, les albums.
0: Mais tu seras la première. Je viendrai te voir direct. Yes. Si je reviendrai parler musique, toujours, bien sûr.
1: Merci.
0: On vient voir les experts. Mais l'experte. Mais oui, vraiment, j'en ai besoin et puis ça me manque. Donc je serai de retour bientôt, j'espère, en 2027, si tout va bien.
1: Formidable, j'adore cette nouvelle. C'est bien ça, on va faire des t-shirts Nolwenn 2027.
0: Maintenant je me suis engagée, j'ai intérêt de me bouger là. Je fais des promesses là, oulalalala.
1: Merci Nolwenn, à
0: merci
1: bientôt.
0: Beaucoup, merci. Merci.
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0: Cybèle, dans les coulisses de l'énorme concert Corsu Mezzu Mezzu. Est-ce que mon accent est bon? Je sais pas, je vais vérifier. Avec Chico, Chico et les Gypsies, salut.
1: Bonjour.
0: Comment ça va?
1: Très très bien, on est heureux de partager ce moment ici dans ce lieu mythique.
0: Alors le stade Vélodrome, l'Orange Vélodrome, faut-il dire, c'est immense. Là on est à la fin des répétitions. Chico, comment ça s'est passé?
1: Super. Super, et puis impressionné par ce stade incroyable.
0: Il est très beau, hein.
1: Il est magnifique, et la scène, elle est incroyable. Je suis sûr qu'avec le public ce soir, demain, ça va être une rencontre magnifique.
0: Oui, c'est ça. Ouais. Aujourd'hui, vendredi, les répétitions. Demain, c'est le grand concert. Comment tu es rentré dans cette bande Corsu Mezzu Mezzu? Comment tu as rencontré Patrick Fiori?
1: Mais Patrick, je le connais depuis longtemps, et puis il nous a invités la première fois déjà quand il a préparé l'album, le premier.
0: Dès le départ, on
1: était là dans cette aventure. Et ça a été bien perçu, ça a été bien partagé, bien aimé. Du coup, il nous a invités à l'Arena il y a 2 ans. Et
0: c'était
1: du coup,
0: à Paris, la Défense Arena, c'était 40 000 personnes. Là, c'est plus. Hein.
1: Là, c'est un peu plus, ouais. Et du coup, il nous a dit, écoutez, comme je ne vais pas loin de chez vous, c'est peut-être sympa de venir. Et puis, on a sauté sur l'occasion et on est là.
0: C'est super. Alors, comme tous les artistes continentaux, vous êtes en binôme avec des artistes corses.
1: Ouais.
0: C'est ça l'idée. Comment ça s'est passé alors?
1: Ça s'est passé très bien parce que cette chanson, elle est magnifique que nous chantons. Et puis, le partage est là, et il y a l'émotion, et le public sera là. Donc, il y a vraiment les ingrédients pour se régaler.
0: Tu parles corse?
1: Non. Et j'adore.
0: Et donc tu chantes quoi, en phonétique?
1: En phonétique, ouais.
0: Ah, c'est génial.
1: Phonétique.
0: Tu l'as déjà fait, parce que faut bien dire que voilà, avec les Gypsy King ou Chico et les Gypsy, de toute façon tu fais le tour du monde.
1: Ouais.
0: Quand t'es par exemple, j'en sais pas, au Japon, tu chantes un peu en japonais aussi, en phonétique ou pas?
1: Parfois il y a un musicien qui met des mots en japonais et ça les surprend et ils adorent.
0: Ils sont hyper heureux, bah
1: ils
0: ouais.
1: Ils sont super heureux. Ouais. Et puis surtout ils sont surpris. Mais je trouve que c'est bien c'est des petits clins d'œil comme ça, de dire, écoutez, on est chez vous, on va partager quelque chose qui vous appartient. Ouais. Mais qui en même temps nous unit, c'est des sons, c'est de l'amitié.
0: Moi je trouve ça beau, la langue corse, je la trouve un peu mystérieuse, elle est belle, elle est majestueuse. Hein.
1: J'adore, et puis les Corses, ils adorent la guitare, ils adorent chanter, ouais. Et puis on a été souvent nous jouer en Corse, hein, au Festival de Patrimonio, à Ajaccio ou dans d'autres villes, c'était magnifique. Hein.
0: T'as un peu l'accent quand même, t'as dit Patrimonio.
1: Patrimonio. Mais c'est un lieu magnifique, qui ne paye pas de mine dans la journée, mais la nuit, là, c'est fantastique.
0: Et le festival est dingue, hein, les nuits de la guitare.
1: Ah, c'est incroyable.
0: Sublime. Bon, ici aussi, ça va être dingue. Le stade Orange Vélodrome, ici à Marseille, transformé en village corse. Et donc, Chico, les Gypsies, avec JP Marcellesi et Jean Menconi. C'est Moru, Biancu et Biu. Et je pourrais venir faire les chœurs, sérieusement?
1: Ah non, mais on va le faire.
0: Hein?
1: On va le faire.
0: Allez, non,
1: ce qui est bien, c'est que c'est l'auteur-compositeur et puis ils sont super et c'est une belle rencontre.
0: Très bien. Bah, merci pour notre rencontre ce soir.
1: Merci. Et puis, c'est un bel hommage à Patrick Fiori et je suis ravi de participer à cette aventure.
0: Ah, génial. À bientôt, Chico. Merci.
1: Et vive Marseille.
0: Ah, oui, évidemment.

0: Souvenir du premier album Corsu Mezzu Mezzu, Jean-Charles Papy avec Chico et les Gypsies. Allez, il est 20h46, merci d'avoir choisi votre radio ici pour passer votre vendredi soir. On est à Marseille, au stade Vélodrome pour cette soirée dans les coulisses du spectacle Corsu Mezzu Mezzu. Ça aura lieu demain soir ici à Marseille. Tous les artistes que vous avez entendus depuis le début de l'émission, hein, réunis autour de Patrick Fiori, Jean-Louis Aubert, Jennifer, Voce Ventu, Christophe Willem, Nolwenn, à l'instant Chico, il y en a d'autres qui vont arriver. Et puis il y a aussi tous ceux qu'on n'a pas pu attraper aujourd'hui parce qu'ils vont répéter eux demain matin. Je pense à Francis Cabrel, Matt Pokora, Santa, Marc Lavoine, Vianney, Julien Clerc, Soprano, Florent Pagny ou encore Carla Bruni. Un casting incroyable pour ce grand concert qui fait le pont entre Marseille et la Corse. Et des surprises aussi, des personnes qu'on n'imaginait pas sur scène avec un micro en train de chanter.
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0: Je vais faire la blague à chaque fois qu'il viendra dans Décibel, mais c'est pas midi et pourtant il est avec nous, Jean-Luc Reichmann.
2: Oui.
0: Salut. Pardon, la vieille blague.
2: Mais oui, mais ça nous fait plaisir de se retrouver dans les années 80.
0: C'est, oui, c'est ça, c'est un humour
2: c'est très, très
0: vintage.
2: Bien. Voilà.
0: Jean-Luc Reichmann au Vélodrome,
2: oui,
0: pour Corsu Mezzu Mezzu,
2: oui,
0: mais pas dans le public et pas pour animer. On sait évidemment que vous êtes un animateur chevronné, non,
2: chevronné.
0: Pour chanter.
2: Oui, je chante. En fait, c'est juste une petite parenthèse. C'est une petite respiration. Patrick Fiori, il m'a demandé d'être ici puisque voilà, j'ai mon petit refuge en Corse depuis plus de 20 ans maintenant.
0: Okay.
2: Et voilà, ce sont les racines, c'est la vie. C'est vous savez, je travaille ici 4 mois par an, donc j'habite 4 mois par an à Marseille. En plus, et puis beaucoup du reste du temps en Corse, donc je me sens un petit peu comme à la maison.
0: Je comprends.
2: Mais de l'autre côté de toi, je suis sûr qu'il n'y a plus rien. Mais là, il y a quelque chose de très très fort. C'est le Vélodrome. Quel bonheur.
0: Et puis c'est une beauté, ce stade.
2: C'est dingue. C'est dingue parce que d'habitude je le vois le soir, la nuit pour les matchs de foot, ouais, ou les concerts d'ailleurs, puisque j'ai vu Sopra ici, j'ai vu avec Big Flo et Oli, j'ai vu avec beaucoup de monde. Mais là, d'être sur la scène, je dois avouer que il va y avoir, je pense, plus de 50 000 personnes,
0: oui,
2: mais on se sent comme dans un écrin. C'est un écrin protecteur et je trouve que il y a aucune appréhension, c'est-à-dire que les gens sont tous bienveillants, sont tous heureux d'être là pour la bonne cause, uniquement le fait d'être ensemble, et ça me ravit.
0: Tout ça qui est évidemment lié par Patrick Fiori, qui est quand même une personnalité incroyable et hyper fédératrice.
2: Oui.
0: Mais pardon, je me réétonne, Jean-Luc Reichmann, vous chantez?
2: Oui, ça m'arrive de temps en temps.
0: Non, mais dites-moi, vous allez chanter quoi?
2: Alors, le tango corse.
0: Ah.
2: C'est un tango conditionné.
0: Conditionné.
2: Voilà, c'est ça. Non, c'est le tango corse. On avait envie d'une petite bulle de champagne.
0: Ouais.
2: Quelque chose. Je ne peux pas rivaliser de toute manière avec toutes ces voix merveilleuses.
0: Ah oui, les polyphonies.
2: Qui sont là. Alors là, c'est impossible. Là, pas du tout. Non, on s'est dit, on va faire une petite parenthèse enchantée, c'est ça?
0: J'adore l'idée.
2: Voilà, c'est pour mettre un petit peu de bonne humeur, un petit peu de sourire. Je vais essayer de faire lever le Vélodrome et de faire des chorégraphies. Vous allez voir, ça va être extraordinaire.
0: C'est génial. Oui. C'est une chanson qui donne envie de danser le tango tout en faisant une sieste.
2: Organisé,
0: pense que ça peut être très magnifique, effectivement.
2: Voilà, c'est ça.
0: C'est, voilà. Un Vélodrome comme on ne l'a jamais vu.
2: Voilà, c'est ça, un petit peu. Donc, voilà, c'est que du plaisir, c'est du feel good. Et puis,
0: ça se
2: et puis,
0: voit.
2: C'est,
0: vous rayonnez,
2: c'est
0: vous êtes
2: Marseille.
0: Heureux.
2: Ah ouais, je suis très, très heureux. En fait,
0: sent.
2: C'est ça. Ouais. Je suis heureux.
0: Alors, profitons-en. Merci, Jean-Luc Reichmann.
2: Merci à vous.
0: À bientôt.
2: Merci.
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0: Nous allons de belle en belle surprise dans les coulisses de Corsu Mezzu Mezzu, je croise. Oh, Icar, salut Icar.
3: Salut. Elle est bien celle-là.
0: Elle est pas mal, non, cette entrée en matière. Non, mais c'est toujours un plaisir de te croiser. La dernière fois qu'on s'est vu, c'était pour le spectacle des Enfoirés.
3: Oui, oui.
0: Tu vois,
3: et
0: voilà.
3: Là, il y a genre 20 artistes de plus que t'étais la taille du truc. C'est incroyable.
0: C'est énorme.
3: Je suis impressionné.
0: Énorme.
3: Je suis impressionné. Le stade, les artistes qui sont là, ça va être dingue.
0: T'étais déjà venu au Vélodrome pour voir des matchs?
3: Une fois au Vélodrome. Moi, je suis un vieux supporter de l'OM époque Panasonic, Chris Waddle, Bolly, Mouk Long.
0: Tu te souviens qu'ils avaient une chanson, Waddle et Bolly? Ça faisait Hey, hey, we've got a feeling.
3: Ah, ça y est, j'étais en CP.
0: Oui, bah parce que t'es jeune et moi je suis vieille. Non, dis-le moi comme ça.
3: J'ai pas du tout dit ça. Je me rappelle que j'étais en CP quand en 93 il y a eu la coupe.
0: C'est ça. Et ils avaient leur duo et la nuque longue.
3: La nuque longue que j'avais aussi jadis.
0: Très important. Guerre, oui. Tiens, je sais que tu es un très bon pédagogue, Icar, parce que toi-même tu as bénéficié, tu me l'avais raconté en émission, des services d'une merveilleuse répétitrice qui en un été t'avait fait rattraper tout ton retard
3: oui,
0: en français,
3: absolument,
0: etc.
3: Au collège.
0: Alors eh bien voilà, quand on a reçu, il faut redonner. Alors, apprends-moi à dire quelque chose en corse, puisque ce soir, tu as fait ta répétition en Corse avec le groupe La Vinta.
3: Ouais.
0: Et demain, vous allez chanter ensemble au Vélodrome. Mmh. Apprends-moi un petit bout de phrase en corse, s'il
3: te plaît. En vrai, si on était chez les Gaulois, dans le village des Gaulois d'Astérix, on m'appellerait Phonetix.
0: Tu es Phonetix.
3: Voilà, je suis Phonetix parce que j'ai tout simplifié, évidemment, pour la prononciation. Je pense qu'on est tous un peu dans ce cas-là.
0: Ouais.
3: Mais ce qui est très important, ce n'est oui, il faut bien chanter les mots, mais il faut surtout les comprendre, parce que c'est des chansons riches de sens. Il ne faut pas chanter sans comprendre une chanson, sinon on ne veut pas la porter.
0: C'est vrai.
3: C'est ça mon seul, dans ma petite pédagogie minuscule, mm-hmm. le seul truc que je dis, c'est comprendre les mots qu'on chante, parce que c'est une île forte de valeurs et de, qui manque, et de beaux principes, et donc ça fait du bien d'avoir des chansons glorieuses comme ça, avec ouais. des textes dingues.
0: Alors ta chanson, à toi, elle parle de quoi ?
3: Elle parle de « Si on tire tous ensemble », Catena, c'est la chaîne.
0: Ouais.
3: « Si nous tiremos tutti insieme, forse un giorno chapera ». Voilà, si on tire tous ensemble, et on a besoin de cette union aujourd'hui, Dieu seul sait à quel point tous ensemble, dans le même sens, on tire cette chaîne, elle finira par se rompre et le fracas de ces chaînes sera entendu jusqu'au continent. Nous sommes en train de parler au moment où le président de la République, Patrick Fiori, passe devant nous.
0: Hein, Patrick, le roi président, Patrick président. Non, il veut pas. Il déjà, veut le pas. Vélodrome, c'est déjà un territoire. Je te jure. Quand il t'a contacté, Patrick Fiori, pour rejoindre cette aventure Corsu Mezzu Mezzu, toi tu connaissais la musique corse, t'étais déjà allé en Corse, c'était quoi ton niveau de corsitude?
3: C'était à peu près proche du néant, pour
0: ouais.
3: ne pas dire le néant, et il m'avait appelé à midi pour la première fois sur le Corsu Mezzu, c'était à Ajaccio, il y avait une soirée à Ajaccio,
0: okay.
3: il y a 2-3 ans. Et ouais, il y a 3 ans. Et il me dit, est-ce que tu me rends un service? Je lui dis, oui, quoi qu'il arrive. J'étais à Paris. Hein.
0: Ouais.
3: Il était midi. J'étais okay. chez l'ophtalmo.
0: Okay.
3: J'oublierai jamais. Ça a changé ma vie. Et je lui dis oui. Il me dit, est-ce que tu me rends un service? Je lui dis oui. Il me dit, tu vas regretter d'avoir dit oui. Je lui dis quoi? Il me dit, s'il te plaît, il y a cette chanson. Voilà. Je te demande un remplacement d'urgence. Est-ce que tu peux le faire? J'ai pris l'avion. Je suis arrivé. J'ai appris la chanson en phonétique en corse, en exprimant évidemment, en
0: oui,
3: lisant le sens.
0: Oui, tu t'es fait expliquer. Tu savais ce que
3: sens.
0: Tu chantais.
3: Voilà. Ouais. Et je suis arrivé et j'ai chanté avec La Vinta il y a 3 ans, comme si je l'avais chanté toute ma vie en phonétique. Et j'ai pris un plaisir incroyable et j'ai intégré Corsu Mezzu 2,
0: okay.
3: une chanson que j'ai chantée avec Diana Salicetti. Et puis et là, ça reprend et on est là au Vélodrome après la Défense Arena sous le regard bienveillant
0: oh là là,
3: de
0: y a
3: Bruno
0: que des stars.
3: Benabar.
0: Hey, y a Benabar. Ouh, salut oui. Benabar.
3: Tu sais, on dirait on est des commentaires PM. Il y a les chevaux qui passent et tout.
0: Genre, Benabar est en tête. Il rattrape
3: Benabar.
0: Patrick Fiori devant le bar.
3: Ouais.
0: Oui,
3: bah, devant... T'as choisi ton lieu.
0: Pardon, on a installé le studio dans un endroit stratégique de
3: Magnifique.
0: La soirée. C'est comme ça qu'on a fait. Eh ben, viens nous dire bonjour
3: viens
0: en direct.
3: Viens nous dire bonjour. Viens.
0: Allez,
3: viens.
0: Benabar.
3: Allez, viens dire bonjour Bruno. Bah, viens Bruno.
0: De toute façon, t'étais invité. Comment ça va?
4: Bah ça va bien
5: faut,
4: et vous-même.
5: Faut aller le voir en concert.
4: Merci.
0: Bienvenue Benabar. Et tu peux même t'asseoir.
4: Bah ouais, super.
0: Regarde.
4: Oh bah, désolé de m'incruster pendant
3: jamais,
4: ton interview.
3: Jamais.
0: Mais non, je demandais à Icar comment il avait rejoint l'aventure Corsu Mezzu Mezzu, mais ça m'intéresse pour toi aussi. Alors lui, il a dépanné Patrick et ouais. finalement il a été adopté par la famille. Et toi?
3: Un heureux hasard.
4: Bah j'ai dû le dépanner aussi. Il m'a appelé. Moi j'ai fait partie du premier.
0: Ah.
4: Quand il faisait wow. ça dans un sous-sol en banlieue avec son camarade. Curieusement corse d'ailleurs, ce qui
0: ouais.
4: était assez surprenant. Et puis après,
3: pas
4: on
3: ne
4: s'attendait pas du tout à l'époque, ça allait devenir ce phénomène incroyable.
0: Mais c'est ça,
4: quoi.
0: Là, ça a pris quoi. Une ampleur. Alors déjà, il y a eu un énorme concert il y a 2 ans à Paris, la Défense Arena, plus grande salle fermée d'Europe, 40 000 personnes. Là, ici, le Vélodrome, c'est plus de 50 000. C'est quand même incroyable. Est-ce que vous auriez parié là-dessus, monsieur?
4: Ah non, pas du tout. Et d'ailleurs, je ne crois pas que c'était l'ambition de Patrick de voir aussi grand. C'était surtout rendre hommage aux Corses. Et puis surtout, le truc était sublime dès le début, c'était d'avoir un chanteur corse et un chanteur du continent.
0: Ouais.
4: Ou chanteuse, évidemment. Et ça, c'était vraiment, c'est ça qui a donné quand même l'esprit et la philosophie du truc.
3: L'esprit mezzo mezzo, qui veut dire moitié-moitié.
0: Voilà.
3: Voilà, c'est
0: ce
3: lien.
0: Vous avez dit professeur Icare, il nous a trompé.
4: Non, pas mezzé-mezzé.
3: Mezzé-mezzé pour les
0: chanteurs libanais.
3: Absolument. Mais tu sais, pour eux, tu sais que t'es le premier concert que j'ai vu en France quand je suis arrivé faire mes études à Montpellier.
4: Oui, on m'a dit que t'as voulu repartir le lendemain d'ailleurs.
3: Exactement, j'ai voulu arrêter mes études de droit. Non, c'était incroyable, tu chantais les chansons en disant j'arrête, j'enlève toutes les voyelles, tu te souviens de ça?
4: Oh putain, oui.
3: Tu te souviens de ça?
0: Ouais, oui. C'est ton premier concert en
3: Le premier concert quand je suis en France, il y avait lui et Ben Harper direct derrière le lendemain, je crois.
4: Wow. T'as dû confondre, non?
3: Non, je te jure. Je te jure, c'était au Rockstar, j'oublierai jamais. Ah, il y avait même un petit bonhomme que tu faisais parler, une figurine.
4: Ah, Hulk.
3: Voilà, t'as vu, il sait.
4: Ah, yes.
0: Mais c'est fou, ça.
3: Ah, ouais.
0: Et alors, ça t'a marqué, toi?
3: Il y a des gens qui t'inspirent comme ça, et Bruno est un immense artiste, et je suis très fier d'être assis à côté de lui aujourd'hui.
4: Merci, mon pote.
0: Moi, je suis bien contente de vous avoir tous les deux en studio. Il m'a appris des trucs sur la langue corse. Benabar, apprends-moi un mot de ta chanson en corse, toi aussi.
4: Sonprigionato.
0: Sonprigionato.
4: Et mamma se ne morte, perdona mia mamma, di fatti tanto male. Il est où, Jean Menconi? Heureusement, il est pas là.
3: C'est pardon, maman, de t'avoir tant fait de mal.
4: Ouais, c'est ouais. Ça, ouais. C'est un prisonnier qui s'en veut d'avoir fait tant de mal à sa maman qui est morte entre temps.
0: Oh.
4: Wow.
0: Oui. Écoutez, comme ça met une très bonne ambiance, cette chanson, je vous propose de l'écouter maintenant, ici, Décibel, dans les coulisses de Corsou, Mezzou Mezzou. Aujourd'hui, les répétitions, demain, le grand, grand show. Benabar, Icare, merci d'être passé.
4: Merci à toi, quel plaisir.
3: Merci beaucoup.
0: Merci beaucoup.

0: Naba, quelle beauté cette chanson. Et c'est là-dessus que se termine notre décibel spécial Corso Mezzu Mezzu au stade Vélodrome, qu'on remercie évidemment pour son accueil chaleureux. Merci aux équipes de Ici Provence. On va faire des merci Mezzu Mezzu. Alors à Marseille, on remercie Maël Lerner, Eric Sorek, Yann Maran, Bertrand Montando, Pascal Morel et Bénédicte Meunier. À Paris, on remercie Iris Guitoni, Géraldine Maillère, Franck Moillier, Christian Lefebvre et Basile Combe. Merci à vous aussi, les amis, d'avoir écouté cette émission. Pas comme les autres, il est vrai, mais en cette période de mur, ça fait du bien d'être sur un pont de temps en temps, vous ne croyez pas? Allez, merci, merci infiniment. Cette émission sera disponible évidemment en replay dans 5 minutes sur votre site ici.fr. Salut!
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0: C'est un cri de ralliement qui a marqué les années 2000. Yalla ! Mais saviez-vous que ce tube de Calogero est né devant un poste de télévision ?
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0: Tout bascule quand le chanteur découvre Sœur Emmanuelle lors d'une interview. Il est instantanément fasciné par la force et l'énergie de cette petite sœur des pauvres. Avec son complice, Lionel Florence aux paroles, il décide de mettre en musique son expression favorite, Yalla, qui signifie «

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dans ce nouvel extrait de l'album De l'ombre à la lumière, la voix la plus puissante du Trégor rencontre celle magnifique de Chimène Badi pour un duo musical intense.

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0: Comment est née la phrase accrocheuse « C'est quelqu'un qui m'a dit » de Carla Bruni?
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0: En 2002, Carla Bruni est seule dans le hall d'un hôtel à La Baule. Elle est triste, enrhumée, quand quelqu'un lui lance « Tiens, j'ai croisé un tel, il m'a dit qu'il t'aimait encore ». Le déclic est là. Pour capturer cette mélancolie, son complice, Louis Bertignac, va tenter un pari technique audacieux. Oubliez les gros micros de studio, il place des micros minuscules. L'un contre les lèvres de l'ex-mannequin, l'autre directement sur la rosace de sa guitare.
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0: On y entend chaque souffle, chaque frottement de doigts sur les cordes. C'est ce son chuchoté qui contribue au succès de l'album.
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0: percé est venu s'installer en Puisaye, loin du tumulte, pour écrire et composer ses chansons folk. Si la voix est douce, les chansons, elles, ne sont pas toujours tendres.
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2: Bonjour, je m'appelle Isor, je suis née au milieu des animaux, j'ai 15 ans et j'habite à la Bédouère, à Serret.
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2: Mon père a créé le parc il y a 35 ans maintenant et il prenait des animaux à un peu de différents endroits et on a des naissances chaque année pour renouveler un peu la harpe.
3: Ma guide aujourd'hui n'est pas une adolescente comme les autres. Elle partage sa vie entre l'école et les animaux.
2: C'est sûr que avoir des amis et savoir que je vis au quotidien avec des animaux, ça leur fait rêver. Donc ils veulent forcément venir chez moi. Ouais, je me sens chanceuse parce que je sais que j'ai de la chance de vivre avec des animaux et que c'est pas le quotidien de tout le monde, qu'il y a des gens qui peuvent être même dans le besoin ou des choses comme ça. Mais on essaye toujours de faire partager un peu tout ça à travers différents événements. Et on fait ce qu'on va faire aujourd'hui avec vous. On va aller nourrir les animaux, leur expliquer un peu le fonctionnement de ce qu'on fait chaque jour.
3: Isor et sa sœur Sixtine sont d'ailleurs appelées les petites mouglis de la Touraine.
2: Elle, qui s'appelle Cannelle, c'est pareil, on l'a élevée au biberon parce qu'en fait elle est née très très tard par rapport à la période de naissance des daims. Elle est née en septembre alors que c'est juin-juillet. C'est pareil, on l'a élevée au biberon. Là par exemple c'est notre père, c'est Sixtine et moi qui sommes devenus ses mères adoptives. Et en fait le premier individu qu'un petit voit, il le considère comme sa mère. L'élément nourricier va devenir sa mère. On connaît quelques trucs que les autres n'ont pas forcément en connaissance. Donc forcément, on apporte un peu, par exemple, dans des évaluations ou des choses comme ça, pour essayer aussi de gratter des points, forcément.
3: Malicieuse, mademoiselle Isor est contemplative.
2: Alors là, c'est des oies du Canada, de Bernache. Donc en fait, elles sont sauvages, elles viennent de temps en temps sur le plan d'eau et tout. Comme ça, elles ont de la nourriture. Elles sont complètement libres de partir, de revenir, enfin, elles font ce qu'elles veulent. C'est joli le matin, par exemple, de se lever et de voir les oies sur le plan d'eau, c'est pas mal.
3: Ce plan d'eau qui rappelle forcément de bons souvenirs.
2: Je suis toute petite, on se met à l'eau avec les biches, on se baigne avec elles. Et c'est vrai que, entre guillemets, j'ai appris à nager avec elles, appris à être en confiance dans l'eau avec mes petits brassards tout roses. Et en fait, on profite du cadre à fond. Que ce soit par la nature ou même par le domaine animalier.
3: Et là, on se dit que la vie est belle quand on a 15 ans. Pour découvrir Isor et Sixtine, direction la page Facebook du même nom, Le Monde d'Isor et Sixtine. Prochainement, des événements seront organisés qui s'appellent Dans la foulée des biches. Affaire à suivre.
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4: Le saviez-vous, tous les jours, on prend 2 minutes pour découvrir les histoires méconnues du Vaucluse. Et ça, c'est avec vous, Maxime Perron. Bonjour.
5: Bonjour Mathieu et bonjour à toute l'équipe.
4: Et aujourd'hui, vous nous parlez d'un surnom assez surprenant. Je pense que même les habitants de Villeneuve-les-Avignon ne connaissent absolument pas cette histoire. Alors certains des habitants ont des surnoms. Alors c'est le cas à Nîmes, hein, on les appelle les crocodiles là-bas. Et donc Maxime, vous nous dites qu'à Villeneuve-les-Avignon, les habitants sont surnommés les lézards.
5: Oui. Alors les lézards, ouais, c'est plutôt étonnant parce que derrière en fait ce surnom un peu amusant se cache une véritable histoire médiévale à la frontière entre la réalité et la légende. Une histoire qui commence donc au XIVe siècle avec un personnage aujourd'hui presque oublié, Pierre de Luxembourg.
4: Vous parlez de Pierre de Luxembourg, c'est qui ce monsieur? C'est un roi, un pape, un cardinal?
5: Un cardinal, oui. Oui, c'est ça. Un cardinal très jeune d'ailleurs, connu pour sa vie pieuse, son humilité et sa générosité. Il vit à Villeneuve-les-Avignon, dans un palais où il refuse le luxe et meurt d'ailleurs au même endroit en 1387 à seulement 26 ans. Après sa mort, sa réputation de sainteté est telle que ses reliques deviennent immédiatement un enjeu majeur. Et c'est là en fait que la rivalité avec Avignon commence. La ville d'Avignon souhaite récupérer les reliques pour les honorer, mais les habitants de Villeneuve-les-Avignon considèrent ces restes comme un trésor inestimable, presque sacré. Voilà. Alors les Avignonnais font une proposition spectaculaire. Nous vous donnerons autant d'or que la caisse des reliques peut en contenir. Ah, c'est une proposition alléchante. Et pour les habitants de Villeneuve, cette offre est difficile à refuser. Alors ils vont accepter L'échange se fait entre les deux rives du Rhône, d'une manière très solennelle. Les reliques partent à Avignon dans l'église des Célestins, construite spécialement pour ces reliques quand même. Et les Villeneuvois repartent avec une caisse identique, censée être donc remplie d'or.
4: Censée, parce que ça veut dire qu'il y a un problème quelque part, c'est ça ?
5: Bah oui, parce que selon la légende, une fois la malle ouverte, les pièces d'or se transforment en milliers de lézards. Des lézards qui s'échappent aussitôt, qui filent dans les rochers de Villeneuve et disparaissent autour de la ville. Une histoire racontée dans des archives et des récits anciens comme une punition symbolique de la cupidité. Depuis plus de 6 siècles, on appelle les habitants de Villeneuve donc les lézards. Et aujourd'hui encore, il y a quelques symboles qui se cachent un peu partout, sur certaines façades et sur la place notamment Jean Jaurès, où vous avez une statue de lézard. Je vous ai mis la photo dans l'article web. Comme le disait Frédéric Mistral, « Gai lézard, bois ton soleil, l'heure passe trop vite et demain, il pleuvra peut-être ». À Villeneuve, les Avignons, être un lézard, ce n'est pas juste une moquerie, c'est presque une philosophie de vie.
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1: Bonjour Adichat, je suis Béatrice Duchin, je vis à Saint-Martin-de-Seignanx. Je suis native des Hautes-Pyrénées, de l'Annemezan plus exactement. Je suis donc présidente de l'association Esquirote. Cette association a été créée en 2012 suite à la création, à l'ouverture de la filière bilingue français-gascon à Saint-Martin-de-Seignanx. Et c'est une association qui a pour vocation de promouvoir la langue et la culture gasconne, et de la rendre visible. Merci de me passer le micro.
2: Parlez-moi un petit peu de votre première liaison à la culture occitane.
1: Ma première liaison avec la langue et la culture gasconne, elle a commencé dès mon plus jeune âge, à l'occasion d'une réunion de famille chez mes grands-parents, puisque nous étions une famille nombreuse, et que mes parents, mes oncles, mes tantes, mes grands-parents parlaient gascon. L'ouverture aux autres est arrivée très tôt chez moi. J'étais membre du comité des fêtes de l'Annemezan. Moi, je viens de Bigorre et j'ai énormément de connaissances autour de moi. Je me souviens quand j'étais jeune et quand j'étais au lycée, et j'ai présenté l'option occitan au lycée. Nous étions nombreux en cours d'occitan et beaucoup la comprenaient parfaitement parce qu'ils habitaient dans des villages, dans des communes rurales ou à la maison. Et ben, ils vivaient encore avec les grands-parents et ils ne parlaient que gascon à la maison. Moi, c'était difficile parce que je commençais déjà à la perdre. Mes grands-parents n'étaient plus là. On ne la parlait pas trop à la maison, mais ceux qui vivaient encore proches de leurs grands-parents, c'était la langue de la maison. C'est une langue qui est très très proche de l'espagnol. Les concordances des temps se construisent comme en espagnol. Pour apprendre l'espagnol, c'est un plus. Et moi, j'ai toujours été très attentive à cette langue parce que je la trouvais belle. Et même si je ne la comprenais pas, je la trouvais jolie parce que souvent, à travers cette langue, ils racontaient des histoires, des légendes et tout le monde riait. C'est une langue qui, moi, a ravivé beaucoup d'émotions parce que justement, quand nous avons créé cette filière et que j'ai commencé à entendre les enseignants parler cette langue, elle m'a projeté chez mes grands-parents, dans mon enfance en fait. L'enseignement bilingue à Saint-Martin-de-Seignanx se fait à l'école publique. C'est une offre de l'éducation nationale.
2: Est-ce qu'il y a beaucoup d'élèves hein?
1: Oui, à Saint-Martin-de-Seignanx, l'enseignement bilingue commence dès la petite section jusqu'au CM2. Et on a la chance à Saint-Martin qu'elle soit suivie au collège. L'histoire géo s'enseigne en gascon et il y a également le cours de langue en gascon. Très vite, nous avons mis en place les cours d'enseignement pour les parents, les cours adultes. Et donc, nous avons, dès la première année, eu beaucoup de parents.
2: Puisque vous êtes présidente de l'association Esquirote, quels actes concrets proposez-vous pour promouvoir cette langue gasconne?
1: Nous avons commencé par les cours de langue. Ensuite, nous avons proposé des cours de chant en polyphonie. Je chante au Conservatoire des Landes, au département Trad. Et puis, nous avons mis en place des événements. Ça fonctionne de plus en plus. Les collectivités territoriales ici nous soutiennent.
2: Béatrice Duchin, présidente de l'association Esquirote à Saint-Martin-de-Seignanx.
1: Oui.
2: Avant de vous dire adieu, allez-vous me donner le nom de la radio qui vous a tendu le micro aujourd'hui?
1: Je crois que c'est Ici Gascogne.
2: Et comment ça se dit en gascon?
1: Ici Gascogne.
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3: Coup de projecteur sur la plus grande brasserie de Paris dans le 14e arrondissement de la capitale. On y mange et on y danse. Tour du propriétaire avec Thierry Boeuf. Place à la saga Bistrot de Paris.
4: Quel cocktail américain, c'est quoi?
5: C'est un cocktail grillé avec une sauce américaine, tomate, échalote, une pointe de cognac, du vin blanc. C'est un peu relevé.
6: Un DK1
7: pâté, jambon, c'est du baguette, gruyère, chantal, rosbif, jambon de pays.
8: Eh ben tout ça, ça va aller dans la blanquette.
9: Bon appétit.
10: Comment se faire applaudir le soir de son anniversaire à Paris par 800 personnes et dans la bonne humeur? Franchissez dès que possible les portes de la coupole, boulevard du Montparnasse. 15 à 20 serveurs en rang vous portent un gâteau en chantant « Bon anniversaire ». Les lumières de l'immense salle de la brasserie se rallument et tous les clients de la coupole applaudissent. Quand on vous dit que c'est la fête à Paris... C'était le temps un peu fou de l'entre-deux-guerres. Les fêtes les plus délurées avaient pour quartier Montparnasse. Dans les années 20, Paris est fréquenté par 15 000 Américains, Joséphine Baker et la Coqueluche. Et encore aujourd'hui, son portrait est peint sur un des piliers de la coupole, classé monument historique.
11: Elle venait très souvent à la coupole. D'ailleurs, elle était une habituée jusqu'à la fin de sa vie. Mais pendant les années folles, elle venait avec une petite panthère, vous imaginez, qui était très gentille. Elle s'appelait Paquita, d'ailleurs. Elle était adorable. Mais ça dérangeait beaucoup la clientèle.
10: Et dans un véritable décor art déco, laissez vagabonder votre esprit au son des cliquetis de couteaux et de fourchettes, dans les volutes des plats de choucroute, dans l'atmosphère de la brasserie la plus grande de Paris.
6: Et puis la peinture qui accompagnait, qui était avec tout ça, était l'expression de l'extraordinaire diversité du Montparnasse des années 20. Alors faire une coupole qui coiffe l'ensemble, c'était audacieux, parce que comment exprimer de nouveau cette diversité ? Là, il y a une idée géniale, c'est très réussi.
10: À la coupole, on mange, on boit, on danse et on refait le monde. Tout ça a tellement bien commencé un 20 décembre 1927, 3000 invités et 12 000 bouteilles de champagne liquidées en 2 heures. Et 90 ans plus tard, les corps se dérobent, toujours à la coupole, dans la grande salle du dancing.
9: Monsieur Barreau, allant sur 89 ans, je voudrais dire que tant qu'une femme danse, elle reste jeune, belle et séduisante. C'est tout.
12: Andy Warhol à la coupole, peint les gambettes de Mistinguette.
10: 2025, les soirées au dancing de la coupole existent bel et bien. Le thème de prédilection, smoking et femme fatale 1920-1930. Mais le spectacle, et surtout dans l'assiette, après quelques errements post-Covid et les difficultés après la pandémie, la coupole est redevenue irréprochable. Pourquoi pas dès le matin, au petit déjeuner, un œuf à la coque, une omelette brouillée. Le midi, bien sûr, un des plus beaux bancs de crustacés et d'huîtres de Paris. Le soir, évidemment, quatre sortes de choucroute, foie de veau, tartare de bœuf normand, sole meunière à la plancha et l'exceptionnel curry d'agneau à l'indienne, servi depuis 1927. Et c'est pas du réchauffé. À propos, dans 2 ans, mettez une alerte sur votre smartphone. 20 décembre 2027, la coupole de Montparnasse fêtera ses 100 ans. Vous savez quoi ? Comme me le dit souvent un ami caviste, on va tout faire péter et essayer de battre le record des 3000 Parisiens des années folles, déboucher plus de 12 000 bouteilles de champagne dans la nuit.
3: Eh ben oui, allez, rendez-vous est pris. Et vous y serez, nous aussi. Donc, merci beaucoup, Thierry Boeuf, Bistrot de Paris. Si vous avez aimé cette chronique, vous pouvez bien sûr la partager avec vos proches depuis l'application ICI.
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13: Bonjour à toutes et tous, bienvenue dans Affaires Classées, le podcast. Je vous emmène faire un petit tour 2 siècles en arrière. Nous sommes dans la soirée du 1er mai 1827. Un paysan de Barcus rentre de la célèbre foire d'Oloron. Il est abattu par un inconnu. Question, qui lui en voulait donc ? Réponse dans un instant.
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13: Chaque année, le 1er mai, la ville d'Oloron-Sainte-Marie organise sa traditionnelle foire au bétail. Un rendez-vous inspiré des grandes foires d'antan et qui attire plusieurs milliers de visiteurs depuis le XIVe siècle. Ce lundi 1er mai 1827, Dominique, un habitant de Barcus, l'a passé, comme beaucoup, dans la capitale du Haut-Béarn. Rentrant seul, à pied, il est 22h lorsqu'il parvient à l'entrée d'un petit pont dit de Choco, à une courte distance de sa maison d'habitation. À peine pose-t-il le pied sur l'ouvrage qu'une soudaine lueur déchire la nuit. Une lueur doublée d'une détonation. Pas de doute, Dominique vient d'essuyer un coup de fusil. Blessé, le fermier tombe en criant « À l'aide ! À l'aide !» Au loin, il y a un homme qui court le long du ruisseau, enjambant une barrière. Pas de doute, c'est l'agresseur. Marianne, une jeune servante occupée à ses prières, entend les hurlements plaintifs de cet homme qui appelle au secours. La bonne dame s'empresse d'alerter le maître de maison, l'instituteur et quelques paysans qui accourent afin de porter assistance au malheureux. Blessé à la poitrine et au bras gauche. Dominique Etchegoyen est transporté à son domicile où le médecin vient lui prodiguer les soins que son état grave nécessite. Au petit matin, le maire de Barcus se rend à son chevet. Il lui demande de décrire en détail ce qui s'est passé. Dominique est formelle. L'obscurité l'a empêché de reconnaître l'agresseur qui semblait posté au loin en embuscade. Les gendarmes de Mauléon rappliquent. À leurs yeux, c'est une vraie tentative d'assassinat. Les blessures de Dominique sont graves. Il aurait bien pu y passer.
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13: L'enquête criminelle débute. Dominique jure qu'il ne se connaît aucun ennemi. Ses affaires sont saines et il est, dit-on à l'époque, de bonne mœurs. Les soins appliqués du docteur Alcat et sa constitution robuste lui vaudront une incapacité totale de travail de 20 jours. Mais il se rétablira de ses plaies, fort heureusement. À Barcus, l'affaire jette un émoi certain dans la population, à tel point que les rumeurs les plus folles circulent. Certains disent Dominique Etchegoyen décédé, quand d'autres désignent déjà le nom de l'assassin présumé. Dans leur procès-verbal, les gendarmes rapportent en effet que des soupçons insistants circulent sur la personne du premier voisin de la victime, un certain Etcheoun, du nom de la maison basque qu'il occupe ici, identifié comme étant Pierre Topet, né au village en 1786. Les gendarmes vérifient. Topet traîne la réputation d'être un mauvais sujet, un repris de justice aussi. À peine quadragénaire, il sort de la prison d'Ace où il a purgé 5 années de prison pour des violences graves sur l'ex-amant de sa femme. Et selon la rumeur, il ne rêvait que d'une chose, se faire justice lui-même et expédier en enfer celui qui l'a envoyé derrière les barreaux, un certain Egiafal, qui a passé lui aussi la journée du 1er mai à la foire d'Oloron. À Barcus, la clameur publique ne parle que de lui. C'est Topet, alias Etcheoun, le suspect, point final. Certains habitants affirment qu'il a guetté le retour de son rival en se postant aux aguets. Trompé par l'obscurité régnant dans ce chemin creux et sinistre, il se serait trompé de cible, tirant par erreur sur Etchegoyen. Le scénario est séduisant, en apparence.
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13: Les gendarmes ne voient pas qui en voulait au malheureux Etchegoyen. En revanche, la piste menant à Etcheoun semble beaucoup plus fructueuse. Ces derniers temps, par jalousie ou par haine, toutes les occasions étaient bonnes pour chercher querelle à son rival. Une voisine affirme qu'Etcheoun lui a demandé si Egiafal avait bien l'intention de se rendre à la foire d'Oloron. Étonnante curiosité sur l'emploi du temps de son ennemi juré. Mieux encore, le métayer d'Etcheoun affirme qu'il était bizarrement absent de sa maison la nuit du drame. Et ses enfants, ses propres enfants, le confirment. D'ailleurs, personne ne l'a revu depuis. Pour les gendarmes, les soupçons s'accumulent. Plusieurs villageois rapportent qu'Etcheoun se cacherait dans les bois, sur les sommets de l'Arro. Pourquoi diable pareille fuite s'il n'a rien de se reprocher ? Bizarre. Au tribunal de Saint-Palais, le procureur du roi, M. de la Régoyenne, discerne dans cette cavale comme un aveu de culpabilité. Il délivre donc un mandat d'arrêt contre le fugitif dont tout le monde parle, mais que personne ne voit. Il faut dire qu'en Soule, la personnalité de Pierre Topet, alias Etcheoun, laisse peu indifférent. Doué d'une âme ardente, d'une susceptibilité que beaucoup disent excessive, l'homme a connu une jeunesse orageuse. Fâché avec ses parents, sa jalousie l'a conduit à suspecter l'infidélité de son épouse et à asséner un coup de hache au visage de son amant supposé, le fameux Egiafal. À l'époque, nombre de paysans basques s'expriment dans leur langue natale. Peu d'entre eux ont eu la chance d'aller à l'école. À la différence d'Etcheoun qui, lui, a appris le français qu'il parle à la perfection.
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13: Au Pays Basque, Etxehun passe pour être un poète. Né en pleine période romantique, il est l'auteur de nombreux chants dramatiques, des poèmes émouvants, dont les vers racontent les principaux événements de sa vie, souvent tragiques, comme son mariage avec une fille de niveau social inférieur, une union qui a déshonoré sa famille alors qu'il n'avait que 20 ans. Vexé, son père l'avait menacé de le déshériter. Couchant ses malheurs sur le papier, le jeune homme devint poète et écrivain. Quand son épouse le trompa, Etxehun se mit à écrire sur le thème de l'amour trahi, un sujet cher aux auteurs romantiques, mais ses écrits vont aussi se retourner contre lui. Alors qu'il est en cavale après les coups de feu tirés le 1er mai contre son voisin Etxegoyen, le poète se console en écrivant quelques vers. Planqué dans une cabane de berger, il compose un chant qui deviendra célèbre et dont voici le dernier couplet. Dans le village de Barcus, ne cherchez pas Etxehun. Vous qui, désirant l'arrêter, êtes à sa poursuite, il compose des chants à Iguelou, désignant ainsi le lieu de sa cache. Il n'y a pas de plus beau pâturage en Soule, conclut-il. Mais quand les gendarmes mettront la main sur ce poème, ils vont l'utiliser contre lui comme une pièce à conviction, à charge. Etxehun est en effet interpellé 4 mois plus tard chez un notaire de Tardets alors qu'il s'apprêtait à signer un acte de vente par lequel il tentait de mettre sa propriété de campagne à l'abri de ses créanciers. Redoutait-il que la justice la confisque au cas où il serait reconnu coupable de la tentative d'assassinat sur Etxegoyen, son voisin, la nuit du 1er mai 1827.

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1: Son procès aux assises s'ouvre le 18 août 1828 dans les murs du Parlement de Navarre, à deux pas du château palois. Vu la personnalité de l'accusé, l'audience défraie la chronique judiciaire. Ce n'est pas tous les jours, en effet, qu'on juge un poète-écrivain. Face aux 12 hommes tirés au sort comme jurés, l'accusé a préféré s'habiller avec de misérables haillons. Lui qui est propriétaire de sa ferme, un luxe rare pour l'époque, il joue le pauvre. Une foule de dames élégantes se masse dans les rangs du public. Face à l'exposé de l'avocat général, M. Lamothe Duncan, Etcheoun ne varie pas. Il est innocent, voire persécuté. Ses malheurs datent de son mariage, clame-t-il, dans un français excellent. Et tandis qu'il purgeait une peine de prison, sa femme a, dit-il, continué à le tromper avec son rival, le sieur Égiafale. Une fois libéré de la prison d'Eis, Etcheoun trouva l'amant de son épouse installé dans son propre lit, régnant en maître chez lui. Il le mit certes à la porte, mais l'accusé poète peinait à calmer sa peine. « Scélérat, tu buvais mon vin, tu mangeais mes jambons, tu devrais être à ma place » lance-t-il plein de haine à Égiafale, qui est cité comme témoin à la barre de la cour d'assises. Pour l'accusation, ce récit de souffrance, de haine, illustre à merveille le mobile du crime. Le soir du 1er mai 1827, selon l'avocat général, Etcheoun voulait faire la peau à Égiafale, et il l'a patiemment attendu, en guet-apens. Et c'est par erreur, parce qu'il faisait nuit, qu'il s'est trompé, faisant feu sur Dominique Etchegoyen, qu'il faillit bien tuer. En leur intime conviction, les jurés vont pourtant absoudre le poète sultan aux mille malheurs. Etcheoun est acquitté. Il rentre à Barcus le soir même.
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1: 1er mai, jour de foire, c'était ce rendez-vous avec l'histoire en 1827 du côté de Barcus. Je vous retrouve dans un prochain numéro à la rencontre de la Deuxième Guerre mondiale et un épisode qui s'intitulera « Mort aux traîtres ». Nous sommes en février 45, les Allemands ont quitté le Béarn, le Pays Basque, et pourtant, on juge à Pau un traître qui a livré aux Allemands les deux frères du célèbre cancérologue Léon Schwarzenberg. De quoi s'agit-il? Réponse dans un prochain numéro. À bientôt.
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1: C'est la Camini Minute, votre chronique de la joie et de la bonne humeur. Comment ça va les amis? Enfin, je dis comment ça va les amis, je pourrais dire CMTV. Oui, parce que je ne sais pas si vous avez remarqué, mais je ne sais pas si c'est la nouvelle génération, mais il y a des gens, quand ils parlent, ils mettent de moins en moins de voyelles, de moins en moins de lettres. Pour dire « il n'y a rien », ils disent « il y a R ». Pour dire « mort du rire », ils disent « MDR ». Pour dire « péter de rire », ils disent « PTDR ». Et pour dire « à ce qui paraît », ils disent « à skip ». Il y a de moins en moins de lettres, de moins en moins de mots. Mais si on continue comme ça, ils vont parler comment dans 10 ans, les gens ? C'est quoi cette façon de parler, là ? Je veux dire, il y a rien, c'est pas une longue phrase. Je comprends qu'on veuille écourter des trucs, mais il y a rien, c'est pas long, il y a R. Comment on va parler dans 10 ans ? Moi, je dis... on parle de plus en plus des extraterrestres et des ovnis. Moi, je pense que si les extraterrestres viennent sur Terre, c'est à cause des gens qui parlent comme ça, qui réduisent les mots. C'est quoi cette façon de parler, franchement? C'est abusé, quoi. Parler français, c'est une belle langue, le français. Il y a R, MDR, PTDR, ASKIP, il est BG pour dire beau gosse. Mais c'est bien de dire qu'on est beau gosse, ça fait plaisir d'entendre beau gosse. C'est plus plaisant que BG. Ils enlèvent les voyelles comme ça. Ça me rappelle les films coquins qu'on voyait sur Canal+, au début du mois, le samedi du mois, quand c'était encrypté. Vous vous rappelez ça? Faites pas semblant. Hein. Lui, à tous les auditeurs d'ici Picardie, vous aussi, vous êtes tombés au moins sur du crypté sur Canal+, dans les années 90. Et ben c'est pareil, cette nouvelle façon de parler là. Des mots courts, de plus en plus courts. Et d'ailleurs, même les rappeurs de nos jours ont des noms d'artistes de plus en plus courts. ZKR, PLK, SCH, MHD. Après, il y en a qui gardent quand même les voyelles. Gims, Jules, Vald. Et bien sûr, on terminera par les groupes asiatiques, les coréens de BTS. Alors eux, ils n'ont pas mis de voyelles, mais BTS, c'est quand même Bac+2.
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2: Bonjour Serge Papagali.
3: Monsieur Thomas, bonjour. Et Dauphinois, bien le bonjour également.
2: Le Dauphiné Tour aujourd'hui, où partons-nous ?
3: Ouh là là, alors aujourd'hui, attention, un village isérois dont nous n'avons jamais parlé.
2: Jamais ?
3: Eh non. Ce qui me permet d'ailleurs de vous lancer un défi, mon cher Thomas,
2: bien sûr.
3: Celui de le petit défi habituel, celui de trouver le nom de ses habitants. Alors, vous êtes prêts ?
2: Je suis prêt.
3: C'est parti. Partons à Anoisin-Châtelain.
2: Les Anoisoins et les Anoisiennes.
3: C'est ça. Foutez-vous bien de la gueule des habitants.
2: Mais non, on les aime en plus, ils nous écoutent.
3: Les habitants de cette belle localité dauphinoise se nomment donc les Nuisantins.
2: Oh.
3: Alors, mystère. Mystère total.
2: Parce qu'il fait nuit?
3: Je sais pas, peut-être tu veux lui sans arrêt. Quelle nuisance se cache derrière ce nom étrange. J'ai cherché.
2: Oui.
3: Vous le savez, chers Dauphinois, à quel point depuis plus de 25 ans maintenant, je cherche pour vous toutes et vous tous, bien sûr, je cherche quelques bêtises à raconter sur notre belle région. Mais là, je sèche comme une noix au séchoir.
2: Oh.
3: C'est dur à dire, je sèche comme une noix au séchoir, allez-y.
2: Je sèche comme une noix au séchoir.
3: Vous êtes professionnel, vous
2: mais
3: êtes
2: Dauphinois,
3: jeune,
2: c'est pour
3: vous
2: ça.
3: Êtes dynamique, vous êtes sportif, vous êtes une bête en fait. Bon, voilà. À Grenoble, vive les Grenoblois, à Saint-Marcel les Saint-Marcelinois, à Visil les Visilois, à Châtes les Châtelois, mais à Noisin-Châtelain, non, les Nuisantins. Bon. Alors par quel mystérieux parcours sont-ils passés ces pauvres habitants pour que leur nom ne puisse pas permettre de reconnaître leur lieu d'habitation, leur village, leur refuge? Bon, quel plaisantin a-t-il inventé de Nuisantin? Que celles et ceux qui le savent écrivent donc à Ici Isère. Messieurs Thomas Bortolato et Serge Papagallo. Voilà. Deux Rital, d'accord,
2: oui.
3: Mais qui s'intéressent ardemment à ces sournoises questions dauphinoises. Alors vous allez me dire, mais comment tu les aurais appelés, toi qui fais le malin, les habitants d'Anoisin, Châtelain?
2: C'est vrai?
3: Bah oui.
2: Comment vous les auriez appelés,
3: mais
2: vous, Serge?
3: Laissez-moi 2 secondes, 1, 2, voilà, c'est pas plus de 2 secondes, c'est après. Les Anoisins, les Châtoisins, les Châtanois, vous voyez, c'est pourtant facile d'avoir un nom qui rappelle un peu l'endroit, non de gueule. Bon, les Châtanois, ça peut prêter à confusion.
2: Avec chatte.
3: Chatte et puis noir. Ouais, et les
2: oui.
3: Châtanois, puis ça peut même être carrément scabreux. Alors, on va dire les Châtanoisins. Les Châtanoisins, et on n'en parle plus. Allez, qu'est-ce qu'on dit? On dit merci, Papagali. C'est comme ça. Il suffit de faire un léger effort d'imagination, ce qui n'a pas dû être le cas des grandes feignasses qui ont trouvé Nuisantin. Vous allez me dire aussi qu'il y a aujourd'hui des sujets plus graves dans le monde, peut-être.
2: Oui.
3: Je n'en suis pas sûr, vous savez. Ah non. En tout cas, monsieur Thomas et moi-même, embrasse chanson bien fort, Anne-Mosin, Châteland.
4: Bien sûr.
3: On n'est pas des quand même.
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5: Adi Oubalen et Adi Siaz à toutes. Est-ce que vous connaissez le mot fenestru? Ben, une fenestru est une fenestre picciotto. C'est une petite fenêtre. Peut-être une couple obésie m'a bien contat qu'a bien pas spougu d'intra d'in l'oustal. Un jour, mon voisin m'avait raconté qu'il n'avait pu rentrer chez lui. J'avais expliqué, vous savez pourquoi? Ben, sa femme avait clavé la porte d'entrée. Clavé, qui vient de l'occitan clabat. Alors, à votre avis, qu'est-ce que ça veut dire?
6: Eh ben, je dirais fermé à clé, verrouillé.
5: Et en effet, je m'explique. Mon voisin était sans clé et sa femme, eh bien, elle était parti faire une course en ville. Comme il n'avait pas les clés, eh ben, sa belle Zekefaguette, vous savez ce qu'il a fait? Eh ben, t'es passé par le fenestro del garage. Il est donc passé par le fenestro du garage. Le fenestro est lingo nostro. C'est la lucarne, le vasistas, une précisionnette. Je pas plage pige l'oubégier. Et je magre, mon voisin est maigre. C'est bien pour ça qu'il a pu passer par le fenestro du garage.
6: Et le fenestro, ça peut être autre chose?
5: Eh bien oui, le fenestro bremonde. Et stabé l'autre mot pour parler de la télévision. Ce mot fenestro s'utilise également pour parler de la télévision. Bon, surtout une copère, surtout autrefois, car les téléviseurs étaient pitchous, ils étaient petits. D'ailleurs, quand les premiers postes sont arrivés, certaines personnes appelaient cet objet ben, le fenestro. Mais depuis, eh bien, les choses ont bien changé avec ces grands écrans de télévision.
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1: Oh ben écoutez, j'ai quand même 89 ans, alors je ne sais pas si je pourrais aller longtemps encore, hein. Et puis qu'en Ligue 1, et puis surtout qu'ils y restent quand ils seront en Ligue 2. Mais je vous le souhaite à tous, allez les petits.
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3: À 89 ans, Pierrette est bien plus qu'une simple fan du FC Sochaux-Montbéliard. Elle est l'âme du club et dans son salon, entièrement décoré en jaune et bleu, elle se remémore ses premiers pas au stade. Pierrette, d'où vient cet amour inconditionnel pour le FC Sochaux-Montbéliard ?
1: Oh ben ça, c'est vieux, hein. C'est quand je peux plus vous dire la date parce que je perds la mémoire, hein. Mais ça fait un bon moment et puis c'était des bons souvenirs. On était contents, surtout quand il y avait la victoire.
3: D'ailleurs, vous êtes comment vous en plein match ? Est-ce que vous êtes calme ? Est-ce que vous chantez ?
1: Mais je chante, je dis allez Sochaux, tous ensemble pour vous. Et puis il y a aussi les autres supporters, Jean-François Bonnet, Mireille, Jean-Guy, et puis d'autres, ma foi.
3: Et quelle émotion ça vous procure d'arriver au stade avant un match et de vous poser à votre place ?
1: J'y vais de bon cœur en espérant avoir une belle victoire, que tout le monde sera content.
3: Depuis que vous venez au stade, est-ce qu'il y a des moments qui vont rester à jamais gravés, des joueurs, des personnalités que vous ne pourrez jamais oublier ?
1: Oh ben je garderai surtout quand c'était la Ligue 1. Avec Teddy Richet, Michel Isabé, puis tous les autres dont je n'arrive plus à me souvenir de leurs prénoms.
3: Et dites-moi Pierrette, est-ce qu'il y a quelque chose que vous souhaitez aux joueurs, à l'ensemble du staff pour cette année 2026 ?
1: Oh ben écoutez, j'ai quand même 89 ans, alors je ne sais pas si je pourrais aller longtemps encore, hein. Et puis qu'en Ligue 1, et puis surtout qu'ils y restent quand ils seront en Ligue 2. Mais je vous le souhaite à tous, allez les petits, bon courage, vous pouvez le faire.
3: Vous êtes un visage incontournable des tribunes de Bonal, je sais que les gens s'arrêtent vers vous aussi. Qu'est-ce qu'ils vous disent ?
1: Ben, y en a qui me disent bonjour, il y en a qui viennent prendre des photos, qui me disent on peut faire une photo, ben, je dis si vous voulez, je réponds ben, c'est gratuit, profitez-en. Et puis quand il y a des enfants, mais j'ai dit je veux que les enfants soient sûrs, que c'est eux qui veulent bien. Hein.
3: Vous avez transformé votre habitation en un véritable musée dédié au FC Sochaux-Montbéliard. Qu'est-ce que vous avez comme objet spécifique, Pierrette ?
1: J'ai beaucoup de gobelets, ma foi, j'en ai donné. J'ai donné beaucoup de choses à des gens parce qu'un jour, je ne sais pas ce que ça va devenir, tout ça.
3: Et dans ces objets, est-ce que vous en avez certains qui sont vos préférés ?
1: Ben, c'est la Coupe de France et les écharpes qu'il y a à la Coupe de France. Ça, c'est beau. Je les ai, ils sont rangés. Là. Je les ai ressortis l'autre fois, mais voilà. Moi, ce que je veux, c'est que Sochaux reste en Ligue et puis qu'ils montent, surtout. C'est pour eux, pour leur avenir, pour l'avenir du club et puis pour l'emblème bébatique du club.
3: Une véritable leçon de fidélité, signée Pierrette. Son portrait, les photos de son incroyable collection sont à retrouver sur notre site internet ici.fr. Et bien sûr, allez Sochaux !
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4: Ma tata, elle est petite. Quand elle a un truc qui est haut, elle n'arrive pas à l'attraper.
5: Vous préférez être grand ou petit ?
4: Moi, j'ai envie d'avoir 15 ans comme ma cousine Olivia qui a un appareil dentaire. Parce que j'ai envie d'être grande comme elle et j'ai envie de sortir avec mes copines quand il fait beau. Ma mère, elle est très grande. Mais elle y arrive quand même à rentrer. Elle n'est pas obligée de baisser la tête. Mon papa, elle est grand, mais a des grands doigts. Elle ne peut pas lâcher les chouchous de ma petite sœur Lisa.
5: T'as envie d'être grande ou de petite ?
4: Comme ma maman. Ma maman, elle est moyenne. J'ai envie d'être pas trop petite, mais pas trop grande. Ma tata, ouais. Elle est petite. Et du coup, quand elle a un truc qui est haut, elle n'arrive pas à l'attraper. Et mon père, il est plus petit que ma mère. Je préfère être grande, mais être petite, c'est aussi bien parce que, enfin, on peut passer partout, c'est un peu plus pratique, c'est tout ça. Juste être un peu plus grand, mais pas beaucoup. Je rêve que je sors avec mes copines, que j'ai 15 ans et que j'ai mon portable.
5: Donc, en fait, quand on est grande, on a...
4: un portable, et mon père, il m'avait donné son portable qu'il avait cassé quand il était grand. J'ai envie d'avoir un portable parce que, comme ça, je pourrais appeler mes copines, je pourrais envoyer des messages et je pourrais envoyer des photos. Moi, en fait, j'ai envie d'avoir un portable pour faire des jeux, pour faire plein de choses. Ben, moi, j'ai un téléphone rose, mais il est pour...

0: envoyer des messages, on peut envoyer des photos et je peux jouer à mes jeux. Et même, j'ai envie d'avoir un portable pour de vrai, comme ma mère, vu que ma mère, elle a un jeu de Disney et un jeu pour construire des manèges.
1: Moi, j'ai trop envie d'en avoir un.
2: Pour faire quoi ?
1: Je sais pas.
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4: Raymond Coppa, il évolue au Stade de Reims entre 1951 et 1956, des années qui ont marqué l'histoire du foot rémois et aussi l'histoire du foot français. Dès son arrivée, il se distingue par sa technique, son flair et sa vision du jeu. Sous la direction d'Albert Batteux, il devient la pièce maîtresse d'une équipe rémoise qui domine le foot français. Il remporte plusieurs titres de champion de France et la Coupe de France. Mais c'est en Europe que Reims, avec Coppa, va se faire un nom. En 1956, l'équipe atteint la finale de la Coupe d'Europe des clubs champions, où elle s'incline face au Real Madrid, mais s'impose comme une équipe de classe mondiale. Coppa devient une star, non seulement en France, mais aussi à l'international, grâce à ses performances exceptionnelles en compétition européenne. Son départ pour le Real Madrid marque la fin d'une époque dorée à Reims, même si Coppa veut revenir au Stade de Reims entre 1959 et 1968. Il est né Raymond Kopaszewski en 1931, Neuilly-les-Mines, dans le Pas-de-Calais, dans une famille de mineurs polonais. Milieu offensif, au talent précoce, petit par la taille mais immense par la vision du jeu, il débute sa carrière pro à Angers avant d'exploser au Stade de Reims. Sa technique fine, sa vitesse et son sens du collectif séduisent bien au-delà des frontières. Le Real Madrid le recrute, aux côtés d'Alfredo Di Stefano et de Ferenc Puskás. Coppa participe à l'âge d'or du club espagnol. Il remporte 3 Coupes d'Europe consécutives. En 1958, il décroche le Ballon d'Or. C'est le premier Français à recevoir cette distinction. En équipe de France, Coppa brille lors de la Coupe du Monde 58 en Suède. Les Bleus terminent 3e, portés notamment par le duo Coppa-Juste Fontaine, autre légende rémoise. À la fin de sa carrière, Coppa s'engage pour la reconnaissance des droits des joueurs professionnels. Il devient aussi consultant pour la radio et la télévision. Raymond Coppa s'éteint le 3 mars 2017. Son héritage perdure dans le cœur des passionnés de foot et pas seulement dans celui des supporters du Stade de Reims. Et c'est l'un des trésors de Champagne-Ardenne.
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5: Bonjour, je m'appelle Thomas Félix, j'ai 55 ans. Donc moi j'arrive le matin, je me pose mon vélo dans le garage, je traverse la cuisine, je prends un café, je monte à l'étage et j'arrive ici dans ce grand open space. 12 personnes à peu près partagent l'espace. Bonjour les gars.
6: Ce Bordelais est un designer, il habite et travaille dans le quartier du Grand Parc, un secteur qu'il affectionne particulièrement. L'équipe de Thomas Félix a travaillé sur plusieurs projets, on lui doit les fameuses devantures bleues avec un sourire blanc des magasins Cultura.
5: Je suis assez fier, effectivement, quand on regarde en arrière, sur 25 ans d'activité, les façades Cultura, la déclinaison de ces façades sur les différentes natures de magasins, de la marque. Et il a fallu créer une charte, quelque chose qui allait unifier toutes ces façades, qui fasse que on les reconnaisse d'un premier abord. Ce grand sourire qui est apposé au nom, à 50 ou 60 mètres du magasin, il fallait qu'on reconnaisse et le magasin, et les services qu'on allait y trouver. C'est toujours un processus un peu long.
6: Franchement, vous êtes comment dans le travail, vous ? Exigeant, forcément ?
5: Oui, c'est une maladie, parce que effectivement, on a du mal à se contenter de ce qu'on fait, on va toujours chercher au-delà et plus loin. Oui.
6: Sur Résine Le Bousca, vous avez imaginé tout le mobilier urbain.
5: Des chaises longues, des tabourets, des choses de différentes natures pour équiper l'espace public.
6: Alors, il paraît qu'un matin, vous êtes retrouvé sous le trottoir en train de discuter, de faire connaissance avec Jean-Luc Joie, qui est quand même très connu.
5: Un bordelais pure souche. Bah, ça s'est fait effectivement dans le quartier où j'habitais et je voyais ce grand bonhomme là faire des choses extraordinaires avec ses gros doigts. Il m'en voudra pas. Et il m'a accueilli très gentiment et puis on a fait connaissance, on a lié une très belle amitié qui dure encore aujourd'hui. On se voit régulièrement pour refaire le monde.
6: Et dans le quartier où nous sommes aujourd'hui, le quartier du Grand Parc, qu'est-ce qui vous plaît aussi ? C'est un quartier en pleine mutation. qui a beaucoup changé ces 10 dernières années.
5: Enfin, c'est très hétéroclite comme quartier. Il y a toutes sortes de populations. Il y a une mixité qui me plaît beaucoup. Je m'y suis installé. Maintenant, j'ai ma maison aussi dans ce quartier. Je vais faire mon marché au Grand Parc. Je vais faire mes petites courses de proximité dans le quartier. Voilà, j'aime atteindre les quais. J'aime faire mon petit footing sur les quais de temps en temps. Voilà, c'est des coins que j'affectionne particulièrement.
6: Allez, on va vous écouter un petit peu sur une anecdote, quelque chose qui vous vient en mémoire, qui représente votre vie finalement.
5: On a été les premiers à fabriquer des espaces de travail un peu atypiques chez Thalès. On a installé un jour un canapé de nous-mêmes chez Ikea. On a installé un canapé Ikea chez Thalès. Et c'était peu avant que le directeur de Thalès reçoive le nouveau directeur d'Eurocopter, d'Airbus Hélicoptère. Et la discussion s'est terminée dans le canapé, qui avait tant fait parler de lui en interne, etc. On ne travaille pas dans un canapé. Finalement, il a fait l'unanimité. Le directeur de chez Thalès est sorti en disant « Vous m'en mettrez dans tous les locaux ?» Parce qu'en fait, j'ai eu la meilleure discussion possible avec le directeur de chez Eurocopter. Et cette discussion n'aurait pas pu avoir lieu ailleurs que dans un canapé et certainement pas dans une salle de réunion.
6: Thomas Félix est donc designer dans le quartier du Grand Parc à Bordeaux. S'il a grandi dans le Béarn, Bordeaux est devenu sa ville de cœur.
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2: Bonjour Julie, bonjour tout le monde.
7: Dis Lucie, pourquoi le quartier du Petit Maroc à Saint-Nazaire s'appelle comme ça?
2: C'est une excellente question Julie. Ça va vous demander un petit peu d'imagination, mais il y a fort fort longtemps, Saint-Nazaire était une vraie cité. Fortifié. Même si c'est difficile à croire, la vieille ville de Saint-Nazaire était située là où se trouve actuellement le quartier du Petit Maroc. Certains appellent d'ailleurs encore ce quartier le vieux Saint-Nazaire. Et quand on dit vieux, c'est vraiment vieux, vraiment très très vieux. Le rocher de Saint-Nazaire a été habité depuis l'époque celte. En fait, le nom Petit Maroc serait apparu à l'époque où la vieille ville existait encore, mais avait été délaissée parce que la nouvelle ville se construisait tout autour. Des pêcheurs venus de Douarnenez ont donc investi la ville dans les années 30.
7: Mais alors Lucie, quel est le rapport entre ces pêcheurs de Douarnenez et le Maroc ?
2: Eh bien, ces pêcheurs se sont aventurés sur les côtes marocaines. On a donc baptisé cet endroit le Petit Maroc.
7: Et puis, il s'est passé ce qui s'est passé.
2: Des bombardements qui ont détruit 85% de la ville de Saint-Nazaire pendant la Seconde Guerre mondiale. La ville s'est reconstruite, tel un phénix qui renaît de ses cendres. Et aujourd'hui, dans le vieux Saint-Nazaire, il n'y a plus de fortifications, il n'y a plus d'église ni de ruelles. Il n'y a que dans la tête de certains anciens que le Petit Maroc est encore la vieille ville. Et maintenant, dans notre tête, puisque, comme disait un certain Socrate, le savoir est la seule matière qui s'accroît quand on la partage.
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4: Une artiste absolument formidable qui a grandi au Canada. Elle est d'origine haïtienne. Elle est désormais installée en France depuis quelques années. Vénard que nous sommes d'avoir avec nous Mélissa Lavaux.

0: actrice, compositrice, guitariste et chanteuse Mélissa Lavo est ce soir dans Décibel pour célébrer la sortie de son ébouriffant 5e album. Vous allez adorer At My Softest, I Am The Most Dangerous, un album dans lequel elle revient sur tous les moments de sa vie, et il y en a de nombreux, où elle a échappé à la mort. C'est une artiste que j'adore, mais je veux carrément vous dire que c'est ma star, ma merveille. Elle est dans le studio, Mélissa Lavo, bonsoir.
1: Bonsoir Émilie.
0: Bienvenue dans Décibel. Je l'ai dit tout à l'heure pour te présenter très très rapidement. Tu as grandi au Canada, tu es d'origine haïtienne, étais installée en France depuis de nombreuses années maintenant, et tu as même la nationalité, ça y est.
1: J'ai la nationalité depuis 2019.
0: Et voilà, et tu peux voter et tout ça.
1: J'ai voté.
0: À voter, Madame Lavo, bravo. Et a sorti des albums magnifiques. Le tout nouveau, donc, s'appelle At My Softest, I'm the Most Dangerous.
1: Exactement.
0: Qui veut dire, je vais te faire traduire plein de trucs ce soir.
1: À ma plus douce, je suis ma plus dangereuse.
0: C'est ça. Parce que, évidemment, la douceur, vous l'entendez dans la voix de Mélissa, mais sachez que, voilà, elle est également féroce quand il le faut et quand le monde le réclame. Mélissa, le fait que tu aies ce parcours avec plein de lieux dans ta vie, donc le Canada, Haïti, la France, etc., ça infuse beaucoup dans ta musique. Comment tu décrirais le style musical de ce nouvel album ?
1: Eh bien, j'étais en train de mettre l'album sur Bandcamp ce matin.
0: Ah, et donc il faut le définir.
1: Et du coup, il faut le définir. Et j'ai genre afro, psychedelic, pop rock.
0: Ouais.
1: Et je trouve que c'est de la pop, mais c'est surtout du rock. Et puis c'est afro-psychédélique.
0: Et puis ton jeu de guitare, il est quand même